0: cette année. Elle se lance dans une aventure théâtrale et pourtant le théâtre, vous allez le découvrir, c'est quelque chose qui fait partie de sa vie depuis longtemps. Elle sera d'ici quelques jours, même si le spectacle a commencé, à l'affiche de Napo, une pièce d'Éric Delcourt et de Tony Zanier. C'est la Comédie de Bastille, c'est à Paris. Je reçois Lucie Bernardoni. Bonsoir Lucie.
1: Bonsoir, c'est beau, hein, quelle voix.
0: Oui, c'est pas mal.
1: Quelle voix.
0: Je vous remercie. Vous aussi. Dites-moi Lucie, oui, je dis que la pièce a déjà commencé, oui. Parce que vous allez arriver sur ce projet, comme on dit dans le métier, en alternance.
1: En alternance avec Jeanne Pajon qui joue depuis deux saisons, donc ils ont repris depuis le 10 septembre.
0: Alors, on parlera de ce spectacle voilà. Avant 21h. Vous, ce sera à partir du mois d'octobre.
1: Du 15,
0: ça s'appelle ouais. Napo, on peut juste dire que Napo, sans dévoiler pour l'instant, c'est quelqu'un qu'on l'attendait pas. On l'attendait pas là.
1: On l'attendait pas là, précisément. Disons qu'on l'attendait pas à cette époque.
0: Pas mal. Ça, voilà. C'est un très très bon teasing. Merci d'être avec nous, Lucie. En plus, elle est hyper pro, je vous le dis, Lucie, parce qu'elle me dit, mais j'ai déjà écouté l'émission, tu sais, je sais à quoi je vais être mangé. Alors, vous l'avez compris, on va se balader dans votre France, Lucie. Oui. D'être du genre comme ça, un peu à regarder en arrière, ça vous embête comme ça qu'on ressasse ou qu'on reparle de tout ce passé?
1: Non, je suis très nostalgique.
0: Ah bah voilà.
1: Moi, je trouve que c'est... je suis mélancolique, un peu nostalgique.
0: On guérit pas de son enfance, c'est pas moi qui l'ai dit, mais
1: ouais,
0: vous
1: c'est
0: êtes
1: vrai,
0: d'accord avec ça?
1: C'est vrai, ouais, mais je me rappelle, il y a une phrase quand j'étais gosse de Victor Hugo qui disait « La mélancolie, c'est le bonheur d'être triste ». Et en fait, moi, je suis un peu comme ça.
0: Ouais.
1: Donc, ça me plaît d'aller un peu voir les jolies choses. Hein. Les mauvaises, on les laisse de côté.
0: Vous êtes une fille du Sud, comme on dit.
1: Ah, je suis niçoise, ouais.
0: Niçoise, c'est le revendique. Ah, c'est même pas le Sud.
1: Non.
0: C'est
1: Nice. Niçoise.
0: Ouais,
1: j'ai bien. Pas d'accent.
0: Mais c'est vrai, ça. Vous avez déjà eu un accent, c'est pas possible.
1: Quand j'étais petite, oui, mais après, j'ai fait du théâtre et on m'a gommé mon accent.
0: C'est dommage.
1: Enfin, on m'a gommé, oui. Et après, j'ai vécu plus de temps dans ma vie d'adulte à Paris qu'à Nice.
0: Oui.
1: Donc, mon père n'est pas content.
0: Est-ce que quand vous êtes énervé, parce que généralement, les gens du Sud me disent
1: oui.
0: Je vais perdre l'accent, mais quand je suis énervé,
1: ça revient. Quand je t'ai fait, oh malheur. Ouais, ça part direct.
0: C'est important, les accents. D'ailleurs, vous, alors, on va l'évoquer, vous êtes arrivé à Paris vers vos 17-18 ans.
1: 17, ouais.
0: De découvrir toute une civilisation sans accent, c'est perturbant ou pas?
1: Ça m'a perturbé au début, parce que pour moi, c'est eux qui avaient un accent.
0: Et oui, évidemment.
1: Moi, j'en avais pas. Mon père, ma mère, je me suis jamais rendu compte qu'ils avaient un accent jusqu'à ce que je découvre Paris et que je me dise, ils ont un accent, eux.
0: Ouais.
1: Il parle comme ça.
0: Bon, Nice, on l'a compris. Vous avez aussi, comme beaucoup de Niçois et Niçoises d'ailleurs, des origines italiennes.
1: Oui, des deux parents, oui.
0: Les deux, alors, ils sont nés en Italie ou c'est des origines encore qui remontent?
1: Non, c'est mes grands-parents qui sont nés en Italie. Mon père était élevé beaucoup en Italie aussi. Et ma mère, toute sa famille était du côté de Venise, des Dolomites. Et mon père dans le nord de l'Italie. Donc c'est vraiment, très italien tout ça.
0: Nice, première image, celle qui vous vient peut-être tout de suite sans réfléchir.
1: Le magasin de glace de mon papa.
0: À côté de votre école.
1: Mais oui. Mais en plus, le pire, c'est que je suis une fille d'artisan glacier qui n'aime pas les glaces.
0: C'est moche.
1: Ah, c'est pas bien, ça. C'était un truc, quand j'étais petite, j'aimais pas ça. Je disais à mon papa, c'est trop froid.
0: Il existe toujours, ce magasin?
1: Non, le magasin, non. L'usine, encore. C'est devenu à d'autres personnes maintenant, mais ça a été familial depuis pendant 50 ans.
0: Ah oui.
1: 50 ans.
0: Où est-ce que vous passez votre enfance, Lucie Bernardoni? Vous vous souvenez? C'était, je sais pas, la rue, c'est une maison, c'est un appartement?
1: Non, c'est un appartement, ils y sont encore. Et c'est dans le quartier
0: Ils y sont encore?
1: Ouais, ils y sont encore.
0: Ah, génial.
1: Ouais, c'est. Je suis arrivée dans cet appartement, j'avais quoi, un an?
0: Ouais.
1: De ce que m'a dit ma mère, évidemment, je m'en rappelle pas. Hein. Et ils y sont encore, donc ça fait 2 ans du coup qu'ils y sont.
0: Oui, c'était avant-hier. Ouais.
1: Dans le quartier du Port à Nice, j'ai toujours été dans ce quartier-là, toujours.
0: Ouais.
1: C'est chez moi, quoi.
0: On va reparler de Nice, mais il y a l'arrière-pays niçois.
1: Oui.
0: Et je sais qu'il compte pour vous. Je vous posais une question horrible.
1: Ah ouais.
0: C'est plus joli l'arrière-pays niçois.
1: Joli,
0: nice.
1: Je sais pas, mais joli.
0: Ah, vous moquez toujours, Lucie. Est-ce que l'arrière-pays niçois c'est plus sympa, plus joli? Est-ce que c'est un autre décor? Oui.
1: L'arrière-pays niçois, c'est. Alors, je dirais même que c'est aussi joli, mais c'est beaucoup plus calme. Puisque moi, j'aime beaucoup la forêt. Nice, c'est très touristique. Alors, c'est joli, il y a la mer, mais moi, j'aime bien la forêt, la montagne, la mi-montagne, avec les petits coins d'eau douce.
0: Elle est où, la forêt, dans l'arrière-pays?
1: Ah ah! Petite Autriche, on appelle ça. Je vous laisse deviner pour les gens, mais c'est vraiment dans toute une vallée à 35-45 minutes de Nice. Et je vous laisse deviner, je suis sûre qu'il y en a qui vont trouver.
0: Je vous donne quelques villes comme ça de l'arrière-pays. Vous me dites si vous avez un souvenir ou l'image qui vous vient comme ça. Bon, Vence ou Saint-Paul-de-Vence?
1: Oui, mais ça c'est déjà plus près que... Oui, Vence et Saint-Paul-de-Vence, j'y allais quand j'étais petite.
0: Ça ressemble à quoi?
1: C'est si beau. Il y a des petits... C'est des petites rues, des petits villages. Et puis, il y avait... je me souviens, comment ça s'appelait déjà? une auberge. Beaucoup. Alors, ça va me
0: parce que c'est médiéval, c'est un peu.
1: Ouais, c'est très médiéval là-bas. Hein. Il y avait des sculpteurs, On avait l'impression d'être dans un autre temps. Et mon papa m'a amené là-bas parce qu'il avait des clients justement des restaurateurs qui le servaient en glace et donc j'allais là-bas.
0: Tourrette-sur-Loup.
1: Ah, c'est marrant comme nom. Ouais, c'est joli, mais je connais. Tourrette-sur-Loup, tous les petits villages aux alentours.
0: Ça ressemble à quoi, ça, du coup, Tourrette-sur-Loup?
1: Franchement, je ne m'en rappelle plus. J'ai dû y aller tellement.
0: Vous êtes ambassadrice de la région, il y a plein de gens qui connaissent pas.
1: Tourrette-sur-Loup, alors les gens de Tourrette-sur-Loup, pardonnez-moi, mais je ne me rappelle plus du tout. Quoi.
0: C'est beau. C'est entre mer et montagne.
1: Mais de toute façon, à Nice, tout est beau. Tous les petits villages, j'en ai un qui me vient en tête qui s'appelle Gilette, qui est même un peu plus lointain. Tout est très joli. Et chaque petit village a un charme, mais un peu partout en France d'ailleurs. Oui, je suis pas chauvine.
0: Bon, un peu quand même. Ouais, et vous avez raison. Grâce, alors ça c'est connu, ça. Grâce.
1: Oui, grâce.
0: La capitale mondiale du parfum.
1: Exactement. Et il y en a un aussi de très beau village, c'est Aise.
0: Aussi.
1: C'est très joli.
0: Gourdon.
1: Gourdon que je connais pas.
0: Ah oui.
1: Non.
0: C'est perché un peu au-dessus de la vallée. Il y a Lucéram, il y a Payon.
1: Lucéram, Payon, vers les Alpes. Ah, vers les Alpes.
0: J'ai l'impression que ça vous emmène quelque part là.
1: Ouais, j'ai 4 ans.
0: Vous avez quand même encore des souvenirs, parce que c'est jeune quand vous vous souvenez, quand vous avez 4-5 ans.
1: Oui. Et puis j'ai passé des moments pas super beaux, quoi. Vraiment d'enfance où à l'époque, on pouvait partir balader à côté dans les villages et puis personne nous cherchait. Ouais. On venait le soir.
0: Alors, on va continuer de parler évidemment de l'arrière-pays niçois et de Nice. Et votre grand-mère, en plus, je crois qu'elle était dans l'arrière-pays.
1: Oui.
0: On parlera dans un instant de l'école qui vous a marqué, qui est donc juste à côté de là où votre papa tenait.
1: Exactement.
0: Voilà, un magasin de glace, c'est l'école Papon. On va y aller dans une poignée de secondes avec vous, Lucie Bernardoni. Il était une nouvelle fois le temps de s'émerveiller. Vous allez le faire avec nous, avec Benoît Prospero, qui nous rejoint et qui nous ouvre cette revue des merveilles. On va rester dans le sud, d'ailleurs. Pas votre sud, mais pas très loin du côté d'Avignon. Ça reste le sud.
1: Hein, oui, ça reste
0: On parle d'un mur.
2: Lorsque l'on passe devant, on n'y prête pas vraiment attention. Le mur en pierre sèche. Et pourtant, si vous saviez à quel point c'est une merveille pour la biodiversité. Avec ici Vaucluse, nous sommes avec Joseph Jacquin Porretaz, conservateur du muséum Requien, c'est à Avignon. Et donc, pourquoi un mur en pierre sèche est si intéressant?
3: C'est vraiment des murs qui sont intéressants parce qu'ils laissent s'écouler l'eau. Justement, ils retiennent, ils retardent l'écoulement de l'eau. Et donc, puisqu'il y a de l'eau, il y a de la fraîcheur.
2: De l'eau et de la fraîcheur. Et la fraîcheur, ça permet quoi?
3: La fraîcheur qui va permettre aux plantes, par exemple, de se développer.
2: Eh ben voilà. Alors, quelles plantes?
3: On a d'abord les végétaux, avec des guillemets, hein, en termes de classification, c'est pas tout à fait ça, mais les pionniers, tels que les lichens. Vous savez que les lichens, c'est dans la majeure partie des cas, des symbioses entre une algue et un champignon, qui va permettre que ces êtres vivants vont s'implanter dans des milieux extrêmement hostiles, tels que justement des pierres brutes. Ils vont commencer justement à se nourrir, à capter les molécules de l'atmosphère.
2: Donc ça, c'est pour les lichens. Il y a aussi d'autres végétaux.
3: Tels que les mousses, qui, elles, vont produire aussi de la matière.
2: Les lichens, les mousses, et donc tout ça mis bout à bout.
3: Ça favorise ensuite l'insertion dans ces anfractuosités des pierres, de notre mur en pierre sèche, des racines, des plantes à fleurs qui vont pouvoir venir.
2: Et donc, par exemple, quelles plantes?
3: Au début, les plantes qui réussissent à se passer d'eau, hein, parce que entre deux pluies, évidemment, un mur, il est extrêmement sec. Et donc, celles qui réussissent à se passer d'eau, c'est par exemple les fameuses plantes grasses, puisqu'elles stockent dans un mucilage, une espèce de suc, comme ça, elles stockent l'eau, ce qui leur permet d'attendre entre deux périodes de pluie avec ces stocks qu'elles ont fait un peu comme le ferait un chameau dans sa bosse, finalement.
2: Et alors, vous allez voir, on parle de plantes, mais dans un mur en pierre sèche, il n'y a pas que des végétaux.
3: Ces végétaux vont attirer des insectes. S'il y a du lierre, par exemple, qui finit par monter dans le mur, eh bien, c'est des abeilles sauvages qui vont venir polliniser ce lierre à l'automne, par exemple.
2: Et voilà. Et au-delà des plantes et des insectes,
3: par la suite, on peut avoir toute une faune qui s'implante également, qu'on trouve souvent dans les sols des forêts, mais qui, là, trouve un habitat qui va permettre de vivre une vie d'animal.
2: Et tout ça grâce à un simple mur en pierre sèche. Et oui, c'est une merveille. Merci ici Vaucluse et Joseph Jacquin Porretaz, conservateur au Muséum Requien à Avignon.
0: C'est une vraie perle, une vraie merveille de biodiversité. Vous êtes sensible à l'environnement, à la nature. Lucie Bernardoni.
1: Je ne savais pas, en tout cas.
0: On apprend plein de choses, c'est aussi ça, une radio de service public.
1: Tout à fait.
0: Vous êtes sur ici, on est ensemble jusqu'à 20h avec Lucie Bernardoni. Elle arrive au théâtre d'ici quelques semaines à la Comédie Bastille, à Paris, mais il n'y a pas que Paris dans la vie. Il y a Nice, il y a l'arrière-pays niçois, mais vous allez voir qu'on va aussi quand même quitter Nice et la région PACA, parce qu'il y a plein d'endroits qu'elle connaît en France. Restez bien avec nous, on est ensemble jusqu'à 21h. À tout de suite. Nice.

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2: Avec mon invité, c'est une voix, c'est une personnalité, c'est une chanteuse, interprète, auteure, compositrice pour Charles Doré, entre autres. Hein, parce que je parle de lui parce qu'on l'adore, on l'a beaucoup écouté ici. Lucie Bernard-Denis est avec nous, finaliste face à Grégory Lemarchal. On a une pensée pour lui, on reparlera peut-être de lui tout à l'heure. Starac, vous êtes devenue répétitrice, coach vocal et la comédie Bastille, Napo. Ça, c'est pour le théâtre et ce sera d'ici quelques semaines. On a parlé de Nice, puisque vous êtes...
3: Niçoise,
2: qu'elle le revendique. Toute petite, vous êtes dans une école. La chance que vous avez, c'est que papa est pas loin. Donc, du coup, peut-être que vous devez faire attention encore plus à votre scolarité. Parce
3: si je vous racontais, mon père voulait pas m'amener à l'école. Donc,
2: pourquoi ?
3: Parce qu'il aimait pas ça.
2: Voilà. Ah mince.
3: Moi, j'ai un papa qui s'est fait tout seul et qui disait ah, ça sert à rien l'école. Voilà, les
2: et maman, alors, elle disait
3: ben, ouais, ben, nous amener, heureusement qu'on avait notre mère, parce que sinon, on serait pas scolarisés, on aurait pu être.

0: scolarisée avec ma sœur.
1: Alors, il y avait le magasin de glace, on l'a dit, même si vous n'aimez pas, c'était juste à côté donc, de cette école Papon. L'école Papon, elle vous a marqué. Alors, j'ai regardé, elle est marquée école de filles dessus.
0: Oui, parce que, mais même mon arrière-grand-mère y était. En fait, c'est une école maternelle et primaire. Et avant, bah, évidemment, dans les années.
1: Les garçons et les filles
0: étaient séparés. Et c'est ensuite devenu mixte. Mais oui, ils ont gardé encore l'écriteau devant, école de filles.
1: Exact. Vous vous souvenez de la cour d'école? Vous vous souvenez de ces années un peu d'insouciance?
0: Ah oui, je me souviens que j'étais très timide, surtout à la maternelle, et que j'attendais de voir ma sœur, parce qu'elle était plus âgée que moi, donc il y avait un grillage qui nous séparait. Elle était en primaire, j'étais encore en maternelle, et j'attendais comme ça ma sœur, c'est moi. Et en fait, j'étais assez timide. Ouais, j'attendais. J'ai commencé à être plus à l'aise en primaire, mais en maternelle, c'est vrai que je ne parlais pas du tout.
1: Ça va mieux aujourd'hui?
0: Malheureusement, là, maintenant, j'ai rattrapé tout le temps.
1: Je pense. Collège et lycée, c'est toujours à Nice.
0: Oui.
1: Ce sera le lycée Masséna. Masséna, c'est un nom important pour Nice.
0: J'ai passé beaucoup de temps à l'extérieur des salles. Hein.
1: Encouragé par votre papa, j'ai bien compris.
0: Encouragé par mon père.
1: Hein, vous n'avez quand même pas encouragé à sécher les cours, quand même.
0: Ah non, il n'avait pas besoin. J'avais pas besoin d'encouragement. J'ai géré ça très bien toute seule.
1: D'accord.
0: J'ai même tellement aimé ce lycée que j'ai redoublé ma seconde, d'ailleurs.
1: Vous adoriez les maths.
0: J'étais une fan absolue des maths.
1: Vous jouez très bien la comédie.
0: Oh là là. Non. Je dois dire un truc, c'est que j'avais un super prof de maths parce que j'étais nulle, mais alors nulle. Et il avait compris que j'écrivais mes premières chansons et mes premiers textes en cours de maths. Et un jour, il me regarde, il me fait un effort. Je fais, non mais là, je suis au max. J'avais 3 de moyenne.
1: Ouais.
0: Et il me laissait écrire mes textes en cours de maths. Et du coup, ça m'a donné envie de faire un effort et je suis arrivée à quasi la moyenne.
1: Vous traîniez un peu dans le Vieux-Nice. C'est quoi le Vieux-Nice? Le cours Saléa, c'est quoi par exemple?
0: Le cours Saléa et le Vieux-Nice, c'est donc la partie historique de Nice. Vous avez certainement dû voir les beaux bâtiments un peu colorés, très anciens, avec les petites ruelles. Oui, jaune, un peu orangé, jaune. Et avec des anciennes églises, etc. Et le cours Saléa, c'est là où vous avez tout le marché. Tous les matins.
1: Marché aux fleurs,
0: marché tout court avec les légumes, les poissonniers, etc. Et juste en face de la mer.
1: La place Rossetti.
0: Alors la place Rossetti, oui, ça je m'en souviens. Il y avait une piscine scolaire aussi à côté. Rien à voir. Et il y avait une dame qui vendait son poisson place Rossetti. Et il y avait les glaces aussi de Fenocchio, qui est le concurrent, mais qui était ami de mon père, en fait, dans les glaces à Nice. Et donc, j'ai passé beaucoup de temps dans le Vieux-Nice avec mes copains.
1: La cathédrale Sainte-Réparate.
0: Ouais. D'ailleurs, mon père, je crois qu'il a été baptisé là. C'était avant Michel Drucker.
1: Faut ressortir le livret de famille, là. Il y a la place Garibaldi.
0: Ah ça oui, ça je connais bien aussi, parce que le magasin de glace de mon père était juste à côté, et avenue de la République, magasin Neige Azur à Nice, les gens connaissent.
1: Hein. Et la colline. On montait au château, là, qui est un peu en ville.
0: Ah ouais, bah oui, mais ils nous faisaient monter au château en cours de PS, on était moins contents. Hein.
1: Ouais, et puis il y a le café. Parce qu'à dos, on a tous eu un café où on commandait un café pour 10.
0: Mais tout à fait.
1: C'était le vôtre?
0: C'était le Grain de Café, c'était avenue Félix Faure, juste après le lycée Masséna.
1: Ouais.
0: Et il y avait un baby-foot.
1: Vous l'entendez?
0: Oh oui, j'entends, j'adore.
1: Le baby-foot, c'est pour ça qu'on vous l'a mis.
0: Ah non, mais
1: vous êtes des fans du baby-foot.
0: Ah non, mais vous êtes trop. Et puis j'étais très mauvaise perdante. En plus, je perdais à chaque fois, c'est la faute de la balle. Enfin,
1: alors on a emmené un baby-foot, on va se faire une partie, on dirait que c'est très, très radiophonique. Je vais vous mettre failli, vous allez voir.
0: Non, mais c'était génial. Et évidemment, la règle absolue, c'était de toujours aller boire un café pendant les heures de cours. Hein, sinon, ça n'a pas de.
1: c'est pas drôle.
0: Ça n'a pas aucun sens.
1: Ne faites pas ce qu'on est en train de dire.
0: Absolument pas.
1: Surtout pas.
0: Sinon, regardez. Voilà.
1: Vous alliez à Villefranche-sur-Mer, c'est pas très loin.
0: Si, j'y allais. J'y allais aussi à Villefranche, à Saint-Jean-Cap-Ferrat. Bah, pareil, mon papa avait des clients qu'il servait en glace. Et puis, je regardais les belles maisons de Saint-Jean-Cap-Ferrat. C'était trop beau. Et Villefranche, il y avait des jolies plages.
1: Il y a des beaux bateaux.
0: Les bateaux aussi, ouais. Mais en fait, j'ai peur de l'eau. Donc, moi, j'aime pas les glaces. Je suis du sud. Et je sais à peine nager. Je suis niçoise. Voilà. Ouais. Bah, démerdez-vous.
1: Et compte du compte, vous êtes parti vous marier il y a longtemps en Écosse.
0: Ah oh, oui, ça, c'était beau.
1: Un pays où il fait froid.
0: Oui, mais parce que voilà, pour ça. Parce que j'aime pas la chaleur. Et non, mais je suis passionnée d'histoire, en fait. Et l'Écosse, j'ai trouvé ça, mais magnifique. Si vous êtes jamais allé en Écosse, Eric, allez en Écosse.
1: J'irai. Allez-vous votre plage?
0: À Nice?
1: Oui.
0: Parce qu'en Écosse,
1: vous êtes
0: en Écosse, j'ai envie de vous dire non.
1: Mais allez pas.
0: C'est la réserve.
1: La plage de la réserve.
0: Oh là là. Alors, il y en a plusieurs. Parce que la réserve, c'est aussi un endroit mythique où il y a un restaurant qui est là depuis très longtemps. D'ailleurs, il est sur les cartes postales.
1: Comment il s'appelle?
0: La réserve.
1: D'accord.
0: Non, mais on ne fait pas compliqué. Non.
1: Oui, je vois, c'est simple, c'est très bien. Plage de la réserve, restaurant La Réserve.
0: Tout à fait. Et dans le film Bryce Denis, là, il commence, la première scène est sur une plage. C'est l'une des plages de la réserve. Et maintenant, moi, ma petite plage où j'allais avec mon grand-père quand il essayait de m'apprendre à nager, le pauvre, il n'a jamais vraiment réussi, était sur des petits rochers un peu plus loin. Et malheureusement, avec le réchauffement climatique, la plage, elle n'existe plus vraiment.
1: Mais vous retournez quand même, vous retournez régulièrement à Nice, oui. Mais ces rochers, vous les retrouvez
0: Les rochers, j'ai un petit, mon petit rocher. De toute façon, je peux aller que sur le rocher, il n'y a plus la plage. Donc,
1: C'est les lieux des premiers amours, j'imagine aussi.
0: Même pas. Non, mais vraiment, moi, j'ai.
1: Si vous avez un environnement romantique extraordinaire, vous n'en profitez pas.
0: Non, parce que je suis partie trop tôt.
1: Vous êtes partie à 17 ans, il n'y a pas eu de petits flirts avant 17 ans.
0: Au grain de café, au café d'à côté.
1: En plein match de baby-foot, bien sûr.
0: C'est
1: bien
0: quand même
1: sûr.
0: Plus pratique.
1: Évidemment. Alors, il y a un autre lieu qui compte pour vous, c'est Berre-les-Alpes.
0: Oui, aussi, oui. Berre-les-Alpes, c'était mon autre grand-père. Donc, celui qui a créé la boîte de glace en arrivant d'Italie, que mon père a repris ensuite. Et il avait sa maison là-bas.
1: Avec des chevaux.
0: Et là, pareil, vous allez trop rire, je crois. Parce qu'en fait, j'avais peur des chevaux. Un désastre.
1: Donc il essaye de vous transmettre quelque chose.
0: Et puis il m'a même offert une ânesse pour mes 10 ans.
1: C'est sympa. Tout le monde peut pas dire qu'il a.
0: Elle est encore là. Elle s'appelle Poupette.
1: C'est vrai.
0: Elle est dans le Var.
1: Ouais. Ok.
0: Et Poupette et Clochette. Et il a essayé de me faire monter à cheval. J'ai tenté. Et il a compris que c'était pas tellement ça. Donc du coup, il me mettait à la corvée de leur donner le foin. Et tout.
1: Lucie Bernard-Denis, on va découvrir dans un instant que ça démarre très jeune à carrière pour vous, à 12-13 ans. C'est à peu près l'âge dont on est en train de se raconter, là, d'ailleurs, puisqu'on est sur le collège et le lycée. Puis on va parler de votre arrivée à Paris avec l'aventure de la Star Academy et tout ce que vous allez découvrir de la France, finalement, parce que c'est la première tournée qui va aussi vous permettre d'aller un petit peu partout. Chacun ses produits de beauté, vous en avez forcément. Peau sèche, peau grasse, peau déshydratée. On va aller en France pour parler de peau et de peau à problème. Si on est plusieurs à la maison, on peut vite se retrouver débordé. Bien, Catherine Quicandon, aujourd'hui, vous nous proposez une idée qui conviendra à tous.
2: À Saint-Germain-sur-Meuse, un petit village de 200 habitants à une cinquantaine de kilomètres à l'ouest de Nancy, il y a une star.
3: Le savon de Cléopâtre.
4: Le savon de Cléopâtre.
2: Effectivement, un savon qu'elle aurait apprécié car il est à base de lait d'ânesse. Laurence est la savonnière du Moulin. Elle produit et fabrique des cosmétiques bio.
5: Ce qu'on propose, ce sont des savons avec 50% de lait d'ânesse et de la cosmétique allant jusqu'à 76% de lait d'ânesse. Et on est les seuls en France à mettre autant de lait. Donc, vous avez de la crème pour le visage, le sérum antiride, du moussant pour la douche, de la crème pour les mains, même de la crème pour les hommes.
2: Ah bah oui, merci pour eux. Le lait d'ânesse est reconnu depuis très longtemps pour ses vertus nourrissantes, apaisantes et anti-âge, c'est la classe. Laurence utilise le lait de ses propres ânesses, elle en a 15 car elle est avant tout une éleveuse passionnée. Et pour accompagner ces demoiselles, il y a aussi Étienne, le mâle reproducteur.
6: Étienne.
2: Laurence utilise aussi d'autres ingrédients et ils sont tous du coin.
5: Par exemple, on utilise l'huile de cartam, elle est fabriquée à Lay-Saint-Rémy à côté de Pagny-sur-Meuse. On a un savon au safran, le safran il vient de la vallée de la Meuse, tout en bio naturellement. On fait des boules de bain, tout le monde adore, et c'est le bicarbonate extrait des carrières de Saint-Germain-sur-Meuse.
2: Tout est en bio et Laurence y tient beaucoup.
5: Vous avez 3 contrôles par an sur le terrain, sur les ânesses, sur le lait et puis surtout... Le pourcentage de bio est important. Normalement, en bio, c'est un minimum de 25% de bio dans le produit. Nous, on monte jusqu'à 76% de bio. Ça veut dire que ce sont des ingrédients qui sont propres. On sait d'où ça vient, on sait comment c'est fait et on sait qu'il n'y a pas de chimie dedans.
2: Mais comment Laurence a eu l'idée de devenir savonnière? Eh bien, tout simplement.
5: Un matin, je me suis levée et j'ai dit à mon mari, je vais faire des savons au lait d'ânesse. Et il m'a dit, t'es folle.
2: Eh bien, pas tant que ça, car ça fait 16 ans et Laurence vend partout dans le monde. Bonne nouvelle, la relève est assurée par son fils qui a ouvert un laboratoire pour continuer la fabrication. Plus d'informations sur la-savonnière-du-moulin.com. Merci à Ila Malka d'Issy-Lorraine Lorraine pour cette idée qui fait la peau toute douce. Ici, ça entreprend à Saint-Germain-sur-Meuse avec la savonnière du Moulin et ses produits bio au lait d'ânesse.
1: Parce que Lucie, elle me dit, je veux le don de la marque.
0: Ah oui, moi, j'étais à fond là. C'est un sujet.
1: Vous adorez le lait d'ânesse, vous l'utilisez.
0: Et puis en plus, aussi. Moi, je suis une grande partisane du fabriqué en France. Donc,
1: ouais. Oui, puis on parlait des gens qui entreprennent. Vous avez entrepris votre sœur Magali, votre propre marque de mode.
0: Hein, exactement, aussi, la gamine au fond de la classe qu'on va relancer bientôt. Exact.
1: Je vois pas du tout de qui vous parlez. Au fond de la classe.
0: Ah mais moi tout est lié.
1: Et votre sœur ou...
0: Non c'est moi. C'est clair qu'elle a lavé A+. Moi je savais pas que ça existait.
1: On vous a reconnu. Lucie Bernardoni est encore avec nous pendant une bonne demi-heure là, jusqu'à 21h. On retrace sa vie à travers les lieux qui l'ont marqué, et ça vous parle sans doute parce que vous connaissez peut-être les régions qu'elle a traversées, et surtout Nice où elle est née.
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17: Elle a fait plein de choses, elle a écrit pour les autres, elle continue de le faire. Répétitrice à la Star Academy sur TF1 depuis 2022 jusqu'à cette année. Elle s'apprête, là, dans un mois, à rejoindre la Comédie Bastille à Paris dans une pièce d'Éric Delcourt. On va en parler, ça s'appelle Napo. C'est déjà à l'affiche depuis quelques jours. Auteur, avec un E, on peut dire autrice aussi. Compositrice, interprète et finaliste de la Star Academy. Lucie Bernardoni est avec nous jusqu'à 21h. Alors vous, ça commence très jeune.
18: Ah oui. J'ai toujours j'ai toujours tout commencé super jeune.
17: Mais à quel moment la musique arrive dans votre vie ?
18: Elle arrive, je pense, au moment où je m'en rends même pas compte, mais là où je commence à vraiment me dire, tiens, c'est intéressant, je dois avoir une dizaine d'années.
17: Dizaine d'années ?
18: Ouais, peut-être un petit peu avant, je découvre avant que j'aime écrire et que chanter.
17: Vous vous souvenez qui vous écoutiez ou qui vous inspirait, dans les chanteurs français par exemple, quand vous aviez 12 ans, 13 ans ?
18: Alors déjà, mon père était un grand fan et toujours de Michel Sardou, donc j'en pouvais plus déjà. Mais par contre, dans la première cassette audio pour les plus jeunes.
17: Hein, ça fait vieux audio. Ça.
18: Ouais, ouais.
17: Là, on prend une claque. Là.
18: Pour les plus jeunes, cassette audio, ouais. Une cassette, un crayon, ouais. Vous comprenez pas.
17: On rembobinait.
18: Voilà, on rembobinait. C'était Céline Dion. La première cassette audio.
17: C'est résolument d'actualité, elle qui est à Paris.
18: Ah, oui, j'ai trop hâte, je vais aller la voir.
17: Ouais, c'est vrai.
18: Ouais.
17: Vous avez de la chance.
18: Ouais.
17: À la Plénitude Arena, c'est à Nanterre. Pour cette série de concerts, elle est avec nous quelques temps. Vous avez 12 ans, et à 12 ans, c'est un peu la période où tout bascule. Hein, ouais. Ça commence très jeune, on l'a dit. À 12 ans, il y a ça.
18: Ouais, je reconnais le générique.
17: C'est Graines de Star sur M6.
18: Oui.
17: Avec Laurent Boyer.
18: Exactement. Alors ça, c'était ma première télé. Oh là, j'ai encore l'image du générique avec les étoiles.
17: Ouais, exactement,
18: qui
17: toutes les couleurs et tout.
18: Hashtag vieille personne, je suis. Voilà.
17: Mais vous avez gardé un bon souvenir de ce moment ?
18: C'était super. C'est une super belle expérience. Et puis en plus, à l'époque, je rappelle, on envoyait nos cassettes vidéo ou audio et ils faisaient des annonces à la télé si on voulait y participer et puis moi je commençais à chanter et j'étais tellement timide que je me suis dit pourquoi pas et à mon grand étonnement on m'a rappelé et j'ai pu faire ma première télé.
17: C'est top ça. Il y aura du doublage aussi assez jeune vers 12-14 ans.
18: Juste après, c'est grâce à, alors c'est pas grâce à ça parce qu'avant j'avais déjà envoyé, vous vous rappelez de Télépoche?
17: Bien sûr.
18: Ça existe encore, non ?
17: Alors, je ne saurais pas vous dire ça existe toujours, mais je vois très bien Télépoche.
18: J'avais découpé une annonce.
17: Les poches et les aides.
18: Oui. J'avais découpé une annonce, ils cherchaient la voix de la petite sirène 2. Et j'avais envoyé aussi ma cassette. Et c'est grâce à ça que j'ai pu faire du doublage ensuite, puisque là, on était quelques-unes. Et puis finalement, je n'avais pas été prise.
17: Vous voyez, vous remuez le couteau, là. Je sais que c'est quelque chose, ça vous a énervé de pas
18: être. Ah non, pas énervé, ça m'a rendu triste.
17: Bah, c'est normal, en plus, vous étiez enfant, il y a 12-13 ans.
18: Non, mais c'est beau. Et avec mon papa, on a un truc, c'est que dans leur appartement, il y a un truc qu'on a appelé le balcon du désespoir. En fait, on y va. Il fait exprès pour me faire rire. Depuis que je suis petite, on va là et c'est le moment où on peut tout se dire.
17: Ouais.
18: Et là, je pleurais. Je fais, on va sur le balcon du désespoir, tu verras, ça va aller mieux, on va discuter. Et donc, c'était ma première déception. Et c'est tant mieux, en même temps, j'ai appris plein de choses. On n'est jamais, il n'y a pas d'échec, on apprend, c'est tout.
17: Évidemment. Il y a des joies de vivre qui arrivent. Vous êtes au lycée, on est au lycée Masséna, vous êtes en terminale, c'est le jour de la rentrée.
18: Oh là là.
17: C'est un jour très important, il se passe ça.
18: Oui.
17: C'est ce qu'on entendait dans ces années-là.
18: Tout à fait, avec le Nokia 3310.
17: Exactement, qu'est-ce qui se passe? Qui vous appelle?
18: Eh bien, ceux qui m'appellent, ce sont les producteurs de la Starac. En 2004, donc, puisque moi, j'avais fait les castings de la Starac. Et on m'avait annoncé en août que finalement j'étais remplaçante, puisqu'il y a toujours des remplaçants dans les
17: listes d'attente.
18: Non, on appelle ça les remplaçants.
17: Ah, carrément.
18: Oh oui, il y a pas de gravité avec ça. Mais bon, liste d'attente, c'est plus élégant. Bon bref, mais il y a pas d'attente du tout.
17: C'est au cas où l'autre
18: quelqu'un
17: il a un rhume, il
18: peut
17: pas.
18: Ça peut arriver.
17: Quoi.
18: Et donc finalement quelqu'un s'est désisté.
17: Mais est-ce que ça vous met pas encore plus la niaque?
18: Ah,
17: de
18: oui.
17: Se dire on m'appelle, on me dit que c'est pas moi,
18: mais
17: finalement ça peut l'être.
18: Bah ou non, parce qu'au moment où on m'a dit que c'était pas moi, je me suis dit, bon, c'est pas moi, tant pis. Et là, j'avais prévu de faire une terminale assez chaotique, hein, à base de baby-foot. Donc, voilà. Donc, finalement, c'est pas plus mal que je sois pas là en terminale.
17: Le café dans le Vieux-Lys, vous remercie.
18: Ah ben, on l'embrasse. Hein. Je lui ai fait perdre beaucoup d'argent, du coup, en n'y étant pas. Mmh. Et donc là, oui, on m'appelle et on me dit, bon, bah, demain, la Starac débute.
17: Non, mais demain,
18: oui, demain.
17: Vous faites les bagages le jour même.
18: Ah ben, je pars le jour même. Donc, je suis partie 3 ou 4 heures après,
17: en avion.
18: Avec mes parents
17: à Paris
18: et le soir même on enregistrait le reportage parce qu'il n'existait pas ce reportage de moi donc on a tout et le lendemain merci je rentre au château et c'est pour ça que je dis toujours que j'ai quitté ma vie en 3 heures.
17: Alors, vous laissez vos études, puisque je l'ai dit, hein, c'est le jour de la rentrée en terminale, mais je vous félicite, parce que vous étiez tellement énervé que plus tard, vous avez passé l'équivalence de votre bac, un certificat, me semble, d'une capacité en droit.
18: Une capacité en droit, c'est l'équivalence du bac avec des études de droit, j'ai adoré. Et pendant le Covid, on va pas se mentir, je m'embêtais un petit peu. Et c'est là que j'ai monté ma boîte avec ma sœur et que j'ai repris mes études parce que ça me perturbait de pas avoir mon bac. Et donc je l'ai passé et je l'ai eu. Et je suis trop contente.
17: Félicitations. Comment il est ce château d'Amarie-Lélis en Seine-et-Marne?
18: Eh ben, il est plus petit que ce qu'il n'y paraît.
17: C'est le château de la Starac.
18: Voilà. Et il est, moi, c'est un peu ma petite maison de cœur, quoi. Ma petite, alors on se comprend, hein. C'est quand même, ça va, c'est pas un T2. Hein.
17: Non, il y a une belle hauteur sous plafond.
18: Belle hauteur sous plafond. Quelques petits travaux, hein, c'est sûr.
17: Vous avez laissé des traces, je crois que tous les élèves laissent des signatures, des petites bricoles comme ça dans le château.
18: Oui, dans le château, oui, mais comme nous, notre saison 4, on vivait pas dans le château. On avait juste les cours dans le château. Moi, j'ai laissé une petite trace. Donc, comme j'écris beaucoup, j'ai écrit entièrement toute la porte des toilettes du bâtiment qui est maintenant le bâtiment de production dans lequel j'arrivais pour travailler tous les jours et qui à l'époque était l'endroit où nous on vivait. Donc j'ai encore mon mot là-bas.
17: C'est génial.
18: Ouais.
17: Alors la suite on la connaît, c'est cette aventure de la Star Academy qui vous pousse jusqu'à la finale face à Grégory Le Marchal.
18: Quand on a...

0: sent votre voix de 17 ans, quoi.
1: Bébé.
0: C'est trop mignon. Alors, un des duos que vous avez fait, Grégory.
1: Oui, voilà, comment oublier.
0: Qu'est-ce qui reste de lui en vous?
1: Bah, il reste. Il est toujours là, et puis moi, j'aime énormément ses parents, sa sœur.
0: Fondation Le Marchal Père, notamment son papa.
1: Et l'association Grégory Le Marchal, d'ailleurs, si on en parle deux secondes, ils ont besoin toujours de vous, des gens, des dons, plus petits qu'ils soient, et ils ont fait avancer énormément de choses.
0: Alors, on rappelle que c'est pour aider les gens qui sont atteints de mucoviscidose.
1: La mucoviscidose, bien
0: Grégory
1: sûr.
0: Nous a quittés, il avait 23 ans, il me semble, de cette maladie.
1: Exactement, et il y a des avancées maintenant, et je sais qu'il y a beaucoup de gens atteints de la mucoviscidose qui arrivent à beaucoup mieux s'en sortir. Il y a des nouveaux médicaments qui arrivent, mais bon, pour ça, la recherche avance et ils ont besoin aussi des gens. Donc moi, je garde énormément de beaux souvenirs maintenant.
0: Alors, on en parle un, parce que Lucie Bernardoni, vous allez partir avec Grégory Le Marchal et quelques camarades partout en France.
1: Exactement.
0: Avec cette première tournée. Première date, c'était à Amnéville, le 2 avril 2005. Mmh. Il y a plein de dates, on va les évoquer d'ici 21h sur votre radio. Ici, ça marche ici, qu'en pensez-vous? 40 000 à 50 000, c'est le nombre de personnes victimes chaque année d'une mort subite en France. Enfin, c'est un arrêt cardiaque, chaque minute compte, on le sait, l'accès à un défibrillateur, on en parle beaucoup, peut aujourd'hui faire la différence. Comment faire pour que ces appareils soient accessibles pour nous, peut-être pour vous ou moi, je ne sais pas si vous maîtrisez un peu ce genre de choses. Il y a peut-être une solution, on a été faire un tour en Normandie avec Robin Bernot, aux côtés de Richard Domi.
2: C'est dans l'Orne qu'une association vous propose d'emprunter gratuitement des défibrillateurs.
3: Bah, je pense que c'est plutôt pas mal. Ouais.
2: Depuis novembre 2025, l'association Réseau Défibrillateurs Citoyens propose quelque chose de génial et surtout d'inédit, puisque c'est tout nouveau chez nous en France. N'importe qui, vous, votre voisin ou moi, pouvons emprunter gratuitement un défibrillateur. Alors ça marche pour des événements privés comme un anniversaire, un mariage, mais aussi pour des rendez-vous associatifs. Christophe Pommier-Gas, qui est à l'origine du projet, explique comment ça se passe pour emprunter un défibrillateur. Il répond aux questions de Richard Domi.
4: Un prêt gratuit qu'on va contractualiser dans un contrat où on va demander une caution forcément pour le prix de l'appareil. On va vous demander de vous assurer que vous êtes bien assuré en responsabilité civile. Mmh. Et puis, point, c'est tout. On s'organise pour remettre le défibrillateur en main, rappeler comment on l'utilise. D'accord. Et on le récupère dans les mêmes conditions.
2: Non mais franchement, l'idée elle est géniale, en plus d'être très utile. Alors ici en Normandie ça marche, mais vous tiens, qu'en pensez-vous? Gaël, par exemple, surprise par l'initiative, quand je lui montre l'article sur notre site ici.fr, elle fait oui de la tête.
5: Bah, je trouve ça très bien parce que ça permet aux gens de se former, ça permet aux gens aussi de, bah, en cas de problème, d'avoir ce qu'il faut sous la main.
2: Alors j'ai voulu faire un petit test, je me trouve actuellement devant la gare, j'en ai profité pour demander à Gaël et Frédéric s'ils savaient où se trouvait le défibrillateur le plus proche de nous.
5: Pas du tout.
3: Non, pas du tout.
2: Bon, je pense que nous aurions été très nombreux à avoir la même réponse, mais alors, quelle conclusion en tirer? Est-ce que la population est assez formée?
5: Non, on n'en parle pas suffisamment. Je veux dire, moi, mes amis ne sont pas forcément formés. Moi, je le suis, mais eux, non.
2: Comment pourrions-nous changer ça? Je pose la question à Frédéric.
3: C'est une petite formation à l'école, aux plus jeunes, à partir du plus jeune âge, ouais. Et un petit peu plus d'informations, ouais, un petit peu partout, ouais, de signalétique. Ouais.
2: Pour Gaël, la solution se trouve aussi dans les formations.
5: Peut-être faire des formations en dehors du PSC1, notamment.
2: Alors, petite pause, PSC signifie prévention et secours civique.
5: Pour pouvoir former les gens à l'utiliser, justement, de manière responsable et de manière plus correcte.
2: Depuis quelques mois, l'association Réseau Défibrillateurs Citoyens croule sous les demandes et a donc eu l'idée d'étendre ses services. Une antenne a, par exemple, tout récemment vu le jour dans le Haut-Rhin. Et à terme, l'association souhaiterait pouvoir se rendre utile dans toute la France.
0: Merci beaucoup, Robin Bernot, avec des sources qui nous viennent du ministère de la Santé. Merci aussi à ICI Normandie. Lucie Bernardoni, votre invitée encore pour quelques minutes. Vous restez, Lucie?
1: Bien évidemment.
0: On a encore des choses à se dire. Il y a encore plein d'endroits en France que l'on n'a pas évoqués. Eh bien, on va le faire dans un instant sur ICI.

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2: C'est en 2002 qu'elle a signé son premier contrat. Elle avait 14-15 ans. Premier single, Je suis mais pas, vous me le confirmez,
3: ah, oui,
2: Bernard Denis.
3: Oui, oui, tout à fait.
2: D'où on vous suit, hein, depuis, depuis 20h et depuis l'âge de 17 ans, là, moment hein, où le public vous rencontre et vous découvre dans le château de la Star Academy. Je rappelle que vous êtes finaliste, vous allez en devenir la répétitrice. Vous travaillez 3 ans sur votre premier album, oui. Mélancosmiaque.
3: Oh, bien, bravo.
2: C'est, je peux, ouais, me suis entraîné tout le temps.
3: Pas facile.
2: Non, mais si, vous serez choisi pour interpréter Sheila dans la comédie musicale R, je retrace rapidement oui, la oui. carrière. Il y a même, je crois, Louise dans la comédie musicale Je vais t'aimer.
3: Ah oui, ça c'était génial aussi, il y a 2 ans.
2: Et puis il y a le théâtre que vous aimez, oui. Vous êtes à l'affiche, rappelons-le, de Napo, à Paris, en ce moment, pour vous, dès le mois d'octobre, à la comédie Bastille.
4: Comment ? Moi, Napoléon Bonaparte, ce matin, j'étais à 600 km d'ici, en train de pilonner les Anglais, et qu'une explosion plus tard, je me retrouve dans un Paris que je ne reconnais pas. Aujourd'hui, la France est dirigée par des présidents. Mais non ! Et ils sont élus, quoi ? Démocratiquement.
5: C'est un cauchemar.
4: La France de 2026 est en colère, elle est à genoux. Et c'est pour ça que je suis revenu. Pour sauver la révolution.
5: Voilà !
4: Récupérer mon pouvoir.
5: Oui !
4: Et anéantir les Anglais !
5: Quoi ?
4: On anéantit les Anglais !
2: Ben voilà un extrait de Napo. Alors je le dis, vous le découvrez cet extrait.
3: Oui,
2: c'est Éric Delcourt.
3: C'est génial. Et cette pièce, alors déjà Éric, c'est Éric Delcourt. On lui doit.
2: Auteur de référence, on lui doit beaucoup de succès.
3: On lui doit beaucoup de succès au théâtre. Et en plus d'être un super auteur, un super comédien, c'est un ami et quelqu'un de vraiment génial. Et pour moi, c'est un honneur parce que je faisais partie de la lecture de cette pièce il y a plus de 2 ans. Donc ouais. Là, c'est sa reprise cette année pour la 2e saison consécutive. Et Napo, c'est une super équipe de comédiens. Et l'histoire, elle est géniale. C'est-à-dire que on n'imagine pas l'idée, il fallait la voir, Napoléon arrivé en pleine campagne présidentielle 2026-2027.
2: On entend dans l'extrait, quoi, voilà.
3: Voilà.
2: Des bars qui découvrent Paris qu'il n'a pas eu depuis longtemps.
3: Et il s'entoure d'une équipe, et là, ça va être tout un tas de catastrophes absolues avec des punchlines géniales. Je laisse aux gens découvrir le tout, mais vraiment, merci aussi aux gens de se déplacer au théâtre.
2: Ouais.
3: Parce que c'est vraiment important, et les gens sont de plus en plus nombreux à se déplacer au théâtre et à soutenir les comédiens et les pièces. Et c'est très, très, très intéressant.
2: Et découvrir ce petit théâtre qui est juste en face des anciens locaux de Charlie Hebdo. Il y a beaucoup de sensibilité dans ce théâtre, la Comédie Bastille, un tout petit théâtre qui est très agréable. Il y a évidemment, on ne peut pas s'empêcher de penser à celui qu'on n'attendait pas. On l'a tous dit, en 2017, Emmanuel Macron, même s'il avait exercé plusieurs fonctions d'État, il est un peu cet homme qu'on n'attendait pas. C'est difficile de ne pas, c'est pas comparer, mais y penser.
3: Oui, il peut y avoir un parallélisme, c'est vrai. Donc, c'est vraiment une satire de toute la politique et puis surtout de ce qu'est devenu le monde et de ce qu'est devenu la société. Alors, Napo arrive un peu avec son côté un petit peu dictateur quand même, hein, en disant mais comment ça, on peut pas trousser les gens ? Non, on ne peut pas trousser les gens. Et donc, il arrive avec tout son... comment dire, ce côté un peu bourru, et il apprend petit à petit aussi, et il soulève la question de, on est quand même, il y a une évolution certes, mais sur certains points on est quand même ridicule et un peu arriéré sur certains points.
2: Je le vois avec son costume de Napoléon tenir un téléphone portable, l'anachronisme est assez drôle.
3: Et c'est ça qui est beau, c'est beau à la Jean-Yann dans ses films,
2: ouais.
3: Et c'est là où il est fort.
2: C'est facile quand même aussi à la mise en scène pour faire correspondre comme ça 2 époques finalement.
3: Oui, et c'est là où c'est intelligemment fait. Il y a un rebondissement toutes les 2 secondes. On ne s'ennuie jamais. C'est dynamique et surtout, il y a beaucoup de choses dénoncées à travers des blagues et voilà. L'humour parfois peut dire bien des choses.
2: Entre les visiteurs et le dictateur de Sacha Baron Cohen, c'est vrai qu'il y a un peu de ça.
3: C'est exactement ça.
2: Hein.
3: Cette pièce, elle est moderne, elle est profonde et elle est très très drôle puisque vraiment, il n'y a pas de limite.
2: Napo, le candidat que personne n'a pu venir à la Comédie Bastille, c'est en ce moment que vous y serez à partir du mois d'octobre.
3: À partir du 15 octobre.
2: À partir du 15 octobre. Mais enfin, vous pouvez aller voir Lucie, évidemment.
3: Oui, mais avant.
2: Vous pouvez y aller aussi.
3: Il y a toute une équipe de comédiens qui sont en train de jouer, et Jeanne Pageon qui joue le rôle de Sarah. Et d'ailleurs, j'embrasse tous les comédiens de la pièce. Et j'ai très, très hâte de les retrouver.
2: Vous allez évidemment sur les moteurs de recherche pour connaître les horaires, pour réserver. C'est en ce moment, en tous les cas, Napo, Éric Delcourt. Et pas tout seul, hein, il a coécrit ce texte également.
3: Avec Tony Zanier.
2: Exactement.
3: Avec
2: comme
3: Tony
2: ça, on a presque cité tout le monde. Lucie Bernardoni, le théâtre, c'est donc dans, environ 1 mois. 2 avril 2005, Amnéville. Première date de tournée de la Star Academy.
3: Ouais, alors là, on est resté un petit bout de temps en plus à Amnéville avant. Et, Et si mes souvenirs sont bons, il y a eu un fait historique, je crois que le pape est mort pas loin après.
2: Possible.
3: Ouais, 2005, hein. Et puis on a, en sortant de scène, on avait vu que le pape était mort, ça nous avait fait quelque chose. C'est pour ça qu'on se souvient pas mal d'Amnéville. C'est là qu'on avait monté la tournée.
2: Que des salles où vous avez eu le temps un petit peu de vous arrêter dans certaines...
3: Non, on ne pouvait pas trop. En plus, c'était une période où on était vraiment... Les gens, il n'y avait pas tous les réseaux sociaux, donc les gens étaient en masse autour de nous, c'était assez impressionnant.
2: Il y aura le Zénith de Pau, il y aura la Halle Tony Garnier, il y aura le Parc des Expos à La Rochelle, Toulon,
3: Nice.
2: Évidemment. Oui. Évidemment, on joue à la maison. Il y aura Paris.
3: Oui, Bercy, on avait joué deux fois à Bercy.
2: La Réunion,
3: mon Dieu. Quel souvenir.
2: C'est beau la vie. Quand on joue à la maison, ça se passe comment ?
3: Alors, je me rappelle que j'avais très peur. Et que c'est vrai que le public niçois, alors pardon, hein, et c'est vrai que c'est pas le plus chaleureux. En général, le public dans le Nord et les gens du Nord, c'est vrai qu'à Lille, par exemple, ça n'a rien à voir.
2: Et tout le monde parle tout le temps du public du Nord,
3: mais c'est la vérité.
2: Le plus chaleureux, le plus accueillant.
3: C'est la vérité. Ah ouais. C'est pas du tout la même chose. C'est vrai qu'on souvent on fait des captations de spectacles à Lille et pas forcément dans le Sud. Vous voyez que je suis pas si chauvine. Hein.
2: Mais je vois ça.
3: Il y a des choses quand même. On est un peu plus mou des fois. On prend le temps nous.
2: Non, puis alors il y a plein d'autres régions que vous connaissez. On pourrait se parler de la Normandie.
3: Ah, j'adore la Normandie. Et puis d'ailleurs, Mathieu Johan, qui était avec moi à la Starac à l'époque,
2: salut,
3: Normand.
2: Mathieu.
3: Ah, ouais, bah oui, qui s'occupe en plus de
2: puis
3: moi
2: la presse,
3: maintenant. Bah ouais,
2: oui,
3: bah maintenant je travaille avec
2: beaucoup
3: lui, le pauvre. Et il est de là-bas. Donc, puis moi j'adore. En fait, j'adore les endroits où il ne fait pas chaud.
2: Quel endroit en Normandie ? Il y a une ville comme ça ?
3: Bah oui, je suis déjà allée. Forcément, je connais Saint-Lô parce qu'il est de Saint-Lô.
2: Ouais.
3: Je suis allée tellement un peu partout. Je ne connaîtrai pas exactement les noms exacts.
2: Trouville,
3: Ouistriam, Trouville, oui, je
2: Oulgate,
3: très joli. Ouais. Très joli. Et j'ai oublié le nom de l'autre, pas
2: d'autre. Lisieux, je sais pas.
3: Lisieux, oui, je suis allée visiter.
2: Plus dans les terres.
3: Moi, j'ai vu Sainte-Thérèse de Lisieux.
2: Oui.
3: Les gars, oui, je suis très croyante. Alors, attends, me lancez pas, je vais parler deux heures.
2: Non, j'ai bien compris. Je peux vous lancer. La Bretagne également.
3: Oui, bah oui, il fait froid. Il fait froid, il y a des crêpes, je suis très contente.
2: Et alors, autre lieu marquant, c'est Biscarrosse.
3: Oui, mais Biscarrosse, en fait,
2: pourquoi
3: c'est parce qu'il y a une radio là-bas, on les salue, FGL, et parce que ça a été compliqué pour eux cet été avec les incendies. Et j'ai fait des plateaux radio où je chantais mes chansons à l'époque, et j'ai toujours été super accueillie par les gens, et je trouve les gens là-bas très gentils.
2: Mmh.
3: Et à chaque fois, je m'attache beaucoup voilà, les techniciens, les gens qui nous amènent, le chauffeur qui vient nous chercher à la gare, qui nous ramène les coordinateurs. Et j'ai un souvenir là-bas, je suis retournée plusieurs fois d'affilée, et un souvenir magnifique. Et je les embrasse parce que ça n'a pas été... Ils ont tout perdu cet été, donc je les embrasse tous chez FGL aussi.
2: Je continue ce Tour de France parce que, voilà, on se rend compte qu'il y a plein d'endroits que vous appréciez, comme Biarritz.
3: Mais la France est magnifique, en fait. Biarritz, alors j'en ai parlé parce qu'en fait j'aimerais y aller, c'est le seul endroit que je connais pas.
2: Toute la région même.
3: Je connais pas bien Biarritz.
2: Saint-Jean-de-Luz, côté Guétari.
3: Je connais pas. Et c'est vrai que j'aimerais beaucoup. On m'en a beaucoup parlé et je suis ce côté du sud m'intrigue et j'aimerais bien pouvoir y aller.
2: Et alors, vous ne connaissez pas ou peu la Corse ?
3: Alors je connais la Corse parce que j'y suis allée.
2: Une copine.
3: Avec mon ami d'enfance qui est...
2: Ah d'accord, avec un copain.
3: Ah ouais, c'est comme mon frère. Moi, j'ai gardé tous mes amis d'enfance à partir de la maternelle. Donc.
2: Mais pourquoi la Corse ? Vous nous avez parlé de Corse quand on a préparé cette émission et vous ne connaissez pas tant que ça ou vous aimeriez
3: pas tant que ça. J'y suis allée vraiment dans le fin fond de la Corse, dans un petit village dont j'ai oublié le nom. Et j'y suis allée que deux fois, et alors que c'est une merveille et j'ai hâte d'y retourner. Mais c'est vrai que j'ai tellement travaillé beaucoup, beaucoup dans ma vie. Je n'ai pas eu le temps de partir où je voulais. Alors, j'ai aucune excuse parce que quand je descends à Nice... je pourrais aller en Corse, mais c'est vrai qu'il va falloir que je remédie à ça. Je trouve que la Corse est un endroit sublime.
2: Le Lot-et-Garonne, la Nouvelle-Aquitaine, c'est aussi des lieux que vous connaissez ?
3: Oh, certainement, mais franchement, j'y suis allée partout. C'est ça qui est beau dans notre
2: pays. Vous disiez, la France est belle.
3: La France
2: est belle.
3: Qu'est-ce
2: que vous lui trouvez de beau ?
3: Mais en fait, les paysages, les gens, il faut apprendre à... Je trouve que quand on voyage en France, il faut essayer d'aller vraiment dans les endroits et parler aux gens. Et il y a toujours quelqu'un qui va vous raconter une histoire sur l'ancienneté de la ville, sur pourquoi ce village est comme ça. En fait, il faut parler aux gens. Et je trouve qu'elle a gardé son âme, la France. Il y a des endroits qu'on ne connaît même pas sur la carte. Il y a des endroits où je suis allée, des petits trucs. Je me dis, mais ça que ça existe. Et en fait, vous allez là-bas, vous êtes accueillis. Et puis vous regardez, et autour, c'est magnifique. La France, elle est diversifiée. Il y a les paysages, il y a la mer, la montagne. Mais il y a des trucs sublimes. Moi, je trouve qu'on ne parle pas assez. Et heureusement que vous êtes là, sur ICI, et avec cette émission, mon cher Eric.
2: Merci, Lucie.
3: Pour en parler, parce que vraiment, ça fait honneur à la France.
2: Lucie Bernard Denis, votre invitée, merci. Parce que
3: merci beaucoup.
2: Il n'est de bonne compagnie qui ne se quitte à un moment donné. Et on va devoir.
3: C'est fort beau cette phrase.
2: Oui, tout à fait. Je sais pas, moi. C'est Philippe Bouvard. Tiens, je vais lui rendre hommage. C'était une phrase de Philippe Bouvard qui nous a quitté il n'y a pas longtemps. On va refermer le carnet de voyage. Oui. Cet album photo qu'on a feuilleté ensemble. C'était sympa.
3: Merci beaucoup pour l'invitation. J'ai passé un super moment. Et j'ai hâte d'écouter les autres émissions.
2: Ça, c'est très gentil.
3: Eric,
2: merci
3: bravo
2: beaucoup, Lucie.
3: Pour cette émission.
2: C'est sympa. La suite. Le théâtre, je rappelle, Napo, le candidat que personne n'a vu venir en ce moment, la Comédie de Bastille, à partir de la mi-octobre, ça c'est pour vous, Lucie. Pas de Star Academy cette année, hein, vous l'avez annoncé dans la presse. Et puis il y aura d'autres projets, elle écrit pour elle, elle écrit pour les autres. La musique est dans sa vie en permanence, donc je suis convaincu qu'il y aura de belles surprises dans les prochains mois. Merci Lucie encore une fois, on salue toutes les équipes ici à Azur, les Niçois et les Niçoises et l'arrière-pays niçois qui étaient contents de vous entendre ce soir. Rendez-vous sur ici.fr pour écouter l'émission, la partager, on adore. Et puis on se retrouve avec plaisir dès demain.

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2: Salut à toutes, salut à tous et bienvenue dans Décibel. On est ensemble en direct jusqu'à 20h. Et la radio, c'est ici. Et est-ce que je sais encore comment je m'appelle? Oui, c'est Émilie. Ravie de vous retrouver en cette soirée, jour 2, sans Catherine Ringer. Mais on va y arriver, les amis. Merci encore pour votre participation hier à l'émission Hommage que nous lui avons consacrée. C'était un joli moment, vraiment merci beaucoup à vous. Ce soir, on va vous gâter puisque au Blind Test tout à l'heure, on vous offre le nouvel album de mon invité, Jean Felzine. Jean Felzine, vous l'aviez peut-être découvert dans le groupe Mustang. Cinéma Permanent, son nouvel album sort vendredi.
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2: C'est vrai, il n'y a que lui qui bosse, Jean Felzine. Et dire qu'on pense que les artistes sont des feignasses, ce n'est pas le cas du tout. 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Et puis ce soir aussi, dans Décibel, on célébrera des anniversaires. On aura des coups de cœur, des chansons à vous faire découvrir. Bref, on va être bien, vous êtes au bon endroit. Je commence par un bon plan, tiens. C'est vrai qu'avec la mort de l'irremplaçable Dolly Parton, on s'est mis à parler un peu de country et on s'est rendu compte que c'était un genre musical pas très très mis en avant en France. Heureusement, la chaîne Arte a décidé de tout nous raconter avec une formidable série de documentaires en 9 épisodes qui s'appelle Country Music, une histoire populaire des États-Unis. Dans cette série, vous allez découvrir les lieux, les époques, les histoires presque centenaires de l'Amérique profonde. Vous allez entendre les voix de Dolly Parton, évidemment, mais aussi Willie Nelson, Elvis Presley, hein, qui avait été biberonné à la country, Merle Haggard, Hank Williams, Loretta Lynn. C'est 9 épisodes, 9 heures de kiff. Ça s'appelle Country Music et c'est disponible gratuitement et sans abonnement sur arte.tv. Est-ce qu'on y entend Johnny Cash? Bien sûr, on y entend Johnny Cash. On le voit jeune et puis un peu moins jeune. Et c'est une merveille. Voici un indispensable si on veut commencer sa culture country. Ça s'appelle I Walk the Line.

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1: Ah là là, Johnny Cash, quel bonheur. Un grand merci à Mélodie Chaïb, la programmatrice des invités de Décibel. C'est elle qui m'a signalé ces 9 heures autour de la country à regarder gratuitement, sans abonnement sur arte.tv. 9 heures, et ben j'ai tout bouffé en un week-end. J'espère que vous aussi vous ferez ça.
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1: C'est l'heure du coup de cœur, un duo féminin très rock'n'roll. Dans le civil, elles s'appellent Apolline et Zoé, mais leur groupe s'appelle Copycat. Elles sont originaires de Nevers et après avoir sorti l'année dernière un premier EP Morning Routine, elles annoncent la suite avec cette toute nouvelle chanson qui se moque un peu de cette expression, vous savez. Non mais je fais ça, mais c'est ok. Eh ben c'est ok. Copycat.

Elle s'appelle Copycat. Elles ont fait la tournée des festivals d'été, mais il leur reste encore quelques dates. Elles seront le 24 septembre, autrement dit jeudi, à Mont-de-Marsan. Rendez-vous à Besançon aussi en fin de semaine. Et puis au mois d'octobre à Villefranche-sur-Saône. Enfin, le 8 novembre à Sébaza, à côté de Clermont-Ferrand. À suivre dans Décibels.

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1: Et mon invité est arrivé, Jean Felzine, bonsoir.
2: Bonsoir.
1: Et bienvenue dans Décibel. Jean, pendant plus de 20 ans avec vos copains de lycée que vous avez rencontrés à Clermont, vous avez formé ensemble et vous avez tourné avec ce groupe Mustang. On avait découvert notamment avec Anne-Sophie. J'ai

Mustang, ses 5 albums entre 2009 et 2024, dans des styles toujours différents, mais toujours ce côté écriture qu'on adore dans vos paroles. Vous vous emparez de sujets dont personne d'autre ne parle. J'ai reçu

0: 5 albums quand même.
1: Oui,
0: je me demande bien ce que je vous ai donné.
1: Oh ben, on les a fait ensemble. Hein.
0: Oui, mais quand même, ça paraît si... comment dire? Oui, ça fait rupture de quelqu'un qui s'en veut. Alors, est-ce que c'était... est-ce que c'est ça? Est-ce qu'on ressent...
1: En tout cas, c'est ce que j'ai ressenti au moment où j'ai écrit la chanson.
0: Ouais, hein.
1: Je ne suis pas sûr de ressentir la même chose aujourd'hui. Mais j'ai essayé d'être honnête avec ce que j'ai ressenti quand on a raccroché au téléphone et qu'on s'est dit « terminado ».
0: Ouais. Est-ce que c'était nécessaire de terminer officiellement Mustang, alors que pour le coup, vous sortez un album solo, mais c'est pas le premier. Vous aviez aussi des projets parallèles à Mustang, en duo par exemple avec Joe Wedding. Enfin, mm-hmm. vous avez fait plein de choses pendant que Mustang existait.
1: C'est
0: qu'est-ce
1: vrai.
0: Que ça change pour vous qu'aujourd'hui Mustang n'existe plus officiellement?
1: Bah, il s'agissait de brûler les vaisseaux, de se dire que si on l'officialise, on est sûr de pas pouvoir se reformer.
0: Sinon, vous n'étiez pas sûr de ça. Vous alliez retourner
1: Ben oui, comme
0: avec vos potes.
1: Ouais. Une vieille maîtresse, on peut avoir.
0: Oui.
1: Non, mais oui, d'abord, la chanson est venue et elle était bonne. Donc, mm-hmm. ça justifiait sa sortie. Mais oui, c'était une manière d'être sûr que c'était. Ben, de ne pas pouvoir revenir en arrière.
0: C'est ça. Vous l'avez annoncé, vous l'avez officialisé, voilà. Vous l'avez dit devant tout le monde, vous pouvez plus revenir dessus.
1: Exactement.
0: Alors,
1: sauf pour beaucoup d'argent, évidemment.
0: Ah bah
1: c'est
0: oui, comme Abba.
1: Ça se passe. Voilà.
0: Voilà. Comme Abba, il y a une légende. Il paraît qu'on leur a proposé 1 milliard chacun, ils ont refusé. Mais je sais pas si c'est vrai. Je trouve ça fou.
1: C'est possible. Hein. Ça doit être de cet ordre-là, le chiffre d'affaires de ce groupe, ouais.
0: Ah oui. Hein.
1: Pas très éloigné de celui de Mustang. Hein.
0: C'est ça, quasiment. Alors, à l'époque de Mustang, notamment du dernier album, vous étiez venu ici, d'ailleurs, et à un moment. Vous étiez tous en train d'ironiser un peu sur le fait que oui, justement, la musique y avait vraiment plus beaucoup de sous, que c'était difficile, etc. Est-ce que là, le fait d'être artiste solo, ça va pas accentuer ça, cette difficulté, cette solitude?
1: Certainement. Maintenant, c'était voilà, on pouvait pas faire autrement pour plein de raisons. Il y a aussi bon, on a perdu le batteur fondateur du groupe l'année dernière. Pour nous, c'était un signe aussi que voilà, l'âme du groupe était en quelque sorte compromise, quoi. Même s'il n'était plus dans le groupe. Mais je ne sais pas tellement à quoi m'attendre, mais c'est mon métier. Je suis obligé de faire des disques pour avancer, pour vivre aussi. Donc, est-ce que ça va être plus facile ou plus difficile? J'en ai aucune idée.
0: En tout cas, ce qu'on peut dire, c'est que cet album qui sort vendredi, évidemment, les journalistes musicaux l'ont reçu en amont, on l'a écouté et on l'a adoré. Je dis un « on » vraiment très large, parce que pour le coup, on peut commencer voilà, à lire des articles extrêmement élogieux. Il est très très bien reçu, ce cinéma permanent. Ça, c'est quand même un petit peu réconfortant.
1: Oui, bien sûr. Oui, puis ça permet toujours de comprendre un peu des choses sur soi.

0: quand c'est des gens dont c'est le métier de les déceler, si vous voulez. Donc ça, c'est toujours intéressant. Donc ça fait plaisir, bien sûr. Puis surtout qu'à force, là j'ai fait le compte, c'est le 9e album que je fais, tout projet confondu. Et donc plus ça va, plus les malentendus se dissipent, quoi. Et c'est long, mais ça fait plaisir quand même.
1: Elle fait le temps aussi de tester des choses. Alors c'est vrai et ceux qui avaient écouté l'album solo précédent de Jean Felsine, qui était beaucoup moins guitare, beaucoup plus clavier. Là, on retourne à la guitare.
0: Oui, et à l'acoustique.
1: Ouais. On peut le dire, et à l'acoustique. Et pour savoir de quoi on parle, je propose d'écouter un extrait. C'est un des premiers d'ailleurs que vous avez dévoilé de ce disque, Jean. Ça s'appelle Je s'aime, et vous nous emmenez avec vous dans votre vie de saltimbanque.
0: C'est ça.
1: C'est parti. Jean Felsine est l'invité de Décibels.

0: Et oui, tout à l'heure, vous l'avez entendu chanter Pôle emploi. Et là, Dupont de Ligonnès, qui fait ça en France? Normalement, personne. Mais mesdames et messieurs, je vous présente Jean Felzine, qui lui fait ça très bien. Est-ce que parfois, c'est des paris, Jean, des potes qui vous disent « Alors, ta nouvelle chanson, tu dois placer tel mot. » Alors, Brouette ou Dupont de Ligonnès? Ou est-ce que ça vient vraiment du cœur?
1: Non, alors, Dupont de Ligonnès, c'était contractuel parce que c'est un disque qui sort chez le label Vietnam.
0: Oui. Ah, il est caché.
1: Et le label Vietnam est hébergé chez Sopress, fait partie de Sopress. Et Sopress, comme vous savez, avait fait un hors-série assez...
0: Ah oui.
1: C'était un best-seller sur Dupont de Ligonnès. Non, je plaisante, mais il m'arrive de me jeter des petits défis de mots, ouais.
0: Ouais.
1: Mais parfois, il y a certains que j'ai pas réussi à relever. J'avais un pote qui m'avait demandé de placer Choucroute de la mer.
0: Choucroute de la mer.
1: Dans une chanson.
0: Waouh.
1: Et ça, c'est impossible.
0: Je sais même pas si on peut le placer honnêtement dans
1: un
0: restaurant.
1: C'est trop mauvais, donc.
0: Oui, c'est ça, c'est trop mauvais. C'est vraiment pas ça. Mais en tout cas, voilà, quand je vous parlais tout à l'heure de la plume complètement à part de Jean Felzine, ben voilà, vous en avez eu un petit extrait avec cette chanson, Je s'aime, donc qui fait partie du nouvel album Cinéma Permanent qui sort ce vendredi. Alors, on l'a dit, hein, en 20 ans de carrière, vous avez tout vu, solo, duo, groupe, écrire aussi pour d'autres. Vous avez écrit notamment pour Camélia Jordana, encore pour Pomme. Et tout ça, ça vous amène des réflexions intéressantes, car je vous suis sur les réseaux sociaux. Jean, même je vais un peu voir tous les matins ce que vous racontez, parce que j'aime bien. Je vous stalk un peu. C'est vous et Dupont de Ligonnès, mes deux obsessions. Et alors, vous avez dit un truc super intelligent l'autre jour, sur le streaming, où vous pensez que l'industrie musicale devrait s'inspirer un petit peu du cinéma, avec une espèce de chronologie des sorties.
1: Ouais, je suis pas le seul à le penser.
0: Moi, c'est la première fois que j'entendais cette théorie. Vous pouvez expliquer?
1: Je trouverais pas mal, en tout cas pour des gens comme moi qui ont un assez petit public, mais de gens qui écoutent les disques en entier, de sortir les disques en physique, de faire des concerts et de rendre disponibles plus tard les morceaux en streaming et de changer un petit peu le rapport de force, parce que là, on est. Moi, je me retrouve sur les plateformes de streaming en concurrence avec Taylor Swift, ce qui n'est pas la vocation de la musique que je fais. Donc, de récupérer un peu la main et puis de tenir quand même un peu la dragée haute aux plateformes de streaming qui ont pris un peu la confiance, quoi.
0: Oui, c'est ça.
1: Et qui font leur loi, quand même.
0: Donc, en fait, la sortie physique, ce serait comme au cinéma, la sortie en salle. Mmh. Et puis, 6 mois plus tard, ou même ne serait-ce que 3 mois plus tard, il y aurait un accès en streaming sur les plateformes.
1: Voilà, quand j'étais petit, les films sortaient au cinéma, puis un an après, ils étaient en cassette vidéo.
0: Oui, c'est ça, voilà. On attend un peu, quoi.
1: Voilà, c'est une idée comme ça,
0: mais
1: j'y réfléchis.
0: C'est possible, ça, vous pensez?
1: J'en parlais hier avec Julien Gaulier du label qui sort ce disque de Vietnam.
0: Ouais.
1: Il n'était pas fermé à l'idée, donc je vais y réfléchir. Ouais.
0: Très bien. Et ben voilà, un petit lobby des labels indépendants qui va jeter un pavé dans la mare du streaming. Moi, j'aime bien l'idée. Et puis voilà, comme ça, les gens qui achètent les disques, ils ont un petit avantage.
1: Alors,
0: quoi.
1: Il faut qu'ils aient un lecteur. C'est le problème, c'est que les gens ont de moins en moins de
0: lecteurs CD.
1: Lecteurs CD ou de platine vinyle.
0: Ouais.
1: Il y a beaucoup de gens qui ont encore le lecteur CD dans la bagnole, mais bon, ça coûte. Il y en a plein les Emmaüs des lecteurs CD.
0: Lecteurs CD,
1: qui
0: oui, c'est vrai. C'est vrai. Et bien, ça, c'est une très bonne idée. À méditer, les amis. Ou alors, vous êtes trop occupés, vous bossez.

clip en date de Jean Felsine, Il y a que moi qui travaille, tiré de l'album qui sort après-demain, Cinéma Permanent, que je vous recommande chaudement. Vous l'avez compris, on continue à en parler avec Jean Felsine, qui est notre invité ce soir sur ICI.

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2: Jean Felzine est notre invité. Après-demain sort Cinéma Permanent, son deuxième album solo. Et il y a déjà des dates de concert jeudi prochain, pas ce jeudi, jeudi 24 à Clermont, c'est la release partie de l'album. Le 3 octobre à Angers, au Chabada, en ouverture de la Maison Tellier, qu'on embrasse. Et puis ensuite, Paris le 15 octobre au Mama. Et ensuite, tous les mardis du mois d'octobre, au Zèbre de Belleville.
3: C'est ça.
2: Là, vous faites une résidence, alors pareil, sous plein de formes. En fait, c'est ça, vous êtes un artiste polymorphe, Jean Felzine. Solo, duo, quatuor, vous testez un peu toutes les formules.
3: Oui, c'est ça. Vu que ce disque était conçu autour du guitare-voix, et avec les musiciens qui s'ajoutaient pour faire des ornements, je voulais montrer différentes formules sur scène. Et puis c'est la première fois que je vais faire une résidence dans un lieu. J'ai toujours rêvé de faire ça.
2: Ouais.
3: J'ai l'impression que ça se fait de plus en plus. Alors je suis pas Céline Dion, je peux pas
2: à la Défense Arena.
3: Je peux pas me garder un Bercy. Mais je trouve ça cool comme idée. Parce que c'est, je pense qu'au bout d'un moment, on se sent mieux dans un lieu. Enfin, on peut prendre des libertés, ouais. Essayer des trucs, c'est cool, quoi.
2: Donc, ça sera tous les mardis du mois d'octobre à Paris, au Zèbre de Belleville. Et puis, le 8 décembre, à Sébaza. Tiens, on en parlait tout à l'heure avec le groupe Copycat. Vous serez au Sémaphore. Donc, c'est à côté de Clermont. Voilà pour les dates de 2026. Et puis, on a déjà une tournée 2027 qui pointe le bout de son nez, mais on en reparlera. Pour le moment, c'est l'heure du questionnaire des choix cornélien, Jean Felzine. Il va falloir choisir. On commence tout doux. Guitare ou piano?
3: Ah, si je devais en garder qu'un.
2: Oui.
3: Bon, la guitare quand même, parce que c'est portable, mais c'est plus facile de composer des harmonies plus sophistiquées au piano. C'est plus facile, parce qu'on a tout sous les yeux.
2: Oui. Vous préférez aller au ciné ou bien regarder les films en mode canapé Netflix?
3: Alors, je regarde chez moi, je vais plus au ciné.
2: Est-ce que c'est à cause des pop-corn ou des punaises de lit?
3: Réponse B.
2: Les punaises de lit. On a tous peur des punaises de lit au cinéma.
3: C'est-à-dire que moi, j'en ai eu il y a quelques années. J'ai vraiment eu beaucoup de mal à m'en remettre.
2: Mais je vous comprends, c'est odieux. Il faut tout brûler,
3: et
2: ces
3: ça
2: affaires.
3: Je l'ai peut-être pas attrapé là-bas, d'ailleurs, mais...
2: Ouais.
3: Mais depuis, ou alors il faudrait que j'ai une combinaison, un truc que je puisse brûler à chaque fois en sortant du ciné, un truc jetable. Mais je peux plus aller dans une salle de ciné. C'est affreux parce que c'est ce que je préfère faire dans la vie. Donc c'est vraiment une souffrance.
2: Ah, c'est dur. Moi, c'est pas grave, je vais vous consoler. On vous propose de devenir prof à la Starac, vous acceptez?
3: Oh, prof de quoi?
2: Bah, de composition. Vous êtes un auteur-compositeur incroyable. Bah, peut-être pas danse, effectivement. Enfin, je sais pas. mais de compo, de chansons.
3: Peut-être. Mais alors, est-ce qu'on leur apprend à... Parce que c'est surtout des reprises à la Star Academy.
2: Ils font des reprises, mais très souvent, ils ont quand même des velléités d'auteur-compositeur.
3: Oui,
2: donc,
3: pourquoi pas? Pourquoi pas? C'est un joli château, en plus, en banlieue, là. Ça a l'air sympa, ouais.
2: À Damary-les-Lys.
3: Ouais.
2: Vous préférez faire 1 million de streams ou vendre 10 000 disques?
3: 10 000 disques, ça me rapporterait plus, hein, je pense. Faudrait que je calcule ce qui me rapporte le plus.
2: Voilà, tout simplement. Qu'est-ce que vous trouvez le plus choquant, ne pas voter ou ne pas trier ses déchets? Si vous trouvez quelque chose de choquant, d'ailleurs, je ne sais pas.
3: Oh, je crois que ne pas trier ses déchets, on a le droit de ne pas vouloir voter, on a le droit de trouver que c'est une prise d'otage, il m'arrive de le penser. Donc, maintenant, je sais pas, ouais. Moi, je trie mes déchets autant que je peux. Enfin, je ne me sens pas particulièrement vertueux en le faisant.
2: Non, c'est ça.
3: Comme je ne me sens pas particulièrement vertueux quand je vote, généralement, pour des gens que j'aime pas beaucoup, mais pour éviter d'autres gens que j'aime encore moins. Donc, ouais. Pas grand chose à dire là-dessus.
2: C'est une réponse d'un homme brisé par les punaises de lit. Ne lui en voulez pas. Pour ou contre les chansons fabriquées avec l'intelligence artificielle?
3: J'attends d'écouter un chef-d'œuvre écrit par une intelligence artificielle. Moi, j'aime bien la science-fiction. Ça m'intéresse l'idée de l'émergence d'une conscience et pourquoi pas d'un réel talent artistique qui soit autonome. Mais là, pour l'instant, c'est des gens qui disent fais-moi une chanson
2: dans le style de
3: façon fais-moi 40 chansons de Dua Lipa. Et puis donc ça, c'est c'est plutôt les humains le problème dans ce cas-là. Moi, j'utilise pas l'IA, j'ai aucune application personnelle que je vois pour ça.
2: Ouais.
3: Donc, maintenant, je suis pour qu'on laisse pas cette musicomètre s'installer sur le marché et renier les parts de tous les autres gens qui font des disques avec leurs mains, avec leur cerveau.
2: Et enfin, préférez bosser ou glander ?
3: Ah, glander.
2: Le cri du cœur, c'est vrai.
3: Bien sûr.
2: Mais vous êtes un bosseur, 10 albums, enfin 9 albums. Et...
3: Oui, mais enfin, c'est pas si compliqué de faire des chansons. Hein,
2: Pour vous considérez pas que c'est du boulot ?
3: Si, c'est du travail.
2: C'est pas de la glande.
3: Non, c'est pas de la glande, mais enfin, c'est pas un boulot. C'est pas une somme de travail extraordinaire, quand même. Par rapport à d'autres arts, moi, j'aimerais faire un film, par exemple. Je sais pas comment dorment les gens qui font des films, qui portent un scénario pendant des années, qui doivent faire des déjeuners avec des gens pour trouver du blé. Ça a l'air horrible. Moi, je prends là, ce disque-là, je l'écris en un mois. Ça, c'était très agréable. C'est un petit peu de travail, un peu de technique, mais si je pouvais prendre une année sabbatique, un an, faire le tour du monde, jouer aux jeux vidéo et regarder des films, je serais ravi, hein.
2: Et oui, mais en attendant,
3: il y a
2: que vous qui travaillez. Jean Felsine, extrait de son nouvel album, Il y a que moi qui travaille.
0: Il faut passer après tout le monde, il faut surveiller chaque seconde.

0: Ah là là, Jean Felsine, j'adore quand vous faites ça. Le vrai jeu de rôle. Vous vous mettez dans la peau d'un personnage, plus ou moins sympathique. Je vous cache pas que le petit chef, là, il n'y a que moi qui travaille, il est un peu crispant. C'est un plaisir pour vous. Parler de cinéma tout à l'heure, vous ne voulez pas faire de film, mais en même temps, là, c'est un petit film. Et là, vous nous décrivez parfaitement un personnage. Hein.
1: Oui, même plusieurs. Hein. Il y en a presque un par... je l'avais conçu comme un truc, ouais. Il y en a un par... par couplet. Ouais, c'est marrant à faire. Mais il y a un peu de moi là-dedans. Ça m'arrive de penser ça.
0: C'est vrai?
1: Oui, bien sûr. Enfin, ça nous arrive à tous d'être cons, hein, de se dire, ah, putain,
0: oui, c'est vrai.
1: Poste là, quelle bande de.
0: Bande de tir au flanc! Voilà ce qu'on a envie de dire.
1: Voilà. Donc c'est toujours oui, je sais plus ce que je veux dire.
0: Bon, en tout cas, ça vous plaît, ce côté, rentrer dans la peau d'un personnage. Et même s'il n'est pas sympa, c'est pas grave, quoi.
1: Bah, surtout s'il n'est pas sympa, c'est plus drôle, ouais.
0: Souvent, je repense à votre discographie, vous ne vous donnez jamais finalement un rôle de star.
1: Non, après, j'ai fait
0: des failles.
1: Oui, bien sûr, parce que c'est intéressant d'en tirer les fils pour essayer de dire des choses sur ce qu'on est, mais je veux dire le mince, je bloque.
0: C'est les personnages que vous aimez, non, mais les personnages que vous aimez, c'est plutôt voilà les grognons, ceux qui ratent, les cocus, ce genre de trucs quoi. C'est jamais des super héros.
1: Non, oui ça m'intéresse pas trop. Même si je peux aimer ça en chanson à l'avant-gardise, je veux dire il y a tout un pan de rap qui repose quasiment uniquement sur l'avant-gardise, mais qui devient une machine à écrire des punchlines qui sont très drôles.
0: Oui, du coup, voilà, c'est presque risible.
1: Oui, mais voilà. Puis c'est drôle. Moi, l'humour, c'est important en chanson. Hein, et c'est pas forcément l'humour poète-poète, quoi. J'ai toujours aimé les chansons où il y a des trucs qui me font rire. Ou qui me font pleurer. Enfin... Et j'aime bien le pathétique en musique aussi. Ouais. J'aime bien le mélodrame. J'adore. On parlait de country tout à l'heure hors antenne, mais ouais. J'adore la country parce que c'est un genre extrêmement pathétique, quoi.
0: Et très premier degré.
1: Oui, mais avec des histoires où les gens, ils ont un travail, ils ont des enfants, ils ont des problèmes, ils ont des divorces, ils ont et d'essayer de faire soit rire, soit pleurer avec ça. Je sais pas. Je trouve ça.
0: C'est le genre de musique qui vous intéresse. Ouais. Ce que j'aime aussi, et ça s'entend dans la chanson Areski, qui est dans l'album qui sort après-demain, dans Cinéma Permanent. Donc c'est un gars qui fait la manche dans le métro. Et alors la bien-pensance, évidemment, ça n'est pas un problème que vous avez. Bien sûr.

0: Alors ce Areski, voilà, qui dit bah évidemment je vais m'acheter de la drogue avec l'argent de la manche. C'est vrai que je pense que le truc le plus terrible, moi, que j'ai vu déjà dans ma vie, c'est des gens qui donnent à quelqu'un qui est en train de faire la manche en lui disant c'est pas pour acheter à boire, hein, c'est pour acheter à manger, c'est pas pour acheter de l'alcool et tout. Et c'est atroce en fait.
1: Bien sûr, c'est atroce. C'est le dépossédé du choix de faire ce qu'il veut de son pognon. C'est, enfin, c'est horrible.
0: C'est après avoir vu un truc comme ça que vous avez écrit ce texte ?
1: Non, parce que cet Areski, il existe, il est très différent de celui de ma chanson. Je ne me serais pas permis de le rendre, de faire un portrait fidèle, parce que bon, le gars, il existe avec oui. ses emmerdes et ses trucs. Donc je l'ai transposé, je voulais qu'il soit méchant. Alors que celui que je connais, que je vois parfois dans la ligne 9, il est très gentil. Mais il a ce prénom magnifique, Areski.
0: Areski.
1: Ça m'intéressait de faire une chanson sur un mendiant qui nous engueule, qui est méchant et qui essaie pas de se faire aimer, quoi.
0: Ouais.
1: Pourquoi il serait, il serait aimable en plus?
0: Bah pourquoi plus que les autres?
1: Oui, c'est ça.
0: C'est ça surtout. Tout le monde a le droit d'être une tête de con.
1: Et effectivement, je pense ce qu'il dit dans la chanson, que de certaine manière il vend une forme de salut aux gens. Malgré lui.
0: Et puis, je disais, Jean Felsine ne reculant devant aucun thème, les mots un peu cochons qu'on se dit au lit, on vérifie d'abord si tout le monde est d'accord, après on se donne un cœur joie.

0: pas peur du game, les enfants, et écoutez Cinéma Permanent, le nouvel album de Jean Felsine qui sort après-demain sur le label Vietnam Valeureux, label indépendant. Merci d'être venu nous voir.
1: Merci de l'invitation.
0: Merci beaucoup. Jeudi prochain en concert à Clermont, puis le 3 octobre à Angers au Chabada, le 15 octobre à Paris au Mama, puis tous les mardis d'octobre au Zèbre de Belleville, le 8 décembre à Sébaza à côté de Clermont. Bonne tournée Jean, à très bientôt.
1: Merci.

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1: Le blind test, c'est maintenant. Le cadeau, c'est l'album de Jean Felsine qu'on vous a présenté juste avant, Cinéma Permanent. Et pour jouer avec nous, oh, ce soir je suis gâtée, deux habitués, il y a Myriam. Bonsoir Myriam.
2: Bonsoir Émilie, ça va ?
1: Ça va bien ?
2: Oui, ça va.
1: Ah, bienvenue dans Décibel, chère Myriam. Pour jouer avec nous, il y a aussi Elisabeth, salut.
3: Coucou Émilie. Comment tu vas,
1: Elisabeth? Non mais j'adore. Elisabeth, en fait, elle vit dans une comédie musicale, c'est-à-dire que toutes les phrases sont chantées.
3: Oui, j'aime.
1: C'est vrai. Je suis sûre qu'elle est dans sa petite bagnole, elle fait « Est-ce que je vais trouver une place ?» On ne sait pas, c'est le mystère, hein, Elisabeth? Ça, c'est comme ça la vie.
3: Alors, tu auras la surprise que je n'ai pas de poste dans ma 306.
1: Ah bon? Eh ben, tu chantes, alors c'est bien ce que je dis. C'est toi qui fais l'animation.
3: Oui, ah, mais tu sais que je chante et je danse tous les jours, encore aujourd'hui.
1: Ah, mais ça fait du bien de chanter et de danser. Myriam, est-ce que toi aussi, t'aimes bien chanter, danser à la maison ou dans la voiture?
2: Oui, ça dépend des fois.
1: Ça dépend des chansons aussi.
2: Voilà, ça dépend des chansons.
1: C'est très important. Alors, notre thème ce soir, ce sont les chansons qui parlent d'oiseaux. Les oiseaux, le thème de ce soir. On cherche le nom des interprètes des chansons. Elisabeth et Myriam, vous n'oubliez pas, hein, vous me donnez votre prénom avant de me donner la réponse. Ok.
2: Oui.
1: Alors, une première chanson avec des oiseaux. Mesdames, si vous êtes prêtes, on y va. Dites-moi, qui chante ça?
3: Alors, Elisabeth, la Myriam. Compagnie créole.
1: Oui, Myriam aussi. Hein.

0: écureuils qui dansent, moi ça m'a toujours troublée dans cette chanson, parce qu'en plus ça ne rime pas avec arc-en-ciel. Ben, je suis pas là pour faire une critique du texte de la Compagnie Créole que j'adore, hein, mais c'est juste que les écureuils, je ne sais pas ce qu'ils font là. Parce que
1: ils doivent grignoter des petites noisettes.
0: Ben oui, c'est ça. Ils sont pas là en train de danser. Mais bon, bref, voilà. En tout cas, bravo toutes les deux. Elisabeth a été un poil plus rapide, mais Myriam l'avait aussi. C'était bien la Compagnie Créole avec Ça fait rire les oiseaux. Oh oh oh, rire les oiseaux. On continue les oiseaux. Celui-là nous a porté bonheur.
1: Elisabeth, Myriam, 1977.
0: Oh, wow!

0: et ça chante bien. Hein. Et oui, Marie-Myriam, l'oiseau et l'enfant, Eurovision
1: oui,
0: 1977.
1: Ah,
0: oh, c'est pas grave. C'est et, notre dernière.
1: Émilie, c'est la naissance de ma fille Magali, hein.
0: Ah.
1: Février, hein, 1977.
0: Voilà. Et bah alors, oui. En février, on pensera à souhaiter un bon anniversaire à Magali, mais surtout, ça veut dire que ça fait près de 50 ans que la France n'a pas gagné l'Eurovision.
1: Exact,
0: voilà.
1: Donc, et c'est pas prêt, hein. Je te dis, ce n'est pas prêt.
0: Ah bon, mais attends, gagner. On ne sait pas qui c'est les prochains.
1: Oh, j'y crois pas trop.
0: Toi, t'y crois pas.
2: L'année prochaine.
0: J'aime bien. Non, mais Elisabeth, c'est très français, ça. Je sais pas qui c'est, mais je suis sûre qu'il va perdre. Moi, j'aime beaucoup. Moi, j'aime beaucoup.
1: Non, mais tu sais, non, ce ne sont plus les chansons, ce qu'ils nous présentent à l'heure actuelle. Il y en faut pour tous les goûts, hein.
0: Oui, mais d'accord, je vois ce que tu veux dire.
1: Bon. Il y a un mais.
0: Allez, une dernière chanson avec des petits oiseaux. C'est une chanson, cette fois-ci, en anglais, mais qui ne vient pas d'Angleterre et qui ne vient pas des États-Unis. Elle vient d'une petite île.
2: Myriam.
0: Myriam.
2: Et c'est Bob Marley.
0: Oui.
2: Bravo.
0: Three Little Birds. Alors Myriam, un petit peu fan de reggae?
2: Pas forcément, mais bon, celle-là, je l'avais.
0: Ah non, et elle est trop belle. Three Little Birds, Bob Marley, et c'est Wailers. Eh bien, vous avez été parfaites, Elisabeth et Myriam. Vous avez tout trouvé. Oui, c'est vrai, comme d'habitude. C'est vrai, on ne se fait jamais aucun souci avec vous. Je vous envoie donc l'album de Jean Felsine, Cinéma Permanent. Et je vous propose, puisqu'on est du côté des oiseaux, d'aller retrouver une des plus jolies chansons douces des Beatles. Elle s'appelle Blackbird.

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1: Blackbird, les Beatles, quelle beauté, 1968 sur l'album Blanc. On dit, et Paul McCartney qui a écrit la chanson l'a confirmé, qu'en fait Blackbird, ce merle noir, est inspiré de Jean-Sébastien Bach. En fait, il s'amusait à essayer de faire du Bach à la guitare, une bourrée en mi mineur, et voilà, c'est en se trompant qu'il est tombé sur la mélodie de Blackbird. Et les paroles, eux, donc ce merle noir, représentent en fait le combat des Noirs américains, la lutte pour les droits civiques. Et ça rend cette chanson encore plus belle, plus profonde et plus mystérieuse. C'était les Beatles, quoi.
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1: Et c'est l'heure de l'anniversaire du jour. C'est l'anniversaire du roi du Gloubi-Boulga, Casimir, à 52 ans, les amis. Alors, il a été créé par Yves Brunier, qu'on a perdu il y a une dizaine de jours, et Christophe Izard. Et donc, Casimir, il est apparu pour la première fois à l'écran le 16 septembre 1974 sur la troisième chaîne couleur de l'ORTF. Ça ne nous rajeunit pas, dans l'émission L'île aux enfants. Et alors, la chanson, le programme L'île aux enfants, le générique, était chanté par Anne Germain. Et Anne Germain, c'est une chanteuse absolument culte pour celles et ceux qui aiment les comédies musicales, puisque c'est de sa voix qu'on entend dans Les Demoiselles de Rochefort. Nous sommes

oui, c'est la chanteuse Anne Germain, donc, qui, avec Claude Parent, autre chanteuse, doublait les voix chantées de Catherine Deneuve et Françoise d'Orléac. Anne Germain, elle a aussi chanté le rôle principal de Peau d'Âne. Arrête.

Hélène Germain, c'est donc elle qu'on a choisie pour chanter le générique de L'île aux enfants. Elle qui nous a quittés il y a une dizaine d'années. Ça nous fait toujours des frissons quand on entend sa voix pour l'anniversaire de Casimir, donc Fringant Quinca, 52 ans aujourd'hui.

0: Et ben voilà, Lille aux enfants et la voix d'Anne Germain. Bon anniversaire à Casimir et merci à l'équipe de l'émission, à la technique Antoine Greffin, au standard Alexandra Sackberg, à la réalisation Iris Guitoni, à la délégation de la musique Thierry Boffa, Thomas Demolle, à la programmation des invités et au web Mélodie Chaïb. Demain, on sera avec l'excellent Pierre Lapointe.
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0: Et bonjour à tous, il est midi 5 sur votre radio Ici. J'espère que vous allez bien, que vous avez passé une bonne matinée. Je voudrais faire un gros bisou à Ici Héros qui nous accueille tout au long de la semaine. Nous sommes dans les studios à Montpellier pour notre plus grand bonheur. Et je fais évidemment un coucou à tout le réseau Ici partout en France. Bienvenue dans votre nouveau rendez-vous. Ici on parle bon plan, vie quotidienne, arnaque à éviter. Santé, nous sommes là pour vous rendre service parce qu'on vous doit bien ça. Et c'est le titre de cette nouvelle émission sur votre radio Ici. Nous sommes ensemble jusqu'à 13h. Je suis Enora Malagré et voici la merveilleuse bande qui m'accompagne. Aude Razo, Madame Anti-Arnaque, bonjour.
2: Bonjour, bonjour tout le monde.
0: Valère Coréard et ses bons plans. Coucou Valère.
3: Salut Enora, bonjour à toutes et tous.
0: Notre médecin Gérald Kirzek. Coucou Gérald.
4: Bonjour, bonjour à tout le monde.
0: Et mon amie adorée Elsa Wolinski. Coucou
5: bonjour.
0: Elsa.
5: Coucou.
0: Alors aujourd'hui, attention, c'est très sérieux. On va parler sommeil. Dans ce pays, on en manque, on dort mal, on a des explications à vous fournir et des conseils à vous prodiguer, chers amis. Vous avez des questions? Appelez-nous, laissez-nous un vocal sur notre WhatsApp gratuit 0810 055 056. Nous sommes là pour vous et puis laissez des messages vocaux aussi sur ce même numéro comme l'a fait Stéphanie aujourd'hui.
6: Coucou Elsa, c'est Stéphanie. Je vous vois toujours hyper optimiste. En fait, je voudrais savoir comment vous faites.
0: Oh, mais c'est pour vous,
2: c'est
0: Elsa.
2: C'est trop mignon, c'est trop mignon.
0: Oh là là, c'est trop chou. Vous avez des réponses à lui fournir,
2: bien
0: évidemment.
2: Bien sûr, j'ai des réponses à fournir.
0: Ça sera dans une trentaine de minutes et puis le meilleur pour la fin. 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Sur Ici, gros dossier sommeil aujourd'hui. C'est une immense préoccupation chez les Françaises et les Français, chère Aude.
2: Oui, effectivement, deuxième préoccupation santé des Français derrière l'alimentation. Donc oui, est-ce que vous avez bien dormi? C'est une vraie question que je pense qu'on peut poser à beaucoup de monde. Et avec
0: moi,
2: des...
0: ça m'intéresse, je ne dors plus depuis cette rentrée, je vous le dis.
2: Des réponses très diverses. Je suis tombée sur une étude de l'Institut National du Sommeil, elle est très récente, elle est sortie cette année. Un adulte sur trois dit avoir des difficultés d'endormissement ou des réveils nocturnes, c'est énorme. Ouais. 70% des adolescents manquent de sommeil, 38% des Français déclarent souffrir de troubles du sommeil, donc on est vraiment sur un vrai sujet, je suis sûre que ça va parler à plein de monde. Les vendeurs ont bien compris ça. On avait des problèmes de sommeil. Moi, je sais pas vous, je suis encore tombée ce matin sur une pub sur mon fil Instagram. J'en ai aussi sur Facebook pour des bouchons d'oreilles plus, vachement bien, etc. Je suis même tombée sur des pubs pour des bagues connectées qui analysent, la durée, la qualité. Vous dormez avec la bague et ça analyse la durée, la qualité de votre sommeil. Bon, il y a plein de gadgets comme ça, un peu en vente. Attention, il y a un peu à boire et à manger. On va faire un petit point là-dessus.
0: Ouais, on va détricoter tout ça pour vous. Il y a beaucoup d'arnaques, mais il y a aussi des bons plans. En parlant de ça, je m'adresse à vous, Valère Coréard, évidemment. Moi, j'ai du mal à dormir, on le sait. C'est un sujet qui parle beaucoup à Elsa Wolinski aussi. Évidemment, à vous tous, appelez-nous 0810 055 056. Témoignez avec nous. Est-ce que l'achat d'un bon matelas, comment ça se passe, Valère? Est-ce qu'il faut investir dans un super matelas?
3: De toute façon, il faut investir dans tout ce qui nous permet d'être mieux, de se sentir bien. Le matelas, on va y passer 7-8 heures, donc c'est évidemment un élément important pour bien dormir. Alors attention, au niveau des prix, ça peut partir à 150 euros et finir à 2000 euros.
0: Wow.
3: Quand on regarde les tests consommateurs, je pense à celui de l'UFC Que Choisir, il y a des matelas à moins de 500 euros qui font beaucoup mieux que les modèles beaucoup plus chers, en fait, en termes de qualité, en termes de tenue et de durabilité. Donc faut pas hésiter à regarder ce type d'informations. Éviter aussi les promotions permanentes, il y a jamais rien de bon là derrière. Et puis il y a un bon plan aussi, essayez avant d'acheter de profiter des 100 nuits d'essai, c'est proposé par beaucoup de vendeurs en ligne. Donc vous essayez le matelas, vous voyez si ça vous convient, puis si ça vous va pas, il est un peu trop dur, un peu trop mou, vous le renvoyez.
4: Pendant 100 nuits?
5: 100 nuits d'essai?
3: Et ben oui,
4: c'est énorme.
3: Attendez, faut être sûr de son coup.
0: Mais ça c'est du vrai bon plan. Alors ça c'est du Valère Coréard tout craché. Je m'adresse quand même à notre médecin Gérald Kirzek, un petit mot sur les matelas. Moi on m'a dit qu'un surmatelas c'était chouette, il fallait aussi un matelas mémoire de forme. Pouvez-vous nous aider un peu là-dessus, docteur?
4: Mais chacun est un peu différent. En fait, il y a pas un matelas universel parce qu'en fonction de vous êtes petit, grand, vous avez mal au dos, mal au cervical, le matelas, il doit pas avoir la même tenue et la même rigidité. Il y a des gens qui aiment bien dormir sur des choses un peu plus rigides. solide. D'autres préfèrent des matelas moelleux, comme on a parfois, on voit des grands matelas. Et si votre matelas est pas très confortable, le surmatelas permet de compenser et d'apporter, justement, vous avez peut-être acheté un matelas où vous avez un matelas bas de gamme, matelas qu'il faut changer tous les 10 ans, hein. Je ferme la parenthèse, c'est extrêmement important. Et si votre matelas est un peu bas de gamme, le fait de rajouter un petit surmatelas dessus peut donner un confort supplémentaire. Et puis, le matelas, il se retourne aussi. Le matelas, il y a souvent une face hiver et une face été, c'est important. Parce que ça évite d'imprimer la forme de votre corps dans le matelas et de ne plus avoir de soutien. Donc le fait de le retourner, ça permet de décomprimer. Vous voyez votre silhouette qui est gravée dans le matelas. Si vous le retournez, ça va se détendre. Et comme ça, 6 mois après, vous pourrez de nouveau avoir le confort du matelas.
0: Et Nora, il faut retourner le matelas.
5: Oui, il faut que je retourne. Alors, vous savez, alors je vais vous donner une anecdote extrêmement personnelle. J'ai hérité de l'ancien matelas d'Elsa Wolinski. Voilà,
0: c'est vrai.
5: Dire. Et pardonnez-moi, vous vous souvenez, j'y dors merveilleusement bien.
0: Et oui.
5: Voilà, la plupart du temps. Gérald, vous vouliez quand même nous faire un point très important sur les somnifères. On va aborder ce sujet quand même.
4: Oui, parce qu'on est gros consommateurs de somnifères. Et je le dis tout de go. Si on peut se passer et on doit se passer de somnifères, c'est toujours mieux. C'est-à-dire que les somnifères, c'est une béquille chimique. Les somnifères, c'est les fameux, ce qu'on appelle les hypnotiques, ça vous fait dormir. Ce sont des benzodiazépines, souvent, ce sont des molécules où on va avoir besoin, on va s'habituer, on va avoir une accoutumance, donc on va se retrouver finalement, alors que ça devrait être réduit à 4 semaines de prescription, on va se retrouver avec des mois et des mois de béquilles chimiques qui certes nous font dormir en termes de quantité, mais pas en termes de qualité de sommeil. Et c'est ça qu'il faut bien comprendre, c'est que les hypnotiques, les somnifères, ils vont vous endormir. Le problème, c'est que vous n'avez pas de sommeil réparateur avec ces somnifères. En fait, ils fragmentent le sommeil, ils vont vous donner une impression de sommeil, mais finalement, votre cerveau et les phases, le sommeil profond, etc., ne sont pas respectées. Pire, vous êtes obligé d'augmenter les doses, et pire, le lendemain matin, vous allez être un peu pâteux, parce que vous avez encore le médicament qui reste dans le sang, avec toutes les conséquences que vous allez avoir, baisse de réflexe, et je pense à celles et ceux qui conduisent ou qui utilisent des machines-outils, ça peut être extrêmement problématique. Il y a 9 millions de Français qui en utilisent de ces benzodiazépines. Je vous citais le petit chiffre, c'est 4 semaines maximum. Donc oui, quand il y a besoin, allez, vous avez une phase un peu difficile, vous avez besoin comme ça de cette béquille-là, mais vraiment l'objectif, c'est d'être en dessous de 4 semaines en utilisation et de trouver autre chose. Et pour trouver autre chose, il faut très souvent faire un diagnostic de son sommeil. Pourquoi je dors mal? Est-ce que je prends trop de café? Est-ce que j'ai un matelas qui est suffisamment confortable et je l'ai changé? Est-ce que je n'utilise pas des écrans? Est-ce que la température est pas trop chaude dans ma chambre? Vous voyez, le somnifère, il est pas là pour remplacer tous ces conseils de bon sens et tout ce diagnostic autour du sommeil.
0: D'accord, excusez-moi.
5: Alors, on va continuer à en parler, c'est très important, on parle sommeil, je vous le dis dans cette émission. N'hésitez pas à nous écrire, à nous appeler 0810 055 056 si vous avez des questions à ce sujet, si vous dormez mal, on est là pour vous. On continue d'en parler avec toute l'équipe. Pour l'heure, on va s'écouter un peu de musique. Bernard Lavilliers et Jimmy Cliff, mélodie, tempo, harmonie. On est bien ensemble, c'est votre nouveau rendez-vous quotidien. On est ensemble jusqu'à 13h sur ICI.

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0: On continue de parler sommeil dans cette émission, dans votre nouveau rendez-vous quotidien avec toute l'équipe et notamment notre éminent médecin, hein, Gérald Kirzek. Continuez à réagir, il y a beaucoup de réactions au 0810 055 056. On n'est pas étonné, hein, on a voulu faire ce dossier parce que c'est la deuxième préoccupation des Français. Audrazo vous l'a dit tout à l'heure. Nous-mêmes, dans l'équipe, on est assez concernés. Et donc, du coup, on accueille

0: produits, par des vêtements, par des psychiatres. Dans un cas, ma nièce, elle allait prendre la siamimazine pour dormir. Mon neveu, lui, il a essayé la mélatonine, mais ça ne marchait pas très bien.
1: Oui, ouais, bien sûr, ça on connaît.
0: Les parents ont essayé, voilà. Donc les parents ont essayé d'avoir des conseils sur le sommeil ou d'avoir des consultations spécifiques. On leur a toujours dit oui, mais c'est très compliqué, vous comprenez. Il faut, à Lyon, par exemple, le service du sommeil, c'est le même service que celui qui gère les épilepsies en neurologie. Et du coup, pour avoir un rendez-vous, c'est un parcours du combattant.
1: Bien sûr, on sait, ouais, on le sait.
0: Il y avait d'autres gens à qui on pouvait s'adresser pour avoir.
1: Alors, on va faire un point, hein, chère Caroline, avec notre médecin Gérald Kirzek. Il y a beaucoup de questions là de la part de Caroline, mais vous avez évidemment démêlé tout ça, Gérald. D'abord, je voudrais faire un mini point sur la mélatonine très rapidement, Gérald. Ça fonctionne ou ça fonctionne pas?
2: Alors, la mélatonine, c'est l'hormone du sommeil. Hein. C'est l'hormone qui, quand vous êtes dans le noir, justement, va permettre de s'endormir. C'est l'hormone qu'on prend, alors qui est sécrétée naturellement et qu'on peut prendre en supplémentation. Il y a des compléments alimentaires sans ordonnance, vous pouvez les prendre, ils ne sont pas très dosés, mais ça peut aider certaines personnes. Et puis, il y a des choses plus dosées qui sont sur prescription médicale et là, qui nécessitent d'avoir une consultation sommeil. C'est aussi la mélatonine qu'on prend quand on est en décalage horaire. Vous savez, vous prenez un vol, vous allez en vacances, vous êtes en décalage horaire, pour vous recaler, vous allez prendre de la mélatonine. Donc, pourquoi pas, mais c'est une mesure transitoire. La mélatonine, un peu comme les benzodiazépines, ça doit vraiment être sur des périodes extrêmement courtes. J'entends l'auditrice, hein, Caroline, qui parlait de la difficulté d'avoir des rendez-vous dans des centres du sommeil. Oui, il n'y en a pas beaucoup. C'est surtout pour les apnées du sommeil. Après, il y a plein de petites choses. Votre médecin généraliste peut vous aider. Il y a plein de petites choses et on vous en donnera des conseils que vous pouvez déjà regarder chez vous. Est-ce que tout est en place pour bien dormir ?
1: D'accord, on va continuer d'en parler dans un instant. Le temps file à une allure, c'est fou, il y a beaucoup de questions, beaucoup de messages. 0810 055 056, ne vous inquiétez pas, on prend le temps de vous répondre. Encore, juste après, Grand Corps Malade, avec Stiletto, le prochain rêve. 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

0: Le prochain rêve, grand corps malade et stiletto sur ICI dans On vous doit bien ça.
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0: Midi 23, on est ensemble jusqu'à 13h, c'est votre nouveau rendez-vous quotidien et on vous rend service, on est là pour vous. Aujourd'hui on parle sommeil, c'est la deuxième préoccupation des Français. On a énormément de questions au 0810 055 056. Continuez, on va essayer de répondre à tout, le temps file à une vitesse folle. On accueille tout de suite Muriel pour pas perdre de temps. Bonjour chère Muriel.
3: Bonjour Enora, bonjour à toute l'équipe.
0: Bonjour. Ravie de vous entendre. Bonjour. Vous nous appelez d'où, chère Muriel ?
3: Du Bas-Rhin.
0: Très bien. Alors, allez-y, on vous entend, l'antenne est à vous.
3: Moi, j'ai 70 ans et de plus en plus souvent, quasiment toutes les nuits, je me réveille tantôt à 1h30, tantôt à 2h30 et avec une pêche. Anormal, je dirais.
0: Ouais, d'accord.
3: Et par exemple, cette nuit, je me suis réveillée à 1h30. Bon, j'ai tourné dans mon lit pendant une heure. Après, je me suis levée. Ouais. J'ai fait une compote, trois tartes, du repassage.
0: Voilà. Vous avez essayé de vous occuper, quoi.
3: Une pile atomique, voilà. Une
0: d'accord.
3: Pile atomique. Et je ne prends aucun médicament.
0: D'accord.
3: Que ce soit pour le sommeil ou autre. Je mange léger le soir. Mmh. Je me dépense dans la journée et voilà. Mais le sommeil, il est très, très, très court. Et pour autant, je n'ai pas de moment où l'organisme y fatigue, que ce soit après déjeuner ou pour la sieste. Ouais. Je tiens jusqu'à 10 heures du soir, comme ça.
0: D'accord. Alors, on va essayer de répondre à tout ça avec le docteur Gérald Kierzek. Docteur, c'est pénible, ça, quand c'est fractionné comme ça. Je l'ai vécu aussi, hein, chère Muriel. C'est vrai que ça impacte beaucoup sur la santé mentale, hein, après. Hein.
4: Déjà, quand on vieillit, c'est normal d'avoir moins de besoins de sommeil. Donc, en plus, on dort plus mal. Ça, c'est physiologique. Deuxièmement, ce que j'entends dans le témoignage de Muriel, c'est que vous êtes en décalage de phase. C'est-à-dire que vous couchez probablement trop tôt, quand vous dites 22 heures, et donc du coup à 3 heures du matin, bah, vous êtes debout. Mmh. Donc il faut décaler votre horaire de coucher, probablement 23 heures, minuit. C'est un train le sommeil, il y a des wagons. Et dès que vous commencez à avoir les petits signes de sommeil, vous commencez à bâiller par exemple, bah, hop, là vous allez vous coucher. Et vous allez prendre le wagon et le train du sommeil. Mais c'est probablement 20 heures ou 22 heures trop tôt pour vous, d'où 4 heures après, vous êtes debout. Bon réflexe, il faut se lever. Il ne faut pas tourner dans le lit pendant une heure. Si au bout de 15 minutes, vous ne vous rendormez pas, vous vous levez et faites une activité non pas excitante, mais une activité apaisante. Lisez une petite liseuse en dehors de la chambre, pas d'écran bien sûr, et ça va vous permettre là aussi, dès que vous avez les signes du sommeil, de vous recoucher, de reprendre le deuxième train du sommeil.
0: Le coup du repassage, c'est peut-être pas forcément plan, parce que ça réexcite. Quoi.
4: Exactement, et puis vous allez mettre de la lumière, plein pot, tout ça, ça va donner le mauvais signal au cerveau en termes de mélatonine, et donc du coup, là, vous n'aurez jamais le deuxième train du sommeil. Donc, mon conseil, c'est vous décaler à horaire régulier, allez, 23h minuit, dès que vous avez les signes, vous vous couchez, et au bout de 15 minutes dans le lit, vous tournez pas, vous sortez avec une activité apaisante.
0: On va peut-être essayer de vous fatiguer un peu, docteur, parce qu'on a pas mal de questions. Valère Coréard avait une question pour vous.
5: Oui, j'ai entendu dire que c'était important de dormir dans une chambre fraîche, voire froide. Alors, moi, ça m'intéresse, parce qu'en plus, on fait des économies de chauffage, et d'accord, on en a besoin. Ah oui, excusez-moi.
0: Je l'adore.
5: On joint l'utile à l'agréable. Est-ce que c'est vrai, Gérard?
4: Oui, c'est vrai en fait. Et on se dit, on prend un bain chaud par exemple. Le bain chaud, c'est une très mauvaise idée parce que en fait, le corps, pour s'endormir, il a besoin d'avoir une température corporelle qui baisse. Donc c'est plutôt une douche plutôt tiède et la chambre entre 16 et 18 degrés. C'est ça les recommandations. Et si vous avez froid, vous pouvez mettre après une couette, etc. Mais vous allez faire des économies, mais surtout, vous allez donner le bon signal à votre organisme, c'est-à-dire de dormir.
0: Petite question rapide, Maëlle Zavolinski.
6: Oui, moi, c'était parce qu'il y a une étude Ipsos de 75% des femmes voient leur sommeil se dégrader, notamment à cause de la ménopause. Ouais. Et le conseil est aussi alarmant pour les femmes qui sont en périménopause. 69% se disent épuisées. Gérald, qu'est-ce qu'on peut leur répondre ?
4: On leur répond que ce sondage, puisque c'est un sondage Ipsos, est vrai, il correspond à la physiologie. Les femmes ménopausées avec la chute d'œstrogènes, les hormones, c'est un bouleversement hormonal, ben, ça va perturber le sommeil, ça va donner des bouffées de chaleur. Ces bouffées de chaleur, elles sont nocturnes. Et ben, c'est pas bon pour le sommeil parce qu'on va se réveiller un peu trempé, etc. Et puis, il y a un deuxième phénomène, un phénomène auquel il faut penser chez la femme ménopausée et chez l'homme aussi qui vieillit, c'est le syndrome d'apnée du sommeil. Il y a une augmentation du syndrome d'apnée du sommeil. Quand on ronfle, par exemple, ben, on va voir un médecin, on enregistre son sommeil et s'il faut, on se fait appareiller.

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3: Midi 32 sur Issy, bienvenue dans votre nouveau rendez-vous. Ici on parle bon plan, vie quotidienne, arnaque à éviter, on parle santé, là on a beaucoup parlé sommeil, on va continuer. Nous sommes là pour vous rendre service parce qu'on vous doit bien ça, c'est le titre de ce nouveau rendez-vous quotidien. Nous sommes ensemble jusqu'à 13h. Moi je m'appelle Enora Malagré, je suis avec Aude Razo, Valère Coréard, qui va nous donner des petits codes promos.
4: Si vous voulez, c'est vous la chef.
3: Des petits codes promo. On va y avoir aussi Elsa Wolinski avec nous. Mais pour l'heure, nous allons faire gagner notre auditeur ou notre auditrice, parce que vous le savez, depuis le début de l'année, je booste votre pouvoir d'achat. 200 euros à gagner en vous inscrivant sur le site ici.fr. Alors, qui est avec nous?
5: Allô, allô?
3: Bonjour, c'est Zaïna, je crois.
5: Bonjour Enora, bonjour tout le monde.
3: Bonjour. Non mais cette joie de vivre, cette voix extraordinaire.
5: Mais merci Enora, mais je vous le renvoie à vous tous.
3: Ah, c'est
5: bonheur de vous avoir en direct.
3: Ah, je suis trop contente. Alors vous vous êtes inscrite sur ici.fr. Et en plus vous êtes sympathique, alors vous méritez d'autant plus les 200 euros.
5: Bravo.
4: Génial.
5: Merci infiniment, c'est beaucoup d'argent, merci.
3: La mignonnerie de Zaïna. Oh, je me permets de vous embrasser. Allez, soyons fous.
5: Oh, merci beaucoup, Enora.
3: Prenez grand soin de vous, Zaïna. On vous embrasse très fort. Passez une très belle après-midi sur Issy. On va évidemment aussi répondre à un vocal. Vous pouvez nous laisser des messages vocaux toujours au même numéro gratuit 0810 055 056 comme l'a fait aujourd'hui Stéphanie.
6: Coucou Elsa, c'est Stéphanie. Je vous suis sur Instagram et je vous vois toujours hyper pétillante, souriante, optimiste. En fait, je voudrais savoir comment vous faites. Merci.
3: Oh là là là là. En fait, c'est la journée des auditeurs mignons. Quoi.
6: Ouais,
3: Elsa, oui, c'est pour vous, Elsa, notre soleil.
6: Pour une fois, j'ai une petite question. Je suis trop
3: contente.
6: Non, mais vous savez, en fait, Stéphanie, je fais un peu comme Zaïna. Je souris à la vie. Zaïna, on sent qu'elle sourit. Ouais. Moi, c'est ça. Même quand je vais pas bien, en fait, j'aime les gens. Donc, je vais dans la rue, quand je regarde les gens dans la rue, à part Gérald et Valère qui sont en face de moi, mais voilà, tous les
4: gratuit.
6: Autres, franchement, je les regarde et à force, moi, comme je souris beaucoup, les gens me sourient. Et du coup, il y a quelque chose de, comme ça, de communicatif. Et ça rend la vie jolie.
3: D'accord, merci Elsa.
6: Ça vous va?
4: Oui, merci aussi. Hein.
3: Et merci pour les garçons. Mais c'est bien, allez, une petite cartouche, ça ne vous fait pas de mal, messieurs.
7: Qui aime bien, châtie bien.
3: Tout à exactement. Fait. Allez, on va continuer à parler bon plan avec Valère Coréard. On continue aussi à parler sommeil dans cette émission 0810 055 056. Posez-nous toutes vos questions. Continuez à le faire, il y en a beaucoup. On va essayer d'y répondre, mais pour l'heure, on va monter le son un petit peu. C'est bon ça, Kids in America, Kim Wilde sur ici. Dans On vous doit bien ça, on est ensemble jusqu'à 13h.

0: ce titre, j'adore ce titre, Kim Wilde, Kids in America sur ICI. Bienvenue dans votre nouveau rendez-vous quotidien, on est ensemble jusqu'à 13h, on vous doit bien ça.
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0: 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Vous donne des bons plans. On va continuer à parler sommeil dans cette émission. Continuez nous appeler, nous laisser des messages au 0810 055 056. Elsa aussi nous fera un billet d'humeur très émouvant sur Catherine Ringer en fin d'émission. Mais pour l'heure, c'est notre Valère chérie, notre Valère Coréard avec ses bons plans, cher Valère.
2: Oui, je voulais parler des codes promo parce que alors
0: ça m'intéresse.
2: C'est à la fois un bon plan et un mauvais plan. Lorsque vous achetez un produit en ligne, quelle que soit la marque ou l'enseigne que vous choisissez, quand vous arrivez au panier, vous savez, quand c'est le moment de payer, là vous avez souvent une petite case, un petit espace. Si vous avez un code promo, c'est le moment de le mettre. Bon, moi, ce que je voulais vous dire, c'est que il faut pas zapper cette case quand vous n'en avez pas. Ça vaut le coup de vérifier s'il n'y a pas un code promo qui traîne quelque part. Et justement, je voulais vous dire où en trouver. Alors, la première chose à faire, vous tapez sur Internet, tout simplement, code promo et le nom de la marque. Okay. Là, c'est un peu la jungle, mais ça vaut le coup d'en tester 3-4. Moi, je fais souvent ça, parce qu'avec un petit coup de chance, ça marche. Parfois, on tombe sur des sites dont c'est le sport national, mais qu'importe, on tente. Ensuite, il y a une deuxième chose, c'est que parfois, quand vous naviguez sur le site en question où vous voulez acheter, vous avez des petits pop-up, vous savez, des petites fenêtres qui s'ouvrent, et on vous dit, bah tiens, moins de 10% si vous vous inscrivez à notre newsletter. Oui. Ça mange pas de pain.
0: Oui, c'est vrai.
2: On le fait, et on a un petit code promo. Et enfin, le bon plan ultime pour la fin, vous avez des applications qui cherchent les codes promo pour vous. Donc, vous installez sur votre navigateur internet. Moi, j'aime bien Wanted, par exemple. Wanted avec 3 E. Mais vous avez aussi Igral, pour pas les citer. Wanted, vous lancez une recherche, cherche des codes promo pour moi, et là, vous voyez la page devant vous, il en teste 5, 10, 15, 20, jusqu'à ce qu'il y en ait un qui marche, ou il n'en trouve pas du tout.
0: D'accord.
2: Mais c'est franchement, une fois sur 3, ça marche.
3: Ça marche,
2: génial. Et ça permet de gagner, allez, 5, 10, parfois 20% sur ce que vous auriez payé.
0: Pas rien du tout, hein.
3: Ouais, c'est bien.
0: Non, mais c'est sinon, bien vous suivez Elsa Wolinski sur Instagram, elle a beaucoup de codes promo.
4: Mais c'est bien de l'avoir soit sur l'ordinateur, soit
0: Gérald.
4: Moi, j'utilise Coupert, C-O-U-P-E-R-T, parce que c'est des coupons, en fait, des coupons de réduction. C'est un peu comme les coupons qu'on avait au supermarché, là, il y a quelques années. Et ça marche très, ça fonctionne vraiment très, très bien. Et moi, j'ai parfois du 20%, voire plus.
0: Alors, j'ai Madame Audrazo à mes côtés, je l'aime tellement, qui fronce un peu ses petits sourcils. Trop mignon, parce qu'il y a forcément des arnaques parfois.
5: Oui, je valide totalement les bons plans de Valérie Gérald. Il y a zéro problème avec ça. Non, mais en fait, quand on cherche des bonnes affaires, parfois, il faut faire attention. Il y a un petit mail que vous avez peut-être reçu là récemment, qui c'est un jeu concours pour gagner un air fryer chez Lidl. Vous l'avez eu?
0: Oui.
5: Vous avez pas. Non. Ah non. Et Nora, non. C'était pas possible.
0: Non, c'est pas possible.
5: J'ai beaucoup de monde qui m'interroge là-dessus. C'est une arnaque, hein. C'est pas du tout Lidl qui vous écrit. Vous n'allez pas recevoir de air fryer, c'est certain. Pour faire écho à ce que disait Valère, vous avez aussi les mails du style félicitations, votre bon d'achat de 500 euros vous attend ou votre code moins 50% expire aujourd'hui. Attention, franchement, vérifiez toujours qui vous écrit. Mais vraiment, ça peut être vrai, ça peut être faux. Vérifiez qui vous écrit. C'est pas parce que vous voyez le logo d'une enseigne très connue dans le mail que c'est sérieux. Toujours pareil, hein. C'est pas parce que c'est un joli mail que c'est un sérieux mail.
0: Voilà, comme les hommes.
5: Et je reviens à mon air fryer. En fait, c'est un faux jeu concours où vous gagnez à tous les coups.
6: D'accord.
5: En fait, vous n'aurez jamais votre air fryer. L'escroc va vous demander votre numéro de carte bleue, évidemment, pour payer, dit-il, des frais de port. C'est 1,99€ généralement. Bon, ça n'intéresse pas du tout les 1,99€. Ce qu'il veut, c'est évidemment votre numéro de carte bleue. Et vous n'aurez pas de air fryer. Donc toujours, faites attention. Tous ces petits mails un peu sympas, un peu bon plan qu'on reçoit. Voilà, faut toujours bien vérifier de qui viennent.
0: Merci Audrazo, continuez à réagir, 0810 055 056, on a eu beaucoup de questions sur le sommeil qui était notre gros dossier du jour, on va y répondre dans un instant, rassurez-vous, c'est votre émission, on vous doit bien ça sur ICI, pour l'heure c'est Christophe Maé, on s'attache.

0: France, Christophe Maé sur ICI, dans On vous doit bien ça.
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0: 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Midi 45 sur ICI, encore un petit quart d'heure à passer en votre joyeuse compagnie. Ça passe si vite, c'est votre nouveau rendez-vous quotidien sur ICI. On a ouvert un gros dossier sommeil et il y a énormément de questions au 0810 055 056 à tel point on se dit qu'on va peut-être faire une autre émission sur le sommeil. C'est normal, c'est la deuxième préoccupation des Françaises et des Français. Donc on vous prend à l'antenne évidemment et on accueille Baptiste avec nous. Bonjour.
2: Bonjour, bonjour à l'équipe.
0: Comment bonjour. Allez-vous, cher Baptiste ?
2: Ça va très bien, merci.
0: Alors, vous aviez une petite remarque à nous faire qui...
2: Oui, moi, je ne vais pas parler de mon sommeil particulier, personnel. Étant boulanger, c'est un sommeil un petit peu particulier.
0: Qu'on ah, a, ça, oui. On, eh ben, mais, bravo, en tout cas.
2: Je parle plutôt du souci que je pense qu'il peut y avoir aussi sur le, comment dire, sur le sommeil des Français. Parce qu'on est constamment en train de nous dire que le sommeil des Français, les Français manquent de sommeil, patati et patata.
0: Mais c'est ce qu'on fait.
2: Voilà. Mais si déjà l'État se bougeait un petit peu les fesses pour peut-être encadrer la télé à l'heure actuelle, qui, on va dire, avant, le film commençait, ou les émissions commençaient à
0: 20h45.
2: C'est 21h, 21h30, 21h45 parfois. Donc comment voulez-vous que les Français puissent dormir?
0: Alors moi, Baptiste, je suis complètement dans votre équipe. C'est-à-dire que là, moi, c'est vrai que ça m'a un peu perturbée. Plus ça va, plus les films du soir qui sont ce qu'on appelle en télé, je vous l'apprends peut-être, des produits canapés. C'est-à-dire que ce sont des produits qu'on peut peut-être regarder en famille, des émissions qu'on peut regarder en famille. Et là, plus c'est tard, bah, certains enfants, on peut pas leur montrer le petit western d'avant ou le chouette film un peu sympa. Voilà, donc je comprends voilà, que vous ralliez un peu.
3: Et Nora, il y a le replay Valère, quand même.
0: Je vous ai entendu.
3: Non, mais enfin, on est libre.
0: Mais on n'a pas toujours le temps de faire le replay. On aime bien cette espèce
3: de petite
0: réunion. Ben non, mais moi j'aime bien mon petit rendez-vous avec mon mec devant le petit film du soir. Non mais bon, enfin pardon, ça fait quoi? Ça fait de moi une dame un peu aigrie, non? Je sais pas.
3: Non, pas du tout, mais je veux dire par là de dire que l'État devrait intervenir pour ça. Je pense qu'on peut tous et toutes s'organiser quand même. Et puis le film avec votre chérie, vous le voyez le lendemain en replay, à l'heure qui vous va, à 18h avant le
0: non,
3: avant le.
0: Non, moi je veux le regarder en direct quand il passe sur France 2. Voilà, à 20h. Non, je suis d'accord, plus ça va, plus c'est tard. Bon, moi je suis complètement d'accord avec notre auditeur, Maude Razo.
4: Je crois qu'on a Stéphanie à l'antenne.
0: Absolument.
4: Qui voulait poser une question.
0: Coucou Stéphanie, bienvenue.
5: Bonjour à tous.
0: Bonjour Stéphanie, je vous écoute.
5: Alors moi j'avais une question pour le docteur Kierzek, parce que je dors très mal, et on m'a parlé d'auto-hypnose. J'ai essayé et j'avoue un petit peu de mal à m'y faire, et du coup je me demandais, un, est-ce que c'est vraiment efficace, et comment avoir cette autodiscipline pour s'y accrocher.
0: Très bonne question. Alors, Gérald Kierzek, vous avez réponse à ça ?
6: C'est pas, moi, j'adore l'auto-hypnose. J'en fais, et notamment pour les siestes. Je me fais des siestes à l'auto-hypnose.
0: Mais qu'est-ce que c'est l'auto-hypnose ?
6: Alors, c'est pas de l'hypnose.
0: Bah, il est actuellement sous auto-hypnose, là.
6: C'est pas de l'hypnose. C'est de l'auto-hypnose. C'est-à-dire, vous allez écouter une voix. Et alors, moi, j'aime bien une application qui est l'Institut français d'hypnose ericksonienne. C'est un truc très sérieux. Un institut. Et si vous voulez avoir ces petits audios, parce que c'est des sons, vous allez écouter un monsieur, une dame qui va vous parler. Il n'y a rien à faire. Vous écoutez, ça dure 15-20 minutes et après ça s'arrête tout seul et vous vous endormez. Et franchement, pour celles et ceux qui veulent, qui n'ont jamais essayé, allez sur Free Hypnosis, vous tapez dans votre moteur de recherche Free F-R-E-E, Hypnosis, et vous verrez, vous aurez ces MP3, il y en a plein, il y a toute une liste, c'est gratuit, il n'y a pas de pub, et ça c'est génial. Vous pouvez en trouver aussi sur YouTube, le problème c'est qu'il y a de la pub, et c'est quand même pas très confortable quand vous êtes en train de vous endormir, hop, il y a une pub qui vous réveille. Mais moi je trouve ça très bien, il y a une voix qui va vous emmener et c'est votre imagination et vous allez être dans un état de veille modifiée, de conscience
0: et Gérald,
6: modifiée.
0: Les machines à bruit, genre à vagues, là, tout ça, ça marche aussi, ça ou pas? Ça peut marcher?
6: Oui, alors ça, c'est la grosse mode. Les ados adorent ça, ils écoutent, ou des bruits de cornichons, ou des bruits de vagues, etc. Oui,
4: cornichons.
6: Des bruits de cornichons, c'est le premier qui est téléchargé. En fait, c'est quelqu'un qui mâche.
7: C'est quelqu'un qui mâche.
6: Des cornichons, oui, bien sûr.
7: Mais vous n'êtes pas à la mode, Valère. Nous,
6: ça permet, alors chez certains ça va fonctionner, chez d'autres ça énerve. L'auto-hypnose, franchement, n'essayez pas de vous concentrer, laissez-vous emmener, laissez-vous emporter par votre imagination et vous allez voir, ça peut fonctionner.
0: très très rapidement, mais vraiment très rapidement, l'acupuncture, les médecines un peu parallèles, ça peut être chouette aussi.
6: Je vais vous dire, tout ce qui n'est pas molécules, benzodiazépines, etc., chimiques, essayez, ça peut fonctionner, la phytothérapie, la passiflore, le millepertuis, ça peut être très bien. Chez d'autres, ça va être l'auto-hypnose, chez d'autres, ça va être tout simplement faire un check-up de ce que je fais dans ma journée. Est-ce que je ne prends pas trop de café? Après 16 ou 17 heures, on arrête le café. Est-ce que je ne fais pas un sport trop excitant en fin d'après-midi? Mais si vous avez un acupuncteur et que ça a fonctionné chez vous, formidable, allez-y, l'homéopathie, pareil.
0: Merci docteur Kierzek, je pense qu'on fera vraiment véritablement une deuxième émission sur le sommeil, tant c'est passionnant et tant ça vous préoccupe et ça vous intéresse. Dans un instant, notre Elsa Wolinski nous parlera de Catherine Ringer qui nous a quitté hier. A tout de suite sur Ici.
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0: Bienvenue dans votre nouveau rendez-vous quotidien sur Ici, ça s'appelle On vous doit bien ça. Encore quelques minutes à passer en votre compagnie. Continuez encore à réagir au 0810 055 056. Mais pour l'heure, Elsa voudrait rendre hommage à la reine Catherine Ringer. Chère
7: oui,
0: Elsa.
7: Tout à fait. Non, mais parce que là, je vous dis, Nora, non. Non, là, je suis pas d'accord. Parce que moi, vous savez, j'ai un rapport assez direct avec l'univers. Directement, on se parle. Et donc là, je préfère être claire avec lui. Pas Catherine, pas Ringer, pas Mitsuko, pas Rita, non. Catherine Ringer est morte à 68 ans, emportée par un cancer foudroyant. 68 ans, c'est tellement jeune. Et c'est vous, hier, et Nora, effectivement, que vous nous l'avez appris en direct pendant l'émission. Et du coup, j'ai repensé à une histoire. J'avais 15 ans, j'étais dans un train pour faire Paris-Orléans, et je les ai vus, Catherine Ringer et Fred Chichin. J'étais là, je regardais les Rita Mitsuko en cachette, et je me suis dit, mais comment je peux faire? J'étais tellement fan, et j'avais une petite sucette dans la main, et je suis allée leur offrir ma sucette, qu'ils ont acceptée. Oh. Et ouais, c'était un peu ma déclaration d'amour à moi. Catherine Ringer, c'était mon histoire, notre histoire. Alors qu'elles disparaissent, on perd un petit peu, un petit morceau de nous. Un de plus, je dirais. Moi, j'ai dansé sur Marcia Baïla, comme toute la France. Une chanson de deuil sur Marcia Moreto, une danseuse et une chorégraphe argentine avec laquelle Catherine avait travaillé et qui est morte d'un cancer à 32 ans. Une chanson sur la mort qui ressemble à une explosion de couleurs. Et peut-être que c'est ça. Cette Catherine et l'Hérita, le chagrin qui danse, le dramatique transformé en poésie, comme bien plus tard pour la chanson Le Petit Train. Une petite ritournelle légère, une comptine qui se transforme peu à peu en évocation de la déportation, un hommage à Sam Ringer, le père de Catherine, juif polonais qui avait passé 5 ans dans 9 camps de concentration. Tout était permis. Les fantômes entraient dans les chansons. L'histoire devenait de la musique, du rock, du funk, des synthés, du théâtre, de la danse, de la culture populaire, le beau et le bizarre, le chic et le kitsch. Catherine aussi, c'était tout ça. Elle était troublante, grimaçante, tortillait sa bouche, roulait des yeux quand elle dansait. Son corps semblait inventer ses propres règles parce qu'il lui appartenait, son corps. Chez elle, il n'y avait pas une histoire de féminité, il y avait une histoire de Ringer. Elle pouvait être tendre, ridicule, autoritaire, enfantine, sensuelle, presque brutale. Elle n'avait pas besoin d'être rassurante. Elle ne ressemblait à personne. Même ses vêtements racontaient ça. Au début, avec Fred, son amoureux, son complice musical, le père de ses enfants, il n'avait pas d'argent, alors les looks, elle récupérait, elle transformait des fripes, puis des vêtements de grands couturiers. Elle faisait de l'upcycling avant qu'on invente le mot. Pour moi, elle était la liberté. Il n'y a pas longtemps, j'ai appris que cette liberté ne lui était peut-être pas tombée du ciel. Catherine avait raconté chez Léa Salamé, justement sur France Inter, que MeToo l'avait aidée à regarder autrement son histoire. Celle de son adolescence sous l'emprise d'un homme de ses 13 ans à ses 20 ans. Alors que peut-être que cette fameuse liberté, c'est aussi de réussir à se libérer. Quand Fred meurt, sa moitié en 2007, elle continue à être Catherine. Elle chante, elle crée, engagée en 2024, quand l'IVG entre dans la Constitution, elle chante la Marseillaise, elle change les paroles.
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0: l'émission.
1: Devant tout le monde, Emmanuel Macron s'approche pour l'étreindre. Elle se dégage. Un petit geste, l'air de rien, mais tellement elle, son corps, son espace. Invitée sur France Inter par Sonia De Villers, il y a 2 ans, elle a dit que ce n'était pas un but dans la vie d'être heureux, que la vie était faite de haut et de bas, parce que sinon ce serait plat la vie. Alors aujourd'hui Catherine, ben c'est un bas, c'est un sacré bas tout plat. Alors je sais pas où vous êtes Catherine, mais puisque moi je parle à l'univers, je lui demande de vous donner une sucette s'il vous plaît.
2: Oh, je suis très émue. Merci beaucoup Elsa.
1: Merci mon Enora.
2: Merci infiniment. Vous m'avez un peu cueilli sur la fin, pardon. Eh bien, la vie continue. Du coup, on va accueillir un auditeur qui s'est inscrit par... Pardonnez-moi, je suis un peu émue. Sur le site ici.fr. Pour terminer avec une bonne nouvelle quand même sur votre radio ici, dans On vous doit bien ça. Il s'appelle Frédéric. Bonjour Frédéric.
3: Bonjour.
2: Comment allez-vous, cher Frédéric?
3: Impeccable, je viens de finir le travail. Je travaille en boucherie, je viens de finir.
2: Ah, super. On embrasse tous les bouchers de France, d'ailleurs. Les
3: merci
2: courageux
3: beaucoup.
2: Bouchers, on vous embrasse, on pense
3: oui,
2: à vous.
3: Fait.
2: Vous
3: oui,
2: habitez...
3: Je suis dans les bouchers de Nice, en plus.
2: Ah bah voilà, eh ben, on embrasse tous les Niçois voilà. Et toutes les Niçoises, du coup. Et vous savez quoi,
3: merci.
2: Frédéric? Eh bien, c'est gagné.
1: Bravo.
2: Ah oui.
3: J'ai gagné quoi?
2: 200 euros.
4: Un steak.
2: 200 euros que vous allez pouvoir dépenser dans une grande enseigne, cher Frédéric. Vous avez bien fait de vous inscrire, j'en perds mon latin, sur le site ici.fr. C'est magnifique. Allez, on va se retrouver toute la joyeuse bande que je voudrais d'abord remercier, hein, Aude, Elsa, Valère, Gérald, et puis toute l'équipe, toute la technique aussi de Montpellier. Je vous embrasse. Je vous dis à demain.

0: Super Tramp avec Goodbye Stranger. À l'écoute d'ici, c'est officiellement l'automne aujourd'hui. Bon réveil à tous, je suis ravi de vous retrouver, vous et toute l'équipe d'ici dès 5h.
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0: Bonjour tout le monde, bonjour Valentine.
3: Bonjour Louis, bonjour à tous.
0: Nous sommes le mercredi 23 septembre et aujourd'hui, Bruce Springsteen fête ses 77 ans. Le boss, comme on le surnomme, la véritable légende de la scène. Ses derniers concerts en France, c'était au printemps 2025. Et derrière chacun de ses concerts, il y a souvent un souvenir inoubliable. Alors, avec Valentine, ce matin, on recherche un auditeur qui...
3: qui a déjà vu Bruce Springsteen en concert.
0: En France ou à l'étranger, quel souvenir vous en gardez de ce concert? Venez nous le raconter ce matin, nous appelons tout de suite au 0810 055 056.
3: Moins de grimaces à la pompe, même si le plein fait toujours mal au porte-monnaie. On parle des aides carburants ce matin. Élargie à 5,5 millions de Français, c'est l'info du jour dans une demi-heure. Le chèque gros rouleur de 100 euros par mois jusqu'à la fin de l'année. On vous explique pour qui et comment l'avoir dès 5 heures.
0: Et pour vous accompagner jusqu'à 6 heures, Saveria au standard, Christophe à la technique, Charline à la rédaction en chef, ici. Dès 5h, ça commence maintenant.
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0: Mercredi 23 septembre, c'est l'automne. Excellent réveil, il est 5h. 5h, le tour de l'actualité à vos côtés, Valentine. À la une, l'avenir de nos enfants.
3: Journée spéciale sur l'antenne d'ici à 7 mois de la présidentielle. On parle de vos préoccupations. Vous êtes près de 15 000 à avoir répondu à notre grande consultation en ligne. Dites-le ici. Et clairement, l'avenir des jeunes suscite une grande inquiétude. Entre réchauffement climatique, danger des réseaux sociaux et pouvoir d'achat en berne, les mamans en 2026 sont inquiètes, Emma Steven, dès la naissance de leur bébé à la maternité.
4: Charlotte est allongée sur son lit de la maternité, tient dans ses bras son fils.
5: Tu vas bientôt rencontrer Léon et Jeanne, ton grand frère et ta grande sœur.
4: Auguste est né il y a 2 jours. Une famille nombreuse, c'était le rêve de sa maman, même s'il va falloir faire des concessions.
6: On va plus rester à la maison, profiter en fait de l'instant présent, des balades, des choses simples en fait.
4: Car il faut faire face au coût de la vie qui augmente, mais à 34 ans, elle se questionne aussi sur l'état du monde.
6: Puis après, on dit qu'au final, à chaque époque, il y a des choses qui malheureusement se passent mal, les guerres.
4: Le dérèglement climatique aussi pour Sarah. Elle veille sur Léonard 3 mois.
7: Forcément, je pense qu'avec la société actuelle, oui, la conjoncture fait qu'on se pose la question. Mais nous, ça allait assez facilement parce que je pense que c'était naturel que ça vienne dans nos vies.
4: Avoir un enfant, c'est aussi pour toutes les deux une manière de penser une nouvelle génération.
6: Donc après, on n'a pas le choix aussi d'avoir de l'espoir et de se dire que ça va aller, qu'il faut avancer et puis leur donner de l'amour, leur apprendre les valeurs du partage et de l'espoir.
4: Son rôle, dit-elle, c'est aussi de transmettre à ses enfants l'importance d'être fort face à l'adversité.
3: Et pour alléger un quotidien devenu intenable pour beaucoup de familles, les aides carburants sont élargies. Le gouvernement l'a annoncé hier, le chèque de 100 euros pour les gros rouleurs, notamment Damien Mestre, ceux qui roulent plus de 30 km par jour.
8: Deux annonces principales ont été faites hier soir. D'abord, la confirmation que cette aide est renouvelée pour 3 mois supplémentaires, du 1er octobre jusqu'à la fin de l'année. Cela veut dire que ceux qui avaient déjà touché ces 100 euros vont pouvoir bénéficier à nouveau d'un coup de pouce et donc avoir 200 euros en tout. La deuxième tranche sera d'ailleurs versée automatiquement, sans avoir besoin de refaire une demande. Et puis surtout, deuxième annonce, c'est l'extension du dispositif. Les conditions de ressources sont désormais plus larges. Auparavant, il fallait gagner moins de 1500 euros environ par mois pour une personne seule. Désormais, les travailleurs sont éligibles jusqu'à un peu plus de 2000 euros net mensuels de salaire et même 6100 euros pour un couple avec 2 enfants. Cela concerne en tout 5,5 millions de personnes selon les estimations du gouvernement.
3: Et pour les professionnels, hormis la prolongation de l'aide sur le gazole non routier pour le BTP et les agriculteurs, la création d'un bonus pour les infirmiers libéraux, 80 euros pour ceux qui roulent plus de 100 km par jour et sans condition de ressources.
0: La sécheresse à un niveau historique.
3: Quasiment aucune goutte de pluie n'est tombée sur la France depuis début septembre et après un été à la chaleur record, la sécheresse des sols s'aggrave encore. En Languedoc-Roussillon, Corrèze ou encore dans le Bas-Rhin, on parle déjà de jamais vu. De nouvelles affaires de viol sur des enfants. À Paris, un intervenant en anglais est en garde à vue depuis hier, visé par une vingtaine de plaintes de famille pour viol et agression sur des petits de maternelle. Quand près de Rennes, un animateur périscolaire de 21 ans est mis en examen, mais laissé libre, sous contrôle judiciaire, soupçonné de viol sur deux petites filles de 5 et 4 ans. Et puis, deux mois après le méga feu de Somos en Gironde, une première vague de plaintes déposée hier par les habitants du Porge pour comprendre comment 183 maisons du village ont pu être détruites par l'incendie, mais aussi pourquoi aucune sirène d'alerte n'a retenti.
0: 5h04 sur ICI, avis aux amateurs de vin, c'est encore le moment de faire des bonnes affaires.
3: Les foires au vin se terminent en supermarché et vu la baisse de consommation, Olivier Estran, les supermarchés misent désormais sur de nouvelles stratégies de vente.
9: Oui, au magasin Comptoir des Vignes, le rayon foire au vin occupe l'entrée du magasin. Et pour séduire, Xavier Rigaud, le gérant, mise sur le bio.
10: Objectivement, c'est pas le plus gros moment de l'année pour moi en termes de chiffre d'affaires. Nous, maintenant, c'est quelque chose qu'on ne peut pas ne pas faire. Il faut en avoir une et justement se démarquer avec cette foire au vin bio.
9: Même stratégie chez Monoprix et Luc Dodane, le directeur, a su réaliser 25% de ventes supplémentaires.
11: On a à peu près 300 références, il y en a 100 qui sont bio ou en biodynamique. Ben, vous voyez, le linéaire, il m'en reste. Mais plus tant que ça.
9: Dans ces foires au vin, on mise sur des bouteilles à moins de 10 ou 20 euros. Le Languedoc-Roussillon a le vent en poupe. Peut-on trouver du Bourgogne? Oui, assure Luc Dodane, mais c'est un autre prix.
11: En allant très haut, j'ai de l'hospice de Beaune. Là, par exemple, j'ai du petit Vougeot. Effectivement, si vous allez sur un Clos Vougeot, là, on est à 30, 32,90. Alors, moins 20%, bon, ben voilà, c'est intéressant.
9: À Comptoir des Vignes, par la force des choses, le Bourgogne est aussi minoritaire dans cette foire au vin.
10: Alors, j'ai un Mâcon, là, par exemple, Mâcon Péronne, qui est très bien, bien gras. On a 13 euros, mais c'est le Mâconnais, donc le Mâconnais, c'est jamais trop cher. Mais si vous voulez un Gevrey ou un Moret, j'en ai, mais on ne parle pas de prix foire, on parle d'un prix tout court.
9: Pour les deux enseignes, l'opération s'arrête à la fin du mois.
3: La foire au vin et les vins à consommer, bien sûr, avec modération. La météo, Louis.
0: Quand vous allez regarder le soleil aujourd'hui, c'est à s'y méprendre, puisque oui, nous sommes bien en automne, mais il fait beau, on a un joli soleil généreux du nord au sud aujourd'hui, une légère brume, tout de même au petit matin de la Bretagne Haute-France, un thermomètre, lui, qui affiche entre 10 et 12 degrés, tout de suite à 5h06, puis en milieu de matinée, les températures vont grimper doucement, à Strasbourg et Belfort, 13 degrés, à Calais, 15 degrés, Tours, 16 degrés ce matin, Bordeaux et Montpellier, 18, cet après-midi, c'est du soleil, pas de changement dans le ciel, et puis pour les maximales, on attend à 25 la maximale dans le nord ce mercredi après-midi à Rouen, dans le sud 28 attendu à Tarbes, 29 pour Toulouse.

0: Bonne fête au Constant. Au Constant, c'est au Lin qui se réveille avec nous ce mercredi matin. Valentine, j'ai le dicton du jour.
1: Je vous écoute.
0: À la Saint-Lin, récolte ton lin. Si vous n'en avez pas planté, commencez déjà par récolter un bon café.
1: Je suis pas sûre de la fin. Vous l'avez revue, non?
0: Celle-ci, je l'ai inventée,
1: oui,
0: je vous l'accorde.
1: Oui, il me semblait.
0: En revanche, ça par contre, je ne l'ai pas inventé. C'est Claude Nougaro sur ICI. Et son New York. Pour commencer ce mercredi. Ah, le voilà, il arrive. On est ensemble jusqu'à 6h. Soyez les bienvenus, une heure pour vous informer, vous surprendre et partager votre quotidien sur ICI.

0: Nougaro et son Nougayork sur ICI, la radio qui vous réveille pour passer une excellente journée. Soyez les bienvenus, 5h10.
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0: Chaque matin, vous avez le droit à un cours d'histoire avec le maître en la matière, Stéphane Bern, direction Deauville. Difficile à imaginer aujourd'hui, mais il y a un peu plus de 160 ans, à la place des villas et des grands hôtels, il y avait des dunes et des marécages, Valentine.
3: Et qui a transformé le décor de ce petit coin de Normandie? Je vous le donne en mille, des Parisiens.
0: Et comment? Eh bien la réponse, on l'aura tout à l'heure, aux côtés de Stéphane Bern, et elle va vous surprendre. Rendez-vous à 5h25.
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0: Ici, ça entreprend, c'est votre rendez-vous quotidien aux côtés de Catherine Quicandon.
3: Et aujourd'hui, on parle des cahiers de vacances. Plusieurs millions sont vendus chaque année en France et pas seulement avant l'été.
0: Et Catherine en a déniché un en Gironde qui sort de l'ordinaire.
3: À Bordeaux, faire ses devoirs, c'est du sport.
5: Qu'il va y avoir du sport, mais moi je reste tranquille. Qu'il va y avoir.
3: Et pas qu'un peu. Voici le cahier sportif. Le cahier qui vous aide à réviser le programme scolaire grâce au sport. Comme nous l'explique Angélique Baldin-Perletti, la directrice commerciale.
6: On donne envie aux enfants de faire plus de devoirs de vacances de manière sympathique en transformant les exercices qui sont conformes au programme de l'éducation nationale et réalisés par des professeurs. On transforme les exercices en lien avec leur sport.
3: Et bizarrement, ça intéresse plus les enfants et les parents aussi qui rechignent moins à aider leur progéniture. Il y a des cahiers par exemple Tour de France, FC Nantes, En Avant Guingamp, PSG. Il existe 4 niveaux qui vont de la grande section de maternelle à la 5e. Chaque année, ils sont réactualisés selon le programme scolaire officiel et ils couvrent toutes les matières comme le français, les mathématiques, l'anglais, les sciences, l'histoire-géographie, etc. Une équipe pédagogique transforme les exercices en lien avec les sports proposés, sans oublier les valeurs du sport, le respect, la solidarité, l'esprit d'équipe. Le cahier sportif est un cahier de vacances, mais pas seulement.
6: Et on a aussi beaucoup d'entités sportives qui l'utilisent tout au long de l'année comme cahier de révision. Pour les mercredis aussi, pour les clubs qui accueillent les jeunes, ils ont des animateurs qui gèrent le sportif, mais qui du coup ont besoin d'un support aussi éducatif et pédagogique. Et aussi, voilà, pendant les stages, à d'autres moments en fait, et même pour des événements sportifs en particulier,
3: oui, bien sûr.
6: C'est un goodies différenciant qui permet de maintenir le lien avec cet événement.
3: Le concept de ce cahier entièrement personnalisé aux couleurs d'un club ou d'une fédération a été créé en 2021 par Simon Carrère et Simon Doursat. Les deux premiers ont été aux couleurs de l'UBB, l'Union Bordeaux-Bègles, et aux couleurs de Brive. Imaginés en Gironde, ils sont rédigés et imprimés en France. Ils sont offerts par des clubs où vous pouvez l'acheter à l'unité 8.

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2: Soyez les bienvenus ce mercredi matin si vous nous rejoignez à l'instant, 5h14. Et si l'on pouvait prendre le train comme on prend un taxi?
3: Ou le bus? C'est l'expérimentation de la SNCF en Lozère depuis le 31 août. Sur la ligne entre Marvejols et la Bastide Saint-Laurent-les-Bains, s'il n'y a personne sur le quai, pas d'arrêt du train en gare. Pour monter à bord, Saïd Makhloufi, il faut faire signe au conducteur.
4: Sur le quai, on lève la main, le train s'arrête. On s'installe.
5: Bonjour.
4: Bonjour. Le train va partir. À côté de moi, bien installé dans son fauteuil, Marie-Claire a dû, elle aussi,
5: comme à l'école,
4: lever la main.
5: On a levé le bras et c'est parfait.
4: Son mari Bouslam trouve lui aussi l'idée très bonne.
6: Moi, je pense que c'est bien. C'est mieux. Ça évite de s'arrêter pour rien, en fait.
4: Sentiment partagé par Bernard.
7: Ça peut être pas mal. Ça peut gagner du temps. Oui, ça va, effectivement. Si y a personne, il ne s'arrête pas et il arrive plus tôt. Ouais. Ou il rattrape en retard, éventuellement.
4: Avant de monter, Bernard et tous les autres passagers se sont signalés auprès de la chef de bord.
8: Le voyageur va monter et mon rôle est très simple.
4: Karine Boyer.
8: Je vais à leur rencontre et je leur demande leur gare de descente et j'en informe le conducteur du train.
4: Aujourd'hui, entre.
8: Entre Mende et la Bastide, sur l'instant, là, vous allez en avoir 4 arrêts à la demande.
4: Et justement, au bord du quai.
9: Bonjour monsieur, allez-y.
4: Olivier sollicite un arrêt à la demande.
9: Vous allez jusqu'où?
10: Jusqu'à Nîmes.
9: Eh bien, parfait, installez-vous.
4: Arrêt à la demande alors.
10: Oui, tout à fait, oui, c'était pas habituel. Hein. J'ai l'habitude qu'il s'arrête automatiquement.
4: Ça faisait longtemps qu'on n'avait pas levé la main. Hein.
10: Exactement, ouais, pas habitué.
4: Si Olivier est surpris, Nina, elle, se dit ravie de ce nouveau dispositif.
11: Je trouve ça bien, en vrai. Parce que moi, le train, il passe, et s'il y a quelqu'un, il s'arrête. Et s'il n'y a pas besoin, il continue sa ligne.
4: Et c'est tout l'intérêt des arrêts à la demande.
12: Ne pas s'arrêter quand il n'y a personne, bah, c'est logique.
4: Gagner du temps.
13: C'est quand même l'impact sur l'environnement. Puisqu'on réduit la consommation d'énergie.
4: Emmanuelle Arnaud, directrice de ligne SNCF Voyageurs.
13: Il y a deux phases qu'on limite en évitant un arrêt. C'est la phase de freinage et d'accélération. Puisque du coup, on n'a plus à s'arrêter complètement dans la gare. Et ces deux phases sont assez consommatrices en énergie. Donc ça veut dire qu'on va limiter la consommation en carburant. Et on va limiter l'émission de CO2 aussi.
14: Mesdames et messieurs, dans quelques instants.
4: L'expérimentation doit durer de 6 à 8 mois. Et elle pourrait se pérenniser si les résultats sont satisfaisants.
3: De rien, merci. Un reportage ici, Gare Lozère.
2: Merci Valentine. Dans les coulisses TV, ce matin, on va prendre le temps de regarder et surtout d'écouter la nature. France Télévisions propose la saison 2 du Brame du Cerf, une expérience télé assez particulière à retrouver sur France.tv. Comment filme-t-on cette nature? Nicolas Salé nous raconte les coulisses de cette expérience avec Patrice Gascoin. C'est dans 4 minutes sur ICI. 5h16, je vous souhaite un bon réveil et pour commencer votre journée, on vous propose une chanson qui ne parle pas de nature mais d'une chose tout aussi belle. Ce sont les héros du quotidien. Voici Les Innocents avec Un homme extraordinaire sur ICI.

0: Les Innocents avec un homme extraordinaire sur ICI, 5h20, 0810 055 056, c'est le numéro de votre radio et tous les matins vous venez jouer avec nous à 5h38, c'est le duel des auditeurs autour de l'actu, une question, votre réponse et à vous d'être le meilleur pour gagner votre radio ICI, Valentine.
1: Un poste radio tellement extraordinaire, comme le disent les Innocents, qu'il fait même lampe torche bien utile en cas de panne d'électricité ou pour nous écouter sous la tente.
0: Alors allez-y, c'est à vous d'être extraordinaire ce matin et c'est Saveria qui attend vos appels au 0810 055 056. Bonne chance à tous.
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0: Voici Patrice Gascoin qui nous rejoint avec Ses Coulisses TV. Aujourd'hui, Patrice, vous nous proposez de prendre le temps et de regarder une télévision contemplative. Place à la saison 2 du Brame du Cerf sur France Télévisions.
3: On n'a pas tous l'occasion de se promener en forêt et d'entendre ça. Ça, c'est le Brame du Cerf. Souvenez-vous, l'an dernier, France Télévisions et Eden Productions lançaient une Slow TV, une télévision où l'on ralentit, où l'on prend le temps de contempler plus que de zapper. Une Slow TV pour nous faire vivre sur la plateforme France.tv la parade amoureuse du cerf. Devant le succès de la première édition, vous avez jusqu'à lundi prochain pour regarder en direct, toujours sur France.tv, le Brame du Cerf saison 2 avec un dispositif permettant une immersion encore plus profonde au cœur du vivant sauvage. Des caméras très discrètes qui se fondent dans la nature 24 heures sur 24, des caméras qui nous permettent d'observer la forêt, d'écouter ses silences, de guetter l'apparition du cerf. Mais justement, est-ce que la production avait tiré des enseignements de la première saison pour adapter son dispositif technique dans cette saison 2? Écoutez la réponse du réalisateur du Brame du Cerf, Nicolas Salé.
4: Par chance, on n'a pas été confronté à de gros problèmes sur cette première édition du Brame du Cerf. Toutefois, cette première expérience nous a servi de référence pour retravailler sur tout un tas de choses et mieux connaître le dispositif. Donc on a une meilleure connaissance aujourd'hui de l'autonomie des caméras, de la résistance des micros aux éléments ou encore du temps nécessaire pour chaque plan pour éviter la monotonie du programme. Donc voilà, on va plutôt travailler, en fait, réajuster en permanence le dispositif et le programme pour permettre une meilleure expérience aux téléspectateurs.
3: Nicolas Salé, vous qui réalisez ce programme, plantez-nous le décor d'une de vos caméras pour saisir le Brame du Cerf.
4: Et dans ce dispositif, il y aura effectivement une caméra qui va nous permettre de nous offrir un point de vue assez singulier. Elle sera installée en fait dans un marécage ouvert à fleur d'eau pour espérer observer la venue de renards, de blaireaux, de sangliers, mais principalement de cerfs qui pourraient venir boire et se baigner vraiment à proximité immédiate de cette caméra.
3: À vous de contempler ce programme sans scénario, sans mise en scène, où les animaux sont libres et sauvages. Le Brame du Cerf, réalisé par Nicolas Salé, à voir sur France.tv.
0: Une belle recommandation. Merci Patrice. 5h24, à l'heure du petit déjeuner, est-ce que vous avez une brioche vendéenne sous les yeux, là? Non? Puisque le vendéen Jamy Gourmand, lui, aurait pu vous donner la recette. 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Et tout de suite, place à l'une des nouveautés musicales de ce mois de septembre. Voici le nouveau single de Teddy Swims sur ICI, Mr. No Is All.

0: C'est l'une des nouveautés musicales de ce mois de septembre avec Teddy Swims, Mr. Know It All. Bon réveil avec nous, nous sommes le mercredi 23 septembre, c'est l'automne et comme d'habitude, avant les infos de 5h30, un petit peu d'histoire avant l'actu aux côtés de Stéphane Bern qui nous fait voyager au temps où les aristocrates parisiens ont décidé de transformer un marécage normand en station balnéaire ultra chic.
1: Avant Deauville, il n'y avait que des dunes, des vaches et quelques moustiques. Puis Paris est arrivé avec ses ombrelles, ses fortunes et ses envies de grand air. Nous sommes en 1860 sur la côte du Calvados. Face à la Manche, un petit bout de terre humide coincé entre mer et marais. Un véritable trou. Normand, évidemment.
2: Trou normand ! Gardez en l'air ! Non !
1: Mais le duc de Morny y voit autre chose. Un gigantesque terrain de jeu pour aristocrates fatigués de Paris. Son idée, la campagne avec du champagne, la mer pour les gens qui ont de l'argent. Un concept révolutionnaire, quitter Paris tout en restant entre Parisiens.
3: Parisiens, tête de chien, Paris,
4: à la maison,
1: son pari repose sur une invention qui change alors la France, le chemin de fer. En 1863, la ligne Paris-Trouville ouvre. La mer devient une excursion plus une expédition. Les riches parisiens peuvent désormais venir respirer le bon air sans passer 3 jours en diligence. Deauville pousse alors à toute vitesse. Les dunes sont disciplinées, on trace des avenues bien droites, on transforme la côte sauvage en décor mondain. Villas, hippodromes, casinos, grands hôtels, l'aristocratie afflue et l'argent aussi. Et sur la plage, soyons honnêtes, on ne vient pas seulement pour prendre l'air marin. On vient surtout se montrer. Les élégantes défilent sur les planches, les messieurs paradent. On regarde la mer, bien sûr, mais on regarde surtout qui regarde la mer.

0: Deauville reste un petit morceau du Paris chic, au point qu'on l'appelle le 21e arrondissement de Paris. La seule différence, c'est qu'ici, quand on ouvre la fenêtre, on entend les mouettes plutôt que les klaxons. Et franchement, ça change tout.
1: Elles sont déjà là, les mouettes, en plus. Elles sont encore là, hein. Elles durent. Mais nouvelle chronique de Stéphane Bern demain, juste avant les infos de 5h30. Après les infos, je vous parlerai de la journée internationale des langues des signes. Et figurez-vous qu'il en existe plusieurs. Rendez-vous à 5h40, puisque tout de suite, il est 5h30. Voici l'actualité en France et dans le monde en 90 secondes. C'est avec vous, Valentine Letès.
2: Vous êtes 9 sur 10 à vous dire pessimiste pour l'avenir de nos enfants. Premier résultat de notre grande consultation citoyenne, dites-le ici, à 7 mois de l'élection présidentielle. Changement climatique, système scolaire, coût de la parentalité. Sur ces propositions, les candidats seront particulièrement attendus par les Français. Pas de hausse d'impôts pour financer les nouvelles aides carburant. C'est la promesse du gouvernement après les annonces d'hier. Le chèque carburant de 100 euros est prolongé jusqu'à la fin de l'année et le nombre de bénéficiaires élargi, c'est l'info du jour dans un instant. Pas une goutte de pluie n'est tombée sur Paris, Ajaccio, Nice ou Romorantin depuis le 1er septembre. La sécheresse des sols s'aggrave encore dans toute la France. Après un été historiquement chaud, on se dirige tout droit vers un nouveau record, prévient la chaîne Météo. De nouvelles affaires de viol sur des enfants. À Paris, un intervenant en anglais est en garde à vue depuis hier, visé par une vingtaine de plaintes de famille pour viol et agression sur des petits de maternelle. Reconnu comme un ancien bourreau de l'État islamique, le Montpelliérain Othmane Garrido est condamné à 30 ans de prison. Âgé de 32 ans aujourd'hui, il est parti en Syrie comme 1500 autres djihadistes français dans les années 2010 pour agir pour le compte de l'organisation terroriste. Les Bleus dans le dernier carré de l'Euro de volley, l'équipe de France, double championne olympique, s'est qualifiée pour les demi-finales hier grâce à une victoire face à la Roumanie.
1: L'info du jour avec les aides carburant élargies et prolongées.
2: Jusqu'à la fin de l'année, on parle du chèque de 100 euros pour les gros rouleurs. 5,5 millions de Français y ont droit désormais contre 3 millions auparavant, puisque les conditions pour l'obtenir sont assouplies.
1: Réservé jusqu'ici aux salariés inférieur à 1500 euros environ par mois, le plafond passe désormais à un peu plus de 2000 euros net.
2: Et même 6100 euros pour un couple avec deux enfants. Encore faut-il, François Sauvestre, réussir à aller au bout de la démarche en ligne.
3: Émilien, employé communal à Angest-sur-Somme, était déjà éligible à l'aide carburant, mais il fait partie du 1,5 million de Français qui ne l'ont pas touché. Ce n'est pourtant pas faute d'avoir tenté sa chance.
4: Quand on va sur le site, on a du mal à accéder à toutes les informations. Il y a tellement de monde connecté qui font une demande que dès qu'on veut aller à la fin, il y a toujours un bug. On va pouvoir relancer le site et on va essayer.
3: Parmi les nouveaux prétendants à cette aide, Amélie, infirmière à domicile, 1000 km chaque mois à sillonner les quartiers d'Amiens. Sa profession intègre le dispositif.
5: Comme on dit, ça met un peu de beurre dans les épinards. C'est déjà quelque chose, on va pas se plaindre, enfin, même si on se plaint déjà beaucoup, mais oui, ça va soulager un petit peu le porte-monnaie.
3: Pas d'aide en revanche pour les gros rouleurs qui sont juste au-dessus du seuil, même pour quelques dizaines d'euros, comme Aurélie, une formatrice, et Yannick, il est fonctionnaire.
6: Je suis à 2100 et j'ai pas le droit, malheureusement j'y ai pas le droit. Je vais pas me plaindre, j'ai un salaire correct quand même par rapport à certaines personnes, mais le gros souci c'est qu'on est obligé de compter à la fin du mois, et c'est pas normal, en ayant une somme comme moi 2100, c'est pas normal de compter, il y a un moment il faut arrêter.
7: Je suis juste un peu au-dessus. Et pourtant, ça impacte mon budget, comme tous les Français.
3: Aurélie qui garde quand même l'espoir de toucher une aide un jour. En attendant, elle continue de rogner sur beaucoup de ses déplacements.
2: Tous les ministères aussi vont se serrer la ceinture. Ce sont les mots du ministre du Travail, puisque ces aides coûteront 450 millions d'euros au gouvernement. Et l'État le promet, il n'y aura pas d'impôt pour les financer. C'est la France et l'État qui fera l'effort.
1: Merci Valentine. 5h34, tout de suite, la météo de ce premier jour de l'automne, mercredi 23 septembre. C'est du soleil du nord au sud, avec tout de même quelques brumes au lever du jour de la Bretagne et Hauts-de-France. Un thermomètre qui affiche quant à lui entre 10 et 12 degrés au petit matin. Puis les températures, elles, vont monter progressivement. On attend en milieu de matinée à Strasbourg et Belfort 13 degrés, Calais 15 degrés, à Tours 16 degrés, pour Bordeaux et Montpellier 18 degrés. Cet après-midi, pas de changement dans le ciel. Tout le monde va pouvoir profiter d'un joli soleil. Un ciel, lui, qui restera bien dégagé. Pour les maximales, 25 degrés attendus dans le nord à Rouen. Dans le sud, 28 degrés à Tarbes et 29 degrés à Montpellier.
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1: Dans quelques instants, vous avez la parole. C'est tous les jours sur votre radio ici à 5h38. Le duel des auditeurs au 0810 055 056. Une question autour de l'actualité. À vous d'être le plus proche de la vérité pour gagner, Valentine.
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1: C'est vrai. Et lampe torche. Y arriver. Lampe torche. Ce matin, c'est peut-être pour vous ce joli poste radio à l'écoute d'ici. Mais avant, on commence votre journée avec vos chansons préférées. Voici pour vous Indochine.

0: Indochine, Canary Bay sur ici. Excellent réveil avec nous. 5h38. Peut-être que vous nous écoutez en vous brossant les dents actuellement. Eh bien, méfiance, ne vous faites pas avoir par ces recettes miracles qui cartonnent sur les réseaux sociaux pour avoir des dents plus blanches.
1: Café, sel, jus de citron et dentifrice. La recette miracle est en fait très dangereuse pour vos dents et vos gencives. Explication avec Aude Razo à 6h moins le quart.
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0: C'est l'heure tout de suite du duel des auditeurs autour de l'actu. Une question et un chiffre à trouver pour gagner un très beau cadeau.
1: Un poste radio multifonction équipé du Bluetooth pour écouter toutes vos envies. 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
0: Mireille des Alpes-Maritimes est avec nous. Bonjour Mireille.
1: Bonjour Mireille.
4: Oui, bonjour. Je suis très... Waouh, j'ai le cœur qui bat.
0: Oh, qu'est-ce qui se passe?
4: Mais écoutez, j'ai allumé la radio, comme tous les jours, et je suis en avance de 2 heures pour me réveiller. Je me réveille à 7 heures maintenant. Ah et oui. Là, j'ai dit, tiens, je vais écouter. Et puis donc, j'ai fait le numéro, le fameux numéro, le numéro magique, le numéro de la bonne humeur.
0: C'est gentil, ça. Merci beaucoup, Mireille, pour votre sourire.
4: Je vous aime parce que vous m'avez fait gagner beaucoup de choses.
0: Hein.
1: Voilà. Bah, je vous souhaite de gagner encore ce matin, alors, Mireille.
4: 15 ans en arrière, j'étais invitée à aller au RUL. À Nice, pour aller voir les Gypsy Kings.
1: On va dire donc.
0: Joli cadeau, effectivement, Mireille.
4: Et puis surtout d'aller à la palestre voir Florent Pagny.
0: Ah, et bien vous les enchaînez.
4: Et la petite chanteuse qui chante si bien. Écoutez, ça fait coup de chance. Hein.
1: Elle a beaucoup de chance. Attention à vous, Vincent. Bonjour, Vincent.
0: Bonjour, Vincent.
5: Bonjour à vous.
0: Vincent.
5: Vous allez bien?
0: Oui.
5: Un peu dur ce matin, mais bon.
0: Ah, vous êtes réveillé vous aussi de bonne heure. Vous partez bosser, vous êtes électricien.
5: Oui, c'est ça, ouais. Okay. Oui. Commence de bonne heure, on commence à 7h pour finir plus tôt, parce que voilà.
0: Et vous nous passez pratique. Un petit coup de fil ce matin du côté de la Loire-Atlantique. On va jouer ensemble, les amis, une question autour de l'actualité. Comme d'habitude, ce mercredi 23 septembre, figurez-vous que c'est la journée internationale des langues des signes. Et contrairement à une idée reçue, la langue des signes, figurez-vous qu'elle n'est pas universelle. Chaque langue possède son vocabulaire et sa propre grammaire. Alors, à votre avis, à combien estime-t-on le nombre de langues des signes différentes utilisées dans le monde? Mireille, il me faut un chiffre.
4: Alors, une fourchette, 300, on va dire.
0: 300 pour Mireille. Vincent, à vous de jouer.
5: Oui, beaucoup de pays, donc je dirais 250, allez.
0: Allez, 250 pour Vincent. La réponse, Valentine?
1: Plus de 300.
0: C'est donc Mireille qui repart ce matin avec sa radio ici.
4: Youpi!
0: Bravo,
1: incroyable Mireille.
4: Écoutez, je suis née sous le signe du scorpion et j'ai un foutu caractère. Et j'ai toujours dit, tu n'as pas les pieds par terre, tu remontes, il faut remonter. L'espoir renaît tous les jours, voilà.
0: Joli message, merci beaucoup Mireille. On vous envoie votre radio ici directement chez vous dans les Alpes-Maritimes. Vincent,
4: Roquefort-les-Pins.
0: Ah, Vincent, j'espère qu'on aura l'occasion de rejouer ensemble très prochainement. Je vous souhaite une belle journée, travaillez bien.
5: Merci, au revoir.
1: Bon courage et rejoue avec nous, Vincent.
0: À très vite.
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0: Avant vos infos locales de 6h, nous irons à Pau ce matin. Des habitants ont accepté un défi assez radical, laisser leur voiture au garage, Valentine.
1: Et pas seulement pour une journée, hein. Pendant plusieurs semaines, l'idée c'est de tester d'autres solutions pour aller travailler, faire ses courses ou emmener les enfants à l'école sans prendre systématiquement la voiture.
0: Et est-ce que cette idée, ce défi lancé par la ville plaît aux habitants ? Eh bien c'est ce que nous verrons aux côtés de Robin Bernot tout à l'heure à 5h55. Puisque tout de suite, il est 6h15, votre journée commence ici, et je vous propose, tiens, un deal ce matin. On peut, si on n'en a pas besoin, laisser sa voiture quelques jours au garage. En revanche, il y a une chose que vous gardez avec vous au quotidien, c'est votre radio et avec ça, vos chansons préférées sur ICI. De quoi mettre un petit peu de soleil dans votre réveil avec les Gypsy King, Joby, Joba. Bon réveil avec nous.

0: Gypsy King sur ici avec Joby Joba, 5h47. Place tout de suite à votre rendez-vous anti-arnaque, c'est pas vrai.
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0: Avec Aude Razo, ce mercredi, Aude, vous nous alertez sur les pseudo-recettes miracles sur les réseaux sociaux pour se blanchir les dents.
3: Oui, je vous parle de vidéos que vous avez probablement vues un jour, des jeunes gens aux dents absolument éclatantes, tellement blanches que je suis presque éblouie. Oh là là, en regardant mon écran, tellement blanche que l'image est truquée, je vous le dis tout de suite. 5 millions de vues, 70 000 likes, 19 000 partages pour cette jeune femme par exemple. Je la vois en train de s'étaler sur les dents un mélange marron, un peu bizarre. Et elle nous met la recette, démonstration à l'appui, une cuillère de café, une pincée de sel, du jus de citron, du dentifrice. Elle mélange le tout, elle se brosse les dents avec et elle nous dit « J'ai testé et franchement j'ai approuvé ».
0: Et qu'en disent les dentistes? Est-ce qu'ils ont réagi?
3: Oui, ils réagissent effectivement et ils nous disent que cette mixture café-sel-citron, elle peut être dangereuse pour nos dents, pour nos gencives. Le citron notamment est à proscrire, il peut provoquer une érosion dentaire. Attention à ces recettes maison, j'en vois partout sur les réseaux sociaux. Vous avez aussi le mélange banane-jus de citron. Ces femmes, vous les avez peut-être vues, qui se frottent les dents avec une peau de banane. Là aussi, pour s'éclaircir les dents. Vous avez ceux qui veulent nous apprendre à concocter nous-mêmes notre crème solaire, et plus grave, ceux qui nous disent qu'un citron congelé est plus efficace qu'une chimio pour combattre le cancer. À chaque fois, ces vidéos dangereuses se déclinent à l'infini, avec des dizaines de versions en français, en anglais, en espagnol, et j'en passe. Pour revenir à nos dents, les dentistes sont très clairs, il n'existe pas de solution miraculeuse pour modifier la couleur naturelle des dents. Il faut voir ça avec un professionnel.
0: Merci Aude, c'est pas vrai, c'est votre rendez-vous anti-arnaque quotidien. Avec de nouvelles astuces partagées chaque jour à retrouver sur notre site internet ici.fr. À 5h49, tout de suite, voici Vita, ça fait mal.

0: Charlotte pour accompagner peut-être votre premier café de la journée. C'était Vita sur ICI. Merci d'être avec nous. Tiens, est-ce que vous seriez prêt, vous, à relever ce défi, laisser volontairement votre voiture et ce pendant plusieurs semaines? Puisque dans les Pyrénées-Atlantiques, la ville de Pau a justement lancé un défi à ses habitants afin de les inciter à se déplacer autrement, Robin Bernot.
1: Vous voyez vos clés de voiture? Imaginez ne plus y toucher pendant un mois.
2: Allez, on pose les clés dans le bocal.
3: Parfait. On est prêt pour relever le défi.
2: Pas de regret?
3: Aucun.
1: C'est le défi lancé par la ville de Pau à ses habitants avec la troisième édition de l'opération « Un mois sans ma voiture ». Cette année, ils sont 19 à relever le défi. Parmi eux, il y a Adeline, qu'a rencontré notre journaliste Clara Vincent. Pendant les 4 prochaines semaines, elle va devoir laisser sa voiture au garage et par la même occasion, apprendre par cœur les horaires des transports en commun.
4: Je suis souvent en retard, donc là, anticiper les départs bien plus en avance que prévu. Donc on va essayer de jouer tout ça.
5: Moi, je travaille à la cueillette de l'Aragnon et je suis photographe indépendante. Donc déjà, la cueillette de l'Aragnon du centre-ville, ça fait à peu près une trentaine de minutes à vélo. Donc une heure aller-retour. Et après, en tant que photographe indépendante, c'est vrai que si j'ai un mariage à 30 km, ça va être un peu plus compliqué. Mais c'est vrai que mettre de côté la voiture, ça serait un plus. D'autant plus que le carburant coûte cher. Dans les factures de la fin du mois, ça serait vraiment, vraiment top, quoi.
1: Alors ici à Pau, ne pas toucher à sa voiture pendant 30 jours, ça semble marcher, mais vous, qu'en pensez-vous? C'est avec Tristan que nous allons en discuter. L'idée lui plaît, même si quelques questions restent encore en suspens.
6: Moi, je trouve ça plutôt positif. Après, faut juste espérer que les transports en commun permettent aux gens de s'en sortir sans, quoi. Parce que à Pau, je sais pas, comment ils font pour aller au travail? Les gens sans voiture, ils y vont à pied. C'est grand, Pau? Je sais pas.
1: Alors oui, Pau, c'est quand même une ville assez grande. Et pour relever ce défi, chaque participant s'est vu offrir un mois d'abonnement au bus et TER du département, mais aussi un abonnement mensuel au vélo électrique en libre service, ainsi qu'un vélo à assistance électrique. Tristan, par exemple, lui, il possède une Peugeot 208 et sans même avoir à se lancer de défi, il essaie déjà de la laisser un peu plus souvent au garage.
6: C'est vrai que si je peux éviter de l'utiliser la semaine, j'essaie d'éviter le plus possible. Bah, c'est un tout, déjà, le prix des carburants, oui, c'est clair. Je pense que si on économise le carburant sur un an, on peut s'acheter une maison bientôt. Et en même temps, à côté de ça, c'est un peu écologique, quoi. C'est un petit geste écologique, je pense. Moi, j'ai un diesel, typiquement, moins j'utilise, mieux on se porte, je pense.
1: Vélo électrique, bus, train, de nombreuses alternatives existent pour laisser la voiture de côté. C'est justement tout l'enjeu de ce défi lancé par la ville de Pau. Encore faut-il avoir suffisamment de transports à proximité de chez soi pour pouvoir vraiment se passer de son véhicule.
0: Robin Bernot avec Clara Vincent. Bonne route à vous qui nous écoutez peut-être déjà sur le trajet pour aller au boulot ce matin. Dans 3 minutes, c'est vous qui avez la parole avec notre rendez-vous quotidien. Je recherche un auditeur qui, tous les jours, un thème différent. Et ce mercredi, nous recherchons avec Valentin
7: un auditeur qui est déjà allé voir Bruce Springsteen.
0: Puisque c'est son anniversaire aujourd'hui, le boss fête ses 77 ans. 0810 055 056 pour partager votre souvenir de concert. Voici tout de suite sur ICI, Eddie Mitchell, une chanson qui colle très bien pour lancer ce début de journée.

0: Eddie Mitchell, à l'écoute d'ici, tu peux préparer le café noir. Tous les matins, on recherche un auditeur pour nous raconter un souvenir, une passion. Et ce mercredi, on recherche un auditeur qui a déjà vu le boss en concert.
1: Oui, à l'occasion des 77 ans de Bruce Springsteen. Et ce matin, on est avec Jean. Bonjour Jean.
0: Bonjour Jean.
2: Oui, bonjour.
1: Vous êtes dans les Pyrénées-Orientales et vous avez déjà vu deux fois Bruce Springsteen en concert.
2: Alors, tout à l'heure, quand j'ai appelé, j'étais pas très bien réveillé. Je l'ai vu.
1: Vous le voyez en double au réveil.
2: Quatre fois. Voilà, je l'ai vu quatre fois, en fait.
1: Quatre fois.
0: Ouais. Un souvenir parmi les quatre qui vous a le plus marqué, celui qui vous revient ce matin en quelques secondes, Jean.
2: Alors, ça a été la première fois. Bon, j'avais acheté l'album Born in USA, que je trouvais très bien. Mm-hmm. Je savais que c'était des très bons concerts. Et je trouve qu'il passait à Montpellier. Donc, ben voilà, avec mon ami d'enfance, on y a été, au stade Richter, qui n'existe plus maintenant d'ailleurs, stade Richter.
0: Et c'était un bon souvenir. Est-ce que c'était un bon souvenir?
2: C'est un souvenir incroyable.
0: On n'en doute pas. Merci beaucoup, Jean, en tout cas, de nous avoir partagé ce souvenir. Merci à tous d'avoir été là. Voici tout de suite l'équipe d'ici matin, ce mercredi. Je vous souhaite une belle journée qui commence ici.
3: Allez, à demain, Louis. Merci beaucoup. Bon réveil avec nous dans le Loiret, le Loiret-Cher. Bonjour, Marie d'Orsay.
4: Bonjour, Marc. Bonjour à toutes et à tous.
3: Bon, 2027 va être l'année de la cornemuse. Je vous le dis. Pas pour... le futur président ou la future présidente de la République. Alors, rien à voir, parce qu'on a eu des nouvelles du Festival de Loire, ça y est, Orléans prépare déjà l'édition 2027. Et c'est, vous avez eu la nouvelle hier, vous avez vu passer?
4: Pas encore.
3: C'est l'Irlande qui sera l'invité d'honneur. Merci de m'avoir laissé le privilège de l'annoncer, Marie, c'est mignon. Bon, est-ce que vous savez, alors nous, en Loire, le bateau typique, c'est la Toue cabanée. Effectivement, avec l'automne d'ailleurs. Je sens que je ne vais pas tarder à monter à bord. Et le bateau irlandais, il s'appelle la Curache. Qu'est-ce que ça va être?
4: Alors, est-ce que vous êtes sûr de la prononciation?
3: Comment ça se dit en irlandais?
4: Je ne sais pas.
3: Je vois pas.
4: Ah, ils ont des prononciations particulières.
3: On verra ça pour le prochain Festival de Loire. Et en attendant, il nous en faut déjà du courage pour commencer la journée. Bon réveil.
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3: Ils disent hello, hello, ça c'est sûr par contre. Hein. Bienvenue, il est 6h.
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1: Marc Yvan.
3: Ici Orléans, on vous retrouve Marie d'Orsay pour le point sur l'actu locale, le journal. Dérèglement climatique, individualisme, coût de la vie.
4: Les Loiretains sont pessimistes pour l'avenir de nos enfants à 85%. C'est ce qui ressort de la grande consultation du réseau Ici Radio TV Digital avec Odoxa que l'on vous dévoile ce matin. Premier volet de cette enquête dans laquelle on vous donne la parole à 7 mois de l'élection présidentielle pour recueillir vos attentes, vos inquiétudes, vos interrogations. Pour tenter d'apporter des réponses aux parents, justement, et leur apporter des clés, la Maison de la Parentalité, ouverte à Olivet depuis 3 ans, organise régulièrement des tables rondes et des animations à destination des Loiretains. Alors, quelles sont exactement les sources d'inquiétude de ces parents? Cécile Dacosta est allée leur demander sur place.
6: Un an après la naissance de son premier enfant, Émilie se questionne régulièrement sur l'avenir de son fils.
7: Leur avenir vis-à-vis de notre planète, ensuite les finances. Ça pose question pour l'avenir, ça préoccupe, ouais.
6: Malgré tout, faire un enfant était pour elle une évidence.
7: Faut avoir de l'espoir. Mais c'est sûr que, enceinte, j'ai entendu plein de fois le discours. Ah, mais tu fais un enfant? Mais dans la société dans laquelle on vit, moi j'y croyais quand même.
6: Andrea et son compagnon aussi n'ont pas vraiment hésité.
8: Avoir un enfant, c'est finalement la vie.
6: Mais quand elle pense à l'avenir de sa fille, cette habitante de Saint-Privé-Saint-Mémin se dit préoccupée par un sujet en particulier.
8: La sécurité. On entend beaucoup de choses malheureusement aujourd'hui dans le domaine de la petite enfance, des attouchements sexuels, etc. Donc oui, ça peut faire peur.
6: Parmi les préoccupations des parents aussi, les écrans, les réseaux sociaux, le harcèlement scolaire, des inquiétudes qui se développent surtout à l'adolescence, témoigne Clara Simonelli. Elle est coordinatrice de la Maison de la Parentalité d'Olivet.
9: Voir grandir des ados dans un monde que les parents eux-mêmes n'ont pas connu quand ils étaient adolescents. Et donc, ils n'ont pas, eux, des repères.
6: La Maison de la Parentalité d'Olivet organise régulièrement des tables rondes, des ateliers pour permettre aux parents d'être mieux armés face à ces préoccupations.
4: Et ces angoisses sur l'avenir de nos enfants qui ressortent dans notre grande consultation Ici Radio TV Digital avec Odoxa sont partagées par toutes les catégories de population. Les résultats détaillés sont à retrouver sur ici.fr. La piste d'un infanticide suivi d'une tentative de suicide suicide privilégié après la découverte du corps d'une petite fille de 5 ans lundi soir au domicile de son père à Blois. La mère de l'enfant, séparée du père avec qui elle entretenait des rapports difficiles, a été alertée par l'école de l'absence de sa fille. Ce sont ensuite les policiers qui sont entrés chez le père. Aux côtés du corps de l'enfant, celui du quadragénaire grièvement blessé, une enquête est ouverte. Les causes de la mort de l'enfant restent encore à déterminer. Dernier jour d'examen de la loi contre les violences sexistes et sexuelles en commission à l'Assemblée aujourd'hui. Hier, les députés ont approuvé une mesure obligeant les partis politiques et les syndicats à mieux encadrer les signalements et une absence rémunérée pouvant aller jusqu'à 10 jours pour permettre aux victimes d'effectuer les démarches médicales ou judiciaires.
3: Des aides prolongées et élargies.
4: Face à la flambée des prix des carburants, le ministre de l'Économie a présenté les nouvelles mesures hier. Augmentation du plafond de la prime carburant pour les entreprises, aide de 80 euros pour les infirmiers libéraux qui sont aussi désormais éligibles comme les aides à domicile au dispositif grand rouleur. 100 euros pour les travailleurs modestes qui roulent plus de 30 km par jour. Un dispositif donc prolongé et élargi, Damien Mestrin.
10: Deux annonces principales ont été faites hier soir. D'abord, la confirmation que cette aide est renouvelée pour 3 mois supplémentaires, du 1er octobre jusqu'à la fin de l'année. Cela veut dire que ceux qui avaient déjà touché ces 100 euros vont pouvoir bénéficier à nouveau d'un coup de pouce et donc avoir 200 euros en tout. La deuxième tranche sera d'ailleurs versée automatiquement, sans avoir besoin de refaire une demande. Et puis surtout, deuxième annonce, c'est l'extension du dispositif. Les conditions de ressources sont désormais plus larges. Auparavant, il fallait gagner moins de 1500 euros environ par mois pour une personne seule. Désormais, les travailleurs sont éligibles jusqu'à un peu plus de 2000 euros net mensuels de salaire et même 6100 euros pour un couple avec 2 enfants. Cela concerne en tout 5,5 millions de personnes selon les estimations du gouvernement.
4: Et l'aide sur le gasoil non routier est aussi prolongée jusqu'à la fin de l'année pour le BTP et les agriculteurs. Rien d'annoncé en revanche pour les transporteurs routiers. On fait le point sur les mesures annoncées hier sur ICI. Il s'exprime pour la première fois depuis qu'il a repris la faïencerie de Gien il y a un an. Le propriétaire a injecté 1 million d'euros dans l'entreprise fondée en 1821 pour la moderniser, développer le commerce à l'international aussi. Pour quel résultat ? Entretien avec Pascal Cagny dans votre info d'ici, ce sera à 6h30. Un bateau des mariniers d'Orléans Métropole aux côtés du pape, un futreau, bateau typique de notre territoire, a été acheminé en début de semaine jusqu'au Stade de France pour être intégré à la scénographie de la grande soirée de prière en présence du souverain pontife vendredi soir. Le bateau équipé d'un mât et d'une voile blanche sera déplacé sur un robot. Les mariniers eux-mêmes n'ont pas tous les détails de cette mise en scène.
3: Les Sceptors éliminés de la Coupe de France.
4: Ouais, dès le deuxième match hier soir, les handballeurs de Saran recevaient Toulouse qu'ils avaient pourtant battu en championnat au début du mois. Défaite 28-36. Prochain match pour les Sceptors en Star League. C'est jeudi prochain, 1er octobre à l'Arena Comet face à Saint-Raphaël. La rencontre sera suivi d'un showcase de Kinvé. Plus de 6000 places ont déjà été vendues. On continue de vous présenter les nouvelles recrues de l'Orléans Loiret Basket. Le club attaque sa saison de championnat samedi. Et ce matin, l'un des profils les plus clinquants, l'arrière camerounais Samir Betcom, ancien capitaine d'Antibes, valeur sûre du championnat, est déjà un personnage important dans les vestiaires orléanais, Arnaud Rozac.
11: Il paraît timide au premier abord, mais justement, il ne faut pas se fier aux apparences. Ce qu'il aime, Samir Betcom, c'est mettre l'ambiance.
12: Oui, non, c'est vrai que souvent, quand on ne connaît pas la personne, on pense qu'on a le visage fermé, surtout quand on regarde les matchs. Voilà, on est concentré, donc oui, c'est une approche différente. Mais sinon, dans la vie de tous les jours, voilà, j'aime bien déconner, mais quand il faut être sérieux, j'arrive à être sérieux, quoi.
11: Que ce soit à Nancy, à Vichy ou encore à Antibes, le Camerounais a toujours été comme ça. Dans le vestiaire de l'OLB, Samir Betcom n'a pas tardé à trouver ses marques.
12: Voilà, je suis quelqu'un de très très souriant, voilà, j'essaie d'apporter de la bonne humeur toujours. Je pense que voilà, aujourd'hui dans le monde où on vit, il faut toujours garder cette bonne humeur. Et c'est un petit plus, on va dire, dans un collectif d'avoir ça, et j'essaie toujours de l'apporter quoi qu'il arrive. C'est important de bien s'intégrer et je pense que pour le moment ça c'est le cas.
11: Mais attention, derrière ce grand sourire se cache un redoutable basketteur. Samir Betcom, c'est un dynamiteur, un attaquant capable de prendre feu et de planter 35 points comme ça en un seul match. 35 points, c'est son record en carrière, un record établi face à l'OLB, c'était il y a un peu plus d'un an.
12: Oui, bien sûr, c'est la première chose qu'on m'a dit quand je suis arrivé. Franchement, ça fait plaisir, c'était un match incroyable et j'espère pouvoir le reproduire ici, surtout à Comet, ce serait incroyable.
4: Un portrait de Samir Betcom à retrouver sur votre application ici.
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3: Mystère et boule de gomme. Qui a volé l'automne? Et mes chewing-gums aussi d'ailleurs. Hein. Pour la météo, on le rappelle sur votre radio locale ici Orléans à 6h08 pour ce premier jour de l'automne. Ça va commencer avec certainement au maximum 28 degrés. Ça fait bizarre hein, d'annoncer ça comme ça. Bon, pour la météo ce matin, on n'a pas très chaud en attendant. Hein. On a 8-10 degrés en ce moment en moyenne dans la région. On aura encore un grand soleil aujourd'hui qui sera peut-être un petit peu voilé de temps en temps, surtout cet après-midi. Et pour les maximales, on commence avec 25 cet après-midi pour Artenay et Pithiviers. Allez, on monte d'un degré à chaque fois. 26 pour Montargis et Gien, 27 pour Blois, Orléans et Vendôme. Et jusqu'à 28 donc cet après-midi hein, pour Romorantin.
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3: Si vous êtes déjà réveillé avec Ici Orléans, bravo. Si vous faites semblant, après tout, la méthode Coué, ça peut peut-être être une bonne technique qui peut porter ses fruits. En tout cas, ce qui nous porte vers la bonne humeur, c'est la musique ici. Toute la journée, on écoute vos chansons préférées. Et à l'heure du café, maintenant, ouais, voici les Brothers, les Johnson.

0: Orléans, c'est le premier jour de l'automne. Les feuilles vont bientôt tomber. Et les tubes aussi tombent dès le matin. Ça fait du bien, ça, pour se réveiller avec les Brothers Johnson. Et leur grand tube, c'était Stomp.
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0: Est-ce que vous êtes déjà à table, ici avec nous, avec la radio allumée? À l'heure du petit déjeuner, est-ce que tout le monde prend du café? Je sais qu'il y en a certains qui vont dire non, mais j'aime pas ça. Non, bien sûr, hein, y a ceux qui sont terribles avec leur thé. Mais est-ce que certains d'entre nous devraient éviter d'en boire du café pour leur santé? On va en parler ici tout de suite avec notre toubib.
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4: Si vous êtes plutôt vers le Giennois en ce moment même, et sur la Sologne, c'est un peu plus nuageux que vers l'Orléanais ou vers le Pitivray, où là, on a de belles éclaircies.
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0: Et à l'heure du petit déjeuner, on se réveille ici ce mercredi à 6h15 avec vous, Gérald Kerzek. Bonjour docteur, on vous retrouve pour votre conseil santé et on s'intéresse ensemble à notre petit café du matin qu'on adore prendre pour démarrer la journée. Et par contre, quand on prend des médicaments, est-ce qu'il faut s'en méfier du café?

0: problème que les changements brutaux d'habitude. Arrêter le café du jour au lendemain ou au contraire en boire soudainement beaucoup plus, ça va modifier l'efficacité, voire même la toxicité du traitement. Et quand on parle de toxicité de traitement, on parle augmentation des effets secondaires, ce qui est quand même pas une bonne idée avec le lithium ou les anticoagulants.
1: Pour être clair, docteur, du coup, est-ce qu'il faut arrêter complètement le café quand on est sous traitement ?
0: Pas du tout arrêter le café du jour au lendemain. Encore une fois, et j'allais dire, c'est la règle d'or en médecine, c'est la régularité qui compte. Il faut garder une consommation stable d'un jour sur l'autre, et plutôt que d'alterner zéro café avec 5 tasses, essayez de se maintenir avec vos 2 tasses matinales, par exemple. Et n'oubliez pas que la caféine ne se cache pas que dans le café. La caféine, il y en a aussi dans le thé, il y en a aussi dans le chocolat, dans les boissons énergisantes, ou encore dans vos sodas préférés. Ça en contient, donc il faut penser au total de la journée, et pas uniquement au café ingurgité le matin, et surtout si vous êtes sous traitement. Et en cas de doute sur une interaction avec votre traitement personnel, votre pharmacien est le spécialiste du médicament, c'est le mieux placé pour vous répondre en quelques minutes. Et si vous ressentez des palpitations, des tremblements, ou si vous ne dormez pas comme à l'habitude, essayez de voir si vous n'avez rien changé dans vos habitudes. Parlez-en à votre médecin ou votre pharmacien, et c'est peut-être juste un signe d'accumulation du médicament. Et d'ici là, portez-vous bien.
1: Allez, après la bonne dose de caféine, voici la bonne dose de précision. Maintenant, on quitte les tasses pour les flèches ce matin, et avec elles, on va tenter de percer un mystère. Vous voyez le jeu de mots avec la flèche, on va percer un mystère. Qu'est-ce qui a donné envie à Olivier d'ouvrir une boutique de tir à l'arc dans l'Orléanais ? On vous le présente dans 3 minutes, juste après Françoise Hardy.

0: pour cette vanne, il a des droits d'auteur. Allez, bienvenue à tous, 6h20. Chasser avec un fusil, c'est pas du tout ce qu'il y a de plus rusé et de plus sportif. Olivier, lui, a une autre vision des choses. Avec la boutique pas banale qu'il tient à Saint-Privé-Saint-Mémin et son métier de passionné, on le découvre tout de suite avec Vincent James dans Les gens d'ici.
1: Bonjour, Olivier, propriétaire de l'Archerie du Val-de-Loire.
2: L'Archerie du Val-de-Loire, comment vous êtes en arrivé à ouvrir une boutique qui propose des arts?
1: C'est un plaisir, c'est un exutoire. On va dire que on vient pour le loisir, on n'est pas obligé de faire de la compétition et le stress et les soucis partent avec les flèches. Et on arrive à sortir d'une séance de tir à l'arc super détendue.
2: Il y a combien d'archers dans le Loiret ou en région centre?
1: 1600 dans le Loiret et on aurait plus de 6000 dans la région centre. Il y a quand même du passionné.
2: Alors nous, on s'imagine l'arc classique, voilà, avec un bout de bois et puis une corde. Vous, ce que vous proposez, c'est quand même un peu différent.
1: Oui, oui, on n'est pas toujours en Robin des Bois. On est un peu plus technique. On a les arcs classiques compétition. Après, on a les arcs à poulies, qui sont plus technologiques, qui envoient beaucoup plus vite, plus précis. On peut faire aussi bien loisirs, chasse.
2: Attendez, vous avez des chasseurs qui chassent à l'arc dans le Loiret?
1: Oui, oui, des chasseurs, beaucoup de soloniaux qui chassent à l'arc. C'est beaucoup plus propre. On va dire que la chasse au fusil, c'est un peu plus sportif.
2: Et est-ce que depuis les Jeux Olympiques, il y a eu un regain d'intérêt justement pour le tir à l'arc? Parce que les Français avaient pas mal scoré à cette époque.
1: On a vu une légère montée, mais ça s'est vite effondré. Parce que c'est un sport, on va dire, il y en a beaucoup qui ne le considèrent pas comme un sport. Parce que si on ne suit pas, c'est pas un sport.
2: Et alors, on suit ou on ne suit pas quand on fait du tir à l'arc?
1: C'est un sport, on force quand même sur le tir à l'arc, même si ça n'a pas l'air. Et c'est énormément de pression et de concentration.
2: Vous avez fait les championnats de France?
1: Oui, j'en ai fait plus d'une trentaine. Avec 3 fois vice-champion de France en tir à 50 mètres. Sur cible anglaise.
2: Alors attendez, c'est quoi de la cible anglaise?
1: Cible anglaise, c'est les cibles papier comme on voit aux Jeux Olympiques.
2: D'accord. Et vous, à 50 mètres, vous avez fini 3 fois vice-champion de France. Vous êtes le Raymond Poulidor du tir à l'arc.
1: La première place est chère.
2: Ça vous a fait quoi quand vous avez, à chaque coup, vous êtes arrivé deuxième, vous n'étiez pas un peu dépité ou vous êtes fait une raison avec le temps?
1: Ah non, on serait déjà très content de monter sur le podium. Parce que d'avoir une médaille au championnat de France, c'est quand même très très compliqué.
2: Et alors vous, c'est quoi que vous préférez faire dans votre boutique?
1: Oh, tout. J'aime bien réparer les arcs, aussi bien les vendre, conseiller.
2: Et alors moi, pour débuter, là, vous me conseilleriez quoi? Là, je vois qu'il y a des arcs à poulies, vous me conseillez de commencer avec ça?
1: Vaut mieux pas. Il vaut déjà apprendre les bases avec un arc, ce qu'on appelle un arc d'initiation, pour apprendre les postures, tirer pas trop puissant pour pouvoir se placer correctement. Et ensuite, petit à petit, choisir un peu la discipline.
2: Et alors vous, pourquoi vous avez choisi le tir à 50 mètres?
1: Le tir à 50 mètres, l'inspiration des Jeux Olympiques, la passion de la précision. Et de l'exigence du beau geste.
0: Bon, pour la précision, nous maintenant, on va viser juste, hein, j'ai envie de vous dire. Et on est sûr de toucher notre objectif pour vous réveiller, tenez. On la joue façon DJ ici, pour commencer ce mercredi, avec le nouveau tube de Soprano. Et ça va nous réveiller, mais bien sûr.
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0: Ici Orléans, si vous tenez un Basic Fit ou un Fitness Park, franchement, passer ça pour les séances de fitness, c'est redoutable, non ? Ça donne envie de faire du sport, je trouve, ce matin. En même temps, danser en écoutant la musique du DJ, c'est quand même du sport. Hein. Avec Soprano, donc, qui nous réveille ici. Bon, vous venez juste d'ouvrir un œil, on a déjà le programme de votre journée, figurez-vous. On va le découvrir tout de suite avec notre horoscope, avant les infos.
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0: Ici Orléans, petite question, est-ce que vous êtes plutôt bavard au petit déjeuner ? Est-ce que vous avez envie de discuter ce matin ? Nous, on a plein de choses à vous dire sur le travail, la santé, la famille, l'argent. On en parle avec notre horoscope et pour découvrir la tendance du jour, c'est vous, Catherine Viguier, que nous accueillons. Vous êtes notre astrologue ici. Déjà, ce qu'on peut dire pour commencer, c'est que les Verseaux vont beaucoup donner aujourd'hui, Catherine.
7: Alors oui. Et en soirée, vous respirez.
8: Bélier, en choisissant bien vos mots, sans emballement, vous parviendrez à vos fins.
9: Taureau, journée délicate, votre force morale et le soutien des autres la rend plus douce.
10: Gémeaux, saisissez toutes les occasions de vous évader, le corps comme l'esprit.
11: Cancer, une journée supplémentaire pour faire le point avec vous-même.
12: Lion, journée importante pour parvenir à un accord et réussir un rendez-vous.
13: Vierge, vous avez besoin d'être accompagnée dans vos démarches, alors dites-le.
14: Balance, prenez le temps de discuter avec l'être aimé, avec vos enfants aussi, c'est l'essentiel.
15: Scorpion, journée agréable due aux égards que vous portez aux uns et aux autres.
16: Sagittaire, en vous y prenant maintenant, vous aurez de bons résultats courant 2027.
17: Capricorne, une journée qui met en valeur vos finances et ce soir, vous passez à autre chose.
18: Verseau, journée au cours de laquelle vous finalisez un projet ou une négociation.
19: Poisson, des opportunités de vous refaire une santé psychique et morale.
20: Et pour nous tous, tout va bien en fait.
0: 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Il y a les replays hein, sur ici.fr et sur l'application ici. Bon, vous restez ici avec nous pour commencer la journée. Hein. Il y aura de la musique, évidemment. Dans la prochaine demi-heure, on écoutera Suprême. Ouais, Robbie Williams qui chante en français. Il avait galéré à l'époque, mais il avait réussi. On l'écoutera dans quelques minutes. Et juste après les infos, il y aura Dao pour la rime. Étienne Dao avec Bleu comme toi, une couleur qu'on adore ici.
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0: Bonjour à tous, soyez les bienvenus. Bon mercredi ici avec nous, il est quasiment 6h30. Nous sommes de retour avec Marie Dorsay pour les infos, pour les bons plans et les idées de sortie. Pascal Hernandez nous rejoindra aussi dans les prochaines 20 minutes. Que nous prépare Moulinsart ? Il y a une grande fête qui va avoir lieu dans quelques jours à Cheverny. Pascal va nous expliquer le concept dans un instant. Et puis avant cela, il y aura la Minute Sport, Marie. Ce matin, on va voir que l'Orléans-Loiret Basket veut jouer la montée pour cette saison, mais sans se faire dribbler dans les bureaux par contre.
21: Exactement. Il y a du changement hein, du côté de l'organisation de l'OLB. Vous le savez, un trio d'investisseurs américains est arrivé. Pas complètement encore, en tout cas ça progresse et on vous explique tout ça dans la Minute Sport, ça sera dans une dizaine de minutes maintenant.
0: Bon, pour le moment, vous vous réveillez, vous préparez le petit déjeuner et vous restez avec nous ici à 6h30. Hein. Les infos maintenant, à la une ce matin Marie.
21: Une enquête ouverte à Blois après la découverte du corps d'une petite fille de 5 ans au domicile de son père lundi soir. Le quadragénaire était grièvement blessé, l'hypothèse d'un infanticide suivi d'une tentative de suicide est privilégiée par le parquet. Nos enfants, c'est le sujet sujet du premier volet de notre grande consultation ici Radio TV Digital avec Odoxa à 7 mois de la présidentielle pour connaître vos préoccupations.
2: Leur avenir vis-à-vis de notre planète, ensuite les finances, ça pose question pour l'avenir, ça préoccupe.
21: La montée de l'individualisme, les tensions politiques et le niveau de l'enseignement public font aussi partie des sources d'inquiétude. 85% des Loiretains sont pessimistes sur le futur de nos enfants. 1 million d'euros pour moderniser la faïencerie de Gien et développer l'export à l'international. Quel bilan pour Pascal Cagny, propriétaire arrivé il y a un an à la tête de l'entreprise. C'est la première fois qu'il s'exprime. Entretien à suivre après le point sur l'actualité en France et dans le monde en 90 secondes avec Valentine Letesse.
3: Tout le monde n'a pas le sourire à l'annonce des nouvelles aides carburant. Pour les routiers, c'est même la fin du dispositif. C'est presque nous pousser à descendre dans la rue, réagit ce matin la Fédération des transporteurs routiers d'Occitanie-Pyrénées. Le soutien, il est redirigé sur les gros rouleurs, dont l'aller-retour travail-domicile fait plus de 30 km par jour. Jusqu'à la fin de l'année, 100 euros par mois pour 5,5 millions de Français désormais, contre 3 millions jusqu'ici. Le plafond de ressources pour le toucher est relevé à environ 2000 euros. Visé par les plaintes d'une vingtaine de familles, un intervenant dans une école maternelle de Paris est en garde à vue depuis hier, soupçonné de viol sur des enfants pendant des séances d'initiation à l'anglais. Pourquoi aucune sirène d'alerte n'a retenti? Comment 183 maisons ont pu être détruites par le feu? Une première vague de plaintes collectives déposées par des habitants du Porge pour répondre à ces questions et révéler d'éventuelles failles 2 mois après le méga feu de Somos en Gironde. La sécheresse s'aggrave encore. Quasiment aucune goutte de pluie n'est tombée sur la France depuis début septembre, voire absolument aucune sur Ajaccio, Paris, Nice et Romorantin selon Météo France. Septembre 2026 risque de devenir le mois de septembre le plus sec jamais mesuré dans le pays. Et puis une victoire au carré pour les Bleus du volley. L'équipe de France s'est qualifiée hier soir pour les demi-finales de l'Euro. Les doubles champions olympiques ont battu la Roumanie 3-7 à 0.
21: Dans l'info d'ici, ce matin à 6h32, on s'intéresse à une entreprise loiretaine vieille de plus de 200 ans, rachetée il y a un an par l'entrepreneur français Pascal Cagny. La faïencerie de Gien fait désormais partie du groupe C4 Manufactures, qui réunit aussi Duvivier Canapé et Maison Le Lièvre, des produits célébrant l'art de vivre et fabriqués en France. L'objectif affiché par le nouveau propriétaire, c'est de moderniser la faïencerie loiretaine. Alors, où en est-on? Pour la première fois, il a accepté de s'exprimer sur sa stratégie et ses premiers résultats, François Guéroux.
22: 5% de croissance sur un an et déjà de bons retours pour la nouvelle collection lancée en septembre. La faïencerie de Gien est sur une bonne dynamique, mais cela reste fragile. 45% du chiffre d'affaires est réalisé à l'export et c'est trop peu, estime Pascal Cagny, qui vise notamment le marché américain.
23: C'est compliqué puisque je vous rappelle quand même que vous avez des droits de douane, vous avez aussi des tarifs de transport qui n'ont cessé d'augmenter. Donc on vient quelque part au moment le plus difficile. Donc c'est un vrai challenge, mais c'est celui qu'on doit absolument gagner.
22: Un showroom commun au groupe vient ainsi d'ouvrir à New York. L'autre priorité, c'est de moderniser l'outil de production. 1 million d'euros a déjà été injecté, précise Nicolas Lesgar, le directeur général de la faïencerie de Gien.
24: C'est un investissement dans des nouveaux fours de cuisson, notamment un four plus performant, plus économique en énergie. On devrait réduire de moitié nos consommations d'énergie. Les cuissons se font au gaz. Rationaliser de façon très rapide ces énergies est important.
22: Tout cela montre que Pascal Cagny et son fonds d'investissement familial ne sont pas venus à Gien pour faire un coup, mais pour investir sur le long terme.
23: Vous n'êtes pas dans une logique où des gens achètent et revendent, c'est même l'inverse de cela. On fait ça avec une émotion rare, unique et partagée. Et donc, oui, on a vraiment l'intention d'être là, mais il faut qu'on réussisse. C'est un métier difficile, mais passionnant. Donc, on est très heureux.
21: Interview à retrouver en longueur sur ici.fr. La faïencerie de Gien compte actuellement 170 salariés et produit environ 600 000 pièces par an pour un chiffre d'affaires d'environ 12 millions d'euros.
0: Il ne va pas tout dévoiler. Non, parce qu'il sera un petit peu voilé, hein, le ciel aujourd'hui. On le rappelle pour votre météo sur votre radio locale ici à Orléans à 7h25. On va avoir beaucoup de soleil aujourd'hui. Peut-être cet après-midi un petit voile nuageux, donc de temps en temps. Mais enfin, c'est encore une très belle journée qui commence avec de la fraîcheur. Hein. Vous avez peut-être un petit peu moins en campagne, mais en moyenne, hein, dans la région, on a entre 8 et 10 degrés ce matin. Ça remonte un petit peu quand même par rapport à hier matin qui était vraiment très frais. Et pour les maximales. Oh, légère augmentation hein, par rapport à hier. On attend 25 à Arthenay-Pithiviers, 26 pour Montargis-et-Gien. Je passe de degré en degré. 27 pour Orléans-Blois et Vendôme. Et jusqu'à 28 hein, pour Romorantin. Est-ce que ça va encore grimper? Est-ce qu'on aura 30 degrés vendredi? C'est pas impossible, nous dit Météo France. On va suivre ça de près. Et est-ce qu'il y aura un petit peu de pluie aux alentours de dimanche, lundi ou mardi? Là aussi, c'est pas impossible, nous dit Météo France. Enfin, j'ai bien dit un petit peu de pluie quand même.
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0: Et pour la musique, ici, pour ce mercredi à 6h36, on est raccord avec la météo. Hein, le ciel va être bleu. Et lui est déjà bleu comme toi. Voici Étienne Dao maintenant à l'heure du petit déjeuner. Bonne à bienvenue à tous.

0: Étienne Daho, maintenant on est réveillé à 7h20 et on est parti pour une séance de dribble hein, dans la Minute Sport. Marie, on s'apprête à vivre une année de transition à l'Orléans Loiret Basket.
1: Oui, alors pas sur les parquets, hein, puisque le titre de champion, ça reste l'objectif affiché, mais dans les bureaux, avec l'arrivée de ce trio d'investisseurs américains, encore actionnaires minoritaires à l'heure actuelle, ils deviendront majoritaires au printemps prochain, Arnaud Rozac.
2: Et c'est pour ça que du côté de l'OLB, on parle d'une année de transition. C'était l'idée de base, ne pas reproduire les erreurs entrevues dans d'autres clubs, comme par exemple à l'Élan Béarnais, il y a quelques saisons où la direction en place avait tout de suite donné les clés du camion à des investisseurs étrangers, des investisseurs pas très sérieux au final, qui avaient plongé l'Élan Béarnais dans la crise. Ici, les dirigeants orléanais et la mairie gardent la main jusqu'en avril, mais ils travaillent de concert avec le trio d'Américains. Deux d'entre eux font leur entrée au conseil de surveillance de l'OLB. Nous avons des échanges réguliers, ils sont très respectueux, indique le président du club, Olivier Rouet. Cette présence au conseil de surveillance, elle pose le cadre. Les Américains sont déjà impliqués dans les décisions internes et d'ici le printemps, même s'ils ne sont pas encore majoritaires, ils seront incontournables si jamais il faut prendre des décisions fortes, par exemple en cas de résultats sportifs jugés décevants.
1: À la Minute Sport et toutes les infos sur ce trio d'investisseurs américains sont à retrouver sur ici.fr et on vous présente aussi toute cette semaine les nouveaux visages de l'OLB côté terrain. Un jour, un joueur. Aujourd'hui, Samir Betcom arrivé d'Antibes. On vous le présente là aussi sur notre site internet.
0: Bon Marie, on l'a entendu, à l'OLB, on défend ses fondements et à la maison, il y en a un qui défend son logement. Ouais, en aboyant même, c'est le chien. On est, bon, pas toujours envahi par des visiteurs, pourtant dès qu'il y en a un qui arrive à la porte, le chien est déchaîné, hein, pour un peu l'engueuler. Pourquoi il a cette réaction? On va essayer de tout décrypter, de comprendre ça avec notre vétérinaire ici tout de suite.
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0: Et pour démarrer la journée ici à 6h42, on s'occupe de nos animaux de compagnie, c'est notre rendez-vous chaque matin. Et là, c'est un grand classique qui nous rend souvent fous à la maison. Quand la sonnette retentit, le chien se met à aboyer de toutes ses forces. C'est assez costaud, hein, parfois l'accueil qu'il fait aux visiteurs. Pourquoi est-ce qu'il fait ça, Pierre Fabin, hein? Expliquez-nous un petit peu, vous êtes notre vétérinaire ici. Est-ce que le chien se sent agressé quand ça sonne?
8: Alors ce n'est pas pour vous embêter, c'est en fait un mélange de protection territoriale et de mauvais conditionnement humain. Quand on sonne à la porte, un intrus annonce son arrivée sur le territoire. Votre chien, en bon gardien, alerte la meute. Mais le problème, ça va souvent être notre propre réaction. Quand la sonnette retentit, on sursaute, on arrête ce qu'on faisait, on parle fort et on se précipite vers l'entrée avec excitation. Votre chien observe cette agitation. Et dans sa tête, la sonnette est l'élément déclencheur d'un grand événement frénétique dans la maison. Il participe donc à l'agitation générale en aboyant, convaincu qu'il a fait son travail et que vous courez avec lui.
0: Alors concrètement, quand la sonnette retentit et qu'il commence à aboyer dans le couloir, le chien, comment on doit réagir dans l'instant pour calmer, hein, sans empirer les choses?
8: Alors la pire réaction, c'est de lui crier de se taire. Si vous criez, le chien pense simplement que vous aboyez avec lui en renfort contre la porte. Il faut agir avec un calme olympien. Quand ça sonne, ne courez pas, levez-vous très lentement. Si votre chien aboie devant la porte, ne l'ouvrez pas. Placez-vous physiquement entre lui et la porte d'entrée pour faire barrage avec votre corps, sans prononcer un seul mot. Attendez qu'il recule d'un pas et qu'il arrête de vocaliser pendant 3 secondes. Dès qu'il se tait, vous le récompensez avec une friandise et vous ouvrez la porte. L'objectif, c'est de lui prouver que son aboiement retarde systématiquement l'ouverture.
0: Bon, l'apprentissage peut demander du sang-froid, mais comment on peut s'entraîner au quotidien sans devoir attendre que le facteur sonne à la porte ?
8: Eh bien, utilisez une technique de désensibilisation. N'attendez pas que de vraies visites pour travailler avec lui. Vous prenez votre téléphone portable, vous enregistrez le son exact de votre sonnette et pendant que votre chien mange calmement ou joue avec vous, vous passez ce son à très faible volume. S'il ne réagit pas, vous le félicitez. Et puis, vous augmentez le volume de jour en jour. Et l'autre exercice redoutable, c'est de banaliser la vraie sonnette. Le week-end, vous vous levez sans raison, vous appuyez vous-même sur votre propre sonnette d'entrée, puis vous retournez simplement vous asseoir sur le canapé pour lire un livre sans ouvrir la porte. Le chien finira par comprendre que ce bruit n'annonce plus rien d'exceptionnel.
0: Bon, bah écoutez, de toute façon, on n'est pas le week-end, mais maintenant qu'il est levé, il va ouvrir la porte et s'asseoir. Hein. C'est Pascal Hernandez qui va nous rejoindre pour nous proposer des bons plans, des idées de sortie. Il va nous emmener à Cheverny, où il y a un bel événement qui se prépare hein, dans le château du capitaine Haddock. Pascal et ses bons plans, on les retrouve dans 3 minutes. Juste après, le Suprême de Robbie Williams pour nous réveiller maintenant à l'heure du café, ici, pour commencer ce mercredi.

0: Il y en a un qui va donner le meilleur de lui-même maintenant. À 6h48 ici, pour commencer ce mercredi, on accueille Pascal Hernandez qui a des bons plans à nous donner. Bonjour Pascal.
1: Bonjour Marc, bonjour Marie, bonjour tout le monde.
2: Bonjour Pascal.
0: On vous retrouve pour les 3 plus et on va commencer avec un conseil pratique.
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0: Va falloir faire attention, Pascal. Il pourrait y avoir des conditions de circulation compliquées à Montargis et ses environs cette semaine.
1: Alors, tout d'abord, pour ce qui est du train, puisqu'il y a des travaux toujours sur la ligne Paris-Montargis le soir, donc jusqu'au 25 septembre jusqu'à vendredi. Ces travaux entraînent une interruption du trafic entre Paris, Gare de Lyon et Montargis. À Montargis, le dernier train pour Paris est annoncé à 21h02. Le train de 20h46 au départ de Paris, lui, est avancé à 20h44. Ça, c'est un détail important si vous faites des allers-retours quotidiens. Vous êtes quelques-uns dans ce cas-là. Sur la route, il y a des travaux. Rue de la Fontaine à Amilly, qui perturbent donc la circulation, qui ont des conséquences sur plusieurs lignes de bus. 3, 11, 15, 17 sur le réseau Amélis. Et puis un petit mot sur le chantier de la rue du Canal à Montargis. Les travaux se poursuivent. Et donc, le stationnement est interdit pendant les travaux sur cet axe-là.
0: Est-ce qu'on va reprendre la compagnie créole avec le bal masqué? C'est pas impossible. On va à Cheverny maintenant. Qu'est-ce qu'on est bien là-bas, Tintin?
1: Mais oui, c'est vrai. On est vraiment très très bien. Surtout qu'en ce moment, il y a le parcours Center qui propose une expérience sensorielle incroyable autour de plantes et d'essences naturelles. 9 parfums originaux sont installés dans différentes pièces du château. Ils ont été imaginés pour révéler justement l'atmosphère, l'histoire, l'art de vivre de chaque salle à découvrir. Donc, quand vous le souhaitez, actuellement au château de Cheverny, dans le Loir-et-Cher, qu'on aime beaucoup, bien sûr.
0: Je pensais que vous alliez parler du week-end vénitien, mais non.
1: Alors, mais pourquoi pas, si vous voulez.
0: C'est ce week-end parler. Aussi. C'est pour ça que je parlais du bal masqué. Mais tout le monde se dit quel rapport? On n'a absolument rien compris.
1: Mais pourquoi pas? C'est votre côté fantaisiste.
0: Là, exactement. Et puis, tiens, allez, pour l'enchaînement, j'en ai pas, mais on va quand même y aller à la fête du tri à Orléans pour finir, Pascal.
1: Alors, c'est en ce moment la fête du tri dans la métropole orléanaise. Vous avez rendez-vous dans les commerces pour déposer du linge de maison, des choses différentes. C'est une vente caritative qui, à terme, aura lieu. Donc, jusqu'au 26 septembre, vous avez l'occasion de déposer tout ça chez les commerçants. Ensuite, il y a du tri. Et le 3 octobre, place du Martroi à Orléans, il y a une vente au profit, donc, à Saint-Hilaire-Saint-Mémin de l'association des amis d'Anne et Siméon. C'est une maison intergénérationnelle et donc qu'on connaît bien, une colocation entre les plus jeunes et les seniors, et donc les bénéfices de cette fête du tri iront à cette association et donc à ces personnes âgées.
0: Voilà, ça vaut le coup de vider la maison, hein, c'est pour la bonne cause, hein. Puis vider nos placards, des fois ça fait du bien aussi, c'est pour la bonne cause à la maison, on va pas se mentir. On termine avec un bel hommage ce soir
1: au groupe ABBA. Vous aimez le groupe ABBA, tout le monde aime. La vie devrait être aussi belle qu'une chanson du groupe ABBA, comme on disait dans le film Muriel dans les années 90.
0: Oui,
1: et donc ce soir, 20h au Zénith d'Orléans, c'est un hommage au groupe ABBA. Mania 2. ABBA Tribute. Et juste pour le plaisir, un titre.
0: Un Dancing Queen ou pas?
1: Qui fête ses 50 ans, Dancing Queen.
0: Ah.
1: C'est le seul titre d'ABBA numéro 1 aux États-Unis. Ça a toujours été surtout un groupe européen. Et le succès est arrivé aux États-Unis avec ce titre-là uniquement.
0: Mais tous les autres sont numéro 1 dans le cœur de Marie d'Orsay. C'est ça le plus important à dire ce matin.
1: Et peut-être dans le mien aussi.
0: Ah.

0: générations confondues, on danse ABBA, la chanson parfaite, Dancing Queen. Effectivement, 50 ans d'existence, ça n'a pas pris une ride. Comme nous, ou presque, en tout cas pour certains d'entre nous. ABBA, donc l'hommage, Zénith d'Orléans. Ce soir, il reste quelques places, 20h.
1: Il y a une tradition, c'est qu'à chaque fois qu'on parle d'ABBA, elle regarde ma mamie. Donc là, on va en réentendre parler demain matin. Marie d'Orsay, c'est sûr.
2: Du ABBA tous les jours, il n'y a pas de problème.
1: Et vous y serez ce soir ou pas?
2: Ah non, malheureusement.
1: Ah, elle fait la matinale. Donc.
2: Pour se lever à 2h du matin, c'est compliqué. Mais il n'y a pas d'heure pour regarder ma mamie.
1: C'est ça, ouais, c'est déjà ça, c'est clair. Si vous y allez, dites-le nous. Hein, prenez des photos et des vidéos et envoyez-les nous sur notre WhatsApp. On adore voir ce que vous faites dans le Loiret, le Loiret-Cher. Pour nous contacter, c'est le même numéro que le standard sur WhatsApp, c'est simple. 02 38 53 25 25. Et pour se réveiller, c'est simple aussi ce matin. Quel beau prénom. Voici Marc Lavoine.

0: Au saxo, je le fais beaucoup mieux. Mais bon, pourquoi pas écouter ce matin un autre Marc. Oui, ça me plaît. Par contre, Marc Lavoine.
1: Vous, c'est plutôt les trompettes. Tous les matins, vous faites les trompettes.
0: Hein. Alors, c'est le clairon, hein, c'est l'heure de se réveiller en même temps. Hein. Marc Lavoine avec C'est la vie, donc, à 6h56. On le rappelle, c'est une journée spéciale dédiée à nos enfants et petits-enfants, ici, ce mercredi. On parle souvent, d'ailleurs, chez les enfants, des HPI. Ça veut dire quoi, HPI ?
1: Au potentiel intellectuel.
0: J'ai un doute, moi. Ça a l'air d'être plutôt au potentiel d'insupportabilité, j'ai l'impression. Enfin, en tout cas, chez les stars du rire, c'est comme ça qu'on les voit, nos enfants. Pourquoi ? On va écouter leur meilleur sketch pour comprendre, ici, tout de suite, avant les infos de 7h.
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0: Et pour commencer ce mercredi ici à 6h58, on parle de nos enfants. Ce sont des petits êtres insouciants qui découvrent la vie en s'amusant sur les toboggans. C'est si mimi en plus quand ils font ça. Enfin, Fred Ballard, vous avez découvert que leur maman était un petit peu plus à cran en les regardant depuis leur banc par contre.
8: En même temps, le mien, vous savez, il a un talent pour le dessin. L'autre jour, il a pris tous ses crayons de couleur et les a rangés dans toutes les nuances de l'arc-en-ciel.
9: Ah ouais. C'est pas un truc d'autiste, ça ?
10: Ah, y a pas à dire, l'instinct maternel, c'est fascinant. Hein. Il suffit qu'une maman mette la chair de sa chair sur un piédestal pour qu'une autre maman le fasse descendre illico de son piédestal pour mettre le sien, hein, et transformer un banc de square en ring de boxe.
11: Raoul n'est pas autiste. Raoul a été décelé et détecté précoce, QI 104.
12: Ah ouais, mais les enfants précoces, ils sont toujours un peu asociaux, non ?
11: Non, Raoul n'est absolument pas asocial. Raoul, asocial n'importe quoi. Tu le laisses 10 minutes dans un bac à sable comme ça, il va revenir avec 4 de visite.
13: Bah nous, c'est pareil. Simone, elle est invitée à tous les anniversaires. J'étais obligée de lui ouvrir un Google Agenda et engager une secrétaire, tellement elle est populaire.
10: Voilà, bon bah, a priori, Simone et Raoul sont bien partis pour faire carrière en politique. Hein, donc bravo à Antonia Drandinger et Caroline Vigneault, deux mamans aimantes et poilantes. Mais est-il possible de ne pas être fière de son enfant quand on est maman ? Bah oui. Et puis lui donner un prénom de hamburger, bah c'est possible aussi.
14: Big Mac, il n'est pas tout à fait comme les autres. Là, par exemple, Big Mac, quand il avait 3 ans, il voulait apprendre à lire et à écrire. Ah, je lui ai dit, oh, à quoi ça sert de lire ? La télé, c'est pour les chiens ? Au collège, il était toujours dans sa chambre à écouter sa musique classique de sauvage. C'est quoi déjà, là ? Beethoven. C'est le chien, là, le Saint-Bernard.
10: Oui, des chiens surdoués et mélomanes, ça existe aussi. Hein. Il n'y a pas que les enfants qui sont HPI. Saint-Bernard ou Saint-Big Mac, à chacun ses talents ou son destin. Mais les enfants et les parents, n'oubliez pas l'essentiel. Hein. Surtout, ne pas prendre la vie trop au sérieux.
0: Bon, allez, on pense à vous ce matin, après les enfants précoces, hein, ceux qui sont en avance. Vous, on espère que vous n'êtes pas en retard, parce qu'il est déjà 7h.
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0: Bonjour à tous, on se réveille ensemble dans le Loiret et le Loir-et-Cher.
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0: Vous écoutez Ici Orléans, il est 7h et on vous retrouve, Marie Dorset, pour le point sur l'actu locale. Une fillette de 5 ans retrouvée morte à Blois.
15: Lundi soir, au domicile de son père, le quadragénaire était grièvement blessé près du corps de l'enfant. Une enquête est ouverte par le procureur de la République de Blois qui indique que l'homme a vraisemblablement tué sa fille avant de se donner lui-même des coups de couteau, Camille Penoir.
16: C'est vers 19h lundi soir que la police est alertée par la mère de la petite fille. L'école l'a prévenue de l'absence de l'enfant et elle n'a aucune nouvelle du père dont elle est séparée depuis 2 ans et qui avait la garde de la fillette pour le week-end. Les policiers se rendent rapidement quartier Saint-Georges à l'ouest de Blois au domicile du père. Personne ne leur répond. Ils entrent par la fenêtre et découvrent le corps de la fillette de 5 ans. À ses côtés, son père est grièvement blessé. Un infanticide suivi d'une tentative de suicide. C'est l'hypothèse la plus probable selon selon le procureur de la République de Blois qui précise que les rapports entre les deux parents étaient très difficiles. Une mesure d'assistance éducative en milieu ouvert avait même été décidée par un juge des enfants pour accompagner la famille et pour garantir la sécurité de la fillette sans la retirer à ses parents. Le père est hospitalisé à Blois. Il sera placé en garde à vue dès que son état le permettra. La mère et la grand-mère de l'enfant en état de choc ont-elles été prises en charge par des psychologues.
15: Et une autopsie a été réalisée hier pour déterminer les causes de la mort de la petite fille. La loi intégrale contre les violences sexistes et sexuelles examinée encore jusqu'à ce soir par la commission de l'Assemblée nationale. Les députés ont approuvé hier plusieurs mesures, dont la possibilité de 10 jours d'absence rémunérée pour permettre aux victimes d'effectuer des démarches médicales ou judiciaires. Et lui, justement, court 800 km contre ces violences. Dans le sport, le fondateur de l'association Colosse au pied d'argile, parti des Landes en direction de l'Élysée pour rencontrer sur le chemin les acteurs du milieu et les sensibiliser, sera dans notre région à partir d'aujourd'hui. Étape Blois-Orléans demain, puis étape Orléans-Étampes vendredi.
0: 9 Français sur 10 sont pessimistes sur l'avenir de leurs enfants.
15: 85% des Loiretains. Les résultats de notre première enquête, dites-le ici, que nous vous dévoilons ce matin. À 7 mois de l'élection présidentielle, le réseau Ici Radio TV Digital vous interroge sur vos préoccupations et vos attentes. Premier volet aujourd'hui, donc, sur nos enfants. Et en Centre-Val de Loire comme ailleurs, les citoyens s'inquiètent surtout du réchauffement climatique, de la montée des tensions politiques et de la qualité du système éducatif. Autant d'angoisses que les parents peuvent aborder avec les professionnels de la maison de la parentalité à Olivet, près d'Orléans. On est allé leur demander ce qui les préoccupe précisément. Reportage dans votre info d'ici à 7h30. On parle aussi des résultats de cette grande enquête avec une psychologue loirétaine spécialiste de l'addiction et notamment des écrans. Sabine Duflo est l'invitée de la matinale tout à l'heure à 7h45. L'aide aux grands rouleurs prolongée et élargie. 5,5 millions de Français sont désormais concernés par ce chèque carburant de 100 euros destiné aux travailleurs modestes qui font plus de 30 km par jour. Annonce du ministre de l'économie hier face à la flambée des prix de l'essence et du gasoil. Pour les professionnels, l'aide sur le gasoil non routier est aussi prolongée pour le BTP et les agriculteurs. Les infirmiers libéraux et les aides à domicile bénéficieront d'une aide de 80 euros en plus de celle pour les grands rouleurs.
0: Il y a un an, la faïencerie de Gien changeait de propriétaire.
15: Et depuis, Pascal Cagny a injecté 1 million d'euros pour moderniser cette entreprise vieille de plus de 2 siècles, pour se développer aussi à l'international. Et ça fonctionne, le carnet de commandes est en hausse avec une croissance de 5%. Mais il reste encore beaucoup à faire pour la faïencerie de Gien, précise Pascal Cagny.
17: Elle se porte raisonnablement, donc on a une croissance du chiffre d'affaires. On est très heureux de nos nouvelles collections, mais ça ne couvre pas tous les investissements qu'on fait. On investit beaucoup, notamment pour donner vie à la grande idée d'aller encore développer l'export. Ça prend du temps. Il nous faut un chiffre d'affaires qui, dans 2 ou 3 ans, soit au minimum de 20 à 30% supérieur. Mais au global, moi, nouvel entrant propriétaire avec mes équipes et avec ma famille, on est absolument heureux de cet investissement. Après ce week-end des Journées Patrimoine, on a vu plus de 800 personnes où j'ai vu des gens admiratifs du travail que l'on conduisait, qui ont vu nos peintres, nos fileuses, nos poseuses de chromolithographie, ce qu'il faut d'efforts, d'heures de travail, de dextérité dans le métier. Nous, on est très modestement, avec beaucoup d'humilité, contents, heureux du travail de nos équipes, de l'atmosphère qui règne, mais on a une vraie bataille devant nous. Donc, on veut être prudent et on ne va pas vous dire que tout est rose et que tout est simple.
15: Interview du propriétaire de la faïencerie de Gien, la première depuis son arrivée il y a un an, à retrouver en longueur sur votre application ici. La marine de Loire aux côtés du pape Léon XIV pendant la grande soirée de prière du souverain pontife vendredi au Stade de France. Un futro de l'association des mariniers d'Orléans Métropole fera partie de la scénographie, mais sans plus de détails, même pour Jean-Pierre Mamet, le président de l'association.
18: Les bruits que j'entends, parce que c'est, il y a un certain mystère où ils veulent pas dévoiler le spectacle, ce que je peux comprendre. Il serait mis sur un robot qui le transporterait, qui le véhiculerait. Voilà ce qu'on m'a dit. Donc, ce futro va être équipé de son mât et d'une voile neutre, blanche. Le bateau déjà sur place au Stade de France, mais la voile arrive jeudi.
19: Dans tous les cas, c'est une fierté.
18: Ah bah oui, c'est une fierté parce que nous avoir choisi, parce qu'on avait fait déjà la commémoration du 500e anniversaire du jubilé de Saint-Loup, puis là ça a une portée mondiale. Donc notre petite association du bord de Loire qui a été retenue pour faire ce spectacle qui risque d'être en audiovision, ça nous flatte. Et en plus, ça va faire parler peut-être de la ville ou de la métropole d'Orléans.
15: Et le pape poursuivra sa visite samedi à Paris avec une messe géante place de la Concorde. Pas de miracle pour les Septors. Ils se sont inclinés 28 à 36 hier lors de la deuxième journée de Coupe de France face à Toulouse. Fin de l'aventure donc pour les handballeurs de Saran. Et le prochain match en championnat de Star League pour eux, ça sera le 1er octobre face à Saint-Raphaël.
0: Eux, par contre, attaquent leur saison samedi soir.
15: Et l'ambiance risque d'être électrique à Comet pour soutenir l'Orléans-Loiret Basket face au Champagne Basket. Premier match de la saison, première occasion pour les supporters de voir le nouvel effectif jouer. On vous présente les 7 nouveaux venus toute cette semaine. Parmi eux, l'arrière camerounais Samir Betcom qui a signé l'an dernier sa meilleure saison avec Antibes. Et ce nouveau défi orléanais correspond parfaitement à ses ambitions.
20: J'ai eu pas mal de propositions. Je cherchais quand même un projet qui serait intéressant pour moi. Ce qui m'a convaincu, c'est que voilà, il recherchait vraiment un joueur de mon calibre, on va dire, et il était vraiment intéressé par mes qualités. Et voilà, c'est quelque chose que je recherche. Moi, j'avais dans un projet où on a besoin de moi et on a besoin de ce que j'apporte. On s'en cache pas, on a énormément d'ambition. C'est vrai que l'arrivée des Américains apporte quelque chose, mais bon, nous en tant que joueur, voilà, on a un seul objectif en tête, c'est de performer. Et on va dire que ça, c'est un petit plus pour le club et aussi pour le championnat. Qu'il y ait des gens qui s'intéressent à la Pro B comme ça, c'est vraiment bien. Et en tout cas, je suis content de faire partie de ce projet-là, quoi. Je me suis bien adapté, j'ai été bien accueilli et puis voilà, j'ai hâte de commencer.
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15: Pascal, nous sommes le premier jour de l'automne.
1: Faut qu'on parle.
15: Le temps ne correspond pas du tout.
1: Mais oui, c'est une belle journée. Même si c'est vrai, on peut avoir de belles arrière-saisons. Cette semaine, c'est un peu le cas. L'anticyclone est là, ça n'a rien de très nouveau puisque c'était le cas hier. On a quelques nuages. Alors, il y a si une petite différence, c'est qu'il fait un peu moins froid qu'hier. Par exemple, hier.
22: Ça remonte léger quand même.
1: Voilà, hier, on avait 3 degrés à Romorantin, on en a 4.
22: Bon, c'est déjà pas mal.
1: C'est pas foufou non plus.
22: Vous savez positiver, vous.
1: Ben oui,
22: bon,
1: oui.
22: C'est bon.
1: Dans l'après-midi, 27-28 degrés, là aussi c'est un peu mieux qu'hier. Si vous êtes à Sully-sur-Loire, à Châteauneuf, à Pithiviers, on aura 27 degrés. Si vous êtes à Gien, Montargis, on pourra pousser même à Orléans et à Blois jusqu'à 28 degrés.
0: Est-ce qu'on atteindra les 30?
1: Alors, pas aujourd'hui.
0: Ouais.
1: Fin de semaine, peut-être.
0: Ah, vendredi.
1: Mais là, c'est vraiment si on est très optimiste.
0: Ouais, voilà. C'est pas sûr quand même.
1: Ou pessimiste. Mais bon. C'est vrai qu'on serait plutôt sur du 28 en fin de semaine avec toujours du soleil. La semaine prochaine, ça va changer d'ambiance. Ouais.
0: Il pourrait pleuvoir lundi.
1: Ah,
0: ou...
1: mais oui, mais une bonne partie de la semaine, des averses, des pluies.
0: Ah.
1: Profitons du soleil. Bon. De ce début d'automne. Ouais. Agréable.
0: Ça, on passe de tout à rien. Hein. C'est quand même bizarre cette météo. Cette année, on a du mal à s'y habituer.
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0: Il est capital de se réveiller maintenant à 7h10 et on va y arriver. Oui, on va essayer. Avec Florent Pagny, qui essaye d'ailleurs.

0: Ici Orléans, bah non. On peut plus essayer. On peut plus essayer d'aller le voir en concert, Pascal, pour Florent Pagny.
1: C'est trop tard.
0: Et voilà, c'est complet.
1: C'est complet. 1er, 2 et 3 novembre, la tournée des 65 ans, ça sera au Zénith d'Orléans. C'est un vrai événement. À chaque fois, c'est vraiment une vraie réussite.
0: Et alors, l'événement de cette semaine en attendant, il se passe à la cathédrale d'Orléans et on vous y invite tout de suite.
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0: 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Rejoignez-nous dès maintenant au 02 38 53 25 25. C'est Nadia qui vous répond au standard. C'est le retour de notre jeu de la décennie. Et on vous invite à voir, je pense que vous en avez entendu parler, le spectacle qui commence demain soir à la cathédrale d'Orléans qui s'appelle Luminiscence.
1: C'est à l'intérieur de la cathédrale. C'est à la fois beau, inspirant. Ça rappelle l'histoire du lieu, l'histoire d'Orléans aussi, qui est très liée forcément à la cathédrale. Vous aviez l'habitude de voir des projections sur la cathédrale à l'extérieur. Ouais. Là, c'est à l'intérieur et c'est vraiment une féerie. 4 places, 4 entrées en carré or. C'est ce qu'on vous offre demain soir. Ouais. Vous serez parmi les premiers à pouvoir assister à Luminiscence, ce spectacle étonnant. Vraiment.
0: Vous allez pouvoir frimer sur les réseaux sociaux, là, je vous le dis, avec les vidéos et les photos que vous prendrez. Pour récupérer vos 4 places, c'est simple. Il faut trouver la décennie du jour. Bon, ça va entre les années 60 à 2020, hein, donc

0: Rappelez-moi où est-ce qu'on est dans le Loiret quand on habite Cravant. J'ai du mal à...
1: On est à 7 km de Beaugency, à 25 km d'Orléans.
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8: Et dans l'édito d'ici, pour commencer ce mercredi à 7h15, on découvre une enquête, Pascal.
9: Avec David Ossillon, on va se pencher sur cette enquête qui dit que les Français sont inquiets pour l'avenir de leurs enfants. On en parle depuis tôt ce matin. Selon notre grande consultation ici, Odoxa, précisément 86% sont pessimistes et 87% comprennent même qu'on puisse aujourd'hui ne pas vouloir faire d'enfants. C'est assez étonnant, David Ossillon, donc.
10: Mais c'est quoi ce bébé blues ? Pas de bébé, notamment à cause du coût de la vie. 77% des Français le disent. Et chez les moins de 35 ans, c'est encore plus haut. Alors c'est ça le problème donc. Faire des enfants, ça coûte cher. Bon alors imaginez maintenant que vous ne viviez plus en France, mais en Hongrie. Vous êtes devenu un vrai Hongrois, vous adorez le goulash, vous connaissez Budapest comme votre poche et vous chantez l'hymne national. C'est beau, non ? Vous vous mariez dessus même. L'État vous propose alors un drôle de cadeau de mariage. Le Baba Varo, un prêt sans intérêt d'environ 30 000 euros. Si vous faites un premier enfant, vous pouvez suspendre les remboursements pendant 3 ans. Un deuxième, 30% de ce qu'il vous reste à rembourser est effacé. Un troisième, l'ardoise est effacée, vous ne devez plus rien. Franchement, à ce tarif-là, vous les faites les enfants ? Eh bien, quand ce prêt bébé est lancé en 2019, les naissances remontent, 89 000 cette année-là, 93 000 deux ans plus tard. Là, les Hongrois se disent « ça marche ». Mais non, le bébé blues revient, 88 000 naissances en 2022, 85 000 l'année suivante, 77 000 en 2024, 72 000 l'an dernier. L'argent ne fait pas de miracle. Mais ça nous ramène quand même à notre enquête, parce que si 87% des Français comprennent qu'on ne puisse pas faire d'enfants aujourd'hui, c'est d'abord à cause de leurs inquiétudes sur l'avenir du monde. Et ça, c'est plus compliqué à subventionner.
9: Mon œil, c'est l'édito quotidien dans Ici Matin avec David Ossillou à écouter celui-là et les autres, évidemment, sur ici.fr.
8: Bon, et on jette un coup d'œil maintenant, tenez, à la météo à 7h18 sur la page Facebook d'Ici Orléans. Hein, vous participez déjà à nos bulletins. À un coup, on a 10 degrés ce matin, nous dit Claudie, hein, qui nous souhaite une belle première journée d'automne. Pour le moment, le ciel est bien dégagé. Et pareil, hein, c'est très clair ce matin avec presque 7 degrés à l'horizon. Nous dit Annick. Bon, pour les températures et même la tendance du jour, ça change encore pas, Pascal. Hein.
9: C'est toujours du soleil, avec l'anticyclone qui est vraiment bien positionné entre la France et les îles britanniques. Il y a à peine un petit peu de vent de nord-nord-est, mais insuffisant pour, rafraîchir, tempérer tout ça. Ouais. Après-midi, 27-28 degrés.
8: Bon, on s'occupe de vos idées de sortie, là, pour les prochains jours. 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

0: Céline Dion avec votre radio locale ici à Orléans pour rythmer ce mercredi matin à 7h22. On va continuer de dire bonjour tout de suite.
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0: C'est même bonjour et bienvenue.
3: Oui, et même pardon pour ceux qui ont tenté leur chance, mais qui n'ont pas réussi à obtenir le standard. Mais merci, quoi qu'il en soit.
0: Jean-Pascal Transition, on va l'appeler celui-là. C'est bon ça, 7h23. Bonjour Isabelle.
3: Bonjour Isabelle.
4: Bonjour Marc, bonjour Pascal.
5: Bonjour Isabelle.
0: Et il y a Marie qui est avec nous.
4: Et bonjour
0: aussi.
4: Marie.
0: Et effectivement, Pascal le disait bien, pardon pour celles et ceux qui nous ont appelés, parce que le standard clignote encore pour tout vous dire Isabelle. Vous faites des jaloux là ce matin.
4: Ah ben ça j'imagine.
0: C'est un événement à vivre avec ici Orléans, Luminiscence. La toute première, c'est demain soir à la cathédrale d'Orléans. Un son et lumière qui va être grandiose. On a 4 places carrées or à vous offrir avec notre jeu de la décennie, Pascal.
3: Et donc ce jeu permet à partir d'un de définir une décennie entre les années 60 et les années 2020. On a écouté tout à l'heure
0: Fernandel
3: dans Don Camillo, saga de plusieurs films qui correspond bien à cette époque-là.
0: Et alors maintenant, un indice local.
3: Qui va sûrement vous mettre sur la voie car c'est d'une importance capitale. Durant cette décennie-là, et au début de cette décennie, il y a eu dans la ville de Pithiviers un rassemblement national des chauves de France, figurez-vous. Une confrérie nationale des chauves qui avait organisé son défilé avec des fanfares, des spectateurs. Ça avait traversé.
0: Vous étiez allé à l'époque ou pas?
3: Alors, vous êtes agréable. Effectivement, je n'étais pas encore totalement de ce monde à cette époque-là, mais j'étais assez.
0: Les nouveaux-nés sont chauves.
3: Les nouveaux-nés sont chauves.
0: C'est là où je voulais en venir, évidemment. Qu'est-ce que vous avez cru?
3: Mais écoutez, c'est, j'ai failli être un peu froissé.
0: Il va me crever les pneus de mon vélo avant que je parte, je le sens bien.
3: Je pense que je vais m'y atteler, effectivement.
0: Alors, donc, Isabelle.
3: En quelle décennie étions-nous?
0: Est-ce que vous l'avez?
4: Dans les années 60.
0: Mais oui, c'est gagné, Isabelle. Bravo. 4 places pour demain soir. Là, c'est les collègues, c'est la famille, c'est les amis qui va vous accompagner.
4: Ah ben je vais bien trouver des gens, hein, vous inquiétez pas.
0: Oui, là à mon avis il y aura des volontaires, ça va vraiment être magnifique.
5: Et on attend vos retours aussi, hein.
0: Ah ouais, n'hésitez pas. Parce que vous irez avant nous. Nous, nos plages, je crois, les miennes, c'est pour le mois d'octobre. Hein, donc, vraiment, vous y serez avant. Envoyez-nous un petit message sur Facebook ou sur WhatsApp 02 38 53 25 25.
4: C'est le même numéro. Je vous ferai ça.
0: Bah voilà, c'est le même numéro que vous avez composé ce matin. Encore bravo, gros bisous, bonne journée Isabelle.
4: Merci beaucoup.
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0: Et pour être de bonne humeur, on va voir ce qui marche ici maintenant.
3: Ici, ça marche avec Vincent James tous les jours à cette heure-ci. Il s'en est allé faire un tour au Bouillon, figurez-vous. Alors, vous connaissez peut-être cette salle de spectacle sur le campus universitaire d'Orléans, qui a vraiment tout d'une grande et belle salle. Elle fête ses 15 ans. Ici, ça marche. Vincent James.
6: Bonjour Marlène Chandavoine.
7: Bonjour Vincent.
6: Responsable de la vie culturelle sur le campus universitaire et à la salle du Bouillon à Orléans-la-Source, quel est l'objectif du Bouillon à la base?
7: La base, c'est d'offrir une vie culturelle à nos étudiants, parce que c'est bien d'étudier, de réussir ses études, mais c'est aussi bien de voir ce qu'il y a à côté. Et le but, c'est de leur proposer des artistes qu'ils n'auraient pas l'idée d'aller voir et de leur faire découvrir de nouvelles choses.
6: Alors la salle de spectacle, elle se trouve là en plein campus. Ça va être à quel moment qu'on va retrouver des spectacles du coup ici?
7: Le jeudi soir, la fameuse soirée étudiante. Tous les jeudis soirs, c'est concert. Sinon, en général, c'est mardi, mercredi. Vous pouvez venir voir du cinéma, écouter des conférences, du théâtre. Il y a vraiment de tout pour tout le monde.
6: Ouais, puis vous avez aussi un petit plateau de stand-up qui marche bien.
7: Oui, on a accueilli Jesse au mois de février cette année.
6: Jesse qui est un chroniqueur, il me semble, sur Radio France.
7: Ouais, puis quotidien. Et puis l'émission de Léa Salamé depuis récemment.
6: Comment vous établissez la programmation du coup ici?
7: Alors là, on a une programmatrice, Florenza, qui fait un super travail et qui, depuis le nombre d'années qu'elle est là, a vraiment un réseau très très important et qui nous permet aussi de choper un peu des artistes, des petites pépites. On a eu Kemler l'année dernière, donc un rappeur, je pense que de nombreuses personnes le connaissent et c'était super.
6: L'entrée, elle est évidemment gratuite pour les étudiants. Ça reste néanmoins une salle de spectacle qui est ouverte à tous.
7: Oui, c'est ça qu'il ne faut pas oublier. C'est ouvert au grand public, donc moyennant une petite billetterie. Mais ça reste très abordable et c'est vraiment ouvert à tout le monde.
6: Pour vous, c'est quoi le rôle du Bouillon intrinsèquement?
7: Alors, il y en a plusieurs. En effet, on accueille des groupes souvent en filage dans le club pour qu'ils puissent s'entraîner, avoir un concert, avoir une grande date. C'est aussi proposer des activités culturelles aux étudiants, leur proposer des choses pour ouvrir leurs horizons et puis découvrir le monde.
6: Et on le rappelle, au niveau de la situation, en fait, on se trouve sur le campus universitaire. Donc, c'est vrai qu'il n'y a qu'un pas à faire. Juste après les cours, hop, on vient ici. Et on fait la fête.
7: Exactement. Souvent, il y a souvent des choses à 18h, donc il ne faut pas hésiter à venir nous voir avant de rentrer chez soi.
6: Bon, ben merci Marlène Chandavoine. Je rappelle que vous êtes responsable de la vie culturelle à la salle du Bouillon à Orléans-la-Source.
3: Et ben voilà, et un programme très complet, très riche dans les prochaines semaines. Le 5 novembre, la chanteuse Maëlle s'y produira. Elle a fait Star Academy, elle a même
0: Maëlle, c'est The Voice.
3: Ouais.
0: C'est Marie, la Star Academy.
3: Oui, c'est ça. Trompé. Et donc, tout à l'heure, où est-ce qu'il sera notre
0: Alors, il sera où à partir
3: Cléry
0: de 10h
3: Saint-André.
0: Très bien.
3: Il sera dans un resto, il est toujours dans
0: Il est à Flore en ce moment. Hein. Ouais.
3: Donc, c'est entre 10h et 10h30. Ici, ça marche avec Vincent James.
0: Allez, en attendant, on se retrouve ici tout de suite pour le point sur l'actu.
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0: Ici Orléans, on le rappelle sur votre radio locale ce matin, c'est une journée spéciale qui commence ce mercredi. On s'intéresse aux plus jeunes d'entre nous aujourd'hui, Pascal.
3: Et la question qu'on vous pose, question fil rouge, est-ce que vous craignez pour l'avenir de vos enfants ou même de vos petits-enfants ? Vous avez déjà répondu quelques-uns sur la page Facebook d'Ici Orléans avec des réponses qui dépendent de votre génération. Par exemple, Jacqueline nous dit, j'ai déjà deux enfants mais ils sont à la retraite. Donc le problème de ce point de vue-là...
0: Là, c'est plus simple, ça ne se pose pas.
3: Ouais. Séverine nous dit, je n'ai pas d'enfant, mais je pense qu'effectivement, les nouvelles générations vont un petit peu en baver. Merci pour vos réponses. Jacqueline nous dit, nos enfants ont tous un emploi, les petits-enfants travaillent déjà, et les quatre autres poursuivent leurs études. Donc, bon, c'est vrai qu'il y a une inquiétude quand même. Pourquoi, comment, ça fera l'objet de notre émission, entre autres, entre 9h et 10h. Et d'ici là, vous pouvez témoigner, prendre la parole au numéro que vous connaissez,
0: mais oui.
3: Au 02 38 53 25 25, pour nous dire ce qu'il en est de votre côté enfant ou petits-enfants.
0: Et puis, tout au long de l'émission, on essaiera de jeter un petit coup d'œil sur les messages que vous nous laissez sur la page Facebook d'Ici Orléans, où vous pouvez réagir si vous êtes un petit peu plus timide aussi.
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0: Bonjour, bon réveil, il est 7h30. Les titres de l'actualité dans le Loiret ce matin, Marie.
5: Un an qu'il est à la tête de la faïencerie de Gien et 1 million d'euros injectés pour moderniser l'entreprise, développer l'export à l'international. Pour la première fois, le nouveau propriétaire Pascal Cagny nous parle de sa stratégie. Elle fonctionne, mais il y a encore du travail, reconnaît-il. Un futro des mariniers de la métropole d'Orléans aux côtés du pape pour la scénographie qui accompagnera la grande soirée de prière vendredi au Stade de France. Et puis le dérèglement climatique, la montée de l'individualisme, les tensions politiques et le système éducatif, autant de sujets qui cristallisent les inquiétudes des Français concernant l'avenir de nos enfants. C'est ce qui ressort de notre sondage Ici Radio TV Digital avec Odoxa qu'on vous dévoile ce matin. 85% des Loiretains sont pessimistes sur le sujet. On est allé interroger de jeunes parents. Reportage à la maison de la parentalité d'Olivier près d'Orléans. Ça sera après le tour de l'actualité en France et dans le monde en 90 secondes, et c'est tout de suite avec vous, Valentine Lettès.
11: 100 euros par mois jusqu'à la fin de l'année pour les gros rouleurs. Se forcer de conduire au moins 30 km par jour pour aller et revenir du travail. Et cette aide carburant est étendue à 5,5 millions de Français contre 3 millions jusqu'ici. Annonce hier du gouvernement face à l'explosion des prix à la pompe. Mais qui va payer ? L'État, assure le ministre du Travail. Pas de hausse d'impôts pour financer cette extension des aides, promet Jean-Pierre Farandou. Tous les ministères se serreront la ceinture. Soupçonné soupçonné de viol sur au moins deux petites filles de 4 et 5 ans. Un animateur périscolaire est suspendu près de Rennes. Âgé de 21 ans, il est mis en examen, mais laissé libre sous contrôle judiciaire. Des femmes humiliées, parfois agressées et filmées dans la rue à leur insu grâce à des lunettes connectées. Le phénomène explose sur les réseaux sociaux. Le parquet de Paris annonce l'ouverture de plusieurs enquêtes après le dépôt de plaintes de nombreuses femmes. Premier jour de l'automne et toujours pas de pluie à l'horizon. Ce mois de septembre s'annonce déjà comme l'un des plus secs de l'histoire. Aucune goutte de pluie n'est tombée sur Paris, Nice ou encore Ajaccio depuis le début du mois. Vous êtes 9 sur 10 à vous dire pessimiste pour l'avenir de nos enfants. À 7 mois de l'élection présidentielle, voici le premier résultat de notre grande consultation citoyenne. Dites-le ici. Changement climatique, système scolaire, coût de la parentalité. Sur ces propositions, les candidats sont particulièrement attendus.
5: Et dans l'info d'ici à 7h32, on y revient sur cette grande consultation, ce premier volet ici Radio TV Digital avec Odoxa à 7 mois de la présidentielle. Donc pour entendre vos inquiétudes et vos attentes, première enquête sur l'avenir de nos enfants. Vous êtes 85% de Loiretains à être pessimiste quant à l'avenir, donc, pour nos têtes blondes. Mais pour quelle raison, précisément? Eh bien, pour le savoir, Cécile Dacosta, vous êtes allée à la rencontre de jeunes parents à la maison de la parentalité d'Olivier en métropole d'Orléans.
12: Un an après la naissance de son premier enfant, Émilie se questionne régulièrement sur l'avenir de son fils.
13: Leur avenir vis-à-vis de notre planète, déjà, dans un premier temps. Ensuite, les finances. Ça coûte toujours plus. Alors, pas tant un enfant, mais déjà notre vie à nous. Donc, avec un enfant qui se rajoute dans l'équation, ça pose question pour l'avenir, ça préoccupe, ouais.
12: Malgré tout, faire un enfant était pour elle une évidence.
13: Il y a trop de choses positives et puis il faut avoir de l'espoir. Mais c'est sûr que, enceinte, j'ai entendu plein de fois le discours. Ah, mais tu fais un enfant. Mais dans la société dans laquelle on vit, dans le monde qui est tout pourri.
12: Et vous répondiez quoi?
13: Ben moi j'y croyais quand même. Me disait justement, il faut peut-être en faire des petits sauveurs des années à venir.
12: Andrea et son compagnon aussi n'ont pas vraiment hésité.
14: Avoir un enfant, c'est finalement la vie.
12: Mais quand elle pense à l'avenir de sa fille, cette habitante de Saint-Privé-Saint-Mémin se dit préoccupée par un sujet en particulier.
14: C'est vrai qu'aujourd'hui, en France, on peut s'inquiéter quand même pour nos enfants sur la sécurité. On entend beaucoup de choses, malheureusement, aujourd'hui, dans le domaine de la petite enfance, des attouchements sexuels, etc. La question qu'on se pose aujourd'hui, c'est finalement, est-ce qu'on continuera de construire cette famille en France ou à l'étranger. Encore une fois, par rapport à la sécurité et par rapport à tous ces thèmes qu'on entend au quotidien.
12: Parmi les préoccupations des parents aussi, les écrans, les réseaux sociaux, le harcèlement scolaire, des inquiétudes qui se développent surtout à l'adolescence, témoigne Clara Simonelli. Elle est coordinatrice de la maison de la parentalité d'Olivet.
15: Voir grandir des ados dans un monde que les parents eux-mêmes n'ont pas connu quand ils étaient adolescents. Et donc, ils n'ont pas, eux, des repères. Les yeux se sont ouverts sur pas mal de sujets, à juste titre anxiogènes. Donc maintenant, les gens en ont conscience, mais sont un petit peu démunis dans la façon de prévenir tout ça et d'aborder ces sujets avec leurs adolescents.
12: La maison de la parentalité d'Olivier organise régulièrement des tables rondes, des ateliers pour permettre aux parents d'être mieux armés face à ces préoccupations.
5: Un reportage et résultats détaillés de notre grande consultation ici Radio TV Digital avec Odoxa à retrouver sur notre site internet ici.fr. Et Pascal, du côté de la météo, c'est encore une belle journée. Ça fait 4 jours que je vous lance pareil sur la météo. Ah, il va falloir continuer. Changer un petit peu.
3: Ah,
5: là.
3: Mais, oui, mais patience, la semaine prochaine, ça sera bien différent.
0: Ah oui, c'est vrai.
3: Entre-temps, on va profiter du soleil. Alors, il y a bien quelques nuages élevés qui seront là aussi dans le courant du reste de la matinée, hein, jusqu'à la mi-journée. Quelques nuages, mais rien de majeur. Ensuite, soleil, des températures de 27 à 28 degrés. Ça va mettre un petit peu de temps à monter. Là, on est encore à 4 à 5 degrés en Sologne. On est à 8, 9, 10 sur l'Orléanais, par exemple, ou encore le Montargois. Donc, dans l'après-midi, vous êtes à Nogent-sur-Vernisson, Vitry-aux-Loges, par exemple, à Vienne-en-Val, Lauris-Courtenay, 27 degrés. Si vous êtes à Pithiviers, Main-sur-Loire, Beaugency, Gérin-Montargis, 28 degrés.
0: Bon, vous êtes tranquille sur nos routes hein, pour le moment. Les heures de pointe, c'est dans à peu près 40-45 minutes. Donc, aucun problème au volant et pas de problème non plus pour les trains et les trams ce matin à Orléans.
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0: Ici Orléans, bon bah là c'est fermé, la boutique est fermée là. Pas pour la boulangerie à cette heure-ci, non, heureusement. pour le marchand de sable.
3: Ah d'accord.
0: Terminé, rideau, c'est fini, hein, faut plus compter sur lui. Maintenant, vous misez tout sur le café et la musique qui nous réveille ici. Et France Gall qui nous invite à débrancher le téléphone, pourquoi pas.

0: Si Orléans, pour aller mieux, il faut débrancher tout ce qui nous gonfle. C'est ce que nous conseillait à l'époque France Gall qu'on vient d'écouter ici. Là maintenant, ce qu'on vous propose, c'est de vous reconnecter à la gourmandise par contre.
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0: Et les bons plans, les bonnes adresses, les bonnes saveurs, c'est Natacha qui les connaît, hein, n'est-ce pas?
3: Bah oui, Natacha Bissard qu'on trouve tous les matins et qui a toujours de bonnes idées. Et là, je crois que c'est le cas. Bonjour Natacha.
4: Bonjour à tous. Aujourd'hui, dans notre bon plan saveur, direction Triguère, à la ferme des Quatre Pattes avec Anne. Bonjour Anne.
5: Bonjour Natacha.
4: Alors la ferme de Quatre Pattes, il y a un petit jeu de mots avec Anne. Hein.
5: Tout à fait.
4: Est-ce que vous pouvez nous expliquer avant qu'on découvre ce bon plan saveur? On fait un peu de teasing.
5: Bon, et ben c'est pour déguster des bonnes pâtes artisanales que je fabrique sur la ferme.
4: Alors, voilà. Il y a combien de types de pâtes?
5: Il y a 7 formes de pâtes.
4: D'accord.
5: Donc, elles ont toutes la même préparation. En fait, moi, tout est transformé sur place. Donc, c'est le blé de la ferme. Je fais ma farine. Donc, j'ai mon moulin, un moulin à strié à meule de pierre. Et donc, je fais ma farine au fur et à mesure. Et avec cette farine, après, je fabrique ces pâtes.
4: Et alors, souvent, les pâtes, hein, Anne, on a des gens qui préfèrent certains types ou certaines formes de pâtes. Vous, il y a quel type de forme, par exemple?
5: Alors, on a des traditionnels, on va dire des linguinés, des tagliatelles, des pennes. Et après, nous, on s'est un petit peu diversifié. Disons qu'on a fait des petites formes rigolotes. Donc, il y en a en forme d'âne.
4: Oh.
5: Mon logo, c'est un âne. Et d'autres avec des formes de tracteurs, épidelés et coques.
4: Oh, ça met un peu de gaieté dans notre assiette, tout ça, Anne.
5: Voilà, bah, c'est la ferme, hein, donc il fallait bien mettre le tracteur, voilà, le coq, tout ce qui représente la ferme.
4: Et vous avez même donné des noms, hein, par exemple, les coquillettes,
5: oui.
4: Ça peut être Boulou.
5: C'est ça, en fait, les noms, ça vient du logo, en fait, c'est des ânes, parce que j'ai des ânes à la ferme. Voilà, j'adore les ânes, c'est des animaux très intelligents. Et en fait, du coup, on s'est amusé à donner des noms aux pâtes, et majoritairement, il y a des exceptions, mais c'est les noms de mes ânes.
4: Oh, bah, c'est mignon. Donc, on dit plus je veux des peinés, mais donne-moi des nanons. Voilà.
5: Voilà, c'est ça.
4: C'est un petit vocabulaire à reprendre.
5: C'est ça.
4: Anne, ça fait combien de temps que vous êtes lancée dans cette aventure de fabrication de pâtes?
5: Eh ben, ça fait déjà 2 ans. Donc, c'est la deuxième année et j'ai que des bons retours pour l'instant. Voilà, les gens sont contents. Ils me disent que mes pâtes sont bonnes, donc je suis ravie. Et voilà, je suis vraiment très heureuse de faire ça.
4: Et il y a un petit événement qui se profile, Anne. Est-ce que vous pouvez nous en dire plus?
5: Alors oui, donc comme c'est la deuxième année, on fait notre deuxième porte ouverte à la ferme, donc ce samedi 26 septembre, avec un marché de producteurs et artisans, donc on a une trentaine d'exposants en tout, divers et variés, donc fromage, il y a des yaourts, miel, confiture, voilà, des sacs, des bougies, et on aura même un four à pain.
4: Oh.
5: On a notre ancien boulanger de Château-Renard qui va venir, Monsieur Chaplin, donc qui va venir faire du pain avec ma farine, avec son four.
4: Est-ce que vous pouvez rappeler les horaires et le lieu exact pour qu'on vienne vous rendre visite quand même samedi, Anne?
5: Alors, c'est de 10h à 17h, et donc c'est au lieu dit La Blaudière à Triguère. Tout sera fléché, on a mis des panneaux pour que les gens ne se perdent pas en pleine campagne.
4: Oui, parce que des fois les GPS nous font des blagues, hein, Anne,
5: oui,
4: vous avez raison de flécher.
5: Ça.
4: On rappelle la ferme des Quatre Pattes pour manger des bonnes pâtes qui ont le nom d'animaux à quatre pattes. J'ai tout bien résumé, Anne.
5: C'est tout à fait ça, Natacha.
4: Et ben, merci beaucoup, bonne préparation des portes ouvertes, hein, qui ont lieu samedi, et on n'hésite pas à vous suivre sur les réseaux sociaux, la ferme des Quatre Pattes, pour vous soutenir et ne rien louper des futurs bons plans saveurs qui se passent chez vous. Merci,
5: ben,
4: Anne.
5: Super. Merci beaucoup.
4: À bientôt. Au revoir.
5: Bonne journée. Au revoir.
0: Et au tout début, parfois eux aussi, hein, ils sont à quatre pattes. C'est une journée spéciale dédiée aux enfants que nous vous proposons ce mercredi. Et elle continue.
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0: Nous évoquons nos enfants donc sur votre radio locale ici Orléans ce matin. C'est la première thématique de notre grande consultation qui s'appelle Dites-le ici, hein, consultation pour connaître vos préoccupations à 7 mois de l'élection présidentielle. Le chiffre est là, 85% des Loiretains sont pessimistes sur l'avenir de leurs enfants. On va en parler, on va faire le point avec une psychologue orléanaise qui est notre invitée ici tout de suite.
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0: Nous commençons la journée ici ensemble dans le Loiret, le Loiret-Cher. On vous souhaite la bienvenue sur votre radio locale ici Orléans, il est 8h moins le quart. 9 Français sur 10 sont inquiets pour l'avenir de nos enfants. C'est ce qui ressort de notre consultation ici, Radio TV Digital, à quelques mois de la présidentielle. Enfants, adolescents, comment vont-ils? Quels sont les risques pour leur génération? On en parle maintenant, Marie Dorcet, avec votre invitée.
12: Psychologue à l'établissement public de santé mentale Georges Domaison à Fleury-les-Aubrais, spécialiste de l'addiction. Bonjour Sabine Duflo.
13: Bonjour.
12: Ce que l'on retient de notre enquête, c'est le pessimisme. 85% des Loiretains sont inquiets pour l'avenir de leurs enfants. Est-ce que c'est un chiffre qui vous surprend?
13: Non, en tout cas, en tant que psychologue ou thérapeute, je reçois des parents qui viennent parce que leur enfant va mal, a perdu toute envie, tout projet. Alors les causes peuvent être assez variées. En tout cas, dans la consultation addiction ado écran, c'est parce que leur adolescent passe leur journée 8h30 en moyenne devant leur téléphone, avec leur téléphone portable. Donc à partir du moment où on passe ce temps-là, ben, on ne fait plus rien d'autre et notamment on ne peut plus se projeter aussi dans l'avenir.
12: Et c'est pour vous l'un des sujets à aborder de toute urgence pour la génération qui arrive ?
13: Ben, disons que l'enfance et en particulier l'adolescence, hein, avant l'entrée dans l'âge adulte, c'est un âge clé pour une société. Elle joue son avenir sur les adolescents. Et si les adolescents vont mal, je crois qu'ils sont à peu près 68%, 70% à se déclarer avoir un mal-être, une anxiété. Ben c'est effectivement très très inquiétant parce que des jeunes qui n'arrivent plus à se projeter, à imaginer, à rêver l'avenir, c'est assez inquiétant pour une société.
12: Et ça, c'est vraiment à cause de l'enfermement des écrans, de la vie virtuelle, on va dire.
13: C'est un ensemble de facteurs, mais moi, du fait de ma formation, je suis thérapeute familiale systémique, c'est-à-dire je pense et j'observe qu'on est toujours le résultat d'une interaction avec son environnement. On est ce que l'environnement fait de nous. Donc je m'intéresse à ce que font les patients, les enfants, les adolescents de leur journée, parce que c'est ça qui me dit ce qu'ils sont. Et aujourd'hui, je vous dis, à la consultation addiction ado écran, on est à 8h30 en moyenne de consultations du téléphone portable par jour. Une journée, je rappelle, c'est 24 heures et il faut quand même soustraire 10 heures, on va dire, pour le sommeil, ça laisse 14 heures. Donc 8h30 par jour seulement de téléphone portable. J'ai pas accès aux autres écrans, télévision, ordinateur, avec une moyenne de 6h30 dans la semaine, quand ils vont encore au collège ou au lycée, et 15-16 heures le samedi et le dimanche. Vous voyez que à partir de ce moment-là, si on ne fait plus que ça, il ne reste rien d'autre pour vivre, c'est-à-dire pour apprendre des savoir-faire, des savoir-être, des savoirs tout court. C'est pour ça aussi qu'on peut se dire qu'ils vont mal, hein, parce que voilà. Donc c'est ça qui est très inquiétant.
12: Il y a un manque d'interaction avec l'environnement, et puis il y a, on en parle beaucoup sur les réseaux sociaux, des fausses vidéos, des vidéos très très alarmistes, très catastrophistes aussi parfois. Ça fait partie de cette inquiétude pour cette génération-là.
13: Oui, alors si vous voulez, c'est un tout ces écrans. Il faut pas oublier que ces réseaux sociaux qu'ils utilisent surtout pour les filles, ces jeux vidéo gratuits en ligne, multijoueurs qui sont aussi des formes de réseaux sociaux, ne sont pas là pour éduquer nos enfants. Ils sont là pour les retenir le plus longtemps possible et engranger des bénéfices financiers. Donc il y a un double effet, si vous voulez. Il y a l'effet de captation de l'attention qui est produit par le scrolling ininterrompu, par la récompense aléatoire, et puis à cela s'ajoutent des contenus volontairement anxiogènes, voire traumatisants, c'est-à-dire hyper violents ou pornographiques, qui vont augmenter la rétention, la captation de l'usager. Donc il se retrouve littéralement prisonnier d'émotions, de sensations, avec une incapacité à se désengager et qui effectivement à la longue est complètement nocive.
12: Et est-ce qu'une des solutions, ça serait l'interdiction des réseaux sociaux au moins de 15 ans dont on parle beaucoup et que le gouvernement voudrait instaurer dans la loi ?
13: Je vais pas critiquer, on va dire un signe qui serait fort, enfin important, mais ils ne sont pas que sur les réseaux sociaux. Encore une fois, l'internet, c'est tout un système de captation de l'usager, quel qu'il soit, pour engranger des bénéfices. Donc finalement, considérer dans une société donnée des enfants, des adolescents comme uniquement des consommateurs, des futurs consommateurs, c'est inquiétant, enfin c'est complètement appauvrissant. Donc moi je suis plutôt pour des choses qui peuvent être mises en place tout de suite, qui ne nécessitent pas de moyens financiers et qui sont efficaces.
12: Comme quoi ?
13: C'est-à-dire le retrait, l'interdiction de l'utilisation de ces objets dont on sait qu'ils produisent de l'addiction dans les lieux de l'enfance qui sont voués à l'éducation ou aux soins, c'est-à-dire le collège, le lycée, les hôpitaux, les écoles. On a fait ça pour l'alcool, avec de très bons résultats, et on doit le faire évidemment pour les téléphones portables, ce qui a déjà commencé à être fait dans les collèges et puis récemment depuis la rentrée dans les lycées pour les téléphones portables.
12: L'addiction aux écrans parmi les priorités que les sondés aimeraient voir fixées par le futur chef d'État. Merci beaucoup Sabine Duflot d'avoir été notre invitée ce matin pour en parler. Bonne journée.
13: Bonne journée à vous.
0: Et cette journée, on la commence ici, ensemble, avec une grande voix de la variété et de la pop. Maintenant, voici Alex Warren. Bienvenue.
14: Oui.

0: ici, Orléans. Quel parcours pour lui. Il a vécu des moments très difficiles dans sa vie. Je ne sais pas si vous connaissez un petit peu sa biographie. Là, maintenant, c'est une révélation mondiale. Le jeune Américain Alex Warren nous réveille ce matin avec sa voix écorchée vive et puis ses émotions qui communiquent dans sa musique. C'était Ordinary pour nous réveiller à 7h56. D'ailleurs, vous êtes déjà réveillés, je pense, parce que sur Facebook, vous êtes déjà nombreuses et nombreux à participer à nos bulletins météo. On a un petit coucou de Corinne. Elle est contente que l'automne commence, on va avoir de belles couleurs. Et pour le moment, à Olivet, on a 12 degrés, nous dit Corinne. Est-ce que vraiment c'est l'automne qui commence sur le calendrier, Pascal?
1: Oui.
0: Mais cet après-midi, on va avoir un doute quand même.
1: Le soleil sera généreux, il le sera dès la fin de la matinée quand même. La couverture nuageuse qu'on peut constater va se dissiper au cœur de la journée. 25, 26, 27, peut-être même jusqu'à 28 degrés sur l'ensemble de la région.
0: Stéphane Bern, dans un instant, à votre avis, avant les transats hors de prix et les yachts à Deauville, qu'est-ce qui se passait là-bas dans cette ville? Est-ce que c'était un trou normand avant que les Parisiens y débarquent? On va se poser la question avec Stéphane Bern et son voyage dans le temps. Ça sera dans deux minutes. Le temps de vous rappeler que vous participez aussi à l'émission par téléphone. 02 38 53 25 25. Rejoignez-nous dès maintenant. Aujourd'hui, on s'occupe des plus jeunes d'entre nous, Pascal.
1: C'est notre grande consultation qu'on évoque depuis ce matin sur l'antenne. Est-ce que vous craignez pour l'avenir de vos enfants, de vos petits-enfants? Vous pouvez continuer à témoigner sur Facebook. Vous avez déjà été assez nombreux à répondre. Gilberte nous dit, mes trois enfants ont tous un emploi. Les petits-enfants sont tous scolarisés. J'espère que pour eux, tout ira bien. C'est effectivement le vœu qu'on peut formuler. Quelles sont les inquiétudes que vous pouvez avoir? Continuez à réagir. N'hésitez surtout pas en nous appelant. Et on se retrouve entre 9h et 10h pour évoquer ce sujet, entre autres, bien sûr.
0: L'avenir des enfants, c'est de devenir adulte. Après, est-ce que vous en savez plus que moi? 02 38 53 25 25. On vous attend dès maintenant, donc. On se pose une question avant les infos de 8h. Que se passait-il au temps où des aristocrates parisiens ont décidé de transformer un marécage normand en station balnéaire ultra chic? Et la réponse, on la découvre maintenant. Ça y est, on vous accueille, Stéphane Bern, pour votre voyage dans le temps.
2: Avant Deauville, il n'y avait que des dunes, des vaches et quelques moustiques. Puis Paris est arrivé avec ses ombrelles, ses fortunes et ses envies de grand air. Nous sommes en 1860 sur la côte du Calvados. Face à la Manche, un petit bout de terre humide coincé entre mer et marais. Un véritable trou. Normand, évidemment.
3: Trou normand ! Gardez en l'air ! Non !
2: Mais le duc de Morny y voit autre chose. Un gigantesque terrain de jeu pour aristocrates fatigués de Paris. Son idée, la campagne avec du champagne, la mer pour les gens qui ont de l'argent. Un concept révolutionnaire, quitter Paris tout en restant entre Parisiens.
4: Parisiens, tête de chien, Paris,
3: à la maison.
2: Son pari repose sur une invention qui change alors la France, le chemin de fer. En 1863, la ligne Paris-Trouville ouvre. La mer devient une excursion plus une expédition. Les riches parisiens peuvent désormais venir respirer le bon air sans passer trois jours en diligence. Deauville pousse alors à toute vitesse. Les dunes sont disciplinées, on trace des avenues bien droites, on transforme la côte sauvage en décor mondain. Villas, hippodromes, casinos, grands hôtels, l'aristocratie afflue et l'argent aussi. Et sur la plage, soyons honnêtes, on ne vient pas seulement pour prendre l'air marin. On vient surtout se montrer. Les élégantes défilent sur les planches, les messieurs paradent. On regarde la mer, bien sûr, mais on regarde surtout qui regarde la mer.

0: Cordeauville reste un petit morceau du Paris chic, au point qu'on l'appelle le 21e arrondissement de Paris. La seule différence, c'est qu'ici, quand on ouvre la fenêtre, on entend les mouettes plutôt que les klaxons. Et franchement, ça change tout.
1: Bon, allez, on quitte la Normandie pour revenir ici chez nous, dans le Loiret, le Loir-et-Cher. Et on va quand même voir ce qui va faire des vagues aujourd'hui. Côté actualité, c'est l'heure du journal.
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1: Soyez les bienvenus sur votre radio locale ici Orléans. Il est 8h, bonjour.
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1: Et on vous retrouve, Marie Dorset, pour le point sur l'actu locale. C'est la première fois qu'il s'exprime depuis sa reprise de la faïencerie de Gien.
4: Il y a un an, l'entrepreneur Pascal Cagny a racheté l'entreprise via son fonds d'investissement C4 Manufactures, avec la volonté de moderniser et de développer l'export à l'international pour la faïencerie loiretaine vieille de plus de 200 ans. Alors quel bilan pour le moment ? Pascal Cagny a accepté de parler de sa stratégie et de ses premiers résultats, François Guéraud.
5: 5% de croissance sur un an et déjà de bons retours pour la nouvelle collection lancée en septembre. La faïencerie de Gien est sur une bonne dynamique. Mais cela reste fragile. 45% du chiffre d'affaires est réalisé à l'export et c'est trop peu, estime Pascal Cagny, qui vise notamment le marché américain.
6: C'est compliqué puisque je vous rappelle quand même que vous avez des droits de douane. Vous avez aussi des tarifs de transport qui n'ont cessé d'augmenter. Donc on vient quelque part au moment le plus difficile. Donc c'est un vrai challenge, mais c'est celui qu'on doit absolument gagner.
5: Un showroom commun au groupe vient ainsi d'ouvrir à New York. L'autre priorité, c'est de moderniser l'outil de production. 1 million d'euros a déjà été injecté, précise Nicolas Lesgar, le directeur général de la faïencerie de Gien.
7: C'est un investissement dans des nouveaux fours de cuisson, notamment un four plus performant, plus économique en énergie. On devrait réduire de moitié nos consommations d'énergie. Les cuissons se font au gaz. Rationaliser de façon très rapide ces énergies est important.
5: Tout cela montre que Pascal Cagny et son fonds d'investissement familial ne sont pas venus à Gien pour faire un coup, mais pour investir sur le long terme.
6: Vous n'êtes pas dans une logique où des gens achètent et revendent, c'est même l'inverse de cela. On fait ça avec une émotion rare, unique et partagée. Et donc, oui, on a vraiment l'intention d'être là, mais il faut qu'on réussisse. C'est un métier difficile, mais passionnant. Donc, on est très heureux.
4: La faïencerie de Gien compte 170 salariés actuellement. 600 000 pièces sont produites par an dans l'entreprise. Entretien à retrouver en longueur sur ici.fr.
1: Quel avenir pour nos enfants ?
4: On vous a posé la question dans le cadre de notre grande consultation ici avec Odoxa pour connaître vos préoccupations à 7 mois de la présidentielle. Climat, inflation, violence, éducation, des sujets qui vous rendent pessimiste à 85% dans le Loiret. Et face à toutes ces inquiétudes, la maison de la parentalité ouverte il y a 3 ans à Olivet leur propose justement aux parents des clés. La structure rencontre un vrai succès, explique Rolande Boubeau, adjointe déléguée aux solidarités et à la parentalité à la ville d'Olivet.
8: Sur cette structure, on regroupe à la fois 3 entités, 3 partenaires, qui sont bien sûr l'école des parents éducateurs du Loiret, qui ont mené des actions auparavant sur les territoires d'Olivet. Nous avons la ville où nous nous impliquons aussi sur des actions, et puis nous avons aussi le département et le RPE, qui est le relais de la petite enfance. Alors, c'est vraiment une facilité pour l'usager, c'est de retrouver sur un même lieu les 4 entités. Ça fonctionne super bien, c'est-à-dire que depuis 3 ans, il y a vraiment une progression de participation, une progression aussi de parents qui viennent pour se renseigner, que ce soit pour la garde, que ce soit pour aussi des actions sur la petite enfance, l'adolescence aussi, c'est pas toujours évident, hein. Quand on est parent d'adolescent, on se pose beaucoup de questions. Et là, on retrouve sur un même lieu, en fait, les réponses.
4: Et on a aussi parlé addiction aux écrans, notamment chez les jeunes et les adolescents, avec la psychologue loiretaine Sabine Duflo. Elle est spécialiste du sujet. Son interview est à réécouter en intégralité sur votre application ici. Une enquête ouverte à Blois après la découverte du corps d'une petite fille de 5 ans lundi soir au domicile de son père. Le quadragénaire était grièvement blessé quand les policiers sont arrivés. La piste d'un infanticide suivi d'une tentative de suicide est pour le moment privilégié par le parquet.
1: De nouvelles aides face à la flambée des prix des carburants.
4: Le ministre de l'économie a présenté les nouvelles mesures hier. Augmentation du plafond de la prime carburant pour les entreprises. Aide de 80 euros pour les infirmiers libéraux qui sont aussi désormais éligibles, comme les aides à domicile, au dispositif grand rouleur, 100 euros pour les travailleurs modestes qui roulent plus de 30 km par jour. Dispositif prolongé et élargi, Damien Mestre.
3: Deux annonces principales ont été faites hier soir. D'abord, la confirmation que cette aide est renouvelée pour 3 mois supplémentaires, du 1er octobre jusqu'à la fin de l'année. Cela veut dire que ceux qui avaient déjà touché ces 100 euros vont pouvoir bénéficier à nouveau d'un coup de pouce et donc avoir 200 euros en tout. La deuxième tranche sera d'ailleurs versée automatiquement, sans avoir besoin de refaire une demande. Et puis surtout, deuxième annonce, c'est l'extension du dispositif. Les conditions de ressources sont désormais plus larges. Auparavant, il fallait gagner moins de 1500 euros environ par mois pour une personne seule. Désormais, les travailleurs sont éligibles jusqu'à un peu plus de 2000 euros net mensuels de salaire et même 6100 euros pour un couple avec 2 enfants. Cela concerne en tout 5,5 millions de personnes selon les estimations du gouvernement.
4: Et l'aide sur le gasoil non routier est aussi prolongée jusqu'à la fin de l'année pour le BTP et les agriculteurs. Rien en revanche d'annoncé pour les transporteurs routiers. On fait le point sur ici.fr. Un bateau des mariniers d'Orléans Métropole aux côtés du pape, un futreau précisément, bateau typique de notre territoire, fera partie de la scénographie au Stade de France vendredi soir pour la grande soirée de prière en présence du souverain pontife. Le bateau équipé d'un mât et d'une voile blanche sera déplacé sur un robot.
1: Les Sceptres éliminés de la Coupe de France.
4: Dès le deuxième match hier soir, les handballeurs de Saran recevaient Toulouse, qu'ils avaient pourtant battu en championnat au début du mois, défaite 28 à 36. On continue de vous présenter les nouvelles recrues de l'Orléans Loiret Basket. Le club, vous le savez, attaque sa saison de championnat samedi. Ce matin, on vous présente donc l'un des profils les plus clinquants, l'arrière camerounais Samir Betcom, ancien capitaine d'Antibes, valeur sûre du championnat et déjà un personnage important dans les vestiaires, Arnaud Rodac.
9: Il paraît timide au premier abord, mais justement, il ne faut pas se fier aux apparences. Ce qu'il aime, Samir Betcom, c'est mettre l'ambiance.
10: Oui, non, c'est vrai que souvent, quand on connaît pas la personne, on pense qu'on a le visage fermé, surtout quand on regarde les matchs. Voilà, on est concentré, donc oui, c'est une approche différente. Mais sinon, dans la vie de tous les jours, voilà, j'aime bien déconner, mais quand faut être sérieux, j'arrive à être sérieux, quoi.
9: Que ce soit à Nancy, à Vichy ou encore à Antibes, le Camerounais a toujours été comme ça. Dans le vestiaire de l'OLB, Samir Betcom n'a pas tardé à trouver ses marques.
10: Voilà, je suis quelqu'un de très très souriant. Voilà, j'essaie d'apporter de la bonne humeur toujours. Je pense que voilà, aujourd'hui dans le monde où on vit, faut toujours garder cette bonne humeur. Et c'est un petit plus, on va dire, dans un collectif d'avoir ça. Et j'essaie toujours de l'apporter quoi qu'il arrive. C'est important de bien s'intégrer. Et je pense que pour le moment, ça c'est le cas.
9: Mais attention, derrière ce grand sourire se cache un redoutable basketteur. Samir Betcom, c'est un dynamiteur, un attaquant capable de prendre feu et de planter 35 points comme ça en un seul match. 35 points, c'est son record en carrière, un record établi face à l'OLB, c'était il y a un peu plus d'un an.
10: Oui, bien sûr, c'est la première chose qu'on m'a dit quand je suis arrivé. Franchement, ça fait plaisir, c'était un match incroyable, j'espère pouvoir le reproduire ici, surtout à Comet, ce serait incroyable.
4: Et portrait à retrouver sur notre application ici et votre site internet ici.fr.
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4: On le sent, on le voit déjà, cette première journée d'automne va être incroyable, Pascal.
11: Ah ben, elle est fantastique, vous connaissez le jeu du Mikado ? Le premier qui bouge, il a perdu. Eh ben non,
1: c'est pas vrai.
11: Au-dessus de nous, c'est la même chose. Il y a rien qui change. L'anticyclone est toujours là. Les dépressions sont sur le nord de l'Atlantique et éventuellement du côté du sud de l'Italie vers la Grèce. Et donc on a un vaste champ.
1: Vous faites une météo mondiale maintenant, c'est
11: mais écoutez, le Loiret, le Loir-et-Cher ont une vocation cosmopolite.
1: Et la Guadeloupe que vous adorez, c'est quelle température?
11: Je suis plus Martinique.
1: Ah non, si c'est vrai.
11: Ben, il fait pas très beau là-bas justement en ce moment. Non, à nos moutons.
1: Il est incollable en plus, je ne peux même pas lui faire une vanne. Il a la réponse quoi.
11: 6 degrés 9 à Sandillon seulement en ce moment, 9 degrés 6 à Blois. Ça va monter jusqu'à 26-27 degrés sur notamment Pithiviers-Beaugency. On aura 26 degrés si vous êtes à Gien, Montargis ou encore Châteauneuf. 27, même chose pour Orléans et Blois aujourd'hui. Une belle journée donc.
1: Il n'y a pas de problème, hein, la journée commence bien aussi sur nos routes et dans les transports. Aucun souci à vous signaler à 7h06.
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1: Ici, c'est l'automne, mais ce n'est rien. Tout va bien ce matin avec Julien Clerc.

0: Merci de commencer la journée avec nous et avec Julien Clerc qu'on a écouté ici à 8h13.
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0: Les petites coulisses de la radio, ce qu'on aime ici dans l'équipe, c'est quand vous participez à l'émission avec les messages que vous nous laissez sur la page Facebook d'Ici Orléans, quand les lumières du standard clignotent aussi. C'est Nadia qui vous répond ce matin pour nous joindre. Composez le 02 38 53 25 25. On attend vos réactions en ce mercredi, ça tombe bien, le mercredi c'est la journée des enfants, Pascal.
3: Et les enfants sont à l'honneur aujourd'hui sur notre antenne à l'occasion de la publication d'un sondage Odoxa avec votre radio ici sur nos enfants et sur l'avenir de nos enfants. Est-ce que vous redoutez cet avenir? Est-ce que vous avez des inquiétudes? Si vous avez des enfants ou des petits-enfants, vous pouvez continuer à vous exprimer, notamment sur la page Facebook d'ici Orléans, où vous avez complété de nombreuses réactions déjà enregistrées. Corinne nous dit, j'ai deux garçons, 41 et 38 ans, ils travaillent, ils sont propriétaires, mais ils ne veulent pas d'enfants, ils ne veulent pas fabriquer de la chair à canon, c'est ce que nous dit Corinne. Nous ne serons donc pas grands-parents, et je les comprends. Voilà, c'est un point de vue, peut-être ne le partagez-vous pas, vous pouvez réagir justement à cette réaction en nous appelant, en prenant le téléphone 02 38 53 25 25.
0: N'hésitez pas à participer, hein, c'est vrai que l'avenir est assez flou, comme ma vue, hein, tout va faire des lunettes pour tout le monde, hein, décidément. Vous pouvez le faire sur WhatsApp aussi, vous pouvez enregistrer des messages, des vocaux, hein, sur WhatsApp au 02 38 53 25 25. On vous attend pour participer ici.
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0: Et ici, pour commencer ce mercredi à 8h15, on fait un grand sourire. Maintenant, Pascal, on retrouve notre rendez-vous anti-arnaque.
3: Ça s'appelle C'est pas vrai, c'est avec vous, Aude Razo, et vous souhaitiez nous alerter ce matin sur les pseudo-recettes miracles sur les réseaux.

0: glace, elle mélange le tout, elle se brosse les dents avec et elle nous dit « J'ai testé et franchement, j'ai approuvé ».
1: Alors, bien sûr, on se demande ce qu'en pensent les dentistes. Est-ce qu'ils ont réagi à ces très nombreuses vidéos ou pas?
0: Oui, ils réagissent effectivement et ils nous disent que cette mixture café-sel-citron, elle peut être dangereuse pour nos dents, pour nos gencives. Le citron, notamment, est à proscrire. Il peut provoquer une érosion dentaire. Attention à ces recettes maison. J'en vois partout sur les réseaux sociaux. Vous avez aussi le mélange banane jus de citron. Ces femmes, vous les avez peut-être vues, qui se frottent les dents avec une peau de banane. Là aussi, pour s'éclaircir les dents. Vous avez ceux qui veulent nous apprendre à concocter nous-mêmes notre crème solaire. Et plus grave, ceux qui nous disent qu'un citron congelé est plus efficace qu'une chimio pour combattre le cancer. À chaque fois, ces vidéos dangereuses se déclinent à l'infini avec des dizaines de versions en français, en anglais, en espagnol et j'en passe. Pour revenir à nos dents, les dentistes sont très clairs, il n'existe pas de solution miraculeuse pour modifier la couleur naturelle des dents. Il faut voir ça avec un professionnel.
1: Aude Raso pour C'est pas vrai, le rendez-vous anti-arnaque avec d'autres conseils à réécouter évidemment sur ICI, notre application ICI et sur ICI.fr.
2: Attention à votre santé évidemment avec ce que vous voyez sur les réseaux sociaux ou vous participez à nos bulletins météo sur les réseaux sociaux et Corinne nous parle de santé justement pour une belle cause qui la tient à cœur. Ça va être bientôt Octobre Rose vu que l'automne commence aujourd'hui et pour la météo, Corinne nous dit qu'elle a ce matin 7 degrés à Oussoy en Gâtinais. Elle va se préparer certainement à ouvrir la boutique. Corinne, qu'on connaît bien, on l'embrasse, notre fidèle auditrice. 7 degrés à Oussoy en Gâtinais. Pascal, c'est à peu près les mêmes températures qu'on avait hier matin pour commencer l'automne.
1: Oui, c'est ça, à un demi-degré ou à un degré près, ça va monter un peu plus haut qu'hier en termes de température pour l'après-midi, 26, 27, peut-être même jusqu'à 28 degrés sur le Loiret et le Loiret-Cher.
2: C'est un temps à sortir et à faire du sport. Hein. Est-ce que le tir à l'arc, c'est un sport, selon vous? Dit comme ça, on pourrait se dire... Peut-être pas, on peut avoir un doute.
1: On se pose la question.
2: Ah, c'est vrai. On peut avoir un doute, nous, mais alors Olivier n'en a pas. C'est le pro de cette discipline dans l'Orléanais. Il l'adore tellement qu'il a ouvert une boutique où il ne vend que ça, du tir à l'arc. Pourquoi ça le passionne, hein? Et est-ce qu'il a un bon niveau? Parce que c'est une discipline olympique. On va en parler. Hein, Olivier, on vous le présente dans Les gens d'ici dans 3 minutes, juste après ce grand tube maintenant d'Edge.

0: chansons préférées. On les écoute ici ensemble toute la journée. La preuve avec un tube que tout le monde connaît, tube mondial d'Ed Sheeran ce matin, Shape of You.
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0: À 8h22, Pascal, à votre avis, comment vont les gens d'ici?
3: Plutôt bien, parce qu'ils rencontrent régulièrement Vincent James.
0: Et ils vont bien grâce à ça, vous pensez?
3: Ça les rassure, ils se disent qu'il y a encore plus dingue que même.
0: Et alors là, ce matin, on nous présente celui qui le dit, chasser avec un fusil, c'est pas du tout ce qu'il y a de plus rusé et de plus sportif. Olivier, lui, a une autre vision des choses pour faire du sport, avec une boutique pas banale qu'il tient à Saint-Privé, Saint-Mémin. Sa passion, son métier, on les découvre maintenant avec Vincent. Donc.
4: Bonjour Olivier, propriétaire de l'Archerie du Val-de-Loire.
5: L'Archerie du Val-de-Loire, comment vous êtes en arrivé à ouvrir une boutique qui propose des arts?
4: C'est un plaisir, c'est un exutoire. On va dire que on vient pour le loisir, on n'est pas obligé de faire de la compétition, et le stress et les soucis partent avec les flèches, et on arrive à sortir d'une séance de tir à l'arc super détendue.
5: Il y a combien d'archers dans le Loiret ou en région centre?
4: 1600 dans le Loiret, on aurait plus de 6000 dans la région centre. Il y a quand même du passionné.
5: Alors nous, on s'imagine l'arc classique, voilà, avec un bout de bois et puis une corde. Vous, ce que vous proposez, c'est quand même un peu différent.
4: Oui, oui, on n'est pas toujours en Robin des Bois. On est un peu plus technique. On a les arcs classiques compétition. Après, on a les arcs à poulies, qui sont plus technologiques, qui envoient beaucoup plus vite, plus précis. On peut faire aussi bien loisirs, chasse.
5: Attendez, vous avez des chasseurs qui chassent à l'arc dans le Loiret?
4: Oui, oui, des chasseurs, beaucoup de Solognaux qui chassent à l'arc. C'est beaucoup plus propre. On va dire que la chasse au fusil, c'est un peu plus sportif.
5: Et est-ce que depuis les Jeux Olympiques, il y a eu un regain d'intérêt justement pour le tir à l'arc? Parce que les Français avaient pas mal scoré à cette époque.
4: On a vu une légère montée, mais ça s'est vite effondré. Parce que c'est un sport, on va dire, il y en a beaucoup qui ne le considèrent pas comme un sport. Parce que si on ne suit pas, c'est pas un sport.
5: Et alors, on suit ou on ne suit pas quand on fait du tir à l'arc?
4: C'est un sport, on force quand même sur le tir à l'arc, même si ça n'a pas l'air. Et c'est énormément de pression et de concentration.
5: Vous avez fait les championnats de France?
4: Oui, j'en ai fait plus d'une trentaine. Avec trois fois vice-champion de France en tir à 50 mètres. Sur cible anglaise.
5: Alors attendez, c'est quoi de la cible anglaise?
4: Cible anglaise, c'est les cibles papier comme on voit aux Jeux Olympiques.
5: D'accord. Et vous, à 50 mètres, vous avez fini trois fois vice-champion de France. Vous êtes le Raymond Poulidor du tir à l'arc.
4: La première place est chère.
5: Ça vous a fait quoi quand à chaque fois vous êtes arrivé deuxième, vous n'étiez pas un peu dépité ou vous êtes fait une raison avec le temps?
4: Ah non, très déjà très content de monter sur le podium. Parce que d'avoir une médaille au championnat de France, c'est quand même très très compliqué.
5: Et alors vous, c'est quoi que vous préférez faire dans votre boutique?
4: Oh, tout. J'aime bien réparer les arcs, aussi bien les vendre, conseiller.
5: Et alors moi, pour débuter, là, vous me conseilleriez quoi? Là, je vois qu'il y a des arcs à poulies, vous me conseillez de commencer avec ça?
4: Vaut mieux pas, il vaut déjà apprendre les bases avec un arc, ce qu'on appelle un arc d'initiation, pour apprendre les postures, tirer pas trop puissant pour pouvoir se placer correctement. Et ensuite, petit à petit, choisir un peu la discipline.
5: Et alors vous, pourquoi vous avez choisi le tir à 50 mètres?
4: Le tir à 50 mètres, l'inspiration des Jeux Olympiques, la passion de la précision. Et de l'exigence du beau geste.
0: Les arcs à poulies, j'adorais cette vanne de Pascal. Je connais la comédienne
3: Adèle Exarchopoulos, mais...
0: Les arcs à poulies, je ne sais pas ce que c'est. Excellent. Allez, merci d'être avec nous. Ah ben là, on va viser, puisqu'on parle de tir à l'arc, on va viser en plein cœur ici, en écoutant Johnny maintenant. Laura.

0: commencer la journée avec le taulier à 8h28 ici. Vous restez avec nous, on démarre ce mercredi ensemble avec l'info d'ici, c'est à 8h30.
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0: Bienvenue sur votre radio locale ici Orléans, nous vous le rappelons, et puis on le précise pour vous hein, qui nous rejoignez tout juste, c'est une journée spéciale ce mercredi.
10: Consacrée aux enfants, aux adolescents, quel avenir pour eux? On en parlera entre autres tout à l'heure entre 9h et 10h, on s'intéressera aux secteurs qui recrutent des jeunes. Il y a des secteurs d'activité qui effectivement peuvent permettre de pourvoir des emplois, et puis on parlera aussi de santé mentale avec nos invités, et vous qui nous suivez, vous pouvez réagir, apporter votre témoignage si vous avez des enfants ou des petits-enfants, 02 38 53 25 25 dans le cadre de cette journée spéciale.
0: Ouais, on va en parler évidemment. Merci Pascal.
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0: Bonjour à tous, il est 8h30 à la une ce matin, Marie.
13: Une enquête ouverte à Blois dans le Loir-et-Cher après la découverte du corps d'une petite fille de 5 ans au domicile de son père lundi soir. Le quadragénaire était grièvement blessé. L'hypothèse d'un infanticide suivi d'une tentative de suicide est privilégiée. Un an qu'il a racheté la faïencerie de Gien et l'entrepreneur Pascal Cani s'exprime pour la première fois. Il a investi 1 million d'euros pour moderniser l'entreprise. Ça commence à porter ses fruits, mais il veut encore améliorer l'export à l'international et notamment sur le marché américain.
14: C'est compliqué puisque je vous rappelle quand même que vous avez des droits de douane, vous avez aussi des tarifs de transport qui n'ont cessé d'augmenter. Donc on vient quelque part au moment le plus difficile. Donc c'est un vrai challenge, mais c'est celui qu'on doit absolument gagner.
13: Entretien à retrouver en longueur sur ici.fr. Les Loiretains pessimistes à 85% sur l'avenir de nos enfants. Résultat de notre sondage ici Radio TV Digital avec Odoxa qu'on vous dévoile ce matin. Pour connaître vos préoccupations à 7 mois de l'élection présidentielle, quel sujet vous inquiète le plus? On fait le point après le tour de l'actualité en France et dans le monde tout de suite avec Valentine Letès.
15: 100 euros pour faire le plein jusqu'à la fin de l'année. Vous pouvez demander l'aide destinée aux gros rouleurs, se forcer de conduire au moins 30 km par jour pour aller et revenir du travail. La mesure est prolongée, mais aussi étendue aux Français qui sont en dessous des 2000 euros environ par mois. Tout le monde ne profite pas d'un coup de pouce supplémentaire. Pas de hausse sur l'aide des agriculteurs, comme réclamé par la profession. Et la fin du dispositif pour les routiers, c'est presque nous pousser à descendre dans la rue, réagit ce matin la Fédération nationale des transporteurs. Un nouveau déraillement de train évité en Normandie, selon la CGT. C'est une information de votre radio ici. En conséquence, les cheminots de Caen exercent leur droit de retrait ce mercredi. Trafic très perturbé. Une éclisse, une plaque pour relier deux rails a cassé, indique le syndicat. Un nouvel animateur périscolaire mis en examen pour viol, cette fois près de Rennes, à Saint-Aubin-d'Auvigné, où des parents l'accusent de viol sur deux petites filles de 4 et 5 ans. Âgé de 21 ans, cet homme est laissé libre, mais placé sous contrôle judiciaire. Aucune goutte de pluie, ou presque, n'est tombée sur la France depuis le 1er septembre. On se dirige tout droit vers une sécheresse historique, peut-être même le mois de septembre le plus sec jamais enregistré. Et puis une victoire carrée pour les Bleus du volley, qualifiés pour les demi-finales de l'Euro. Les doubles champions olympiques ont battu hier soir la Roumanie 3-7 à 0.
13: Les Loiretains, pessimistes comme le reste des Français pour l'avenir de leurs enfants. Ils sont 85 dans le département et on en parle dans l'info d'ici à 8h32. C'est ce que révèlent les résultats de la première enquête. Dites-le ici que nous vous dévoilons ce matin. Grande consultation avec Odoxa pour recueillir vos attentes à 7 mois de l'élection présidentielle. Le premier volet porte donc sur nos enfants. Et ce qu'il en ressort, Émilie Defay, c'est que les Français sont très inquiets.
5: Oui, les motifs d'inquiétude sont multiples, à commencer par le dérèglement climatique qui préoccupe 68% des Français. Arrivent ensuite la montée de l'individualisme, le coût de la vie et les tensions politiques en France et à l'étranger. Une autre préoccupation est largement partagée, le niveau des établissements scolaires. 58% des Français le jugent mauvais dans le public. À l'inverse, 70% estiment qu'il est plutôt bon dans les établissements privés.
13: Alors Émilie, ces inquiétudes vont-elles peser sur l'élection présidentielle ?
5: Sans aucun doute, ce sera même un des enjeux de cette élection, prédit l'Institut Odoxa. Les Français seront particulièrement attentifs au programme des candidats concernant l'avenir de nos enfants. Près de 9 sur 10 assurent qu'ils en tiendront compte dans leur vote, dont 66% pour qui cela comptera même beaucoup. À l'inverse, d'autres sujets clivants politiquement, comme la sécurité ou l'immigration, les inquiétudes des Français quant à l'avenir des enfants font figure d'attente transpartisane, partagée par toutes les catégories sociales, cadres, retraités, ouvriers, et ce, quel que soit le territoire, ville ou campagne.
13: Et qu'attendent les Français du prochain ou de la prochaine présidente ?
5: Ils fixent 4 priorités au prochain président de la République. Renforcer l'éducation au vivre ensemble, mettre un terme aux violences physiques et sexuelles à l'école, améliorer le niveau de l'enseignement et lutter contre la sédentarité et l'addiction aux écrans. Les Français sont d'ailleurs massivement favorables à l'interdiction des réseaux sociaux aux moins de 15 ans, 71% d'entre eux voulant même étendre la mesure aux moins de 16 ans.
13: Mais est-ce qu'il y a quand même des motifs d'espoir ?
5: Au milieu de cette morosité générale, les Français sont quand même optimistes sur plusieurs sujets, notamment les progrès de la médecine et la hausse de l'espérance de vie, ou encore l'amélioration de l'équilibre travail-vie personnelle. Et puis, malgré l'inquiétude face au dérèglement climatique, 38% des Français se montrent optimistes quant à la prise de conscience par la société de ce sujet et des efforts à faire pour lutter contre.
13: Les résultats du premier volet de notre grande consultation en France et dans le Loiret sont à retrouver dès maintenant sur ici.fr. Pascal, c'est le début de l'automne, mais on dirait pas quand on regarde le temps.
10: C'est un automne où il faisait beau.
13: C'est un automne doux.
10: Comme disait Joe Dassin dans L'été indien. Même si l'été indien, ce n'est pas ça. L'été indien, c'est en novembre au Québec, quand là, il y a vraiment du soleil.
0: On chaque année, au mois de septembre, il nous l'a redit, celle-là. À chaque fois.
10: L'automne arrive, mais l'été indien, c'est au mois de novembre. Donc, du soleil, vous l'avez compris, l'anticyclone est toujours là, avec un voile de nuages élevé aujourd'hui, mais sans conséquence, hein, c'est un temps sec, on l'a dit. Pas de pluie, donc en perspective des températures bien agréables, 26, 27, 28 degrés. Dans l'après-midi, si vous êtes à Sully-sur-Loire, si vous êtes à Pithiviers, ou encore à Vitry-aux-Loges, ou encore à Artenay, à Courtenay, 26 pour Orléans et Blois, on ira jusqu'à 28 degrés. Ça vous intéresse le reste de la semaine?
0: Alors, oui, 30 degrés, on pourrait les atteindre d'ici vendredi?
10: Oui, vendredi, peut-être probablement, éventuellement. En tout cas, ça ne va pas baisser tout de suite. Il faudra attendre dimanche pour avoir davantage de nuages.
0: Et alors ?
10: Et la semaine prochaine, quelques averses, quelques pluies. C'est bon pour la nature et les cultures. Donc voilà.
0: Je note le quelques, par contre. Ça ne serait pas de quoi faire remonter la Loire quand même.
10: Ce ne sont pas des pluies diluviennes. Il ne faut pas s'attendre à un déluge total.
0: Vaut mieux ça qu'il y en ait trop d'un coup, alors que c'est très sec, ceci dit. Sur nos routes, ça se passe bien ce matin. Vous n'êtes pas embêtés actuellement pour vous déplacer à Orléans et dans la région. Et puis tout se passe bien aussi dans les transports pour les trains et les trams.
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0: Bon, malgré tout, ici Orléans, ce soleil, ça nous met de bonne humeur, c'est agréable. Hein, il est à l'heure, il respecte les horaires, lui. Ceci dit, à la bonne heure, nous aussi, on est là, évidemment, avec la bonne humeur qui est au rendez-vous en écoutant ce tube des Jacksons maintenant. Blame it on the boogie, bonjour.

0: jamais avant les prières du soir, on le sait bien, grâce à Schmoll. Mais du boogie avec les Jacksons, par contre, le matin, ça se passe très bien. Hein,
1: on en redemande.
0: On leur demande, même à 9h-20. Et pour le sport, où les lactus de nos clubs loiretains, la voici maintenant, Marie Dorsay, dans la Minute Sport. Aujourd'hui, on s'apprête à vivre une année de transition à l'Orléans Loiret Basket.
2: Alors, pas sur les parquets. Hein. Le titre de champion, ça reste l'objectif affiché. Mais dans les bureaux, le trio d'investisseurs américains est arrivé, encore actionnaire minoritaire. À l'heure actuelle, ils deviendront majoritaires dès le printemps, Arnaud Rozac.
3: Et c'est pour ça que du côté de l'OLB, on parle d'une année de transition. C'était l'idée de base, ne pas reproduire les erreurs entrevues dans d'autres clubs. Comme par exemple, à l'Élan Béarnais, il y a quelques saisons où la direction en place avait tout de suite donné les clés du camion à des investisseurs étrangers. Des investisseurs pas très sérieux au final, qui avaient plongé l'Élan Béarnais dans la crise. Ici, les dirigeants orléanais et la mairie gardent la main jusqu'en avril, mais ils travaillent de concert avec le trio d'Américains. Deux d'entre eux font leur entrée au conseil de surveillance de l'OLB. Nous avons des échanges réguliers, ils sont très respectueux, indique le président du club, Olivier Rouet. Cette présence au conseil de surveillance, elle pose le cadre. Les Américains sont déjà impliqués dans les décisions internes et d'ici le printemps, même s'ils ne sont pas encore majoritaires, ils seront incontournables si jamais il faut prendre des décisions fortes, par exemple en cas de résultats sportifs jugés décevants.
2: Un dossier à retrouver sur votre application ici. Et puis on change la forme et la couleur du ballon pour notre jeu sport, Marc.
0: Oui, c'est clair. Honneur au rugby maintenant. 02 38 53 25 25. Soyez le premier ou la première à nous passer un petit coup de fil au standard. On vous retrouve dans 3 minutes pour vous offrir vos invitations pour soutenir nos rugbymen du RCO.
2: Le RCO qui reçoit Chambéry. C'est à 19h au stade de la Source ce week-end, Marc. Le RCO qui est 6e du classement après bien. 4 journées. C'est pas mal,
0: ouais,
2: hein, pour un promu.
0: Ouais.
2: 2 victoires à domicile, 2 défaites, mais on espère que ça va continuer sur cette bonne lancée et on vous attend pour aller les encourager. Appelez-nous dès maintenant.
0: Ouais, bonne chance, on vous attend ici. Top départ pour notre jeu sport. 02 38 53 25 25.
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0: Ici Orléans, avec ce beau temps qu'on a actuellement dans le Loiret, le Loiret-Cher, on prolonge cette sensation d'été et on parle des vacances maintenant avec Adèle Castillon.

0: Ici Orléans avec le tube du moment qui prolonge la sensation de l'été. C'était Adèle Castillon pour vous réveiller pour démarrer la matinée à 9h moins le quart. Au 02 38 53 25 25, on vous accueille maintenant Pascal pour notre jeu sport. Bonjour à vous.
1: Bonjour Pascal.
2: Bonjour Pascal, bonjour Marie, bonjour Marc.
3: Bonjour Pascal.
0: C'est pire que les trains, ça.
1: Un Pascal de Pasco.
0: Bon, Pascal, on est content de vous accueillir. On connaît bien ce prénom et on connaît bien le RCO aussi. Vous allez les soutenir, nos rugbymen orléanais?
2: Oui, j'y vais quand je peux y aller. J'y vais assez régulièrement, oui.
3: Vous y êtes allé là depuis le début de la saison?
2: Non, j'ai pas eu l'occasion d'y aller là. J'étais un petit peu occupé, quoi. Voilà.
0: Bon,
2: j'ai pas eu l'occasion d'aller les voir encore.
3: En tout cas, les deux premiers matchs à domicile se sont bien passés pour nos rugbymen et on espère que ça va continuer.
2: Il n'y a pas de raison, ils ont une bonne équipe, là, ça devrait faire.
3: Oui, et puis surtout, c'est une première en national, ils sont promus et c'est vraiment pas mal, hein, sixième au classement, ça commence très bien.
2: Ouais.
0: Bon, et ben, vous êtes dispo vendredi soir, on est d'accord?
2: Oui, il n'y a pas de souci.
0: Très bien, pour ce match, vous y serez pour soutenir nos rugbymen orléanais au stade des Montées comme d'habitude. C'est gagné, bravo Pascal.
2: Merci, c'est gentil à vous.
0: Bon, passez une bonne journée, à bientôt. Et puis restez avec nous, on a encore plein de choses à vous dire avant
1: 9h. Ils sont formidables les Pascal.
0: Franchement, hein, quel beau prénom.
1: Ben oui.
3: Est-ce que le jeu a été truqué parce que vous vouliez un autre Pascal à l'antenne, Pascal?
1: C'est de la télépathie, je l'ai souhaité très fort.
0: Bon, si on veut sortir chez nous, dans le Loiret, peut-être saluer d'autres Pascal, dans quelle salle il faut aller et pour voir quel spectacle? Ah, il y a une salle qui va fêter ses 40 ans. Ça fait 40 ans qu'elle nous propose de très beaux événements dans l'Orléanais. Cette salle, on va fêter son anniversaire ensemble dans 3 minutes avec notre spécialiste culture. Ça sera juste après la musique qui nous réveille pour démarrer la matinée. Maintenant, voici Goldman. Bonjour.

0: Orléans, on espère que vous allez bien avec le soleil ce mercredi matin. Il est 9h10. Après ce joli clin d'œil à la carrière de Jean-Jacques Goldman et de sa troupe, on retrouve d'autres artistes maintenant, mais sur scène cette fois. Et là aussi, on fait un clin d'œil. C'est le nom de la compagnie de théâtre de Saint-Jean-de-Bray. Et on vous la présente maintenant, même si vous la connaissez bien pour une raison, vous allez voir. Ça se passe dans Si on sortait avec vous, Sébastien Doucet. Bonjour.
1: Oui, bonjour et bonjour à tous. Pour célébrer ses 40 ans avec Panache, la compagnie nous a préparé une saison coup de cœur, jalonnée de 8 spectacles porteurs de sens, avant de se retrouver pour une grande soirée d'anniversaire festive fin novembre. Aurélio Dax, la directrice artistique de Clin d'œil.
2: C'est toujours un petit peu la même chose. Il faut que ce soit hétéroclite, il faut qu'il y ait un message toujours. On aime bien quand il y a un petit endroit quand même qui questionne. On considère que l'art, c'est aussi fait pour ça et qu'on en a grandement besoin en ce moment. Il faut qu'il y ait un coup de cœur de plateau, il faut qu'il y ait un coup de cœur d'histoire, il faut qu'il y ait un coup de cœur d'enjeu. Donc ce sera comme d'habitude une programmation avec du texte contemporain, classique, des choses qui dérangent, des choses qui font sourire.
1: Et des coups de cœur, donc on l'a bien compris. Donc surtout. Ouverture de saison ce samedi avec l'adaptation du best-seller « Son odeur après la pluie », l'histoire d'une relation fusionnelle, alors sur le roman en tout cas, entre un homme et son chien, Ubac.
2: Voilà, et donc, alors malheureusement c'est complet. Donc c'est bien, ça veut dire que les gens reviennent dans les théâtres et qu'on a envie. En tout cas là, en l'occurrence, c'est une femme qui prend la place de l'homme. Tout est possible dans l'art. Et bah oui, effectivement, ce sont deux êtres qui se rencontrent et qui ne cessent de se soutenir et de s'enrichir. Et quand il y en a un des deux qui part avant l'autre, eh bien c'est un drame, voilà, voire une tragédie.
1: Son odeur après la pluie, ce vendredi donc 20h30 au théâtre Clin d'œil. En novembre, le 20, être ou ne pas être, avec la compagnie de l'étreinte.
2: Alors là, on est avec Mezgish William, donc il est venu plusieurs fois au Clin d'œil, un sacré comédien, il a quand même une présence assez dingue avec ses yeux comme ça, on a l'impression qu'il transperce tout. Là en l'occurrence, c'est sur sa vie, mais c'est encore une fois sur n'importe quelle vie. Il voulait être footballeur, il s'est blessé, il a fini par être happé par une vie de comédien avec un père qui était tellement connu, tellement grandiose, et donc comment on arrive à respirer là-dedans.
1: Être ou ne pas être, le 20 novembre à 20h, toujours à Clin d'œil à Saint-Jean-de-Bray, la soirée des 40 ans. On y arrive. Le 28 novembre, c'est le jour J, c'était vraiment un 28 novembre
2: Je ne sais pas si j'aurai exactement le jour J, parce qu'en plus, ce sont des envies qui durent sur tellement longtemps.
1: Ouais. Enfin, c'est les 40 ans de
2: Clin d'œil. Voilà. Non, ce qu'il faut souligner, c'est quand même 40 ans d'existence, parce que c'est un sacré combat de 40 ans, un combat joyeux, mais un combat quand même. Donc, être là au bout de 40 ans, c'est quand même une sacrée champagne, j'ai envie de dire, vraiment champagne.
1: La soirée du 28 novembre, donc les 40 ans de Clin d'œil avec plein de surprises et c'est gratuit, ce sera gratuit. Et puis enfin, pour terminer 2026, un pas de côté, et ben voilà, on parlait du loup, le dernier spectacle de Gérard Audax, donc le fondateur de Clin d'œil, dans la continuité des 40 ans. C'est du Gérard Audax pur sucre, là, c'est tout ce qu'il aime. C'est tout
2: ce qu'il est. C'est aussi un petit peu un rendez-vous qu'il s'était donné, c'est-à-dire que les comédiens de son gabarit, c'est-à-dire que je crois que lui, il est totalement constitué de ce métier, c'est vraiment un état d'esprit, c'est un état de vivre. Et donc, du coup, une fois qu'on est libéré de plein de choses, on fait un petit peu ce que l'on veut. Donc là-dessus, ce n'est que de la poésie, que de la belle musique, ce ne sont que de belles envolées. Et normalement, effectivement, ça touche à peu près tout le monde.
1: La saison des 40 ans de la compagnie Clin d'œil à Saint-Jean-de-Bray, c'est à partir de vendredi, ce vendredi. Et la billetterie est déjà ouverte pour tous les spectacles.
0: Bon, c'est noté. Pour la météo, c'est théâtral ou moins glacial par rapport à hier chez vous? Qu'est-ce que ça donne? Rejoignez-nous sur la page Facebook d'ici Orléans. Vous nous dites côté météo qu'il y a encore de la fraîcheur ce matin. Entre Mardier et Chessy, dans la commune de Boux, on a 10 degrés, nous dit Cécile, qui nous souhaite une belle première journée d'automne. Il y a aussi Marie-Blanche à Olivet qui participe à nos bulletins. Elle nous met plein de petits smileys avec des feuilles qui sont plutôt couleur or et marron, les feuilles de l'automne. Elles vont arriver pour le moment à Olivet. Le ciel est dégagé, tout est calme. Avec 8 degrés quand je me suis réveillé, nous dit Marie-Blanche. Bon, pour la météo, il n'y a pas de grand suspense. Ça va être la même chose que les jours précédents. Un peu de fraîcheur, c'est vrai, ce matin. Et le retour de la chaleur. On sera en dessous des 30 degrés, mais cet après-midi, on pourra compter sur 25 à 28 degrés chez nous, dans le Loiret et le Loir-et-Cher. Bon, avec cette météo, du coup, avec ce temps, c'est parfait pour profiter du petit déjeuner, avec les fêtes, les fenêtres qui sont bien lumineuses. Par contre, pour le café qu'on prend au petit déjeuner, est-ce que c'est vraiment raisonnable, d'ailleurs, d'en boire une tasse le matin?
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0: On en parle du petit déjeuner avec vous, Gérald Kierzek. Bonjour docteur, vous êtes de retour pour votre conseil santé. Et alors le petit déjeuner, le café, on aime en prendre. Par contre, est-ce que c'est raisonnable d'en prendre quand on a un traitement avec des médicaments, docteur ?
4: Bonjour à tous, rassurez-vous, il n'est pas question de vous priver de café, mais il y a quelques précautions à connaître. Premier cas, certains antibiotiques de la famille des quinolones ralentissent en fait l'élimination de la caféine. La caféine va s'accumuler dans l'organisme et vous allez avoir tous les effets secondaires, nervosité, insomnie, palpitations. Deuxième famille de médicaments, c'est le café avec certains comprimés comme le fer, la lévothyroxine pour la thyroïde ou certains antidépresseurs. Mieux vaut les prendre avec de l'eau plutôt qu'avec du café et espacer la prise de café au moins de 3 heures. Et puis troisième point un peu plus subtil, pour certains traitements comme le lithium par exemple ou les anticoagulants, c'est pas tant la quantité de café qui pose problème que les changements brutaux d'habitude. Arrêter le café du jour au lendemain ou au contraire en boire soudainement beaucoup plus, ça va modifier l'efficacité voire même la toxicité du traitement. Et quand on parle de toxicité de traitement, on parle augmentation des effets secondaires, ce qui n'est quand même pas une bonne idée avec le lithium ou les anticoagulants.
0: Et pour bien comprendre du coup docteur, est-ce qu'il faut arrêter complètement le café quand on est sous traitement ?
4: Pas du tout arrêter le café du jour au lendemain. Encore une fois, et j'allais dire c'est la règle d'or en médecine, c'est la régularité qui compte. Il faut garder une consommation stable d'un jour sur l'autre et plutôt que d'alterner zéro café avec 5 tasses, essayez de se maintenir avec vos 2 tasses matinales par exemple. Et n'oubliez pas que la caféine ne se cache pas que dans le café. La caféine, il y en a aussi dans le thé, il y en a aussi dans le chocolat, dans les boissons énergisantes ou encore dans vos sodas préférés. Ça en contient, donc il faut penser au total de la journée et pas uniquement au café ingurgité le matin et surtout si vous êtes sous traitement. Et en cas de doute sur une interaction avec votre traitement personnel, votre pharmacien est le spécialiste du médicament, c'est le mieux placé pour vous répondre en quelques minutes. Et si vous ressentez des palpitations, des tremblements ou si vous dormez pas comme à l'habitude, essayez de voir si vous n'avez rien changé dans vos habitudes. Parlez-en à votre médecin ou votre pharmacien et c'est peut-être juste un signe d'accumulation du médicament. Et d'ici là, portez-vous bien.
0: Merci beaucoup docteur. Et pour le petit déjeuner, si vous avez droit au café, après ce conseil, on sera là demain aussi, hein, pendant que vous allez vous réveiller. On vous retrouvera à la télé à partir de 6h30. Et restez bien avec nous, surtout entre 7h et 7h30 demain. Hein.
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0: 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Allez, bonne journée, salut. Et puis évidemment, à la radio, on reste ici ensemble. On est bien là pour commencer cette matinée ensoleillée et l'automne. Et on se retrouve à 9h pour le point sur l'actu locale.
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0: Et ce matin, on attend votre participation à l'émission de Pascal Hernandez qui commence là dans 5 minutes. On le rappelle, Pascal, ce mercredi, c'est une journée spéciale.
5: Journée consacrée à nos enfants, nos petits-enfants et à leur avenir en lien avec le sondage Sodoxa dont on parle depuis le début de la matinée. Est-ce que vous craignez pour l'avenir de vos enfants, petits-enfants ? Vos commentaires sont les bienvenus. Vous pouvez intervenir dans l'émission. Nous aurons des spécialistes dans quelques instants qui évoqueront ce sujet avec nous.
0: Ça sera juste après votre journal local.
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0: Bonjour à tous, on espère que vous allez bien ce mercredi matin. Il est 9h. Ici Orléans, on vous retrouve Marie Dorset pour le point sur l'actu locale. Donc, une fillette de 5 ans retrouvée morte à Blois.
11: Lundi soir, au domicile de son père, le quadragénaire était grièvement blessé près du corps de l'enfant. Une enquête est ouverte par le procureur de la République de Blois qui indique que l'homme a vraisemblablement tué sa fille avant de se donner des coups de couteau, Camille Huppenoir.
12: C'est vers 19h lundi soir que la police est alertée par la mère de la petite fille. L'école l'a prévenue de l'absence de l'enfant et elle n'a aucune nouvelle du père dont elle est séparée depuis 2 ans et qui avait la garde de la fillette pour le week-end. Les policiers se rendent rapidement quartier Saint-Georges à l'ouest de Blois au domicile du père. Personne ne leur répond. Ils entrent par la fenêtre et découvrent le corps de la fillette de 5 ans. À ses côtés, son père est grièvement blessé. Un infanticide suivi d'une tentative de suicide. C'est l'hypothèse la plus probable selon le procureur de la République de Blois qui précise que les rapports entre les deux parents étaient très difficiles. Une mesure d'assistance éducative en milieu ouvert avait même été décidée par un juge des enfants pour accompagner la famille et pour garantir la sécurité de la fillette sans la retirer à ses parents. Le père est hospitalisé à Blois. Il sera placé en garde à vue dès que son état le permettra. La mère et la grand-mère de l'enfant en état de choc ont-elles été prises en charge par des psychologues.
11: Une autopsie a été réalisée hier pour déterminer les causes de la mort de la petite fille. La société joue son avenir avec les adolescents et ils sont victimes d'anxiété. C'est ce que nous a dit ce matin la psychologue orléanaise Sabine Duflo. On a parlé avec elle addiction aux écrans, contenu violent auxquels sont confrontés nos enfants. Dans le cadre de notre consultation ici avec Odoxa, vous êtes 85% à être inquiets pour leur avenir dans le Loiret. Résultats et analyses à retrouver sur ici.fr. 5,5 millions de Français désormais concernés par l'aide aux grands rouleurs. 100 euros pour les travailleurs modestes qui font de plus de 30 km par jour en voiture. Annonce du ministre de l'économie hier face à la flambée des prix de l'essence et du gasoil. Infirmiers libéraux et aides à domicile y sont aussi éligibles.
0: Il y a un an, Marie, la faïencerie de Gien changeait de propriétaire.
11: Et depuis, Pascal Cagny a injecté 1 million d'euros pour moderniser cette entreprise vieille de plus de 2 siècles, pour la développer aussi à l'international. Alors si le carnet de commandes est en hausse, il reste encore beaucoup à faire, précise Pascal Cagny.
13: Elle se porte raisonnablement, donc on a une croissance du chiffre d'affaires. On est très heureux de nos nouvelles collections, mais ça ne couvre pas tous les investissements qu'on fait. On investit beaucoup, notamment pour donner vie à la grande idée d'aller encore développer l'export. Ça prend du temps. Il nous faut un chiffre d'affaires qui, dans 2 ou 3 ans, soit au minimum de 20 à 30% supérieur. Mais au global, moi, nouvel entrant propriétaire avec mes équipes et avec ma famille, on est absolument heureux de cet investissement. Après ce week-end des Journées Patrimoine, on a vu plus de 800 personnes où j'ai vu des gens admiratifs du travail que l'on conduisait, qui ont vu nos peintres, nos fileuses, nos poseuses de chromolithographie, ce qu'il faut d'efforts, d'heures de travail, de dextérité dans le métier. Nous, on est très modestement, avec beaucoup d'humilité, contents, heureux du travail de nos équipes, de l'atmosphère qui règne, mais on a une vraie bataille devant nous. Donc, on veut être prudent et on ne va pas vous dire que tout est rose et que tout est simple.
11: La première interview du propriétaire de la faïencerie de Gien depuis son arrivée est à retrouver en longueur sur votre application ici. Une manifestation des salariés de la Caisse d'épargne ce matin devant le siège de la banque à Saint-Jean-de-la-Ruelle à l'appel de Sud Solidaire pour dénoncer la suppression de 45 emplois dans la région, assure le syndicat. La marine de Loire sera aux côtés du pape Léon XIV pendant la grande soirée de prière du souverain pontife vendredi au Stade de France à Paris. Un futreau de l'association des mariniers d'Orléans Métropole fera partie de la scénographie, sans plus de détails pour le moment, même pour Jean-Pierre Mamet, le président de l'association.
14: Les bruits que j'entends, parce que c'est, il y a un certain mystère où ils veulent pas dévoiler le spectacle, ce que je peux comprendre. Il serait mis sur un robot qui le transporterait, qui le véhiculerait. Voilà ce qu'on m'a dit. Donc, ce futreau va être équipé de son mât et d'une voile neutre, blanche. Le bateau est déjà sur place au Stade de France, mais la voile arrive jeudi.
15: Dans tous les cas, c'est une fierté.
14: Ah bah oui, c'est une fierté parce que nous avoir choisi, parce qu'on avait fait déjà la commémoration du 500e anniversaire du jubilé de Saint-Loup, puis là ça a une portée mondiale. Donc notre petite association du bord de Loire qui a été retenue pour faire ce spectacle qui risque d'être en audiovision, ça nous flatte. Et en plus, ça va faire parler peut-être de la ville ou de la métropole d'Orléans.
11: Une précision à retrouver sur la page Facebook d'ici Orléans. La Coupe de France, c'est déjà fini pour les Septors. Les handballeurs de Saran se sont inclinés 26 à 38 face à Toulouse hier en deuxième journée. Lui s'apprête à commencer sa saison avec l'Orléans Loire et Basket samedi. Samir Betcom, en provenance d'Antibes, fait partie des nouvelles recrues du club orléanais. 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
11: Et Pascal, toujours pas un nuage dans le ciel, c'est ce que je regarde par la fenêtre du studio.
5: Exactement, avec cet anticyclone qui domine et qui va nous occuper une grande partie de la journée, même toute la journée d'ailleurs, même si on pourrait avoir un peu plus de nuages à la mi-journée, ça va un petit peu se voiler sur l'ensemble de la région, mais ça n'est qu'anecdotique. Les températures, 26, 27, 28 degrés, si vous êtes à Pithiviers, à Main-sur-Loire par exemple, dans l'après-midi, si vous êtes à Courtenay, à Vitry-aux-Loges, à Gien, on aura 26 degrés, pour Montargis, pour Beaugency, 27 degrés, pour Orléans et Blois, on ira jusqu'à 28 degrés. C'est à peu près la même chose pour demain d'ailleurs, ouais. Et vendredi, on irait jusqu'à 29 ou 30 degrés.
0: Ah, toujours le changement, c'est la semaine prochaine.
5: Voilà, la semaine prochaine, oh là là. Des averses, quelques pluies, on retrouve des températures plus habituelles pour cette saison. Ça a l'air de bien rouler en plus.
0: Oui, là, il n'y a pas de problème, hein. Ce matin, profitons du soleil avant qu'il nous quitte un peu et que la nature reprenne des forces. Pas de problème dans les transports aussi actuellement, hein. Si ça changeait, on le rappelle ici, on fait la route ensemble avec vous. 02 38 53 25 25. Prévenez-nous s'il y a quoi que ce soit d'anormal ou quelque chose qui m'a échappé, bien sûr. On se retrouve demain pour notre jeudi.
5: Volontiers, dès 6h.
0: Voilà, avec Marie et l'équipe. Et puis vous arrivez vers quoi, 7h moins 10 maintenant dans l'émission, hein.
5: Toujours à la bourse, celui-là.
0: Mais non, c'est prévu.
5: Comme ça.
0: C'est le plus gros bosseur de l'équipe. Faites 4 heures d'antenne par jour quand même, Pascal. Déjà, respect pour ça. Hein.
5: Et ouais. C'est gentil, c'est un plaisir.
0: C'est chouette de commencer la matinée avec vous, Pascal. Bon, on vous embrasse très fort l'autre côté de la radio. À demain.
5: À demain.
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0: Ça a carrément fait un blanc tellement j'embrasse tout le monde très fort. Vous vous rendez compte, c'est incroyable ça.
5: Votre amour vous perdra un jour.
0: Ou cassera la radio, c'est pour.
5: On a de l'amour évidemment pour nos enfants et nos petits-enfants, mais on peut être inquiet concernant leur avenir, c'est le sujet de cette émission, de même que c'est le sujet fil rouge depuis le début de cette matinée. Et on vous demande de réagir, et vous l'avez fait d'ailleurs sur la page Facebook d'Ici Orléans. Est-ce que vous craignez pour l'avenir de vos enfants, petits-enfants? Laetitia nous dit, à titre d'exemple, mes enfants sont âgés de 23 et 25 ans, ils sont tous les deux titulaires d'un Master 2 dans des domaines différents, ils ont trouvé un emploi et je suis content pour eux. Jacqueline nous dit, nos enfants ont tous un emploi. Ils ont entre 40 et 50 ans, les petits-enfants travaillent déjà, tout va bien de ce côté-là. Corinne nous dit, en revanche, j'ai deux garçons, 41 et 38 ans, ils sont propriétaires, ils travaillent, mais ils ne veulent pas d'enfants. Dixit Corinne, ils ne veulent pas que leurs enfants deviennent de la chair à canon. Nous ne serons donc pas grands-parents, c'est compliqué, mais je les comprends. Vos réactions sont les bienvenues, vous pouvez intervenir en direct, évidemment, en nous appelant 02 38 53 25 25 avec nos invités. On va parler notamment du contexte en matière d'emploi, est-ce que des emplois sont à pourvoir pour les plus jeunes d'entre nous? Et puis on parlera aussi de santé mentale des adolescents et des jeunes adultes. A tout de suite avec Ici Orléans ce matin.
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5: Continue à vous embrasser. On parle d'amour et d'avenir. Les deux sont liés évidemment. Les histoires d'A. Catherine Ringer, Ici Orléans.

0: Avec ici Orléans, évidemment, Lerita Mitsuko, Benabar dans quelques instants. Ici Orléans, on passe la matinée ensemble et on parle de nos jeunes, nos enfants, nos petits-enfants ce matin.
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0: On vous écoute volontiers, vous intervenez pour dire si vous êtes inquiet ou pas concernant l'avenir de nos enfants, nos petits-enfants. 02 38 53 25 25, vos témoignages sont les bienvenus. C'est Nadia qui vous attend au téléphone ce matin. Laetitia est avec nous à Failly-aux-Loges. Laetitia, bonjour.
3: Bonjour Pascal.
0: J'espère que vous allez bien, chère Laetitia. Vous êtes fidèle parmi les fidèles de nos
3: émissions. Oui. Oui, tout va bien. Avec ce beau soleil, tout va bien.
0: Parfait. Vous vouliez évoquer l'avenir de quelqu'un de votre famille, de proche, hein, c'est ça?
3: Oui. Alors oui, j'ai mes deux enfants qui ont un master, tous deux, qui ont fini leurs études, mon fils il y a là, en septembre, ma fille il y a 2 ans. Ils ont trouvé du travail facilement. Par contre, mon fils veut entreprendre et il se rend bien compte qu'en France, c'est compliqué. Donc, il a décroché un contrat de travail à Toronto, au Canada. Donc, et il souhaite aller voir ailleurs parce qu'il est tellement... Ici, on entend toujours des choses négatives. Donc, il dit, je vais essayer d'aller faire des expériences à l'étranger. Je n'exclus pas de revenir entreprendre en France, mais essayer de voir ce qui se passe ailleurs. Et moi, je voudrais dire aux jeunes qu'il faut qu'ils aient confiance. Alors, effectivement, c'est pas facile pour personne, avec la violence aussi qui de nos sociétés. Mais j'ai envie de dire ça, c'est partout dans le monde. Et surtout, le schéma, enfin chez nous, du moins, le schéma du travail a changé. Avant, on voulait rester tout le temps dans la même société. Maintenant, les jeunes, c'est plus le cas. Et c'est peut-être eux qui vont créer un nouveau monde du travail. Et je pense que comme c'est eux qui vont avoir à travailler peut-être même davantage que nous, eh ben, il faut essayer de leur faire confiance et de les encourager en ce sens. Et par contre, moi, ce que j'entends, bah oui, le budget pour l'éducation nationale, et quand on voit les résultats, c'est un peu navrant. Et j'ai appris récemment qu'ils enlevaient des aides pour les entreprises pour prendre des enfants en alternance. Je trouve ça dommage.
0: Ouais.
3: Parce que ce soit qu'on fasse des études ou qu'on n'en fasse pas, il y a plein de jeunes courageux et il faut les aider.
0: Bien sûr. Et quand vous dites que votre fils a cherché à entreprendre, mais que c'est compliqué, vous voulez évoquer la paperasserie, les contraintes, etc., qu'on connaît dans notre pays, hein, bien sûr.
3: Voilà, la paperasserie et aussi, disons clairement, les taxes.
0: Bien
3: sûr. Qui sont énormes pour quelqu'un qui veut entreprendre en France.
0: Bien sûr.
3: D'ailleurs, beaucoup d'entrepreneurs vont ailleurs et il y en a qui les blâment, mais quand on voit comment ils sont taxés, ça peut s'entendre qu'ils aient envie d'aller voir ailleurs.
0: On reviendra d'ailleurs vendredi sur cette thématique, sur l'entrepreneuriat et la vie en entreprise, vendredi après-demain dans une émission consacrée à cette thématique. Laetitia, merci pour votre témoignage, ce qui est vraiment passionnant, et on vous remercie d'avoir pris la peine d'appeler ce matin. Merci vraiment. Bonne journée.
3: Merci,
0: à vous.
3: Merci, belle journée
0: et
3: à
0: bon
3: tous.
0: Bon courage à votre fils, à bientôt. Au revoir.
3: Merci, au revoir.
0: Nous sommes avec Patrick Boissy, qui est directeur territorial de France Travail. Bonjour Patrick.
4: Bonjour.
0: C'est vrai que l'emploi, c'est un élément important, un petit chiffre, une statistique pour commencer. Au deuxième trimestre 2026, le chômage français a atteint 8,3%, c'est son plus haut niveau depuis le troisième trimestre 2020, et chez les 15-24 ans, le taux de chômage atteint quasi

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0: Avec ici Orléans, Benabar, nouveauté, donc on est content de le retrouver, Benabar. Elle danse Fool's Garden Lemon Tree dans quelques minutes à peine.
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2: On évoque l'avenir de nos enfants, de nos petits-enfants ce matin à l'occasion de la publication d'un sondage Odoxa avec Ici concernant justement leur avenir. On en découvre les résultats et c'est vrai que la partie emploi occupe évidemment une large partie des questionnements qu'on peut avoir concernant l'avenir de nos proches. Et on en parle avec le directeur territorial de France Travail, c'est Patrick Boissy qui est notre invité ce matin. Patrick, quels sont les secteurs qui recrutent, qui ont besoin de jeunes? On parlait du bâtiment, mais évidemment celui des nouvelles technologies, de l'informatique est très demandeur aussi.
3: Oui, tout à fait, le secteur informatique avec des formations en alternance qui vont jusqu'au niveau ingénieur ou licence. C'est une belle opportunité aussi d'alterner emploi et formation. Donc le secteur informatique, évidemment avec toute la sécurité que l'on connaît aujourd'hui sur toutes les données. Vous avez aussi le commerce. Alors, on a des magasins qui ferment, mais il y en a d'autres qui ouvrent. La restauration aussi. Alors, il y a la restauration classique qui intègre facilement aussi les jeunes, notamment sur le service, pour ceux qui sont peu qualifiés ou qui veulent tenter faire des saisons, par exemple. Donc, avec des petites formations adaptées, financées par France Travail. Vous avez, on a la chance aussi d'avoir des ouvertures de restauration rapide. On a deux ou trois burgers ou McDo qui vont s'ouvrir sur le territoire. Et à chaque fois, c'est une opportunité pour entre 40 et 50 jeunes. En termes d'opportunités pour un premier emploi, c'est intéressant.
2: Pour notre santé, c'est peut-être pas l'idéal, mais au moins ça fait du travail pour certains.
3: Tout à fait, ça peut être un premier emploi aussi des compétences qui peuvent être transférées vers d'autres secteurs après, c'est-à-dire respect des horaires, respect des consignes, de sécurité, d'hygiène. Donc vous avez plein de compétences qui sont développées que vous pouvez emmener avec vous après et valoriser. Donc ça, c'est important. Mmh. Vous avez donc la partie bâtiment et à titre d'information, on fait un forum le 12 octobre après-midi à la chapelle Saint-Mémin qui est ouvert à tout public, évidemment, dans lequel on aura des belles entreprises qui recrutent sur la partie bâtiment.
2: Donc le 12 octobre, les infos sur le site de France Travail concernant cet événement.
3: Tout à fait, vous avez toutes les informations sur le site de France Travail. Secteur industriel aussi, même si on entend parler des entreprises qui vont mal, il y en a des belles entreprises qui vont très bien, notamment sur le Loiret qui se développe. Et vous aurez l'opportunité le 2 et 3 et 4 octobre sur les journées du patrimoine économique de visiter ces belles entreprises. Je pense à Martin Pourret, Baudin-Châteauneuf, Altior, un peu partout sur le territoire.
2: Donc elles recrutent ces entreprises-là, recrutent en tout cas, sont ouvertes à recruter en alternance, pourquoi pas, parce que dans le secteur industriel, on a besoin d'alternants aussi. Hein.
3: Tout à fait, on a besoin d'alternants et l'intérêt c'est aussi de tester et puis d'évoluer aussi au fil des années. L'objectif c'est vraiment de s'intégrer dans l'entreprise. Ces entreprises ont des difficultés pour recruter à tous les niveaux. Sur des métiers techniques et donc sur ces journées elles vont présenter tout ce qu'elles font pour qu'il y ait une image différente aussi de l'industrie.
2: Donc 2, 3 et 4 octobre, donc dans quelques jours, fin de semaine prochaine, à quel endroit? Donc sur les sites de ces entreprises elles-mêmes ou...
3: Alors non, vous tapez les journées du patrimoine économique 2026 et vous avez toutes les entreprises au niveau national qui sont positionnées, avec quelques entreprises évidemment quand vous ciblez le Loiret qui ouvrent leurs portes.
2: Parfait. On continue d'évoquer les secteurs qui recrutent dans un instant ensemble et vous pouvez continuer à témoigner pour nous dire si vous avez quelques inquiétudes concernant l'avenir de vos enfants, de vos petits-enfants. N'hésitez pas. Téléphone est là, 02 38 53 25 25.

0: Boulogne avec Ici Orléans, Michel Polnareff. Dans quelques minutes, il y aura aussi Mylène Farmer.
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0: L'occasion de la publication d'un sondage Odoxa avec votre radio locale ici sur l'avenir de nos enfants, de nos petits-enfants. On parle des secteurs qui peuvent poser questions, qui créent quelques inquiétudes, parmi lesquelles le secteur de l'emploi, évidemment. On en parle avec notre invité, Patrick Boissy, qui est directeur territorial de France Travail. Et vos témoignages, vos questions, n'hésitez pas à intervenir. C'est Nadia qui est au téléphone ce matin, 02 38 53 25 25. Yann à Ingré est avec nous. Yann, bonjour.
3: Bonjour Pascal et bonjour à votre invité de France Travail.
0: Merci d'être là. Vous êtes chef d'entreprise vous-même ?
3: Ah non, moi je suis conseiller emploi formation pour le pôle formation UMM de la région centre et donc moi je suis sur le site d'Orléans. D'accord. J'étais venu dans l'émission de Nathanaël
0: dernièrement. Enfin, après-midi, ouais.
3: Voilà, pour expliquer un petit peu les problématiques des jeunes hein, à trouver des métiers en alternance. Bon, moi, je l'ai vécu aussi avec mon fils et je me reconnais drôlement dans la première auditrice là, oui. Qui disait que son fils était parti à l'étranger. Moi, c'est pareil. Mon fils s'est installé en Belgique, hein, mais il a fait ses études en Belgique parce qu'en France, malheureusement, c'était très compliqué et malgré la pénurie de kinés, hein, il est kinésithérapeute, on a des pénuries, mais j'ai l'impression qu'au niveau des écoles, on n'ouvre pas assez pour remplir ses fonctions. Et donc, bah, voilà, il est parti à l'étranger. À l'étranger, ça s'est super bien passé. Et aujourd'hui, il ouvre un cabinet en Belgique. Donc, c'est un petit peu des compétences qu'on perd en France.
0: Ben, évidemment.
3: C'est dû vraiment à un problème, je pense, d'organisation des écoles. Mais bon, ça, c'est un sujet. Et puis moi, je le vis au quotidien hein, avec énormément d'offres des entreprises industrielles et des jeunes qui ne sont pas assez dirigés dans ces voies. Et c'est dommage parce qu'il y aurait de l'emploi.
0: C'est-à-dire que depuis des décennies, on a peut-être poussé les plus jeunes à aller vers des métiers, on va dire, peut-être manuels, et pas forcément dans le secteur industriel, et on en a les conséquences aujourd'hui, c'est peut-être ça, non ? Ou pas ?
3: Ouais, et peut-être que l'industrie souffre d'une image qui n'est pas très belle, alors que, bon, c'est sûr qu'il y a des entreprises qui ferment, mais il y en a beaucoup qui pénérisent et puis qui ont énormément d'emplois avec des métiers hyper importants, hein, qui vont dans des compétences du CAP jusqu'à l'ingénieur, donc il y a pour tout le monde. Mais malheureusement, les familles, je pense, disent « Oh non, on ne va pas dans l'industrie parce que ça ne marche pas ». C'est vraiment dommage. Il y a énormément de métiers qui recrutent. Hein, et ça, il faut qu'on arrive à diriger les jeunes là où il y a de l'emploi, mais plus dans des métiers bouchés ou virtuels. Hein.
0: Bien sûr. Merci pour ce témoignage, Yann, qui sent le vécu par définition. Et votre appel, j'espère, sera entendu. En tout cas, de la part de quelqu'un qui s'y connaît, évidemment, c'est très inspirant. Bonne journée, chère Yann. Merci d'avoir pris la peine de nous appeler.
3: Eh bien, merci beaucoup et bonne journée à vous également.
0: À bientôt. Au revoir. Patrick Boissy, France Travail se développe aussi à l'international, hein, je crois. On parlait des personnes qui s'expatrient pour travailler. Même si on préférerait que les talents restent en France, il y a la possibilité, par le biais de France Travail, d'aller de traverser l'Atlantique, c'est ça ?
4: Oui, tout à fait. France Travail a une plateforme de conseillers internationaux. On a des accords avec de nombreux pays. Tout à l'heure, on parlait du Canada, par exemple. Ouais. On a des accords avec le Canada pour des échanges de compétences. Donc, il suffit de taper France Travail International et vous avez des conseillers dédiés, ESPER, qui sont en relation avec une grande partie des pays où on peut aller travailler dans le monde.
0: On va se retrouver dans un instant pour évoquer d'autres secteurs qui recrutent avec vous. Patrick Boissy, c'est l'heure de notre agenda, 9h32.
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0: Des idées de sortie pour les prochains jours. Direction le château de Cheverny en ce moment avec le parcours Senteur qui propose une expérience sensorielle originale autour de plantes et d'essences naturelles. 9 parfums originaux ont été installés dans différentes pièces du château. Beau château qu'on connaît bien dans le Loir-et-Cher. Ils ont été imaginés pour révéler l'atmosphère, l'histoire et l'art de vivre de chacune des salles à découvrir donc quand vous le souhaitez au château de Cheverny, sans parler du week-end festif d'inspiration vénitienne qui se profile en fin de semaine, là, dans quelques jours. La fête du tri dans la métropole orléanaise est le rendez-vous incontournable de ceux et celles qui veulent donner une seconde vie à leurs objets en bon état. Vous déposez auprès des commerçants orléanais vos linges de maison, par exemple, vos objets. Il y a du tri qui est fait ensuite à partir de ce samedi et direction ensuite la place du Martroi le 3 octobre pour la vente. Et ces ventes sont au bénéfice de l'association Les Amis d'Anne et Siméon, qui est une maison de colocation intergénérationnelle à Saint-Hilaire-Saint-Mémin. La fête du tri, toutes les infos évidemment sur internet pour connaître avec plus de détails la procédure. Et puis vendredi, le théâtre du Donjon à Pithiviers devient le terrain de jeu de la compagnie La Poule, avec un maître de cérémonie survolté, des improvisateurs qui relèvent le défi d'inventer en direct les dialogues et l'ambiance musicale de vos films et séries cultes des années 90-2000. C'est dès 20h à Pithiviers, donc une séance d'improvisation ce vendredi 25 septembre au théâtre du Donjon.

0: Vos chansons préférées toute la journée avec ici Orléans, Paul Naref évidemment, Michel Sardou dans quelques minutes, Mylène Farmer également.
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0: Les jeunes, nos enfants, nos petits-enfants à l'honneur aujourd'hui tout au long de la journée à l'occasion de la parution d'un sondage, d'une étude concernant l'avenir justement des plus jeunes. Sondage ici, votre radio locale ici avec Odoxa, et l'emploi évidemment est un questionnement et est un sujet très important. Avec Patrick Boissy, le directeur territorial de France Travail, on termine d'évoquer les contacts qu'on peut avoir grâce à vous avec les entreprises, car vous faites fort, évidemment, de provoquer des immersions dans le monde du travail. C'est l'une des missions de France Travail aussi. Hein.
3: Tout à fait, une des missions de France Travail avec les partenaires, c'est de faire découvrir les différents secteurs qui recrutent, notamment la partie industrie. Donc, par rapport au témoignage de Yann tout à l'heure, nous allons organiser avec l'UMM des immersions au centre de formation d'apprentis de l'industrie à la Chapelle Saint-Mémin pour les jeunes qui sont inscrits à France Travail et aux missions locales.
0: C'est quand ça?
3: Alors, on va démarrer au courant octobre, donc on est en train d'organiser, d'avoir une sorte de rituel, c'est-à-dire tous les mois, organiser une visite. L'intérêt, c'est que nos jeunes échangent aussi avec les jeunes apprentis qui sont déjà au CFAI pour voir la motivation, ce qu'ils ont trouvé d'intéressant dans le secteur, et voir aussi tous les beaux outils qui sont mis à disposition aujourd'hui dans l'industrie, qui ne correspondent plus à l'image que parfois on peut avoir de certaines entreprises.
0: Voilà, c'est ce qu'on disait tout à l'heure, il faut pousser les plus jeunes à aller dans le secteur de l'industrie, parce que certes, l'actualité nous montre qu'il y a des entreprises qui ferment, qui ont des difficultés, alors que d'autres se créent dans d'autres secteurs, évidemment. Toutes les infos et tous les rendez-vous qu'on a pu évoquer, on les retrouve sur le site de France Travail, hein, Patrick?
3: Oui, on le retrouve sur le site de France Travail. Je rappelle un peu donc les journées du patrimoine économique 2, 3 et 4 octobre sur le Loiret. Au 15 octobre, au Comet, le salon Made in Val-de-Loire avec toutes les belles entreprises de la région Centre-Val-de-Loire. Et pour ceux qui n'ont pas la chance de venir sur Orléans, on a aussi un forum le 6 octobre à la Fertin-Saint-Aubin, à Ferrières-en-Gâtinais, et le 15 octobre à Château-Renard pour découvrir les entreprises à côté de chez vous.
0: Voilà, c'est l'occasion vraiment de dialoguer, de prendre des contacts grâce à vous, France Travail. Merci Patrick d'être venu nous rappeler ces différents rendez-vous et la mission qui est celle de France Travail et qu'on a bien comprise. Bonne journée à vous.
3: Merci, bonne journée.
0: On va se retrouver dans un instant, on va parler santé mentale de nos plus jeunes avec différents ateliers qui se préparent. Ici Orléans.
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0: Mylène Farmer, comme promis, Maman a tort, au cœur des années 80, ici Orléans. C'est une belle matinée, évidemment, avec nous.

0: Orléans, évidemment, Mylène Farmer, maman à tort, tout début de sa carrière. Dans un instant, William Seller, 9h43.
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0: C'est une journée spéciale sur notre antenne dédiée aux plus jeunes d'entre nous, nos enfants, nos petits-enfants et à leur avenir évidemment. On évoquait il y a quelques minutes le secteur de l'emploi qui est une vraie préoccupation. On va parler de la santé mentale de nos plus jeunes avec une nouvelle invitée. On retrouve Nathalie Temps-Mercier qui est psychothérapeute et qui est vice-présidente de l'association des Tournesols, programme de prévention, art et santé. Nathalie, bonjour.
3: Bonjour.
0: Merci d'être avec nous. Vous vouliez évoquer avec nous des ateliers que vous proposez à partir du mois de novembre dans le cadre de cette structure, les Tournesols, tourne plus loin, sol au pluriel, l'art au service de la santé mentale des adolescents. Qu'est-ce que ça veut dire précisément alors ?
3: Eh bien, c'est un programme québécois que nous mettons en place depuis 2024 sur le territoire ouest Loiret. Nous sommes les seuls en France. Et c'est un programme très original puisqu'il a aussi des jeunes atteints de troubles de santé mentale stabilisés, avec des jeunes qui vont bien et qui viennent travailler avec nous l'empathie, le souci de l'autre, puisque c'est une valeur qui se perd malheureusement. Et donc, ce sont des groupes d'à peu près 10-15 participants, et avec un artiste et un accompagnant clinique, on emmène nos jeunes dans un projet créatif qui se finalise par une performance artistique. L'originalité aussi, c'est que c'est accessible à toutes les bourses, puisque nous avons une adhésion à notre association, et après les jeunes, pendant 5 mois, viennent une fois par semaine, pendant 2 heures, créer avec nous.
0: Ça s'adresse à des jeunes qui ont des troubles ou qui n'en ont pas, hein, peu importe.
3: Oui, c'est ça. On associe... En fait, on travaille, ça c'est très québécois, la solidarité. C'est-à-dire qu'on va déstigmatiser la problématique de santé mentale et faire le pari que le jeune qui ne va pas très bien, eh ben, ça n'est qu'un passage. C'est-à-dire qu'on va le remettre, l'intégrer dans ce qu'on appelle la crise d'adolescence. Pour ne pas venir fixer quelque chose qui ne doit être que mouvement et passage dans une vie. Et venir redire ça aussi, remettre en confiance les familles et qui puissent porter un regard un peu différent sur le jeune qui ne va pas bien.
0: Alors, voilà. Ces ateliers ont plusieurs aspects. Il y a notamment l'art de la scène pour certains d'entre oui. eux. Je crois que c'est oui. le lundi à partir du mois de novembre, me semble-t-il.
3: Voilà. C'est ça, donc au départ, c'était destiné aux 14-25 ans en impro-théâtre ou dans les arts du cirque, parce que nous avons la chance autour de Main-sur-Loire d'avoir des artistes circassiens grâce à l'association Atout-Cirque à Bôle. Et on a un très très beau chapiteau. Et donc cette année, nous allons faire aussi vraiment de la prévention auprès des 10-14 ans, puisque je me rends compte je suis pas la seule, de l'augmentation de la détresse de ce public à partir du CM2. Et là, on va faire vraiment de la prévention où on va essayer de les éloigner de toutes les sollicitations des écrans pour vraiment redynamiser la créativité, l'imaginaire, puisqu'on sait que quand on a une problématique, ben c'est intéressant d'avoir plusieurs solutions dans sa tête et oser aller chercher la solution qui va nous faire du bien.
0: Atelier théâtre et atelier cirque donc à partir du mois de novembre, hors vacances scolaires pour les plus jeunes d'entre nous, la structure Les Tournesols. On retrouve toutes les infos évidemment sur internet et on vous contacte par ce biais, bien sûr Nathalie.
3: Exactement.
0: Merci vraiment d'être intervenu pour nous informer sur l'existence de ces ateliers, qui est une initiative particulièrement pertinente. Nathalie Temps-Mercier, psychothérapeute, vice-présidente de l'association Les Tournesols. Merci vraiment, bonne journée à vous.
3: Au revoir. Est-ce que je peux dire un mot concernant notre président, le docteur Détouche, médecin généraliste, d'abord à Cléry, puis à Marot-au-Pré, qui m'avait fait la sympathie, l'amitié d'accepter ce poste de présidence et qui s'est éteint malheureusement suite à un cancer hier après-midi. Donc, je voudrais adresser au nom de la association toute notre amitié et soutien à sa famille. Et dire à Jean-Christophe à quel point il nous a vraiment éclairé de sa fantaisie pendant toutes ces années. Voilà. Merci beaucoup, Pascal.
0: Bonne journée. Merci. À vous,
3: au
0: Nathalie.
3: Revoir.
0: À bientôt. Au revoir. William Scheller, évidemment, comme dans un vieux rock'n'roll.
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0: Avec ici Orléans, William Scheller, dont la grande saga qu'on vous a proposée tout au long de l'été pour célébrer ses 80 printemps est toujours disponible sur votre application ici ICI. 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C'est lui-même qui les raconte. Petite pause et on continue d'évoquer la situation de nos jeunes, nos enfants et nos petits-enfants. C'est une journée spéciale avec ici Orléans.
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0: Journée spéciale consacrée aux plus jeunes d'entre nous avec la publication, la parution de ce sondage de votre radio locale ici et de l'Institut Odoxa concernant les préoccupations des plus jeunes. Et effectivement, parmi ces préoccupations, il y a la question du logement. Chaque année, trouver un logement, quand on est étudiant, évidemment, ça peut s'avérer une véritable source d'angoisse, même pour ceux qui s'y sont pris à l'avance, comme Clément, qui est père de deux jumelles et qui cherche donc deux studios, mais à distance, c'est compliqué. Voici son témoignage recueilli par nos amis d'ici à Montpellier.
12: Dès début juin, j'ai commencé à regarder les annonces, Le Bon Coin, Se Loger, PAP. En trois mois, ça me semblait réaliste, mais visiblement pas du tout. J'ai surtout déposé énormément de dossiers. Je me suis confronté à tout. Par exemple, une annonce avec un bailleur qui vous demande un dossier qui comprendra 18 pièces. Hein. Vous réunissez toutes ces pièces, vous les lui envoyez, les étudie, vous demande un complément de pièces, bon bref, de l'administratif. On vous propose un rendez-vous, moi le cas c'était un vendredi matin à 9h30. On se présente là-bas, on se gare, coup de téléphone du bailleur, la première personne qui a visité a pris l'appartement, donc c'est plus la peine de venir. Nous on avait fait 1h30 de route, c'est très compliqué. Du moment que vous n'êtes pas le premier visiteur du lieu, c'est terminé, ça s'arrête là.
0: Et puis, autre question qui crée des difficultés, évidemment, c'est l'alimentation. Alors, depuis la rentrée, les files d'attente sont très longues, évidemment, devant les restaurants universitaires des différents Crous en France. Ça s'explique par la mise en place du repas à 1 euro pour tous à la fin de l'année dernière, année scolaire, évidemment. Mais avant, cette mesure n'était accessible qu'aux élèves boursiers. Les autres devaient payer 3,30 €. Leïla Meshaouri est allée faire la queue avec les étudiants. Nous sommes là en Normandie, à Caen précisément.
13: Les premiers jours, c'était pas aussi long d'attendre. Et là, c'est vraiment les deux derniers jours où ça s'est accentué. Donc après, c'est un peu compliqué quand on a une heure pour manger le midi. On se dépêche de manger. Mais bon, il y a le repas à 1 euro, donc on râle pas trop, quoi. ça compte. Parce qu'après, il y a les cafétérias, mais ça monte tout de suite à au moins 5 euros. Donc voilà, ça permet de faire des économies.
14: Moi, je préfère manger vraiment en rue plutôt que de manger un sandwich tous les midis, personnellement. L'année dernière, je payais 3,30. Et c'est vrai que sur un mois complet ou rue, par exemple, je pouvais mettre sur un mois et demi, 50 euros. Et bah, là, du coup, je fais quasiment 3 fois moins. Donc pour tout ce qui est à côté, ou même activité sportive, culturelle, ou même les courses, ou même pour le plein d'essence, ça joue sur le budget mensuel, quoi.
0: Les étudiants dont les témoignages ont été recueillis par nos amis d'ici Normandie, quand on continue un peu plus tard dans la journée à évoquer évidemment le sort des plus jeunes d'entre nous à l'occasion de la parution de ce sondage. Bruno Mars avant les infos de 10h ici à Orléans.

0: ici Orléans, Bruno Mars, I Just Might. Bienvenue à vous, 10h.
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0: On reste ensemble, ici ça marche dans un instant avec Vincent James. 10h les infos avec Marie Dorsay. Bonjour Marie.
2: Bonjour Pascal, bonjour à toutes et à tous. Une enquête ouverte à Blois après la découverte du corps d'une petite fille de 5 ans lundi soir au domicile de son père. Le quadragénaire était grièvement blessé quand les policiers sont arrivés. La piste d'un infanticide suivi d'une tentative de suicide est privilégiée par le parquet de Blois. La loi intégrale contre les violences sexistes et sexuelles examinée jusqu'à ce soir par la commission de l'Assemblée nationale. Les députés ont approuvé hier plusieurs mesures dont la possibilité de 10 jours d'absence rémunérée pour permettre aux victimes d'effectuer des démarches médicales ou judiciaires. Et lui, justement, court 800 kilomètres contre ces violences dans le sport. Le fondateur de l'association Colosse aux pieds d'argile, parti des Landes, direction l'Elysée, pour rencontrer sur le chemin les acteurs du milieu et les sensibiliser au sujet, sera dans notre région à partir d'aujourd'hui. Il arrive dans le Loir-et-Cher, étape Blois-Orléans demain, puis Orléans-Étampes vendredi.
0: Une usine à gaz qui ne répond pas au problème.
2: La CGT, pas du tout convaincu par les annonces du gouvernement hier face à la flambée des prix des carburants. L'aide aux grands rouleurs est notamment élargie à 2,5 millions de Français supplémentaires. Les infirmiers libéraux et les aides à domicile peuvent aussi désormais bénéficier de ce chèque carburant de 100 €. Les détails sont à retrouver sur notre site internet ici.fr. Il s'exprime pour la première fois depuis qu'il a repris la faïencerie de Gien. Il y a un an, le propriétaire a injecté 1 million d'euros dans l'entreprise fondée en 1821 pour la moderniser et développer le commerce à l'international. 5% de croissance en un an, mais il y a encore du travail, reconnaît Pascal Cagny. Son interview est à découvrir sur notre site internet ici.fr.
0: C'est fini pour les Septors en Coupe de France.
2: Ils se sont inclinés 28 à 36 hier soir lors de la deuxième journée de la compétition face à Toulouse. Prochain match en championnat de Star League le 1er octobre, jeudi prochain, donc à l'Arena Comet face à Saint-Raphaël. La rencontre sera suivie d'un showcase de Kinvé. Plus de 6000 places ont déjà été vendues. Eux attaquent leur championnat samedi en recevant le Champagne Basket et avant le début de l'OLB pour cette saison. On vous présente les nouveaux venus. Ils sont 7. On vous en présente donc un par jour. Aujourd'hui, c'est Samir Betcom. Son portrait est à retrouver sur notre site internet et sur les réseaux sociaux de votre radio ici Orléans.
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2: Encore une très très belle journée Pascal qui s'annonce.
0: Avec l'anticyclone qui continue de nous occuper, quelques nuages élevés mais à peine perceptibles, ils vont peut-être être un petit peu plus nombreux en début d'après-midi, mais c'est vraiment de la cosmétique, un peu de blanc sur fond de bleu ciel et des températures de 26, 27, 28 degrés en progression par rapport à hier. Vous êtes par exemple à Artenay, vous êtes à Main-sur-Loire, vous êtes à Sully-sur-Loire ou encore à Châteauneuf, on attend 26 degrés. Vous êtes à Orléans ou encore à Blois, on ira jusqu'à 27 voire 28 degrés localement à Romorantin. Pour demain c'est la même chose et pour vendredi ce sera probablement un petit 29 ou un petit 30 degrés avec toujours du soleil. D'ici là on se retrouve demain, on est jeudi dès 6h avec vous et avec Marc, chère Marie, merci beaucoup.
2: Bonne journée, à demain.
0: On est ensemble aussi pour faire la route, pourquoi pas, vous êtes dans les voitures, dans les transports, vous observez un problème, il faut nous alerter, il faut qu'on puisse en parler à l'antenne. 02 38 53 25 25, n'hésitez pas. C'est Nadia qui vous attend à ce numéro pour prendre en note vos infos. Merci et bonne route.
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0: Ici ça marche, les acteurs économiques et humains qui font de cette région une réussite avec Vincent James. C'est aujourd'hui, le cadre est merveilleux. C'est un restaurant en bord de départemental. Notre baladeur Vincent, qui n'est jamais avare en bon plan, passe sa matinée à Cléry-Saint-André, une adresse qui a retenu votre attention, cher Vincent. C'est le nom du restaurant qui s'appelle Chez Dom. Bonjour Vincent.
5: Bonjour Pascal, bonjour à tous. Voilà, Chez Dom, en bord de route, en bord de champ, comme vous voulez. Pascal, un coup de cœur il y a 6 ans pour Dominique. Avant, l'établissement s'appelait Chez Baber. Alors Dominique s'est pas foulé pour rebaptiser l'établissement. Sur place, une cuisine généreuse, des grillades, des frites que vous dégustez sous une tonnelle, un lieu dont on devient tout de suite amoureux. Voilà, comme vous l'avez dit, un mi-champ, mi-route. Puis c'est une histoire de famille aussi. On a le fils de Dominique, Anthony, qui fait partie de l'aventure, tout comme Estelle. Je vais avoir tout ce petit monde au micro et on va commencer évidemment par Dominique. Pascal, je vais préparer les braises. Là, je vous mets une merguez ou une chipo?
0: Ah, une merguez, ouais, je préfère. Merci, bonne idée. Tout de suite, Vincent. Vincent James.
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0: Ouais, je préfère le côté piquant, la merguez. Et voilà, un peu de piment dans notre vie, de façon à ce que tout le monde soit heureux. Au maximum, en tout cas, on fait tout pour ça. 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

0: Avec ici Orléans, on ne peut pas s'empêcher de chanter. Ça continue, Zazie dans un instant avec son nouveau titre, peu importe, Earth, Wind and Fire, Jean-Pierre Madère, Niagara aussi dans un instant.
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0: Ici, ça marche. Passe à table ce matin avec Vincent James, notre baladeur. Vincent, vous vous trouvez sur la route d'Orléans à Cléry-Saint-André, dans un établissement que vous connaissez de vue depuis belle lurette, hein, mais où vous ne vous êtes jamais arrêté finalement. Et pourtant, ça marche.
3: Oh que oui, ça marche, Pascal. Chaque midi et soir, c'est plus d'une centaine de convives qui s'arrêtent ici, dans cette friterie à deux pas du centre-ville de Cléry. Bonjour Dominique.
4: Bonjour.
3: Chez Dom, c'est votre établissement à Cléry-Saint-André, une friterie familiale en bord de route que vous avez repris maintenant il y a 7 ans. Qu'est-ce qui vous a fait tomber amoureux du lieu ?
4: Bah le côté où il y a plein de fleurs, où les gens sont super sympathiques. Et franchement, je suis tombé amoureux de ce petit coin.
3: Et je suis passé des dizaines de fois devant ce restaurant en me disant « Vincent, arrête-toi », sans pour autant passer à l'action. Ça a longtemps été votre cas, Dominique ?
4: Tout à fait. Je suis passé depuis des années, je passais devant. Et ça ne m'attirait pas jusqu'à un jour, il y a quelqu'un qui m'a amené. Et franchement, j'ai retrouvé mon Bébert que j'avais travaillé avec lui depuis il y a 40 ans, donc en arrière.
3: Donc Bébert, c'était l'ancien propriétaire ?
4: C'est ça, tout à fait, ouais.
3: Le lieu, il est hyper atypique. Hein. Vous êtes en bord d'route, en bord de champ. Perso, j'ai l'impression d'être un petit peu au camping. Qu'est-ce qui fait que ça marche chez vous ?
4: Bah, ça marche, c'est ce côté où les gens ils se sentent en sécurité pour leurs enfants. Parce que derrière, il y a des jeux pour les enfants et autres. Et bon, après, c'est vrai que la route, elle est un peu...
3: Elle est là, on l'entend, quoi.
4: On l'entend, mais voilà, après, les gens, ils s'y habituent.
3: Ouais, puis j'imagine qu'on vient aussi pour vous, quand même.
4: Un petit peu, peut-être, ouais, certainement. Mais bon, pour les enfants, pour moi, pour le lieu, pour tout le monde, pour ce qu'on y mange.
3: Et d'ailleurs, qu'est-ce qu'on va manger chez vous, chez Dom ?
4: Bah, on peut manger une paella, on peut manger du cochon de lait, on peut manger des jarrets qui sont exceptionnels. Ça, c'est des jarrets que j'avais pris de Bébert, parce que Bébert, il faisait des jarrets à l'époque. Et tout le monde venait pour les jarrets. C'est vrai qu'on a continué ce côté jarret, et puis ça plaît beaucoup. Et puis les frites maison, bien entendu.
3: Les frites. Hein, vous en faites combien de kilos par jour ?
4: Beaucoup. Je sais pas. Enfin, c'est pas moi qui les fais, c'est mon fils. Mais je peux vous dire que des fois, il y en a marre de déplucher les patates.
3: Sur place, une centaine de places, hein, avec un accueil midi et soir à partir du mercredi. Comment vous expliquez que voilà, les gens soient attachés à ce lieu ?
4: Je pense que c'est la simplicité, la bonne nourriture, le lieu atypique qui permet de il y a les fleurs, il y a les gens sont sympas ici en plus. Donc voilà, c'est tout un ensemble, je pense.
3: C'est le meilleur endroit pour manger des frites sous des tonnelles ici.
4: Oui, tout à fait. C'est l'avantage, c'est que quand il pleut, on est à l'abri. Quand on a chaud, on peut sortir à l'extérieur. Donc voilà, on a tout à côté.
3: Bon, merci Dom, je rappelle que vous êtes le propriétaire de chez Dom, tout simplement, le restaurant qui est basé du côté de Cléry-Saint-André. Merci d'avoir été avec nous.
4: Je vous en prie, merci à vous.
3: Et puis nous, on va continuer l'aventure. Je vais aller couper 2-3 pommes de terre parce que je crois qu'on est un petit peu à la bourre ce matin. Il y a des frites, il y a des pommes de terre à l'éplucher. À tout de suite, Pascal.
0: À tout de suite, ça va nous occuper. On se retrouve juste après Zazie, donc, et peu importe, nouveauté avec Ici Orléans. Peu importe.

0: porte.
1: Avec cet album qui sort en fin de semaine prochaine, 2 octobre prochain, premier extrait très réussi, Zazie avec Peu importe, Earth, Wind & Fire et September dans quelques instants à peine. 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
5: Merci d'être avec nous et nous sommes précisément ce matin chez Dom à Cléry-Saint-André. C'est l'établissement retenu par Vincent James, notre baladeur, pour Ici, ça marche. Un lieu, Vincent, qui, pour vous, fait tout le sel de notre département, évidemment.
6: Ah oui, Pascal, le sel ici, on le met sur les frites. En tout cas, je passe ma matinée dans ce lieu hybride, mi-friterie, mi-restaurant, quasiment mi-relais routier. Et puis, pas avoir de nouveaux concepts. Je suis avec Dominique. Dominique, c'est votre établissement. Et là, samedi, ça va être trop marrant. Il y a, vous organisez un crabe. Qu'est-ce que c'est, un crabe marteau?
7: Un crabe marteau, voilà. Chacun un crabe. Il y aura un crabe d'un kilo, à peu près un kilo 200. Et un petit maillet. Et puis, voilà, il aura des sauces maison et des frites. Et c'est, voilà, c'est tu manges, tu casses.
6: Ça, vous l'avez déjà fait? Vous l'avez vu où, le concept?
7: Oui, le concept, je l'ai vu à Brest une fois, il y a quelques années en arrière. Et l'idée m'a beaucoup plu. Et puis, du coup, j'ai dit, le jour que je pourrais faire ça dans un lieu, eh ben, je le ferai. Ben, voilà.
6: On doit s'en foutre partout si on éclate des.
7: Il va y avoir en plastique, on a après, on passe au jet, vous inquiétez pas.
6: On passe au jet?
7: Après, non, pas vous, mais le, le sol, il sera nettoyé au jet. Tout est pensé pour que. Voilà.
6: Donc, il y a crabe marteau, et c'est pas tout, parce qu'il y a un groupe de métal aussi,
7: oui,
6: qui sera là.
7: Dark Revenge, c'est un groupe de métal, mais franchement, ils sont déjà passés deux fois chez nous, là. Et franchement, ils attirent du monde, et puis c'est de la très bonne musique.
6: Et le métal, ça plaît aux habitants de Cléry-Saint-André?
7: Ça plaît, ça dépend le métal. C'est du métal. Là, c'est du métal doux, donc ça va.
6: Mais ils viennent quand même avec des guitares électriques.
7: Oui, tout à fait.
6: Et une batterie?
7: Batterie, guitare électrique, non, tout à fait. Mais
6: c'est complètement lunaire. Et donc vous n'êtes pas avare de concept, hein, parce que donc crabe marteau ce samedi, et là d'ici deux semaines vous allez clôturer la saison, et là ça va être une, comment on pourrait dire ça, un repas, moi j'en ai beaucoup déjà entendu parler, ça va être
7: le gigobitume. Hein.
6: Je n'ai jamais goûté ça, le gigobitume, c'est une tradition du monde du BTP.
7: Le monde du BTP, c'est surtout les bardeurs qui font ça là, dans le bardage. Et j'ai eu l'idée le jour parce que j'ai un ami DSOM qui m'avait offert justement l'appareil pour le faire. Et je lui ai dit, tiens, ça serait sympa de pouvoir faire ça pour remercier tous les clients et puis faire goûter aux gens un petit gigobitume qui...
6: Ça a quel goût du coup?
7: Bah le goût, il est super tendre déjà d'une. Mais
6: c'est quelque chose qui...
7: Il a pas le goût de bitume, attention. Hein,
6: il va être quand même cuit dans le goudron.
7: Ah, il sera cuit dans le goudron, oui, tout à fait.
6: Ça, ouais. Ça m'inquiète un petit peu.
7: Donc il y aura des saucisses de morteau pour l'apéro et des gigots qui sera cuit dans le bitume. Donc, voilà.
6: On le rappelle, hein, ce matin, je passe ma matinée du côté de Cléry-Saint-André chez Dom, chez cette mi-friterie, ce lieu hybride, hein, friterie calée en bord de route. C'est aussi une histoire de famille. Là, théoriquement, on devrait être aussi avec votre fils, Anthony, qui n'est pas encore là.
7: Oui, Anthony est en course, là, mais il arrive. Il arrive d'ici 5-10 minutes, il sera là.
6: Bon, bah, on espère le croiser, Pascal. En tout cas, voilà, ce matin, on va. Et la fournée de pommes de terre, là, on va la commencer d'ici combien de temps?
7: Ah, voilà, il va arriver. Là, il va commencer à laver ses petites patates, et puis. À midi, ça sera prêt.
6: Bon, ben, formidable. En tout cas, Dominique, vous m'avez montré la machine à laver les pommes de terre. Elle date de combien de temps? Elle date de Germinal, hein, moi.
7: Je pense, oui.
6: Bon, allez, Pascal, moi, je vous fais des bibis. Je vous retrouve tout à l'heure, j'espère, avec Anthony ou Estelle, l'une des employées. Sinon, bon, on sera avec Dominique, de toute manière. Il a la langue bien pendue, il sait quoi raconter. Allez, à tout de suite.
5: Merci, Vincent. Vincent James, notre baladeur. Ici, ça marche, c'est tous les jours. On est au cœur de ce mois de septembre. On est même dans la dernière partie du mois de septembre. Ça veut dire que l'automne est là. Mais ça n'empêche pas de chanter, de danser, un petit peu de soleil dans la radio. C'est notre cadeau du jour, Earth, Wind & Fire.

0: Avec ici Orléans, Earth, Wind, Fire, et ça continue, les années 80, Jean-Pierre Madère, Niagara, dans quelques instants.
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0: Ici ça marche, ici ça frite. Notre baladeur passe sa matinée chez Dom. C'est un restaurant qui l'a toujours beaucoup intrigué. Il a pris son courage à deux mains. Notre baladeur Vincent James.
3: Monsieur, ça va être à nous.
0: Pour enfin prendre le temps de s'arrêter pour échanger avec les équipes. Vincent chez Dom à Cléry-Saint-André. Vincent, ça marche chez Dom évidemment.
3: Alors que oui, ça marche d'ailleurs, Dominique, il vient d'avoir des appels d'auditeurs d'ici Orléans qui étaient intéressés par... Ils étaient intéressés par quoi, Dominique ?
4: Gigobitume.
3: Gigobitume, voilà, donc il y a déjà une réservation.
4: Ah oui, tout à fait, oui.
3: C'est quand même extraordinaire. On le rappelle, vous êtes basé ici à Cléry-Saint-André, un lieu vraiment atypique dont vous êtes tombé amoureux il y a maintenant 7 ans. Et cette 7e année, vous, là, la fermeture,
4: logiquement, c'est fin septembre. Mais là, vu qu'il fait beau, on va essayer de durer un petit peu plus dans la durée. Donc on va essayer d'aller jusqu'à mi-octobre ou pourquoi pas fin octobre. On verra bien.
3: On verra. En tout cas, le réchauffement climatique vous aide un petit peu, quoi.
4: Oui, oui, il a été faste et néfaste un petit peu, parce que c'est vrai, quand il fait trop chaud, on ne peut pas travailler non plus, hein, faut le dire.
3: Et une fois que ça va être terminé, là, une fois que vous allez fermer là, pour la saison, qu'est-ce que vous allez faire? Comment vous allez vous occuper?
4: Moi, j'ai un food truck, et puis voilà, j'ai mes clients habitués qui vont m'appeler de temps en temps. Et puis, voilà.
3: Vous avez des petites origines espagnoles, et ça se voit, hein, vous avez un food truck complètement jaune et rouge, il manque juste un petit taureau, ça s'appelle Paella la Mam.
4: Oui, tout à fait, oui. Ben, ça, on l'a fait il y a 20 ans, ce camion-là, et c'est vrai que c'est la meilleure pub, parce que les gens, quand ils le voient, ils disent « Dom, il existe encore ». Et ils m'appellent dans la semaine, ils m'appellent logiquement.
3: Et puis vous savez tout faire, parce que vous proposez aussi de faire des cochons de lait, genre de choses.
4: Des cochons de lait.
3: Roi de la branche.
4: Tout à fait. Bonjour Estelle.
3: Il y a Estelle, l'employée, qui vient d'arriver. Estelle, vous venez nous passer un petit coucou. Bonjour Estelle.
5: Bonjour.
3: Bon, vous êtes une habituée, ça fait combien de temps que vous travaillez ici?
5: Ça fait 4 ans.
3: 4 ans. Il est sympa, Dom?
5: Oui. Très gentil. Ouais.
3: Sur une note de 0 à 10, vous le noteriez combien comme patron?
5: 10 plus plus.
3: Ouais, bon, ça...
5: Pas du... non, c'est vrai.
3: Vous vous occupez de quoi ici chez Dom?
5: Alors moi j'ai fait un petit peu de cuisine cet été. Normalement je suis serveuse. Et là cette année c'était une première. J'ai passé 2 mois dans la cuisine. Donc c'était super, c'était un beau challenge.
3: Et je voudrais avoir votre avis. À votre avis, pourquoi les gens viennent ici chez Dom?
5: Parce que c'est familial. C'est vrai que c'est solaire ici, on est très accueillant. Il y a beaucoup de familles qui viennent parce que il y a le cadre aussi. Le cadre, ça y fait beaucoup. Et puis, on fait pas mal de choses maison. On fait du poisson, tout ça. Donc, c'est vrai que ça attire quand même.
3: Vous avez annoncé qu'il allait y avoir des soirées crabe-marteau et aussi gigobitume. Vous étiez au courant?
5: Oui.
3: Bon, ça va, les...
5: Clôture.
3: Formidable. Merci, Estelle, d'avoir été avec nous.
5: De rien. Bonne journée.
3: Et puis, Pascal, figurez-vous que Dom, il vient de se barrer. Bon, je vais finir tout seul, c'est pas bien grave. Il est reparti en cuisine, ça y est. À la prochaine, Dom. Allez, voilà, il nous dit bientôt de loin. Et sur ce, Pascal, moi, je vous fais des bibis. Je vais aller filer un coup de main pour les frites qui ne vont pas se faire toutes seules.
0: Exactement.
3: Et puis, je rappelle quand même cette info, c'est qu'il va y avoir un gigobitume, voilà, dans 2 semaines pour la clôture de chez Dom, ici du côté de Cléry-Saint-André.
0: Merci, Vincent. Vincent James, notre baladeur, tous les jours entre 10h et 10h30 et aussi à 7h20 dans notre matinale, dans Ici Matin. À demain, donc. Les années 80, je vous les ai promises, ça continue, on adore, évidemment, Jean-Pierre Madère. Un pied devant l'autre, ici en Orléans.

0: Kissy Orléans, Jean-Pierre Madère, bien sûr, vous l'avez reconnu, Niagara, Les Innocents, Coldplay dans quelques minutes.
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0: Des idées de sortie pour les prochains jours, pour les prochaines heures. On commence pour cet agenda à 10h30 avec la compagnie de l'encre à Saint-Jean-le-Blanc, à l'espace Montition pour être très précis, qui propose Les Pieds dans le Vide. C'est une pièce de théâtre avec un duo d'acteurs, Magali Lesage et Franck Bellucci. Ça se passe le soir du 31 décembre. Un dépressif rencontre sa voisine qui est célibataire et elle-même pessimiste. La réservation est conseillée pour cette comédie pour découvrir. Donc, cette comédie à l'espace Montition de Saint-Jean-le-Blanc, c'est samedi à 20h30. Ça s'appelle Les Pieds dans le Vide. À voir aussi l'exposition La Source, Nature ou Béton, qui propose des vues du quartier d'Orléans-La Source. Elle a pour but de mettre en valeur l'architecture, bien sûr, et l'urbanisme de ce quartier, qu'on connaît parfois assez mal, tout en faisant découvrir une beauté assez étonnante, d'ailleurs. Exposition tout public à découvrir à la médiathèque Maurice Genevoix d'Orléans. C'est jusqu'au 31 octobre. Et puis là, dans quelques heures, à peine à partir de demain et tout au long du week-end. Ce sont les débuts des premières dates du spectacle Luminiscence. Luminiscence qui poursuit sa tournée, qui a fait le tour de différentes cathédrales en France. Étape donc à Orléans, cathédrale Sainte-Croix, avec une vidéo mapping à 360 degrés à l'intérieur de la cathédrale, donc des images, de la musique. La cathédrale qui prend presque la parole pour nous raconter son histoire et l'histoire de Jeanne d'Arc. Réservations et informations sur le site luminiscence.com pour réserver vos place dès maintenant, bien sûr.
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0: Merci d'être là, on vous accompagne. Hein. On est tous les jours à vos côtés avec de bons conseils, les bons plans saveurs avec Natacha. Il sera question de pâtes artisanales dans quelques minutes. Et puis les conseils de Vincent Bordeaux, notre jardinier, qui n'est pas avare d'infos dans son rendez-vous qui s'appelle Tous au Jardin. Ici Orléans, donc.
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0: Niagara, je dois en aller, on y va.

0: C'est souriant, c'est entraînant et on adore évidemment cette période-là de la musique, les années 80, Niagara bien sûr, Muriel et Daniel pour Je dois m'en aller, les innocents dans un instant et Natacha qui nous rejoint, Natacha Bichard. On est très heureux de vous retrouver, chère Natacha.
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3: Bonjour à tous, aujourd'hui dans notre bon plan saveur, direction Triguère à la ferme des Quatre Pattes avec Anne. Bonjour Anne.
4: Bonjour Natacha.
3: Alors la ferme de Quatre Pattes, il y a un petit jeu de mots avec Anne. Hein.
4: Tout à fait.
3: Est-ce que vous pouvez nous expliquer avant qu'on découvre ce bon plan saveur, on fait un peu de teasing.
4: Bon, et ben c'est pour déguster des bonnes pâtes artisanales que je fabrique sur la ferme.
3: Alors voilà. Il y a combien de types de pâtes ?
4: Il y a 7 formes de pâtes.
3: D'accord.
4: Donc avec elles ont toutes la même préparation. En fait, moi, tout est transformé sur place. Donc c'est le blé de la ferme. Je fais ma farine. Donc j'ai mon moulin, un moulin à strié à meule de pierre. Et donc je fais ma farine au fur et à mesure. Et avec cette farine, après, je fabrique ces pâtes.
3: Et alors souvent les pâtes, hein, Anne, on a des gens qui préfèrent certains types ou certaines formes de pâtes. Vous, il y a quel type de forme, par exemple ?
4: Alors on a des traditionnels, on va dire des linguinés, des tagliatelles, des pennes. Et après, nous, on s'est un petit peu diversifié. Disons qu'on a fait des petites formes rigolotes. Donc, il y en a en forme d'âne.
3: Oh.
4: Mon logo, c'est un âne. Et d'autres avec des formes de tracteurs, épidelés et coques.
3: Oh, ça met un peu de gaieté dans notre assiette, tout ça, Anne.
4: Voilà, bah, c'est la ferme, hein, donc il fallait bien mettre le tracteur, voilà, le coq, tout ce qui représente la ferme.
3: Et vous avez même donné des noms, hein, par exemple, les coquillettes,
4: oui.
3: Ça peut être boulou.
4: C'est ça, en fait, les noms, ça vient du logo, en fait, c'est des ânes, parce que j'ai des ânes à la ferme. Voilà, j'adore les ânes, c'est des animaux très intelligents. Et en fait, du coup, on s'est amusé à donner des noms aux pâtes, et majoritairement, il y a des exceptions, mais c'est les noms de mes ânes.
3: Oh, bah, c'est mignon, donc on dit plus je veux des peinés, mais donne-moi des nanons. Voilà.
4: Voilà, c'est ça.
3: C'est un petit vocabulaire à reprendre.
4: C'est ça.
3: Anne, ça fait combien de temps que vous êtes lancée dans cette aventure de fabrication de pâtes ?
4: Eh ben, ça fait déjà 2 ans. Donc, c'est la deuxième année et j'ai que des bons retours pour l'instant. Voilà, les gens sont contents. Ils me disent que mes pâtes sont bonnes, donc je suis ravie. Et voilà, je suis vraiment très heureuse de faire ça.
3: Et il y a un petit événement qui se profile, Anne. Est-ce que vous pouvez nous en dire plus ?
4: Alors oui, donc comme c'est la deuxième année, on fait notre deuxième porte ouverte à la ferme, donc ce samedi 26 septembre, avec un marché de producteurs et artisans, donc on a une trentaine d'exposants en tout, divers et variés, donc fromage, il y a des yaourts, miel, confiture, voilà, des sacs, des bougies, et on aura même un four à pain.
3: Oh.
4: On a notre ancien boulanger de Château-Renard qui va venir, Monsieur Chaplin, donc qui va venir faire du pain avec ma farine, avec son four.
3: Est-ce que vous pouvez rappeler les horaires et le lieu exact pour qu'on vienne vous rendre visite quand même samedi, Anne ?
4: Alors, c'est de 10h à 17h, et donc c'est au lieu dit La Blaudière à Triguère. Tout sera fléché, on a mis des panneaux pour que les gens ne se perdent pas en pleine campagne.
3: Oui, parce que des fois les GPS nous font des blagues, hein, Anne,
4: oui,
3: vous avez raison de flécher.
4: Ça.
3: On rappelle la ferme des Quatre Pattes pour manger des bonnes pâtes qui ont le nom d'animaux à quatre pattes. J'ai tout bien résumé, Anne.
4: C'est tout à fait ça, Natacha.
3: Et ouais. Merci beaucoup, bonne préparation des portes ouvertes, hein, qui ont lieu samedi, et on n'hésite pas à vous suivre sur les réseaux sociaux, la ferme des Quatre Pattes, pour vous soutenir et ne rien louper des futurs bons plans saveurs qui se passent chez vous. Merci,
4: ben,
3: Anne.
4: Super. Merci beaucoup.
3: À bientôt.
4: Vous.
3: Au revoir.
4: Bonne
0: merci
4: journée. Au revoir.
0: À vous deux. Merci, Natacha. Rendez-vous demain. Autre bon plan dans un instant, alors qui n'est pas de notre région, mais qui vient d'ailleurs. Mais parfois, ce qui se fait ailleurs peut nous inspirer ici. Il sera question du prix du carburant. On prendra la direction du sud-ouest. À tout de suite, ici Orléans.

0: coins du pays, aux six coins de l'Hexagone, plus précisément, bien sûr.
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0: Dans le Finistère et ailleurs, on va parler, comme je vous l'ai promis, du carburant. Et c'est vrai que pour économiser sur le carburant, on peut partir à la recherche de la station la moins chère dans notre département. On peut aussi, quand on est frontalier, aller en Espagne, en Andorre, en Belgique, et plus simplement ne plus utiliser sa voiture. Mais comment faire pour se déplacer, pour aller faire des courses, aller au travail ou chercher les enfants à l'école? Dans les Pyrénées-Atlantiques, la ville de Pau a justement lancé un défi à ses habitants. Robin Bernot avec Clara Vincent.
3: Vous voyez vos clés de voiture, imaginez ne plus y toucher pendant un mois.
4: Allez, on pose les clés dans le bocal.
5: Parfait, on est prêt pour relever le défi.
4: Pas de regret ?
5: Aucun.
3: C'est le défi lancé par la ville de Pau à ses habitants avec la troisième édition de l'opération « Un mois sans ma voiture ». Cette année, ils sont 19 à relever le défi. Parmi eux, il y a Adeline, qu'a rencontré notre journaliste Clara Vincent. Pendant les 4 prochaines semaines, elle va devoir laisser sa voiture au garage et par la même occasion, apprendre par cœur les horaires des transports en commun.
5: Je suis souvent en retard, donc là, anticiper les départs bien plus en avance que prévu. Donc on va essayer de jouer tout ça. Moi, je travaille à la cueillette de l'Aragnon et je suis photographe indépendante. Donc déjà, la cueillette de l'Aragnon du centre-ville, ça fait à peu près une trentaine de minutes à vélo. Donc une heure aller-retour. Et après, en tant que photographe indépendante, c'est vrai que si j'ai un mariage à 30 km, ça va être un peu plus compliqué. Mais c'est vrai que mettre de côté la voiture, ça serait un plus. D'autant plus que le carburant coûte cher. Dans les factures de la fin du mois, ça serait vraiment, vraiment top, quoi.
3: Alors ici à Pau, ne pas toucher à sa voiture pendant 30 jours, ça semble marcher, mais vous, qu'en pensez-vous? C'est avec Tristan que nous allons en discuter. L'idée lui plaît, même si quelques questions restent encore en suspens.
6: Moi, je trouve ça plutôt positif. Après, faut juste espérer que les transports en commun permettent aux gens de s'en sortir sans, quoi. Parce que à Pau, je sais pas, comment ils font pour aller au travail, les gens sans voiture, ils y vont à pied. C'est grand, Pau, je sais pas.
3: Alors oui, Pau, c'est quand même une ville assez grande. Et pour relever ce défi, chaque participant s'est vu offrir un mois d'abonnement au bus et TER du département, mais aussi un abonnement mensuel au vélo électrique en libre service, ainsi qu'un vélo à assistance électrique. Tristan, par exemple, lui, il possède une Peugeot 208 et sans même avoir à se lancer de défi, il essaie déjà de la laisser un peu plus souvent au garage.
6: C'est vrai que si je peux éviter de l'utiliser la semaine, j'essaie d'éviter le plus possible. Bah, c'est un tout, déjà, le prix des carburants, oui, c'est clair. Je pense que si on économise le carburant sur un an, on peut s'acheter une maison bientôt. Et en même temps, à côté de ça, c'est un peu écologique, quoi. C'est un petit geste écologique, je pense. Moi, j'ai un diesel, typiquement, moins j'utilise, mieux on se porte, je pense.
3: Vélo électrique, bus, train, de nombreuses alternatives existent pour laisser la voiture de côté. C'est justement tout l'enjeu de ce défi lancé par la ville de Pau. Encore faut-il avoir suffisamment de transports à proximité de chez soi pour pouvoir vraiment se passer de son véhicule.
0: C'est vrai que c'est la condition sine qua non. Robin Bernot pour Ailleurs qu'ici, ça marche tous les jours. Ici Orléans, 10h47, Coldplay, Feels Like Falling in Love.

0: J'espère que vous aussi, vous adorez le rendez-vous Tous au Jardin, je le sais, ça marche bien tous les matins, les replays aussi, les podcasts sont à disposition, les conseils de Vincent Bordeaux, notre jardinier, c'est dans quelques instants, avec ici Orléans, à tout de suite.
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0: Si vous êtes plutôt vers le Giennois en ce moment même, et sur la Sologne, c'est un peu plus nuageux que vers l'Orléanais ou vers le Pitivray, où là on a de belles éclaircies.
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0: Avec ici Orléans, Vincent Bordeaux, le retour. Bonjour Vincent.
12: Bonjour Pascal.
0: Après Rocky, le retour.
12: Ah, c'est pas la même chose.
0: Non. Vous êtes, on va dire, moins brutal.
12: Oui, plus en botte.
0: Exactement. Parce qu'avec la nature, il faut y aller mollo parfois. Surtout, par exemple, quand on a des cochenilles sur son cactus, il faut y aller avec des pincettes.
12: Ouh là là, tout à fait.
0: Comment on se débarrasse de ça,
12: catastrophe, ça. Les cochenilles, c'est une vraie plaie, un fléau. Quand on commence, alors déjà, quand on achète une plante,
0: oui.
12: De la mettre au milieu de celle qu'on a déjà, c'est pas forcément une bonne idée, parce que même si on ne l'a pas vue, il se peut, même si normalement les plantes qu'on achète en jardinerie et dans les magasins sont saines, mais on n'est jamais à l'abri d'avoir une petite cochenille. Alors, s'il y en a une qui débarque. Et alors, dans les cactus, c'est ce qu'il y a de pire, parce que.
0: Ça pique,
12: et puis elles aiment bien se mettre derrière,
0: oh,
12: là où c'est inaccessible.
0: Les malines.
12: Bah, elles savent très bien qu'elles vont se faire attraper sinon. Donc moi je nettoyais au coton-tige et puis à l'alcool. Bon courage, hein, ouais. Parce que et puis il faudra même mettre des gants parce que coton-tige ça va loin, mais des fois on se fait attraper quand même. Et puis, si c'est vraiment trop inaccessible ou si c'est trop envahi, ce qu'on peut faire, c'est la mettre dans la baignoire. On recouvre le pot pour éviter qu'il y ait une projection de terreau partout, baignoire ou douche, hein, ça fonctionne très bien. Et on utilise le mode douche. Et si on a le mode un petit peu, pas Karcher, mais pas loin, eh bien, ça permet de les décoller en partie. Donc là, ça vous gère un peu la population et ça dégage. Et puisque vous avez protégé votre pot, ça évite qu'elle ne tombe dans le terreau et puis après, de revenir s'installer sur la plante. Et puis une fois qu'on a fait ça, on enlève donc son petit sachet, je sais pas quoi, et on enlève le dessus du terreau où on peut quand même avoir des larves et des œufs, et on remet du nouveau terreau. Donc si on fait ça régulièrement, eh bien là, normalement, on devrait être un peu tranquille.
0: Merci pour ces conseils qui fonctionnent apparemment, c'est testé, approuvé.
12: Oh oui, c'est
0: vrai. On sent que c'est du vécu.
12: Tout à fait.
0: Vincent Bordeaux avec nous chaque matin sur ICI, l'application C'est quand vous voulez pour écouter d'autres conseils, tous au jardin, votre rubrique. Merci Vincent, à demain.
12: À demain, bonne journée.
0: La musique qui nous fait du bien, qui nous rappelle des souvenirs, c'est comme ça toute la journée, ça ne s'arrête jamais. Eurythmics, ICI Orléans.

0: sur Léon, un univers de rêve. À l'été 83, Eurythmics, du rêve, avec ici sur Léon, tout au long de la matinée, avec l'heure qui nous reste, et on va jouer l'univers du cabaret. Nathanaël Bruny, bonjour.
1: Ah oui, en effet, on va vous faire rêver en vous emmenant du côté du cabaret Le Diamant Bleu, à Barville-en-Gâtinais. Nouveau spectacle Bégomania qu'on gagne dès ce matin, dans quelques minutes, là, en jouant avec nous au Jeu de Loire, cher Pascal.
0: Après les infos, ouais. Pascal Armandet, je vous dis à demain, dans la matinale, avec Marc.
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1: Bonne matinée à tous. Bienvenue si vous nous rejoignez sur votre radio locale. Ici Orléans. Camille Huppenoir nous rejoint pour un flash complet. Bonjour Camille.
3: Bonjour Nathanaël, bonjour à tous.
1: La circulation des trains perturbée ce matin dans notre région Centre-Val de Loire.
3: Les trains les plus matinaux entre Tours, Blois et Orléans ont été ralentis par une panne dans le secteur de Mains-sur-Loire. La circulation a repris peu avant 8h. Et pour les voyageurs qui remontent du Berry vers l'Orléanais, le trafic reste très perturbé. Des arrêts supprimés car une personne a été mortellement heurtée par un train dans l'Indre et la circulation est interrompue pour le moment entre Châteauroux et Argenton. Une autopsie hier à Blois pour tenter de comprendre les causes de la mort d'une petite fille de 5 ans. Son corps retrouvé lundi soir, quartier Saint-Georges, au domicile de son père. L'homme quadragénaire l'a vraisemblablement tué avant de tenter de se suicider, selon le procureur de la République de Blois. Le corps de la fillette ne présentait aucune lésion, alors que le père s'est lui-même donné des coups de couteau. Dans un état médical critique, il n'a pas pu être entendu par les enquêteurs pour le moment. Les violences à l'encontre des enfants, mais aussi le contexte économique et politique tendu, le réchauffement climatique, autant de raisons qui vous rendent inquiets pour l'avenir de vos enfants. C'est ce qui ressort de la grande consultation ICI Radio TV Digital avec Odoxa. En Centre-Val de Loire, 86% des personnes interrogées se disent pessimistes pour l'avenir des nouvelles générations. C'est exactement la même statistique qu'au niveau national. Dossier complet à lire sur ICI.fr.
1: Des salariés de la Caisse d'épargne mobilisés ce matin à Saint-Jean-de-la-Ruelle.
3: Devant le siège de la banque, à l'appel du syndicat Sud Solidaire, qui dénonce les suppressions de postes prévues dans la région, 45 emplois concernés. Deux petits tours et puis ils s'en vont, les Septors battus hier soir au Palais des Sports d'Orléans par Toulouse 28 à 36. Les handballeurs saranais éliminés dès le deuxième tour de la Coupe de France et déjà tournés vers la prochaine échéance, vendredi, match de championnat de Star League à Saint-Raphaël. L'Orléans Loiret Basket de son côté débute son championnat samedi et on continue de vous présenter les nouvelles recrues, il y en a quelques-unes. Place ce matin à Samir Bet comme l'arrière camerounais, 28 ans, ancien capitaine d'Antibes. Il nous dévoile ses ambitions, ses petits secrets aussi sur ici.fr et sur nos réseaux sociaux.
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3: La météo, Nathanaël, vous faites la moue. Pourquoi vous faites la moue?
1: Non, je suis plutôt content. Écoutez, je regardais là les gens. Bon, ils ont mis une petite veste, hein, quand même, un petit sweat.
3: C'est ce que disent nos anciens. Le fond de l'air est frais.
1: Ouais, c'est ça. Fond de l'air est frais. Ce matin, ça devrait remonter assez rapidement. On nous annonce des températures sympas, entre 26 et 28 degrés. Cet après-midi, dans la région, avec un soleil bien présent, une nuit claire, et puis on continue comme ça, ce temps agréable, avec quand même toujours cette matinée un peu fraîche. Rebelote, hein, demain matin, Camille, entre 6 et 9 degrés. Côté circulation, écoutez, à part effectivement ces grosses perturbations côté SNCF, là ce matin, rien de particulier actuellement, en tout cas en gare d'Orléans et en gare des Aubrais. Sur la route, ça roule aussi, sans trop de problèmes. 02 38 53 25 25, bien sûr, si vous êtes témoin de quoi que ce soit. Ce sera pour un journal complet qu'on vous retrouve tout à l'heure, à midi, Camille Huppenoir.
3: À tout à l'heure.
1: À tout à l'heure.
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1: Allez, c'est parti les amis, on va jouer ensemble. C'est le jeu de Loire, comme chaque jour. Entre 11h et midi, vous jouez avec moi au jeu de Loire. 4 questions, 2 choix de bonnes réponses. Et puis ensuite, pendant 60 secondes, un maximum de bonnes réponses. Avec à la clé, alors, ce spectacle, nouveau spectacle du Diamant Bleu à Barville-en-Gâtinais, qui s'appelle Bégomania. Ils ont mis les moyens, il y a 2 heures de spectacle, il y a 150 costumes. Et je rappelle que c'est un dîner-spectacle hein, qu'on vous offre, ou le déjeuner-spectacle d'ailleurs. Vous avez le choix, soit de manger le midi ou de manger le soir, suivi donc de ce spectacle, nouveau spectacle exceptionnel du côté du Diamant Bleu à Barville en Gâtinais. Il nous régale à chaque fois. Et si vous voulez repartir avec ces places, bah vous nous appelez maintenant au 02 38 53 25 25. Il reste une place, il me semble, ce matin, ou deux, quelques places en tout cas. N'hésitez pas à vous inscrire sinon pour demain ou pour vendredi. 02 38 53 25 25. On teste ensemble votre culture générale et votre culture locale aussi, bien sûr.
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1: Et Étienne Dao et Dany. Magnifique ça pour démarrer 7h tout en douceur. Ce titre comme un boomerang à 11h04. 02 38 53 25 25. Je vous attends.

0: Étienne Daho et Dany, magnifique ça, comme un boomerang à l'instant sur ICI. Bonjour Jean-Michel.
1: Bonjour Nathanaël.
0: Bonjour et ravi de vous accueillir sur l'antenne d'ICI Orléans. Vous habitez Manchecourt, c'est ça Jean-Michel?
1: Exactement, dans le nord du département que je verrai.
0: Bon, vous qui aimez la pêche, la chasse, la nature, de façon générale, vous êtes beaucoup à l'extérieur, vous devez profiter de ces moments-là, en ce moment, avec ce temps radieux, cette météo, c'est très agréable. Bon, ça ne nous empêche pas d'aller se faire plaisir aussi pour un petit spectacle de cabaret, hein.
1: Bien sûr.
0: Diamant bleu, avec ce nouveau spectacle Bégomania. Bah, je vous souhaite de repartir avec ces deux entrées, cher Jean-Michel.
1: Eh bien, merci.
0: On va jouer ensemble, tout de suite, questions avec deux choix de bonnes réponses, Jean-Michel. Et puis ensuite, il y a les 60 secondes chrono. Il faut se concentrer un petit peu plus et me donner un maximum de bonnes réponses. Je regardais un petit peu les questions, et notamment les questions sonores. J'ai l'impression qu'on a ressorti des tubes du grenier ce matin. J'ai l'impression qu'on va voyager. Je vous le dis, non, parce que j'ai vu des trucs là. Je suis, oh là là, ouais, c'est très bien. C'est très bien, ça va nous rappeler des souvenirs.
1: Et ben, voilà, on verra bien.
0: On verra bien. Jean-Michel, on commence par cette première question et on va aller du côté de Villemurlin, dans le Loiret. Là-bas, il y a les façades des maisons qui portent des échelles en bleu. Et la légende raconte que les artisans qui peignaient les charrettes à bestiaux avaient une raison bien à eux de choisir cette couleur. C'est parti des charrettes et puis ça a fini sur les échelles de maison. Cette couleur bleue, selon la légende, elle éloignait les insectes ou c'était la moins chère? 5 secondes.
1: J'arrête qu'elle éloignait les insectes.
0: Oui, vous faites bien. Vous faites bien de dire cela. Effectivement, ce bleu servait d'abord aux voitures à bestiaux parce qu'il éloignait donc les insectes. Et puis, comme il n'y avait qu'un seul pot de peinture, les échelles y sont passées aussi. Et les échelles ont disparu des façades et quelques habitants les ont sorties et les ont repeintes. Donc, c'est de là que vient l'histoire. Quand je parlais de tube du grenier, en voici un. Est-ce que vous vous souvenez de ce tube des années 90? C'était Delight et le titre c'est Grove is in the Heart. Ça vous dit quelque chose, Michel?
1: Non, pas du tout.
0: Non, pas du tout. C'était un carton à l'époque. La question, est-ce que c'est une version originale de la musique ou est-ce que c'est une bande originale d'un film des années 60? 5 secondes.
1: C'est une bande originale de film.
0: Oui. En effet, et on écoute. Je vous ai dit qu'on allait vous faire voyager, en tout cas avec nos oreilles, je vous ai pas menti Jean-Michel. Hein. Herbie Hancock, effectivement, c'était la bande originale d'un film qui s'appelait Blow Up, et c'était en 1967. Eh ben, c'est pas mal Jean-Michel là, bon départ.
1: Ça commence bien.
0: Bah oui, ça commence bien, 2 points. Alors, on part à Bourré, dans le Loir-et-Cher, et on descend 50 mètres sous terre dans d'anciennes carrières de tuffeaux. Et là, à 50 mètres, il y a 120 km de galeries, donc, sur 7 étages, et une cueillette entièrement à la main. Qui récolte-t-on? Des champignons ou des truffes? 5 secondes.
1: Tu as des champignons?
0: Champignons, ouais, champignons de Paris, parce que les truffes c'est pareil, c'est des champignons en même temps. En effet, ce sont les champignons de Paris qu'on cueille à la main dans le noir à 12 degrés, température qui ne varie jamais, bien entendu. On repart dans les tubes du grenier, les amis. Alors celle-ci non plus ne vous dit rien, Jean-Michel. Good Vibration, donc à tout hasard, je pose. Non, ça ne vous dit rien non plus, hein, Jean-Michel. Bon.
1: Bah, vaguement.
0: Vaguement, très bien. Ça, c'était en 1991. C'est la version de Marky Mark. Est-ce la version d'ailleurs de Marky Mark lui-même ou celle d'une chanteuse de disco enregistrée 11 ans plus tôt?
1: C'est déjà une chanteuse de disco.
0: Et c'est bien senti, ça. Lolita Holloway, écoutez. Stylé aussi, ça.
1: Bon, le hasard fait souvent
0: mérite. Oui, bravo. 4 points, Jean-Michel, c'est bien joué pour cette première partie. Je pense que vous êtes gonflé à bloc pour la seconde. 60 secondes chrono, un maximum de bonnes réponses, ça vous va?
1: Complètement. Allez, on y va. C'est parti.
0: On y va. On les porte au bout des doigts d'une certaine façon et aucun être humain n'est les mêmes que son voisin. De quel signe d'identité parle-t-on?
1: Les empreintes digitales?
0: Ouais, complètement. Elles poussent de près d'un mètre en une seule journée et pourtant ce n'est pas un arbre. Quelle plante il s'agit? Jusqu'à un mètre en une journée.
1: Je sais pas.
0: C'est le bambou. Par quel produit la manufacture des tabacs d'Orléans a-t-elle démarré son activité en janvier 1885? Oh, le tabac, vous passez, c'était le cigare. Avant lui, on taillait la mine de crayon au couteau. Quel petit objet de la trousse rend la pointe au crayon ?
1: Un taille-crayon ?
0: Bah ouais, complètement. Quel animal marin possède les plus grands yeux du monde ? Jusqu'à 27 cm. Les plus grands yeux du monde.
1: Baleine bleue.
0: Non, c'est le calmar colossal. Avec quel moyen de transport roule-t-on en général sur des rails ?
1: Le train.
0: Tout à fait. À Suèvre, dans le Loir-et-Cher, on voit encore de petits bâtiments de pierre du Moyen-Âge, percés de trous où l'on élevait des pigeons. Comment les appelle-t-on, ces bâtiments ?
1: Les colombiers ?
0: Ouais, complètement. Bien joué. C'est pas mal du tout, ça. C'est un très joli score, cher Jean-Michel. 4 points dans la première partie, auquel j'ajoute 4 points. On est à 8 points. 8 points, Jean-Michel, pour démarrer. On est bien placé.
1: Eh ben, je suis content de moi.
0: Voilà, vous êtes bien placé, Jean-Michel, et vous allez eh bien rester avec nous et on verra en fin d'heure hein, si c'est vous qui repartez avec avec ces places pour le diamant bleu. D'accord, Jean-Michel ?
1: Eh bien, on verra bien.
0: Ouais, oui. On verra ça. Merci, merci, Jean-Michel.
1: Merci. Et peut-être
0: à tout à l'heure. Ouais, merci de votre participation et de votre bonne humeur. 0238 53 25 25. Appelez-nous, venez tester votre culture générale et locale aussi. On parle du coin. Hein. À la clé, vos places pour Bégomania à Barville en Gâtinais au cabaret Le Diamant Bleu. À tout de suite les amis.

0: NCC, I'm not in love à l'instant sur ICI Orléans à 11h16. Bienvenue à tous les amis. Et c'est Chantal, Chantal qui est avec moi ce matin. Bonjour Chantal. Bonjour.
1: Est-ce que vous êtes là?
0: Bonjour, je suis ravi de vous accueillir. Chantal, la mode Beuvron, hein, c'est ça?
1: Merci de m'accueillir, oui.
0: Bon, très bien. Chantal, le diamant bleu, vous connaissez?

0: La première question, si vous êtes prête, Chantal, on va partir du côté de Saint-Maurice-sur-Aveyron, dans l'est du Loiret. Là-bas, il y a une fête des moissons et des labours. C'est une fête à l'ancienne qui ressort les tracteurs d'époque, du coup. Et c'est en général visuellement merveilleux à voir tout ce matériel. Ma question est la suivante. Quelle machine coupe et couche les céréales? Est-ce la moissonneuse ou est-ce la batteuse? 5 secondes. Coupe et couche les céréales.
1: C'est la batteuse.
0: Mais non, c'est l'autre. C'est la moissonneuse. Eh oui, c'est la moissonneuse. La moissonneuse
1: coupe. Toujours la moissonneuse.
0: Eh oui. Eh oui, voilà, c'est ça. Mais c'était la.
1: C'est pas la même machine.
0: C'est pas tout à fait, en tout cas, dans le temps, la même machine. Maintenant, elles font tout en même temps. Elles moissonnent et elles battent en même temps.
1: Mais là,
0: en
1: effet.
0: En effet, c'était la moissonneuse. La batteuse, elle vient après dans la cour pour séparer le grain de la paille. Quand je vous disais qu'on ressort des tubes du grenier, là, ce matin, écoutez ceci. Est-ce qu'il vous dit quelque chose, ce titre, Chantal? On l'écoutait dans les années 90, fin des années 90. Ouais, ça s'appelle I'll Be Missing You. Et la question est la suivante. I'll Be Missing You, ce n'est pas l'original. C'est inspiré d'un autre groupe qui avait sorti un titre qui était similaire. Est-ce que c'était un titre du groupe The Police ou de Dire Straits? 5 secondes.
1: Dire Straits.
0: Vous le sentiriez comme ça, vous? Bah non, c'était The Police, malheureusement. Écoutons. Écoutez ce tube. Every breath you take. Eh oui. Bah ça, c'est toujours plus facile une fois qu'on l'a entendu, Chantal. Hein. C'est toujours le même souci. Alors, ce que je vous propose, parce que là, pour l'instant, on est à zéro point, c'est de repartir du côté de Tavers. Cette fois-ci, près de Beaugency. Là-bas, il y a un bois qui cache un monument de pierre levé, vieux de plusieurs millénaires. Et la légende, là aussi, dit qu'il tourne une fois par siècle, à minuit, la nuit de Noël. Bon, c'est une légende. Hein. Mais la question porte sur ceci. De quel type de monument s'agit-il? Est-ce un dolmen ou un menhir? 5 secondes. Ouais, bien joué. En effet, c'est un dolmen qu'on appelle la pierre tournante. Et il n'est pas seul d'ailleurs. On en compte 3 de dolmen dans le Loiret. Là où on ne s'y attend pas forcément. Ça fait un point. C'est bien. Et on continue et on ressort encore les tubes du grenier. J'adore. Voilà, attention, puis ça colle bien. Alors ça, je sais pas si ça vous dit quelque chose, Chantal, ça date des années 2000, c'est un groupe qui s'appelait ATC, pour ceux qui sortaient un petit peu à cette époque, et le titre c'était Around the World. La question est la suivante, a-t-elle écrite par le groupe ATC, ou est-ce qu'elle vient d'un tube pop sorti 2 ans plus tôt dans un autre pays? 5 secondes, original ou 2 ans plus tôt dans un autre pays?
1: Plutôt dans un
0: Oui, oui, oui, commencez à connaître. En effet, c'est Petsenka et c'est russe, écoutez. C'est pas souvent qu'on a entendu russe. Et après, ça continue comme ça. Alors, je le laisse un peu parce que c'est cool quand même. Bon, en tout cas, ça vous a porté chance, Chantal. Bien joué. Ça fait un point supplémentaire.
1: Bien senti.
0: Vous êtes à 2 points, et puis là, bon, bah, y a les choses sérieuses qui démarrent. Les 60 secondes chrono, il va falloir faire 7 points hein, pour dépasser Jean-Michel, mais c'est faisable. C'est pas facile, mais on y croit, on reste optimiste, Chantal. Allez, première question, quel disque de plastique lance-t-on quand lance-t-on sur la plage, et ça doit son nom à une fabrique de tartes américaines? On le lance pour s'amuser, un disque de plastique. Ça vous dit rien? Sinon vous passez.
1: Frisbee.
0: Oui, frisbee. Bien joué, bien joué, bien joué. Quel outil de bricolage sert des écrous de toute taille sans qu'on change d'outil? Voyez-vous? Vous pouvez passer sinon.
1: La clé à molette.
0: Ouais, bien joué, bien joué. Quel physicien a formulé la théorie de la relativité? C'est le plus mieux. C'est le plus fort.
1: Einstein.
0: Oui, quel chef gaulois a été vaincu par César à Alésia? C'est le grand chef.
1: César?
0: Ouais, c'est le chef gaulois vaincu par César, selon vous. Le grand chef.
1: Astérix.
0: C'est très drôle, mais c'est pas ça. C'est Vercingétorix.

0: Quel objet de voyage est resté bon, je vais pas pouvoir aller au bout et puis de toute façon on était loin. Oui. Cette... Vous m'avez fait rire avec Astérix.
1: Je me fais rire aussi, alors ça va.
0: Hein. Bon, Vercingétorix, ça m'aurait plu que ce soit Astérix, ça aurait été très drôle.
1: Non, mais c'est n'importe quoi.
0: Bon, merci en tout cas Chantal pour vos réponses et puis pour votre bonne humeur aussi. Merci d'avoir participé.
1: Bah oui.
0: On est à 4 points effectivement, ce sera pas suffisant ce matin. D'accord ?
1: Oui, bien sûr. Allez, bonne journée.
0: Merci Chantal, merci beaucoup d'avoir participé. Belle journée à vous également. Marc Lewan, Patrick Fury, c'est ce qui arrive maintenant les amis. Et vous au standard aussi, au 02 38 53 25 25, comme Chantal, comme Jean-Michel, venez tenter votre chance. Appelez-nous au 02 38 53 25 25. Vous testez votre culture générale, votre culture locale aussi. On joue au jeu de Loire et vous repartez avec vos places pour Bégomania, à Barville en Gâtinais, Diamant Bleu. Je n'étais pas là.

0: Du haut de choc, là. Marc Lavoine et Patrick Fiori avec ce titre occupé à l'instant sur ici Orléans. Belle matinée, les amis. Hervé Christiani pour la suite. Libre Max, quelle magnifique petite pépite des années 80, 1980. On écoutera ça et puis ensuite, on aura des idées de sortie, d'activité. On en a beaucoup pour vous, comme chaque matin. Ce sera ici Express. Et puis aussi, vous, troisième candidat ou candidate au Jeu de Loire, vous testez votre culture générale et locale et vous repartez avec vos places pour le spectacle exceptionnel Bégomania au Diamant Bleu à Barville en Gâtinais. Je vous souhaite à tous bonne chance. 11h27, à tout de suite les amis.
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0: Hervé Christiani, la pépite, il est libre, Max, à l'instant sur ici Orléans, liberté de sortir et de profiter de plein d'activités aussi, on a plein de choses à vous proposer, voici ici Express.
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0: Et sachez qu'au cœur du château de Cheverny, il y a le parcours senteur en ce moment qui propose une expérience sensorielle originale autour des plantes et des essences naturelles. Alors, 9 parfums originaux sont installés dans différentes pièces du château. Ils ont été spécialement imaginés pour révéler l'atmosphère, l'histoire et l'art de vivre de chaque salle. C'est à découvrir quand vous le souhaitez au château de Cheverny. Sinon, il y a la fête du tri dans la métropole orléanaise qui est le rendez-vous incontournable pour celles et ceux qui souhaitent donner une seconde vie à leur objet en bon état et dont ils n'ont plus l'usage. Pour cette 9e édition, les bénéfices de la grande vente caritative seront reversés à l'association Les Amis d'Anne et Siméon. Vous avez jusqu'à samedi pour déposer ces objets chez les commerçants avant la vente prévue le samedi 3 octobre. Enfin, ce vendredi 25 septembre, le théâtre du Donjon à Pithiviers devient le terrain de jeu de la compagnie La Poule. Porté par un maître de cérémonie survolté, il y a des improvisateurs de haut vol qui vont relever des défis, ils vont inventer en direct des dialogues et puis aussi une ambiance musicale. Tout cela autour de vos films et séries cultes. Ça se passe à partir de 20h.
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0: Et on continue ce matin de tester votre culture générale et votre culture locale. Et surtout, on continue de jouer ensemble dans la joie et la bonne humeur. C'est le jeu de Loire, les amis, avec vos places pour le spectacle Bégomania au cabaret Le Diamant Bleu à Barville en Gâtinais. Ça se gagne maintenant. On vous attend au standard.

0: 11h37 et Eros Ramazzotti pour nous accompagner à l'instant à cause de la Vita. Bienvenue à tous, on va retrouver Corinne là dans quelques
1: secondes. 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
0: Corinne qui se demande si elle va pouvoir faire 9 points. N'est-ce pas,
3: bonjour,
0: Corinne
3: Nathanaël.
0: Bonjour, bonjour, bonjour. C'est faisable, 9 points, bonjour. Corinne. Il suffit juste de se concentrer.
3: Oui, oui.
0: Tout petit peu. On doit y arriver. Corinne, vous habitez Brissy, hein, c'est bien ça?
3: Oui.
0: Ça va, il fait beau du côté de Brissy, du côté de la Beauce, ouais, ça va?
3: Non, plein soleil, là.
0: Oh là là, quel bonheur. Profitez bien, il va faire un petit peu chaud. D'ailleurs, cet après-midi, on devrait dépasser les 27-28 degrés. L'été n'est pas totalement fini. Corinne, je vois que vous aimez marcher, vous aimez nager aussi. Vous êtes gymnaste également. Vous êtes sportive, Corinne, hein, visiblement.
3: Oui. Et la pétanque.
0: Et la pétanque aussi, effectivement, c'était le quatrième. Vous y jouez régulièrement, la pétanque? Vous faites de la compète et tout?
3: Le mardi et le samedi.
0: Ah oui, bah, carrément.
3: Non, non, non,
0: ah ouais, deux fois par
3: non,
0: semaine.
3: Non,
0: vous avez des médailles, vous faites des concours, des trucs comme ça?
3: Non, c'est un loisir entre nous. Et...
0: Bon, très bien. Très bien, très bien. Et Corinne, en plus de tout cela, bah, peut-être aussi un petit moment cabaret à Barville-en-Gâtinais, au Diamant Bleu. Ce sera votre première au Diamant Bleu,
3: vous connaissez... Non, j'y suis déjà allée une fois, mais il y a très longtemps, donc...
0: Bon, formidable.
3: On avait envie d'y retourner.
0: Eh bien, écoutez, c'est tout ce que je vous souhaite, Corinne. Il va falloir tout simplement bien remporter cette partie, faire 9 points, en répondant d'abord à 4 questions avec 2 choix de bonnes réponses, et puis ensuite 60 secondes chrono, un maximum de bonnes réponses. C'est toujours le même principe, Corinne. Je vous propose qu'on y aille et qu'on parte au bord de la Loire, si ça vous convient, Corinne, pour cette première question. Bord de Loire, Chapelle Saint-Mémin, aux portes d'Orléans, il y a une grotte naturelle qui est creusée dans la falaise sous l'église Saint-Mémin. Et cette grotte doit son nom à l'animal que le saint aurait terrassé. De quel animal s'agit-il? Un dragon ou un loup? 5 secondes. Un loup? Eh bien non, c'était un dragon. La cavité est naturelle, creusée par l'eau dans le calcaire. Son entrée a été retrouvée en 1856, dégagée par la crue de juin. Et Bérère n'est pas un saint, c'est le nom du propriétaire de la villa gallo-romaine d'au-dessus. Et effectivement, la légende dit, il y a bien longtemps, elle s'appelait Villa Bérari. Et à cette époque-là, 6e siècle, on racontait qu'une bête terrifiante vivait dans une grotte surplombant la Loire. Et c'est là que Maximin, aussi appelé Mémin, partit pour terrasser la bête. Et il s'agissait d'un dragon. Comme ça, vous le saurez. Voilà. Il y avait un dragon, paraît-il, dans ce secteur, à la chapelle Saint-Mémin. Bon, ça fait 0 point pour cette première question. Et, on sort les tubes du grenier, c'est reparti. Se lâche totalement ce matin, ceux qui ont préparé les questions, donc pété un câble. Cascada, ça c'était en 2005. Un tube dance, hein, bien sûr, pour ceux qui faisaient la fête et qui dansaient là-dessus dans les années 2000. Alors, toute cette chanson a été reprise d'une ballade de 1992 ou seulement le refrain? Toute la chanson ou seulement le refrain?
3: Toute la chanson.
0: Eh non. Et quel dommage, c'était seulement le refrain. On l'écoute quand même. Bon, il y avait une chance sur deux, Corinne. Hein.
3: Oui,
0: à ce stade, voilà. Si vous ne connaissiez pas cette chanson, c'était Maggie Ray qui chantait ça. Ça s'appelait Every Time We Touch.
3: Non, je connaissais pas.
0: En 1992. Bon, on oublie vite cette question et on repart dans le Loir-et-Cher. On va aller à Trot, T-R-O, accent circonflexe. Trot. Une grotte reçoit du public depuis le début du XXe siècle. L'eau y dépose du calcaire et finit par transformer tout ce qu'on lui laisse. Alors, combien de temps a-t-il fallu pour tapisser les parois? A-t-il fallu 30 ans ou 300 ans? 5 secondes.
3: 300 ans.
0: Oui. 30 ans, c'est fait un petit peu court, quand même. Hein. Grotte pétrifiante, qui est le plus ancien site touristique de Trot. On y voit des stalactites, les vestiges de l'ancienne chapelle Saint-Gabriel, et puis une vasque aussi pétrifiée. En 300 ans, l'eau calcaire a fait tout ce travail sur le tuffeau. Un point pour vous, et on repart sur une question musicale.

0: C'est bien ce qui me semblait, c'était pas le bon extrait musical. On va avancer un tout petit peu. Bah oui, parce que sinon on s'embrouille. Oui, c'est le 3 à 4. Voilà, tout à fait. On va s'en sortir. On écoute donc l'extrait. Est-ce que vous reconnaissez ce chanteur dont ce titre effectivement a été repris en version dance en 2002 par DJ Samy? C'est ce qu'on a entendu juste avant. Alors, s'agit-il de Mark Knopfler ou de Bryan Adams? Vous avez 5 secondes.
1: Bryan Adams.
0: Ouais, quand même, si vous n'avez pas beaucoup hésité. Bien joué, ça fait 2 points, effectivement. La voix typique de Bryan Adams, très jolie voix d'ailleurs. 2 points, écoutez, on est sur un objectif de 7 points, je vous le dis, hein, Corinne. Hein, ok, je compte sur vous. Je compte sur vous, sans vous mettre la pression, bien entendu. Et on va commencer par cette première question. Quel animal de la basse-cour pond en général les œufs que nous mangeons?
1: Les poules.
0: Redites-moi.
1: Les poules.
0: Ah oui, d'accord, j'ai eu peur. Tout à fait, les poules. En France, quel papier fallait-il coller sur son pare-brise chaque année jusqu'en 2001?
1: Une vignette.
0: Ouais, complètement. Comment s'appelait le tonnelier chez nos arrière-grands-parents? Comment on appelait ça?
1: Le bourrelier.
0: Un barillet.
1: Non, le bourrelier.
0: Alors non, c'est un barillet. Autant pour moi, donc ça sera 0 point pour cette troisième question. Quel détroit sépare l'Asie de l'Amérique? Asie, Amérique. Tout en haut, là, vers l'Alaska.
1: Passe, passe.
0: Vous passez, c'est le détroit de Bering. Quel empereur français est mort en exil à Sainte-Hélène?
1: Charlemagne.
0: Ah bah c'est Napoléon quand même. À Loury, ouais. Dans le Loiret, quel sport de glisse se pratique sur la piste du gymnase?
1: Du ski.
0: J'adore vraiment faire du ski à Loury, c'est parti. C'est du roller. Quel romancier a écrit Germinal et L'Assommoir? Qui c'est qui a écrit ça?
1: Je sais plus.
0: Reçu, vous le savez, ça a 15 ans. Ah, et c'est Zola, Émile Zola.
1: Zola, oui.
0: Bon, on était un petit peu perturbé sur la fin. Vous avez bien démarré, mais c'était un petit peu plus compliqué, effectivement, pour la suite. Ça fait 2 points, quand même, sur cette première partie, et puis 2 points seulement sur la deuxième. Alors, le tonnelier, on dit tonnelier, effectivement, le mot du métier était barillé, et autour de lui, 2 mots que les littrés gardent.
1: On avait dit bourrelier,
0: c'était pas loin. C'était visiblement autre chose. Faudra qu'on se renseigne un peu plus, mais en tout cas, effectivement, le tonneau, c'était bien le barillet. Je suis en train de le vérifier dans nos sources. Détroit de Bering, Asie-Amérique, vous savez, c'est entre l'Alaska et le bout de l'URSS, là.
1: Oui, mais là, je
0: sais. Détroit de Bering, et puis alors, l'empereur français mort à Sainte-Hélène, bon, effectivement, c'est Napoléon, bien entendu. C'est Napoléon. Bon, Corinne, et on me dit que bourrelier, ça serait pour les chevaux, pour le harnais, voilà, et non pas pour le tonneau et pour la selle aussi. Ouais. Corinne, quatre bonnes réponses, ce sera
1: pas suffisant.
0: Mais c'était cool quand même de vous avoir et vous rejouerez avec nous, d'accord?
1: Merci beaucoup, bonne journée à tout le monde.
0: Au revoir Corinne, belle journée à vous également. Yann Muller, Les Oies Sauvages, la reprise, on va l'écouter tout de suite, et puis vos standards au 02 38 53 25 25, on joue ensemble au jeu de Loire.
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0: Yann Muller, cette reprise Les Oies Sauvages, à l'instant, sur Ici Orléans. 11h47 les amis, et c'est Virginie qui va tenter sa chance. Bonjour Virginie.
1: Bonjour, bonjour à tout le monde.
0: Bon, et c'est courageux hein, de tenter sa chance Virginie, 8 points à remonter. Mission est quand même ardue, mais on va essayer. Voilà, tout à fait, l'important c'est d'essayer. Qui ne tente rien, ne tente rien, comme on dit.
1: Voilà, rien, voilà.
0: Alors Virginie, Jargeau, hein, c'est bien ça?
1: Oui, c'est ça.
0: C'était galère à Jargeau hier, là. Je ne sais pas si vous l'avez vu à cause du pont. Là,
1: oui, j'étais pas sur Jargeau, je travaillais, donc je suis arrivé, il n'y avait plus rien.
0: C'était un camion, c'est des grains de blé, c'est ça, qui transportait du blé,
1: oui,
0: et tout s'est renversé sur le pont. Bon, du coup, c'est réglé visiblement, tout va bien.
1: Oui.
0: Virginie, nous allons jouer ensemble au jeu de Loire. Quatre questions, deux choix de bonnes réponses et puis 60 secondes chrono avec un maximum de bonnes réponses. Et si vous gagnez, vous repartez donc avec ces deux places pour aller profiter de ce nouveau spectacle au cabaret, le Diamant Bleu à Barville en Gâtinais, qui s'appelle Bégomania. Virginie, je vous propose qu'on y aille maintenant et qu'on parte du côté d'Ouzouer-le-Marché. Dans le Loir-et-Cher. Et là-bas, le comité des fêtes organise chaque septembre une course d'engins construits au garage, sans moteur. Qu'est-ce qui les fait avancer, du coup, selon vous? La pente ou les pédales?
1: La pente.
0: Oui, ça me paraît tout à fait correct. La pente et rien d'autre, ni moteur, ni pédale, seulement un volant et des freins. Et je peux vous dire que ça doit leur faire quelques petites sensations, quand même, cette histoire. Un point pour vous, pour cette première question. Et on repart sur les tubes de grenier, décidément. Ça n'arrête pas. Alors ça c'est pointu. Hein. Ah, ils ont été durs, hein, ceux qui préparent les questions.
1: Ah oui, là, disons.
0: Alors, c'est excellent, je me rappelle de ça. C'est un titre qui s'appelle Beats International, c'est sorti en 1990. Et ce qui est drôle, je posais la question, c'est est-ce que ça vient d'un groupe punk anglais, ce titre, ou d'un morceau de disco américain? Vous avez 5 secondes.
1: Allez, disco américain.
0: Aïe, dommage. Il aurait fallu viser le truc le plus improbable, en fait. Ça, en général, ça marche. Non, ça vient d'un groupe punk anglais. Figurez-vous que ça vient de The Clash, ceux qui chantent Should I Stay or Should I Go. On écoute d'abord l'intro. Et là, on reconnaît effectivement cette basse et ce beat qui est équivalent à Beats International. Et puis ensuite, quand ils chantent, écoutez. C'est pas le tube le plus connu des Clash, mais on appelle The Guns of Braxton, c'est sorti en 1979. Bon, écoutez, là, ils ont été durs. Fallait vraiment être musicologue, limite, hein, pour répondre à cette question. C'est vrai que c'était pas le tube le plus connu. C'est vrai qu'on s'en rappelle un petit peu. Bon, allez, on oublie et on repart dans la Vallée des Mauves. La Vallée des Mauves, vous la situez du côté de Main-sur-Loire, vous voyez un petit peu, au nord de Main-sur-Loire. Il y a une association qui a remis en marche un moulin là-bas pour les Journées du Patrimoine. Et le dernier à avoir gardé sa roue et ses mécanismes, d'ailleurs. Qu'est-ce qui faisait tourner ce moulin? Était-ce l'eau ou était-ce le vent?
1: Vallée des Mauves. On va dire le vent.
0: Allez. Vallée des Mauves est surtout connue pour ses cours d'eau, en fait. Beaucoup de cours d'eau, très riches en cours d'eau. C'est là-bas aussi qu'il y a l'arboretum Dilex, voyez-vous, avec sa collection de houx complètement folle. Et pour avoir beaucoup de houx, il faut beaucoup d'eau. Et effectivement, voilà. Alors, il y a aussi des moulins à vent qui sont autour de Main-sur-Loire, mais dans la Vallée des Mauves, ce sont des moulins à eau.
1: C'était une question piège.
0: C'était un petit peu une question piège. Il y avait un peu une chance sur deux. Bon, vous avez toujours un point, chère Virginie. Ouais. Et on va écouter, on va repartir un petit peu sur du classique, ça va nous faire du bien, cette marche funèbre d'une symphonie de Mahler. Écoutons. Alors, écoutez-la bien, et je vais vous poser cette question. Cet air, est-ce qu'il a été composé à l'origine par Mahler ou est-ce que c'était une comptine que tout le monde connaît? Vous avez 5 secondes.
1: Inventé par Mahler?
0: Et non, c'était la comptine. Et là, je vais vous inviter à bien ouvrir grand les oreilles parce qu'en fait, c'est assez évident, c'est juste qu'il y a un ton au-dessus. Alors, écoutons d'abord la comptine. Elle est très simple, la comptine. Donc là, on est d'accord. Frère Jacques, hein. Vous l'entendez, frère Jacques? Maintenant, réécoutons ensemble la symphonie de Mahler. Il l'a juste mis en ré mineur, d'un demi-ton au-dessus. Écoutez. Vous, l'avez ?
1: Oui. Voilà,
0: c'est totalement effectivement la mélodie, simplement c'est un demi-ton au-dessus.
1: Ouais, ça c'est pas la même chose.
0: Bon voilà, on aura appris un truc, mais ça ne vous aura pas rapporté de points. Bon, je suis désolé Corinne, on va quand même aller dans cette deuxième partie. Et là, il y a un carton plein qui peut être fait sur un malentendu, ça peut marcher, comme dit l'autre. Et on commence avec cette première question. Avant la gomme, quel ingrédient de cuisine effaçait le crayon des peintres ? Comment ils effaçaient leur crayon avant la gomme ?
1: Je passe.
0: C'était de la mie de pain, figurez-vous. Le pneu à air n'a pas été inventé pour l'automobile. Avant l'automobile, quel véhicule a reçu le premier pneu à air ? C'est logique, hein ? Vous prenez pas trop la tête.
1: Le vélo ?
0: Ouais, complètement. Le vélo. Serrer les dents, c'est son travail. Quel muscle, le nom du muscle de chaque côté de la mâchoire est le plus puissant ? Non, c'est le masséter. C'est le masséter. À Villiers-sur-Loire, en Loire-et-Cher, quel modèle de voiture a été réuni en 3000 exemplaires en avril 2026 ? C'était incroyable.
1: Je passe.
0: C'est la 2 chevaux. En quelle année les groupes sanguins A, B, AB et O ont-ils été découverts à 10 ans près ? Vous diriez quoi ? 100 ans plus tard, c'était 1901. Découverte en 1913, quel métal qui ne rouille pas tapisse nos éviers ? Et oui, nos éviers. Ouais, l'acier inoxydable, allez, je vous l'accorde. Quelle liaison sans fil porte le nom d'un roi viking danois ?
1: Je sais pas.
0: C'est Bluetooth. Ça me fait rire à chaque fois cette question. Bluetooth, c'est un roi viking danois. Ça, c'est la meilleure. C'était pas mal. Vous êtes bien battu, mais pas suffisamment. Vous êtes effectivement à 3 points. Mais c'était très agréable de jouer avec vous, Virginie. Et j'espère que vous rejouerez. Très bien. Merci beaucoup, en tout cas, de votre participation ce matin. C'était cool. Merci.
1: Bonne journée.
0: Bonne journée à vous.
1: Au revoir.
0: Au revoir, Virginie. C'est les Bee Gees qui seront là de quelques minutes. Et puis Jean-Michel aussi, qu'on va retrouver pour le féliciter. C'est lui qui va repartir avec ses places pour le Diamant Bleu à Barville en Gâtinais. À tout de suite, les amis.
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0: un classique qui fonctionne toujours très bien. Celui-ci, les Bee Gees et Tragedy, n'est-ce pas, Jean-Michel, qu'on aime bien les Bee Gees, Jean-Michel.
1: Ah, bah oui,
0: les Bee Gees.
1: Ça nous rappelle un petit peu notre jeunesse.
0: On est d'accord.
1: Bien qu'on soit pas si vieux que ça.
0: Jean-Michel, félicitations.
1: Eh ben merci, ça fait bien plaisir de vous avoir une deuxième fois ce matin.
0: Vous êtes bien battu. 8 points, très joli score, ouais. Jean-Michel. Vos concurrents et concurrentes se sont bien battus également, mais ce n'aura pas été suffisant. Bravo Jean-Michel, du côté de Manchecourt. Vous n'êtes pas loin de Barville. Vous êtes à combien de temps?
1: Non, une vingtaine de kilomètres.
0: Vingtaine de kilomètres, c'est parfait. Profitez bien donc de ce déjeuner ou de ce dîner, et puis le spectacle juste après, et puis on compte sur vous pour nous raconter quand même, d'accord? Un petit peu, Jean-Michel.
1: Bien sûr, sans aucun problème.
0: Merci beaucoup, merci de votre participation. Merci Jean-Michel, belle journée à vous. On va se quitter quelques secondes, les amis, et puis ensuite c'est le retour de Camille Huppenoir, bien sûr, pour le journal complet. Belle matinée avec nous.
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0: Ravi que vous soyez là, on passe la journée ensemble avec en plus un joli temps, du soleil, c'est très agréable. Bienvenue à tous. Il est midi et on retrouve Camille Huppenoir pour un journal complet. Bonjour Camille.
3: Bonjour Nathanaël, bonjour à tous.
0: Quelle préoccupation pour les jeunes parents en France en 2026?
3: À 7 mois de l'élection présidentielle, le réseau ICI Radio TV Digital a lancé une grande consultation avec Odoxa pour recueillir vos attentes pour ce scrutin, les priorités que vous fixez au prochain chef de l'État. Nos enfants, c'est le thème de cette enquête, et elle révèle que 9 Français sur 10 sont pessimistes sur l'avenir des jeunes, qu'ils soient enfants ou ados. Mais pour quelles raisons précisément? Pour le savoir, Cécile Dacosta s'est rendue à la maison de la parentalité à Olivet.
4: Un an après la naissance de son premier enfant, Émilie se questionne régulièrement sur l'avenir de son fils.
5: Leur avenir vis-à-vis de notre planète, ensuite les finances. Ça pose question pour l'avenir, ça préoccupe, ouais.
4: Malgré tout, faire un enfant était pour elle une évidence.
5: Faut avoir de l'espoir, mais c'est sûr que enceinte, j'ai entendu plein de fois le discours. Ah mais tu fais un enfant, mais dans la société dans laquelle on vit, moi j'y croyais quand même.
4: Andrea et son compagnon aussi n'ont pas vraiment hésité.
6: Avoir un enfant, c'est finalement la vie.
4: Mais quand elle pense à l'avenir de sa fille, cette habitante de Saint-Privé-Saint-Mémin se dit préoccupée par un sujet en particulier.
6: La sécurité. On entend beaucoup de choses malheureusement aujourd'hui dans le domaine de la petite enfance, des attouchements sexuels, etc. Donc oui, ça peut faire peur.
4: Parmi les préoccupations des parents aussi, les écrans, les réseaux sociaux, le harcèlement scolaire, des inquiétudes qui se développent surtout à l'adolescence, témoigne Clara Simonelli. Elle est coordinatrice de la maison de la parentalité d'Olivet.
7: Voir grandir des ados dans un monde que les parents eux-mêmes n'ont pas connu quand ils étaient adolescents. Et donc, ils n'ont pas, eux, des repères.
4: La maison de la parentalité d'Olivet organise régulièrement des tables rondes, des ateliers, pour permettre aux parents d'être mieux armés face à ces préoccupations.
3: Détails de notre enquête et chiffres marquants et reportages à retrouver sur ici.fr. Une enquête ouverte à Blois. Après la découverte lundi soir du corps d'une petite fille de 5 ans au domicile de son père, le quadragénaire a vraisemblablement tué son enfant avant de tenter de se suicider. Il est hospitalisé et pas encore en état d'être entendu, a indiqué hier le procureur de la République de Blois. Un pavillon en feu à Montliard ce matin entre Pithiviers et Montargis. L'incendie a démarré dans la buanderie de cette habitation. La propriétaire du logement, une femme de 75 ans, a été brûlée au bras et évacuée en urgence relative sur le centre hospitalier de l'agglomération montargoise.
0: Zoom ce midi sinon sur la faïencerie de Gien qui a changé de propriétaire il y a un an.
3: Une entreprise emblématique de notre territoire, elle est deux fois centenaire. Elle a été rachetée l'an dernier par l'entrepreneur français Pascal Cagny. Elle fait désormais partie du groupe C4 Manufactures, aux côtés d'autres sociétés comme Duvivier Canapé, Maison Le Lièvre, des produits célébrant l'art de vivre et fabriqués en France. Alors un an après, où en est cette faïencerie de Gien? Pour la première fois, Pascal Cagny a accepté de s'exprimer sur sa stratégie et ses premiers résultats, François Guéroux.
8: 5% de croissance sur un an et déjà de bons retours pour la nouvelle collection lancée en septembre. La faïencerie de Gien est sur une bonne dynamique, mais cela reste fragile. 45% du chiffre d'affaires est réalisé à l'export et c'est trop peu, estime Pascal Cagny, qui vise notamment le marché américain.
9: C'est compliqué puisque je vous rappelle quand même que vous avez des droits de douane, vous avez aussi des tarifs de transport qui n'ont cessé d'augmenter. Donc on vient quelque part au moment le plus difficile. Donc c'est un vrai challenge, mais c'est celui qu'on doit absolument gagner.
8: Un showroom commun au groupe vient ainsi d'ouvrir à New York. L'autre priorité, c'est de moderniser l'outil de production. 1 million d'euros a déjà été injecté, précise Nicolas Lesgar, le directeur général de la faïencerie de Gien.
10: C'est un investissement dans des nouveaux fours de cuisson, notamment un four plus performant, plus économique. économique en énergie. On devrait réduire de moitié nos consommations d'énergie. Les puissances font au gaz. Rationaliser de façon très rapide ces énergies est important.
8: Tout cela montre que Pascal Cagny et son fonds d'investissement familial ne sont pas venus à Gien pour faire un coup, mais pour investir sur le long terme.
9: Vous n'êtes pas dans une logique où des gens achètent et revendent, c'est même l'inverse de cela. On fait ça avec une émotion rare, unique et partagée. Et donc, oui, on a vraiment l'intention d'être là, mais il faut qu'on réussisse. C'est un métier difficile, mais passionnant. Donc, on est très heureux.
3: La faïencerie de Gien produit environ 600 000 pièces par an pour un chiffre d'affaires autour de 12 millions d'euros. Le parcours des Septors en Coupe de France s'est malheureusement arrêté hier soir. Les handballeurs de Saran battus par Toulouse 28 à 36 au deuxième tour seulement de la compétition.
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0: J'ai de bonnes nouvelles, Camille.
3: C'est formidable.
0: Soleil et température estivale cet après-midi, entre 26 et 28 degrés, ce qui n'est pas désagréable. Et puis un ciel bleu qui est largement présent. Et puis température frisquette demain matin, mais ça c'est comme tous les matins. Camille, on se retrouve tout à l'heure, ça vous va? 17h pour un flash complet.
3: Ouais.
0: Et puis là c'est Nora, et Nora Malagré avec On vous doit bien ça, bien sûr. Excellente émission, au demeurant, on l'écoute. Allez.
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11: Et bonjour à tous, quel bonheur de vous retrouver chaque midi jusqu'à 13h. C'est votre nouveau rendez-vous sur Ici. On parle bon plan, vie quotidienne, arnaque à éviter, santé. Nous sommes là pour vous rendre service parce qu'on vous doit bien ça. C'est le titre de ce nouveau rendez-vous quotidien. Moi je m'appelle Enora Malagré et voici la joyeuse bande qui m'accompagne tous les jours. Aude Razo, Madame Anti-Arnaque, coucou Aude.
12: Coucou, coucou tout le monde.
11: Elsa Wolinski, mon rayon de soleil. Bonjour Elsa Wolinski. Vous ne les voyez pas, je sais, c'est pas très radiophonique. Elles sont toutes les deux en rose, deux petits bonbons aujourd'hui.
12: Ça fait exprès.
11: Et de l'autre côté, Gérald Kerzek, notre merveilleux médecin. Bonjour Gérald.
13: Bonjour, et moi je suis quelle couleur?
11: Bleu.
13: Eh bah oui, en bleu.
11: C'est très laid. Alors, Valère Coréard, notre monsieur bon plan. Bonjour Valère.
14: Salut Enora, bonjour à toutes et tous.
11: Alors aujourd'hui, très gros dossier, très important, on va parler enfants et écran. Est-ce que ça fait bon ménage? Pardon, on vous en dit un mot tout au long de l'émission. Puis si vous avez des questions, laissez-nous des messages au 0810 055 056. C'est un WhatsApp, c'est gratuit. Nous sommes là pour vous. Et puis, laissez-nous aussi des messages vocaux, comme l'a fait Marie-Rose aujourd'hui.
15: Oui, bonjour, c'est Marie-Rose de Bouchainville. Sur ma retraite, il y a le RDS, donc j'aimerais bien savoir à quoi ça correspond.
11: Très bien, ça c'est là. Une question pour vous, cher
14: oui,
11: Valère.
14: CSG, CRDS, je vais vous expliquer ce que c'est, mais il n'y a pas le choix.
11: On y répond dans une trentaine de minutes. 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Il est midi 7, nous sommes en direct ensemble jusqu'à 13h. Gros dossier, enfants, ados et écran. Et pour ce faire, nous avons un invité de choix. Nous avons un grand pédopsychiatre qui nous fait l'honneur de venir, Stéphane Clerget. Bonjour Stéphane, bienvenue.
16: Bonjour Enora.
11: Vous avez écrit votre dernier livre, il s'appelle « Les mots de vos ados, comment les aider vraiment ». C'est sorti en mars 2026. C'est Solar, c'est un sujet qui vous passionne. Merci beaucoup d'être là. Alors, les Merci. Enfants et les écrans, c'est bien, c'est pas bien? Aude Razo.
7: Alors, visiblement, pour beaucoup de gens, c'est pas bien. En fait, c'est notre journée spéciale. Dites-le oui. Ici, journée consacrée sur notre antenne à nos enfants. C'est une enquête de notre réseau Ici, Radio, TV, Digital, grande consultation citoyenne avec Odoxa en vue de l'élection présidentielle. Et donc, un chiffre, une inquiétude qui ressort dans cette consultation, c'est l'addiction aux écrans. 44% des parents d'élèves interrogés estiment que l'une des priorités du futur président doit être de lutter contre la sédentarité et contre l'addiction aux écrans, pourcentage qui monte même à 48% en région PACA. J'ai épluché un peu les régions. Stéphane Clerget, vous qui êtes pédopsychiatre, on a raison de s'inquiéter ou on en fait trop?
12: Alors, on a raison de s'inquiéter. Maintenant, tout repose pas sur le président de la République. Ça repose d'abord sur les parents qui ont un vrai rôle à jouer dans la réduction des temps d'écran et surtout pour inviter les enfants et les ados à faire d'autres activités beaucoup plus utiles pour leur développement.
16: À quel âge on peut mettre un smartphone ou une tablette entre les mains d'un enfant ?
12: À partir de 3-4 ans, mais pas tout seul.
4: C'est-à-dire c'est très jeune.
16: C'est très jeune, non ?
12: Oui, non, mais attendez.
4: Peut... Ouais, oulala, pardon. Excusez-moi, on vous a un peu sauté dessus avec Elsa Wolanski et pardonnez cette attitude un peu cavalière, mais c'est vrai qu'on est tellement intéressé par ce sujet.
12: Oui, mais il ne s'agit pas non plus de culpabiliser les parents quand ils montrent un petit dessin animé à leur enfant de 3-4 ans. On peut regarder un petit dessin animé avec son enfant de 3-4 ans quand ça dure 5-10 minutes ou s'amuser à lui faire dessiner sur l'iPad. Mais c'est des temps extrêmement courts et toujours accompagnés. Pourquoi ? Parce que l'écran, vous êtes Madame Arnaque, l'écran c'est l'arnaque. On croit qu'ils sont super intelligents les enfants parce qu'ils arrivent à utiliser l'iPad. En fait, ça demande 2-3 neurones, beaucoup moins que pour écrire son prénom avec un crayon à papier.
16: Et je pense toujours aux parents, aux grands-parents qui nous écoutent, à quel moment on doit s'alarmer, à quel moment il y a le signe qu'un enfant, là, il est trop devant un écran. Est-ce qu'il y a des signes qu'on peut nous détecter ?
12: Il y a un signe très, très précoce, c'est qu'il hurle quand on lui retire l'écran. C'est-à-dire que quand c'est la crise qui dure parfois un quart d'heure, 20 minutes, parce qu'on lui dit ça suffit, t'as fait une heure d'écran, t'as fait tes jeux, c'est bon, maintenant on passe à table ou autre. Et c'est là qu'on voit qu'il y a une vraie dépendance, une vraie addiction, un vrai accroche. Accrochage à l'écran, c'est extrêmement attractif, hein, donc c'est souvent très difficile de le réduire.
4: Gérald Kierzek.
17: C'est extrêmement attractif et comme le dit Stéphane Clerget, ça permet pas de développer et de neurodévelopper l'enfant. On a l'impression que le gamin est intelligent, qu'il est capable de faire plein de choses et en réalité non. Et quand il y a des études qui ont montré que les enfants qui avaient un iPad, ils savaient pas dessiner une maison en trois dimensions par exemple, alors que des enfants qui jouent avec des cubes, qui construisent, ils sont capables d'approcher cette tridimension. Et donc, ils ont beaucoup plus développé leur système cérébral. Et c'est là où c'est dangereux. C'est que ça donne l'impression, finalement, que le gamin, il se développe, alors qu'il ne se développe pas. Malheureusement, il régresse. Il régresse aussi, on en parlera tout à l'heure, sur ses relations sociales.
4: Oui, Valère Correa, vous avez des enfants, vous, qui sont très jeunes.
14: J'en ai un paquet, j'en ai un, deux, trois.
4: J'en ai un paquet.
14: Non mais, alors je vais vous poser une question, mais j'ai peur de la réponse. Donc allez-y doucement, parce que c'est vrai, quand on est parent, on veut faire au mieux, et on se dit, est-ce que je me suis planté ? Bon, j'ai un enfant depuis qu'il a 9 ans, il a 10 ans aujourd'hui, Augustin. Je lui ai mis un téléphone entre les mains, je lui ai dit, voilà, ça c'est ton téléphone. De maison, il n'a pas le droit de sortir avec, enfin il capte pas, il n'y a pas de réseau. Et ma stratégie, c'était de dire, je veux qu'il soit acteur de l'appropriation de cet objet, finalement, dans son quotidien. Donc, il a évidemment un temps limité, on met des alarmes, etc. Mais parfois, quand j'en parle avec des amis, ils sont un peu choqués en disant, mais déjà, il a déjà un téléphone. Et je me suis dit, mais il va vivre toute sa vie avec des téléphones autour de lui. Donc, autant qu'il s'habitue tout de suite, mais on le fait ensemble. C'est une stratégie qui peut se tenir ou bof ?
12: C'est dangereux. C'est-à-dire que, effectivement, il va vivre toute sa vie, mais enfin, on va pas non plus lui donner le volant d'une voiture à 9 ans. Non, c'est trop précoce. Il a beaucoup d'autres choses à faire, beaucoup d'autres choses à apprendre, et il en a surtout pas vraiment l'utilité du téléphone. Aujourd'hui, en moyenne, quand les parents donnent un téléphone à l'enfant, c'est quand il entre au collège, et c'est surtout pour pouvoir lui laisser un petit peu d'autonomie et pouvoir le contacter. À 9 ans, ça n'a aucun intérêt. À partir du moment où on peut évidemment contrôler et pas le laisser seul avec son téléphone, c'est pas forcément dangereux. Mais c'est pas utile, non.
4: On va continuer de parler des rapports entre les enfants et les écrans, aussi nos ados, puisque vous l'avez évoqué, ça c'est un grand sujet. Elsa Wolanski, vous avez des ados à la maison, vous aurez des questions à poser. Et puis si vous avez des questions à poser à notre pédopsychiatre Stéphane Clerget, c'est le moment, hein, 0810 055 056, si vous êtes parent, grand-parent, tata, marraine, parrain, on prend tout, hein, j'ai envie de vous dire. Et pour l'heure, on va écouter un petit disque, Sandra, Maria, Magdalena, vous êtes dans votre nouveau rendez-vous quotidien. On vous doit bien ça sur ICI, on est ensemble jusqu'à 13h.

0: Maria Magdalena sur votre radio ici. On est ensemble jusqu'à 13h.
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0: 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Midi 15, on est en direct, c'est mercredi, c'est jour des enfants, du coup. On parle du rapport entre les écrans et nos enfants ou nos ados. Le grand pédopsychiatre Stéphane Clerget nous a rejoint aujourd'hui au sein de cette joyeuse bande. Et vous êtes déjà très nombreuses et très nombreux à réagir au 0810 055 056. Si vous avez des questions, ça tombe bien, on est là pour y répondre. Nous avons donc Catherine qui nous appelle de Bretagne. J'aime entendre ça. Bonjour chère Catherine.
2: Bonjour Anora, bonjour à toute l'équipe.
0: Et vous appelez d'où Catherine?
2: Alors j'appelle de Landerneau, dans le Finistère, à côté de Brest.
0: Pardon, je suis très en joie, je suis moi-même finistérienne, j'embrasse très fort.
2: Oui, je sais.
0: Ici, Brest,
2: vous êtes. Tous les Bretons.
0: Vive la Bretagne. Bon, pardon, on arrête là tout de suite. C'est horrible ce que je suis en train de faire. J'embrasse d'ailleurs, je fais un immense coucou à nos 44 locales merveilleuses de tout le réseau ici, qui font un travail absolument fabuleux. Alors, vous avez plusieurs enfants, vous avez deux enfants, Catherine, c'est ça?
2: J'ai ça, j'ai deux adolescents, ouais. Une fille de 14 ans et un garçon de 11 ans.
0: Comment vous gérez les écrans avec vos ados alors?
2: Alors ça a été une question un peu prise de tête, surtout l'année dernière. C'est vrai que bon, ma fille a eu un portable dès son entrée en sixième pour la laisser un peu autonome. C'est vrai que cette année mon fils est rentré en sixième également. C'est vrai que j'ai fait le choix de pas lui prendre de portable parce que je me suis rendu compte que il passait trop, enfin que ma fille passait trop de temps sur les écrans, que ça avait un impact même sur les résultats. Donc c'est vrai que je me suis dit je ne fais pas la même
0: bêtise, voilà, c'est ça. Elle a bien fait déjà, docteur Clerget, ça c'est pas mal.
3: Ouais, c'est formidable qu'elle y soit parvenue, oui.
0: Ouais. Sans trop de crise.
2: Ça a été facile, tout le temps, mais je lui ai expliqué les raisons pour lesquelles je décidais de ça. C'est vrai que mon fils m'envoie un peu, il me dit pourquoi elle a eu, moi j'ai pas. Donc je lui dis je limite l'utilisation d'une tablette.

0: Donc ça, c'est un peu antinomique tout ça.
1: Ouais, tout à fait. Moi, je suis traumatisée par Pronote personnellement.
0: Alors, juste comment on fait, parce que j'entends Catherine, l'un l'a eu, l'autre non. Comment on gère d'ailleurs un peu cette jalousie entre ados? L'un a eu un manuel, j'allais dire pas du tout. Moi, je suis en mode grimoire. Un écran et pas l'autre. Comment on fait ça?
2: Ben, on peut dire qu'effectivement, la vie est pas toujours juste. C'est à chacun selon ses besoins. C'est pas l'égalité parfaite. On peut considérer que tel enfant qui fait suffisamment d'activités extérieures, du sport, des activités artistiques, peut regarder son écran parce qu'il arrive à être autonome et autogérer son temps, et pas l'autre. C'est aussi fonction de la personnalité des enfants.
0: Ouais, c'est ça. Alors comment du coup, Catherine, on va reprendre Catherine. Comment vous rassurez, c'est ça, Catherine? C'était ça votre question, j'imagine.
3: Excuse-moi, oui, je suis là. Du coup, vous me demandiez.
0: Oui, quelle était votre question pour le docteur?
3: Savoir comment expliquer aux enfants l'impact négatif en fait des écrans,
0: ouais, c'est ça.
3: Sur eux, quoi.
2: Bah, c'est vrai que quoi qu'on leur dise, de toute façon, c'est tellement prenant les écrans que bon, ils vont nous entendre, hein, mais on peut pas utiliser leur raisonnement. C'est-à-dire, à l'âge de vos enfants, ils ont pas la capacité de s'autoréguler. C'est juste pas possible. Donc faut pas, on leur explique évidemment, mais on peut pas se reposer sur eux, sur leur sens des responsabilités. Mmh. C'est pas possible. Donc vous êtes obligés, comme vous le faites formidablement, de mettre des limites et de définir les temps où l'écran peut être utilisé.
0: Elsa Wolinski.
1: Non, mais je voulais me permettre de vous poser une question, parce que quand vous parlez de s'autoréguler, finalement, est-ce que nos enfants ne nous plagient pas nous-mêmes? Puisque nous, on a aussi du mal à s'autoréguler quand même.
2: Mais tout le monde, en fait. Je crois qu'à tout âge, c'est très dur de s'autoréguler, mais encore plus quand on est enfant. Mais c'est vrai, vous avez raison, c'est fondamental. Beaucoup d'adultes ont du mal à s'autoréguler. Évidemment, c'est difficile de faire la leçon à son enfant quand soi-même, on n'y arrive pas. Donc, la priorité pourrait être aussi, nous, d'apprendre
1: ça,
2: à nous réguler.
1: En fait, de faire attention, parce qu'ils nous regardent. Donc, oui. Si on dit à notre enfant, ne prends pas ton portable, mais que nous, on passe notre temps avec notre portable.
0: Oui. T'es gentil, maman, mais tu fais la même chose. Oui. Gérald Tirzet, puis Aude Razo.
4: Mais est-ce qu'on peut dire, je me suis trompé avec ta sœur, on pensait que c'était une bonne idée, en fait, c'est une mauvaise idée, et donc,
0: ouais,
4: du coup, bah, pourtant, on va pas refaire la même erreur, ou moi-même, je suis addict et j'ai pas envie que tu tombes dans cette addiction,
0: ça,
4: de le verbaliser.
0: Bien,
4: ouais. Est-ce que c'est un aveu de faiblesse, ou est-ce qu'au contraire, c'est un argument?
2: De toute façon, c'est bien, les aveux de faiblesse, ça autorise l'enfant à accepter aussi ses propres faiblesses, mais bien sûr qu'on peut dire ça, surtout ce qu'on peut dire, c'est pour ton bien. Et en fait, les ados, ils le savent bien, parce qu'ils n'arrêtent pas d'entendre, ils écoutent la radio,
0: ouais,
2: on en parle à l'école, ils savent très bien que c'est pas bon pour leur développement.
0: Mais bien sûr, ils sont
2: donc,
0: pas idiots.
2: Ils savent bien qu'on fait ça pour leur bien, et ils nous remercieront plus tard.
0: Aude Razo.
5: Moi, j'ai une collègue qui m'a parlé de ça dans le couloir, pas plus tard qu'il y a quoi, une demi-heure, elle a des grands-enfants. Il y a un truc assez tendance, je sais pas si vous connaissez, c'est les dumb phones, vous savez, donc c'est dumb comme stupide, donc
0: ouais.
5: C'est l'inverse de smart.
0: D'accord.
5: Phone. Alors, je connaissais pas du tout, du coup, j'ai regardé. En fait, c'est des téléphones tout basiques, sans Internet, comme on avait en fait finalement à l'époque.
0: En 1920.
5: Voilà. Ou alors avec un tout petit nombre d'applications. Et visiblement, ça commence à être un peu tendance, même des jeunes qui sont demandeurs, même des jeunes adultes, hein, qui sont demandeurs d'avoir ces téléphones un peu minimalistes. Bonne solution?
2: Oui, tout à fait. Même si pour l'instant, ça reste un peu minoritaire. Et puis, même s'il y a des jeunes qui sont demandeurs, il y en a beaucoup qui vont faire une crise si on remplace leur smartphone par un dumbphone.
0: Hein. J'embrasse très fort Catherine qui nous a appelé. Passez une très très belle après-midi. Faites comme Catherine, appelez-nous si vous avez des questions à poser à notre pédopsychiatre Stéphane Clerget qui reste encore avec nous. On parle du rapport entre les ados, les enfants et les écrans, puis un petit peu aussi nous aussi, parce qu'on est un peu accro aussi à nos téléphones malheureusement. Mais pour l'heure, on écoute une nouveauté, Christophe Maé, il n'y a que de l'amour chez toi. On est ensemble jusqu'à 13h sur votre radio ici.

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1: Midi 24, on est en direct, c'est votre nouveau rendez-vous quotidien, ça s'appelle On vous doit bien ça sur votre radio ici, jusqu'à 13h. Aujourd'hui, gros dossier, le rapport entre les enfants, les ados, puis un petit peu nous aussi, et les écrans. Continuez de réagir au 0810 055 056, comme l'a fait Nathalie qui a appelé là il y a une minute. Bonjour Nathalie, bienvenue.
4: Bonjour.
1: Bonjour, bienvenue. Vous allez bien Nathalie?
4: Oui, ça va, je vous remercie.
1: Vous êtes enceinte, c'est ce qu'on me dit dans l'oreillette, comme on dit.
4: Non, alors pas du tout.
1: Ah, c'est votre fille qui est enceinte, pas du tout.
4: Non. Moi, mes enfants sont très grands. Je suis déjà grand-mère de par ma belle-fille, mais ma fille va effectivement avoir un enfant.
1: Mais vous avez une voix, on dirait une ado.
4: Nous avions.
1: Vous avez une voix, on dirait une adolescente, chère Nathalie, c'est incroyable.
4: Ah, c'est gentil, mais alors pas du tout.
1: Bon, en tout cas, votre fille est enceinte. Et là, il y a une petite panique, c'est ça, Nathalie, hein?
4: Oui. En fait, c'était la discussion qu'on avait ce matin. Ouais. Et elle me disait, oui, je te préviens, moi, je veux pas de temps d'écran, pas de télévision, pas de smartphone. Alors, les smartphones, ça tombe sous le sens. Même mes petits-enfants qui ont 4 ans et 3 ans n'en ont pas. Mmh. Je lui dis, mais... Tu sais, la télé, c'est pas forcément non à 100%. Ah non, mais moi, ça sera non, parce que sinon, tu garderas pas mes enfants, j'en veux pas du tout.
1: Ah, waouh, ok.
5: Ouais, mais c'est pour le premier, oh, voilà. Ça.
1: Alors, il y a un petit stress. On va s'adresser évidemment à notre merveilleux pédopsychiatre Stéphane Clerget. Comment on gère ce petit stress-là, là, avant que l'enfant
6: déjà,
1: arrive?
6: On est ravis, parce que si c'est le seul stress de votre fille, alors qu'elle est enceinte, ouais, ça va. En général, il y en a effectivement tellement d'autres. Il faut évidemment raison garder, laissez-la s'inquiéter. Une fois que l'enfant sera là, elle s'apaisera sans doute. Mais je vous rejoins, il ne s'agit pas de diaboliser absolument les écrans. C'est intéressant de regarder des petites fictions adaptées à l'âge de l'enfant ensemble, ou pourquoi pas, quand l'enfant est beaucoup plus grand, de faire des jeux vidéo adaptés à son âge, parce que ça reste quelque chose de plaisant, qui peut même d'ailleurs parfois développer certaines capacités cognitives. Donc oui, il ne s'agit pas du tout de diaboliser, il s'agit vraiment d'en faire une petite activité parmi d'autres. Maintenant, c'est pas maintenant que vous allez discuter de ça avec elle, donc elle est enceinte. La question se posera quand l'enfant sera de toute façon plus grand et de l'eau aura coulé sous les ponts d'ici là. Mais effectivement, il n'y a pas lieu de diaboliser les écrans comme vous le faites avec raison.
1: J'aime beaucoup ce psychiatre, j'ai envie de venir vous consulter. Je sais que vous
7: ne
1: vous
7: occupez que des enfants, mais...
1: Si vous prenez des adultes, on va peut-être venir. Merci beaucoup, docteur, et on vous embrasse très fort, Nathalie. Embrassez très fort votre fille aussi pour nous. Félicitations. Vous avez des petites astuces, Valère, à nous donner, hein?
8: Oui, absolument. J'ai des petites astuces. Alors, peut-être commencer par... Enfin, celle-ci, je l'aime bien. Elle est éprouvée. Elle marche plutôt pas mal. Moi, j'arrive plus à accéder aux documents, donc je vais tout faire de tête. C'est... La boîte à téléphone, c'est très simple, une boîte, un saladier, on s'en fiche. Mais en gros, vous sanctuarisez quelques moments, ça peut être le déjeuner, le dîner par exemple, où tout le monde met son téléphone dans le saladier. C'est notamment bien quand on a des ados. Et quand je dis tout le monde, ça rejoint aussi
9: le saladier vide.
8: Le saladier vide ou plein si vraiment la salade est affreuse et que vous voulez tout jeter après. Mais l'idée, c'est que, comme le disait tout à l'heure Gérald Krezek, c'est qu'on est transparent, on fait tous le geste, et les parents et les enfants, et on s'octroie un moment de déconnexion numérique. Je ne sais pas ce que vous en pensez, docteur, mais...
6: Ah, l'idée est bonne, on verra pour l'application.
8: Ben, moi, je trouve que c'est sympa. C'est une espèce de team building, en fait, quelque part. Et puis, si j'ai le temps très rapidement, il y a quand même des fonctionnalités dans les iPhones et dans les Android pour gérer le temps d'écran. On peut bloquer des applications, on peut déterminer un temps, il peut y avoir des codes de déconnexion. Donc, utilisez aussi les fonctionnalités de vos téléphones pour brider intelligemment l'accès au téléphone.
1: Gérald Kierzek, très rapidement.
9: La grande différence entre les adultes et les enfants, il faut peut-être leur expliquer, c'est que les adultes, ils jouent pas sur leur téléphone. Souvent, c'est pour le boulot. Donc, il faut peut-être leur expliquer, alors que les ados pensent que
7: on joue. Oh là là, Gérald,
9: je dis ça.
7: Je me demande si vous jouez pas de temps en temps.
1: Audrey Azou, rapidement.
10: Il y a une autre question qu'on va évoquer. Alors, on pourrait faire là aussi toute une émission là-dessus. Ouais. Et je sais que ça va être largement évoqué dans le journal de nos régions à 13h, parce que autre chiffre qui ressort de notre enquête ici, Radio TV Digital avec Odoxa, 81% des personnes interrogées sont favorables à l'interdiction des réseaux sociaux. Au moins de 15 ans, vaste question, on en parle beaucoup. pour ou contre, docteur Kergé?
6: On va pas aller contre l'avis de 80% des parents. Non, bien sûr que ce serait l'idéal qu'ils aient pas accès aux réseaux sociaux. Encore une fois, qu'est-ce qu'on leur propose à la place? Donc, il faut vraiment être force de proposition.
10: Et on en parlera largement dans le journal de 13h tout à l'heure, évidemment.
1: Merci, merci beaucoup, monsieur Stéphane Clerget. Je rappelle votre livre, Les mots de vos ados, comment les aider vraiment. C'est chez Solar. Merci beaucoup pour votre expertise. On se retrouve dans un instant. Continuez de réagir. 0810 055 056. Si vous avez des questions à nous poser, ça tombe bien. On a la plupart du temps les réponses. Mais tout de suite, c'est l'heure de l'actualité dans toutes vos régions grâce aux 44 locales de votre radio ici. À tout de suite.
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1: Il est 12h33, chers amis, on est en direct jusqu'à 13h dans votre nouveau rendez-vous quotidien. On vous doit bien ça. Ici, on parle bon plan, vie quotidienne, arnaque à éviter, santé. Nous sommes là pour vous rendre service parce qu'on vous doit bien ça. Nous sommes ensemble, je le dis, jusqu'à 13h. Moi, je suis Enora Malagré, je suis avec Aude Razo, Valère Correa, Gérald Kirzek, pardon, qui nous dira comment ne pas tomber malade avec tous ces changements de température. C'est pénible. Et Elsa Wolinski, qui nous dira précisément tout l'inverse de ce qu'on vient de dérouler en début d'émission, puisqu'on parlait des addictions de nos enfants à leurs écrans. Vous allez voir, ça va être très cocasse. Mais pour l'heure, nous allons répondre au vocal d'une auditrice. Elle s'appelle Marie-Rose.
31: Bonjour, c'est Marie-Rose de Goussainville.
2: sur ma retraite, je regarde toutes les cotisations. Il y a le RDS, le remboursement de la dette sociale. J'aimerais bien savoir à quoi ça correspond. En vous remerciant beaucoup, bonne journée à vous.
1: On vous embrasse très fort. Marie-Rose, faites comme elle, vous avez des questions. Ça se passe au 0810 055 0 56. C'est un WhatsApp et évidemment, c'est gratuit. Ça, c'est une question pour vous, Valère Coréard.
3: Eh oui, les retraites, elles peuvent être soumises à la CSG et à la CRDS, comme d'autres revenus. Alors, le taux peut dépendre notamment du revenu fiscal de référence. Juste pour répondre très concrètement, la CSG, c'est la contribution sociale généralisée. Ça finance principalement la sécurité sociale, donc comme l'assurance maladie notamment. Et puis la CRDS, ça contribue au remboursement de la dette sociale. C'est obligatoire, il faut faire avec.
1: Merci Valère Coréard. Voilà, c'est tout simple. Vous avez des questions, on a des réponses. Continuez de réagir aussi si vous avez des questions sur les écrans, le rapport entre vos ados, vos enfants et leurs écrans. On a encore un médecin qui est là, dis donc, Gérald Kierzek, il est là pour ça, mais pour l'heure. 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On accueille Gianni. Bonjour, cher Gianni.
4: Bonjour. Vous allez bien ?
1: Oui, très bien. Vous appelez des Pyrénées-Orientales, donc du coup, nous embrassons ici Roussillon. Vous êtes ferronnier, voilà, c'est ça, Gianni ?
4: C'est ça.
1: Vous avez deux enfants ?
4: Deux enfants, ouais.
1: Ils ont quel âge, vos enfants ?
4: Il y en a une qui a 23 ans et le petit qui a tout juste 14 ans à peine.
1: Ah, il est accro aux écrans d'ailleurs, votre petite 14 ans, parce que c'est l'objet de l'émission un peu aujourd'hui.
4: Bah, c'est ce que j'entendais, mais pas spécialement, si on lui laisse l'opportunité, oui, mais il a des restrictions, ça se coupe au bout de deux heures, donc voilà.
1: Allez, après, boum,
4: il a à faire.
1: Voilà un bon papa que voici. Et c'est gagné du coup, Gianni.
4: Bravo, merci.
1: Bah voilà.
4: J'ai gagné quoi alors du coup ?
1: Géniaux. Et ben vous avez gagné 200 euros à dépenser dans une grande enseigne pour booster votre pouvoir d'achat, mon cher Gianni, tout simplement.
4: Et c'est super. Alors ouais, je m'y attendais pas. Je me suis inscrit cet été et je pensais pas être sélectionné. J'ai gagné un bon d'achat. C'est super.
1: C'est super. On vous embrasse.
4: Merci à Enora et à toute l'équipe.
1: Exactement. Super. On embrasse très fort ici Roussillon et on vous embrasse aussi chaleureusement, cher Gianni. Vous avez vu, c'est tout simple. Inscrivez-vous sur le site ici. .fr. Devinez qui on va écouter, dis donc. Je vous le donne en mille. La grande, la seule, la Céline Dion, dis donc, avec Jean-Jacques Goldman. Les derniers seront les premiers sur votre radio ici. On est ensemble jusqu'à 13h dans On vous doit bien ça.

0: Céline Dion et Jean-Jacques Goldman, les derniers seront les premiers sur ICI. 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
0: Je peux vous dire qu'il y en a une qui fredonnait dans les studios, c'est Elsa Wolinski, parce qu'elle a la chance. Elle a la chance d'aller voir Céline vendredi.
2: Oui, j'y vais, je suis trop contente.
0: Oh là là là là, la chanceuse. Alors, nous sommes au cœur d'une émission passionnante. On a parlé du rapport de vos ados et de vos enfants face aux écrans. Continuez à nous poser des questions. 0810 055 056. Mais là, c'est l'heure de notre Gérald Kirzek. On tombe toutes et tous malades en ce moment à cause de ces changements de température. Ça me rend chèvre. Comment qu'on fait, monsieur le docteur?
3: Ben, déjà, c'est pas les écarts de température, qui rendent malade.
0: Ah bon?
3: Ben,
0: c'est
3: non,
0: quoi?
3: C'est les virus. Alors, vous êtes bien gentil, mais virus ou écart de température, quand il y a des écarts de température, on chope plus de virus. Ça, c'est pas faux. Pourquoi? Parce que les écarts de température, changement d'humidité, de chaleur, puis coup de froid, ça irrite les muqueuses. Et vous savez que la température de votre nez, par exemple, elle est plus froide que la température de votre corps.
0: J'ai la truffe fraîche, donc.
3: Exactement. L'intérieur de la truffe, 32-35 degrés, alors que l'intérieur de vous, c'est 37 degrés en principe, et donc du coup on a une j'allais dire un environnement propice au virus. En plus, vous rajoutez de l'irritation de la muqueuse nasale, vous rajoutez un petit coup de surchauffage. Quand les températures baissent, on surchauffe, tout ça, ça déshydrate, et effectivement les virus environnants vont rentrer, vont pénétrer plus facilement dans votre organisme, et c'est là où vous allez tomber malade. L'autre chose, c'est quand il fait frais, qu'est-ce qu'on fait? On n'est plus dehors, on est dedans. Donc si on est dedans, il y a de la promiscuité. S'il y a de la promiscuité, les virus, ils sautent d'une personne à une autre, parce qu'on va respirer le même air. Donc tout ça, la conclusion, c'est qu'effectivement, il y a un peu plus de virus. Et là, en ce moment, on en a un certain nombre en consultation.
0: On a Valère Correr qui fait l'andouille. Vous êtes tombé malade, c'est ça?
4: Non, mais je repensais au masque, pardon. Mais quand on est malade, on met un masque. C'est une question de respect, ça.
0: Attention, Elsa.
2: Non, mais c'est parce que j'ai tout sauté il y a quelques jours, et donc depuis, il me demande de porter un masque.
0: Vous savez tout.
3: C'est un bon réflexe.
0: Est-ce que c'est le moment de reporter des masques? J'ai aussi entendu dire que la Covid revenait.
3: Bon, il y a des virus respiratoires, des rhinovirus, le Covid, etc. Mais vous précipitez pas sur des tests, ça sert à rien. Par contre, il a raison, Valère, quand vous êtes malade, évitez d'en mettre partout, portez un petit masque chirurgical. En revanche, remettre le masque pour se protéger des autres, ça n'a pas de sens. Deux réflexes qui sont simples. Premier réflexe, on se nettoie le nez. Le sérum, l'eau de mer, le sérum physiologique, faire un lavage de nez. Puis quand vous n'êtes pas lavé le nez?
0: 1520.
3: On ne le fait pas assez, et pourtant c'est très bien. Ça rééquilibre la muqueuse, ça l'hydrate, ça évacue les virus, etc. Donc on se lave le nez, sérum physiologique.
0: Un petit coup de gel hydroalcoolique aussi, docteur, on en remet peut-être, ça,
3: deuxièmement,
0: ou pas?
3: Deuxièmement, les gestes barrières, on se lave les mains, et si vous n'avez pas de point d'eau, vous pouvez utiliser le sérum hydroalcoolique, mais on se lave les mains, de l'eau et de savon, tout simplement. On revient des transports en commun, du boulot, etc., on rentre à la maison, on se lave les mains. On arrive au travail, on serre la main à tout le monde, pourquoi pas, on se lave les mains aussi. Ça, c'est le deuxième bon réflexe. Et je rajoute un troisième. On aère son logement 10 minutes le matin, 10 minutes le soir. Ça permet de ventiler, de renouveler l'air et d'éviter l'accumulation des virus. Juste avec ces trois réflexes, mais on diminuerait considérablement les épidémies de grippe, les épidémies de Covid, de gastro-entérite. On va arriver dans les épidémies de gastro-entérite.
0: On en parlera, on fera évidemment
3: ça,
0: une émission là-dessus.
3: C'est manuporté, c'est porté bien par les mains. Donc juste ces réflexes de bon sens. Et si en plus, le geste civique, vous mettez un petit masque quand vous êtes malade, c'est plutôt pas mal.
0: Audrazo, vous avez une question pour notre médecin?
5: J'ai une question sur le lavage de nez. Moi, quand je le fais, j'ai l'impression que ça me dessèche complètement, c'est pas hyper agréable. Est-ce qu'il y a une fréquence à respecter, en fait?
3: Faut pas trop le faire.
5: D'accord.
3: Trop d'hygiène tue l'hygiène, et surtout ça va déséquilibrer.
0: Ça vous fait plaisir, Valère, ça. Vous qui ne vous lavez jamais, quand je présente.
3: Il se lave trop,
4: moi,
3: Valère.
4: Moi, je dors avec du gel hydroalcoolique.
3: Non, côté un peu hypochondriaque. Ça peut avoir l'effet inverse. Pareil en toilette intime, pareil la toilette sur la peau. En fait, on a le microbiote cutané, on a un microbiote des bactéries, la flore, vous savez, cette flore de bactéries à l'intérieur du nez, et faut pas trop assécher, donc faut pas le faire 10 fois par jour. Comme le gel hydroalcoolique, on l'utilise pas 10 fois par jour, mais se laver le nez, aller une fois par jour, c'est plutôt pas mal.
0: Okay. Vous avez des questions pour notre médecin, il y répond. 0810 055 056, c'est votre émission. On vous doit bien ça sur ICI. Pour l'heure, on s'écoute Paul McCartney, Live and Let Die, sur votre radio ICI.

0: Live and Let Die, Paul McCartney sur votre radio, ici que c'est bon.
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0: 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Il y a aussi une version des Guns N' Roses pour ceux qui sont fans de rock comme moi de cette chanson. Midi 46 sur votre radio ici, on est ensemble jusqu'à 13h. Vous êtes très nombreux à réagir au 0810 055 056, notamment sur le sujet qu'on a abordé en début d'émission sur le rapport entre les enfants et les écrans. Dans un court instant, Elsa Wolinski nous parlera du rapport entre les adultes et les écrans, qui n'est pas tout à fait le même. Mais pour l'heure, on accueille Alexandra qui nous appelle grâce à Ici Orléans, me semble-t-il. Bonjour Alexandra.
2: Bonjour.
0: Et comment allez-vous, chère Alexandra?
2: Super bien, vous avez une voix merveilleuse, pleine de sourires.
0: Oh bah merci, bah c'est vrai qu'on est quand même pas malheureux de faire cette émission toutes et tous ensemble. J'espère qu'on vous rend service. Je vois que vous êtes maman de 3 enfants, Alexandra.
2: Oui.
0: Alors vous, il y a du téléphone, il n'y a pas de téléphone, comment vous gérez? Dites-nous tout.
2: Eh ben nous, on a une recette magique. Non, on n'a pas de télé. Une règle écran un jour sur deux.
0: Super. Ouais.
2: Et on sort quand même. On fait dans la mesure du possible des petites sorties, des animations. On n'est pas sédentaire. Voilà. Donc ça marche plutôt pas mal du tout. Et je dirais qu'après, je pense que l'important c'est de toujours expliquer les choses et d'être bienveillant, d'aller au bout des explications, de bien sensibiliser et de rester très ferme quand c'est non.
0: Bah vous êtes formidable, hein, docteur Kirzek, c'est pas mal ça. Hein,
3: non mais c'est important de donner un cadre, surtout dans une société où il y a de moins en moins de cadres. Et l'ado, faut pas oublier, il se construit par opposition. Et donc du coup, ça fait partie de sa construction de donner un cadre dans lequel il va pouvoir naviguer, être libre. Mais il y a quand même des limites, ça c'est important. Et l'autre chose que vous nous dites, c'est je les occupe parce que c'est quand ils s'ennuient qu'ils prennent un écran. Alors,
0: et puis,
3: bien sûr, il y a tous les copains et tout ça.
0: L'ennui, c'est pas mal aussi.
3: Alors, c'est bien de s'ennuyer, mais il faut apprendre à s'ennuyer.
0: Ouais,
3: s'ennuyer, c'est une réflexion intérieure aussi. Mmh. C'est leur expliquer tout ça, mais ça nécessite du dialogue.
0: Merci, docteur. Merci surtout à vous, chère auditrice, chère Alexandra. On va essayer, pardonnez-moi, j'en perds mes mots, de prendre le plus d'auditeurs et d'auditrices possible, parce que vous êtes très nombreux au 0810 055 056. On accueille Floriane. Et gros bisous, Alexandra, bien sûr. Bonjour, Floriane.
4: Oui, bonjour. Alors je rejoins Alexandra et je lui dis bravo parce que moi de mon côté, j'ai beaucoup de mal à proposer autre chose à mon fils qui a 12 ans et qui a développé une réelle addiction aux écrans. Donc nous on a toujours mis des limites, mais pour autant, il ne pense qu'à ça, il ne pense qu'au temps qu'on pourrait lui rajouter et qu'on ne lui rajoute pas justement pour cette histoire de cadre.
0: Ouais.
4: Et il en est arrivé à s'acheter lui-même un téléphone avec son argent de poche, afin qu'on soit au courant.
0: Dans votre dos, oui, voilà.
4: Et donc, aujourd'hui, moi, j'ai ma grosse difficulté, c'est de réussir à lui proposer d'autres activités qu'il accepte de faire, parce que rien ne lui convient et qu'il ne pense... même si là, par exemple, ça fait depuis cette histoire de téléphone, il n'a plus accès à un téléphone.
0: Ouais.
4: Pour autant, il y pense beaucoup et puis il dit voilà qu'il s'ennuie, il veut pas particulièrement lire. Alors il est sportif, mais bon, au bout d'un moment, il peut pas faire que du sport non plus pendant tous ces temps. Et on a du mal à lui proposer d'autres activités auxquelles il puisse prendre plaisir à faire.
0: D'accord.
4: Même si on est fait avec
0: Alors,
4: lui.
0: Si vous avez, parce que c'est une communauté qu'on est en train de créer, on vous doit bien ça. Donc si vous avez des conseils aussi. Aussi vous, hein, les amis à prodiguer à Floriane, vous écrivez sur le WhatsApp, hein, 0810 055 056. Docteur Kirzek.
3: Un conseil, il faut se faire aider, parce que là, effectivement, on est dans la définition de l'addiction, le dialogue. Il est compliqué, et il faut se faire aider par qui? Alors, bien sûr, il y a votre médecin traitant, mais sinon, il y a ce qu'on appelle les CJC, des consultations jeunes consommateurs.
0: Okay.
3: Il y en a une par département, généralement, c'est à l'hôpital, et ça permet pour toutes les addictions, mais en particulier pour ces addictions comportementales, au téléphone portable, d'avoir un rendez-vous avec un pédopsychiatre, avec un psychologue qui va pouvoir aider. Il y a aussi la maison des adolescents où il y a des espaces santé jeunes, où il y a des psychologues. Et dans chaque département, ça permet vraiment d'avoir un tiers qui va s'interposer, vous aider, vous donner des conseils pour ne pas être sans arrêt dans le conflit, parce que sinon ça devient vite ingérable à la maison.
0: Essayez peut-être ça, chère Floriane. Hein.
4: Oui, alors on a déjà contacté la maison des adolescents.
0: Ouais.
4: Donc on est effectivement suivi actuellement. Mais voilà, ça prend du temps.
0: Ça prend du temps.
5: On espère que vous allez y arriver. Il y a aussi des superbes pédopsychiatres. Vraiment, n'hésitez pas, parce que là, effectivement, le petit bonhomme, il a besoin d'aide. On vous embrasse très, très fort, chère Floriane. On continue, hein. On reste avec vous jusqu'à 13h. 0810 055 056 pour réagir. Et dans un court instant, Elsa Wolinski va parler de notre rapport, nous, les adultes, aux écrans. À tout de suite.
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5: Effectivement, on vous doit bien ça sur ICI. C'est votre nouveau rendez-vous quotidien. On est ensemble encore pendant quelques minutes, jusqu'à 13h. On a parlé du rapport entre les ados, les enfants et leurs écrans. Pas toujours simple à gérer. Et là, grâce à notre Elsa Wolinski, on va apprendre un peu sur notre rapport à nous, les adultes, avec les écrans.
13: Mais oui, parce qu'il faut... va falloir arrêter de se mentir quand même.
14: Non mais arrêtons.
13: Tiens donc. Mais oui, on passe notre temps à dire à nos enfants, lâche ton téléphone, c'est mauvais pour les yeux, pour ta tête, pour ta culture, alors que nous, on est les premiers. Gérald, regardez-le, il n'arrête
15: allez,
13: pas.
15: Je vous pose.
13: Je vous assure, c'est une catastrophe,
5: c'est
13: notre médecin.
5: Même pendant l'émission.
13: Le pire, c'est qu'on fait même plus attention. On va au restaurant, on a le téléphone. On est dans le métro, on a le téléphone. On regarde un film, on a le téléphone en plus. On va aux toilettes.
5: À votre ça, c'est avis. Pour Valère.
13: Voilà, Valère, vous allez
16: chez les hein.
17: Non, pardon, je plaide coupable. J'ai déjà laissé tomber mon téléphone dans les toilettes.
13: Ah, non, mais bah, ouais, Aude. Bah,
5: voilà. Bah, bravo, Aude.
15: Vous l'avez changé depuis.
17: Je l'ai changé, oui.
13: Et pourtant, malgré tout ça, on continue quand même d'accuser nos enfants en leur disant vrai. Arrêtez. Mais en fait, nos enfants, c'est ce que je disais avec le médecin tout à l'heure, le pédopsychiatre, ils nous plagient. On dit toujours ah, cette génération, elle est toujours sur les écrans. Mais pardon. Mais est-ce qu'on en parle de nos parents à nous ? Ah. Est-ce que vous les avez vus, les grands-parents, aujourd'hui ? Parce que maintenant, quand on part se balader en forêt avec eux, qu'est-ce qui se passe ? On est obligé de leur dire « Mais lâche ton téléphone, maman, regarde autour de toi, papa, regarde comme c'est beau, les arbres, la forêt !» Et là, ils nous répondent quoi ? « Mais attends, je finis juste mon message, ou je prends une photo !» Mais on n'en revient pas. Mais enfin, c'est un monde quand même. Donc on passe nos journées à dire à nos enfants de décrocher leur écran, et maintenant il va falloir faire la même chose avec nos parents. Donc on n'est pas rendus. Et le pire, c'est qu'effectivement, on est exactement pareil. Nous, qu'est-ce qu'on fait ? On est là parce que nous-mêmes, on est dans la forêt avec nos parents. Alors on se dit, bah nous aussi, on va profiter. Et là, on sort notre téléphone et qu'est-ce qu'on fait ? Bah, on prend une photo, bien sûr.
5: Un selfie tronc d'arbre.
13: Qu'on poste immédiatement sur Instagram avec écrit « Se reconnecter à l'essentiel ». C'est tellement ça. En fait, on est foutus. Je vous le dis, non mais c'est vrai, on est foutus. Mais finalement, quand même, il y a du positif là-dedans. Parce que je me dis que c'est peut-être pas si mal pour nos grands-parents s'ils sont devenus accros à leur portable. Parce que pour les personnes âgées qui vivent seules, ça peut changer beaucoup de choses et il faut y penser vraiment. D'ailleurs, selon une étude, 61% des internautes de plus de 60 ans utilisent Internet pour garder le contact avec leur famille et leurs proches. Parce que maintenant, une grand-mère peut voir son petit-fils qui habite à Marseille, recevoir une photo de sa petite-fille qui est en vacances à l'autre bout du monde, se sentir revivre même par procuration, et ça, ça vaut de l'or. Bon, elle peut aussi envoyer 15 fois la même vidéo de chat, ça c'est un autre problème. Ça leur permet quand même aussi de rester à la page. D'ailleurs, Enora, c'est votre maman qui va vous expliquer ce que ça veut dire avoir le seum maintenant.
5: C'est vrai.
13: Mais au fond, je trouve ça plutôt joli cette histoire. On a inventé un objet qui nous permet de rester ensemble, même quand on est loin les uns des autres. Alors évidemment, on sait bien qu'il faudrait décrocher, profiter de l'instant présent, comme je regarde Valère, je profite de l'instant présent. Regarder les gens dans les yeux avec Aude. Retrouver le plaisir de ne rien faire avec Gérald. D'ailleurs, il paraît que c'est tendance, la déconnexion numérique, tellement tendance qu'il y a même des gens qui paient pour partir en vacances dans des endroits où il n'y a pas de réseau. Alors ça, je ne comprends pas du tout. Alors moi, je veux bien déconnecter, hein, mais il faut quand même que je puisse le dire. Attendez, je déconnecte. Attendez, d'ailleurs, je vous laisse, je vais laisser un message que je déconnecte.
5: Voilà. C'est exactement ça. Merci Elsa Wolinski. Ah là là. C'est le rapport qu'on a avec les écrans, c'est quand même tout un problème, ça mériterait 14 émissions. Audrey Azo.
17: Il y a Catherine qui est totalement d'accord avec vous, Elsa, dans le WhatsApp. Elle a laissé un message. Difficile de s'opposer aux écrans quand on en a besoin aussi, nous adultes, pour gérer nos affaires, dit-elle. Et en effet, les enfants voient leurs parents tout le temps dessus. Donc évidemment, chacun aussi a sa part de responsabilité.
5: Mon Valère.
14: Oui, et quand
5: Mon
14: on
5: Valère,
14: est...
5: pardon.
13: Je ne sais pas ce qui m'a pris.
14: Non, mais je peux vous appartenir si vous souhaitez à ce stade. Non, mais pour revenir sur les parents, en fait, la parentalité, quand même, c'est parfois regarder les choses en face. Et vous avez raison de nous sensibiliser là-dessus, ma chère Elsa, parce que on est complètement bousillé par ces téléphones. Et je pense que aider nos enfants, c'est nous aider nous-mêmes à reprendre un peu le contrôle, parce qu'en fait, je pense qu'on est un peu pris au piège. Mais Gérald est d'accord avec moi.
15: C'est beau,
14: comme d'habitude.
15: C'est beau ce que vous dites.
14: Non, mais on est un peu tous addicts. C'est vrai que ça craint, honnêtement.
3: Ouais. Mais il y a quand même des utilisations positives. Et chez les grands-parents, notamment, c'est un lien social. Et on sait que c'est une prévention des démences cognitives, etc. C'est un lien. Il peut y avoir des jeux, etc. Le tout, c'est la modération, en fait, c'est la dose.
5: Absolument. Merci beaucoup, chers amis. Et puis continuez, vous l'avez vu, c'est votre émission. 0810 055 056. Et puis deux fois par émission, je vous offre 200 euros de pouvoir d'achat. C'est le moment. Et c'est Martine qu'on va accueillir, qui s'est inscrite sur le site ici.fr. Bonjour Martine.
16: Bonjour.
5: Nous appelle via Ici Limousin, qu'on embrasse très chaleureusement. Bonjour Martine, comment allez-vous, chère Martine ?
16: Ça va très bien.
5: Alors, vous, je vois, vous avez une fille et deux petits-enfants.
16: C'est ça.
5: Ils sont accros aux écrans, vos petits-enfants ?
16: Un petit peu.
5: Un petit peu, voilà. Il faut faire un petit peu attention à ça, évidemment. Alors Martine, j'ai le plaisir de vous annoncer que c'est gagné ! Bravo Martine !
14: Bravo !
5: Et voilà !
16: Super !
5: Eh oui ! Super, en plus avec une voix rayonnante comme la vôtre, ça nous fait d'autant plus plaisir. Vous êtes inscrite et voilà, c'est gagné. On vous embrasse très très fort, ma chère Martine. Prenez grand soin de vous. Bah voilà, elle est déjà partie, elle a eu bien raison.
3: Elle est allée utiliser
5: le
3: bon d'achat.
5: Directement sur son petit tapis volant. Alors merci beaucoup pour préparer cette émission. Je remercie ma chère Céline à la réalisation, Diana à la technique, Sadika au standard et ma Gwenaëlle à la préparation. Et merci à vous, chers camarades, chers amis. Dans un instant, le trésor de nos régions avec Marine Logénie. Coucou Marine, allez, c'est parti.
17: Coucou.
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5: Et merci d'écouter la radio ici. Il est 13h. Les informations.
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5: Marine Logénie.
17: Bonjour à toutes et à tous. On va parler carburant aujourd'hui et à venir de nos enfants. Carburant d'abord, au lendemain des annonces du gouvernement, des annonces qui n'ont pas vraiment réussi à convaincre. Reportage près du Mans, à la pompe, auprès de gros rouleurs. On écoutera aussi les réactions de professionnels, infirmières, patrons d'auto-école. Parmi les conséquences de ce contexte de crise de pouvoir d'achat en Berne, les vols de carburant se multiplient. On ira dans le Morbihan. Et les trains s'arrêtent à la demande en Lozère. On a testé
3: c'est pour vous. Au programme également, je vous le disais, on vous dévoile les résultats de notre grande consultation, dites-le ici, sur l'avenir de nos enfants avec Odoxa. Pas vraiment réjouissant ces résultats, vous êtes inquiet pour les générations futures?
15: Aussi bien les contextes de guerre que l'économie, le climat. J'ai des amis qui, au départ, ne voulaient pas d'enfants pour cette raison-là, alors que c'était un souhait d'en avoir. Au final, il y en a plusieurs dans mon entourage qui se sont arrêtés à un enfant pour ces raisons-là.
3: 86% des Françaises et des Français pessimistes pour l'avenir. On vous écoute et on décrypte avec nos invités qui nous diront aussi qu'il y a des raisons d'espérer. Bienvenue dans le 13h de nos régions. On est ensemble jusqu'à 13h30. 2,40 € du litre en moyenne pour le gasoil, 2,19 € pour le sans-plomb, 95. On part tout de suite à la pompe, à la rencontre des grands rouleurs. Que pensent-ils, que pensent-elles donc des annonces gouvernementales d'hier, du prolongement du chèque carburant de 100 €? Au nord du Mans, à Cille-le-Guillaume, là où la voiture est indispensable, celles et ceux que vous avez rencontrés, Julien Penaud, sont très inquiets et les aides n'y changent rien.
19: Le plein terminé pour son utilitaire, Emmanuelle, agricultrice en Mayenne, raccroche le pistolet de diesel. 2,42 € du litre dans cette station de Cille-le-Guillaume et un ticket de caisse qui fait très mal.
20: 94,28 € pour 38 litres d'essence. Voilà. Faut être riche maintenant pour pouvoir travailler.
19: Et n'allez pas lui parler du prolongement du chèque carburant. Elle n'avait même pas pris la peine de demander le premier.
20: Sur un mois, ça me fait 400 € de gasoil. Donc 100 €, bah, ça sert à rien, quoi. C'est pas des aides qu'il faut, c'est des baisses directement, des baisses de taxes. On soufflerait un peu plus, quoi.
19: Car beaucoup d'automobilistes ici sont comme en apnée à chaque plein. Laurent fait plus de 60 km par jour pour aller et revenir du travail. De 120 €, il est maintenant à plus de 200 € de carburant par mois.
21: Déjà, je ne sors beaucoup moins. Je calcule ce que je peux faire et pour pouvoir regrouper mes achats à un endroit précis quand je prends ma voiture.
22: C'est bien de calculer, mais là, ça devient incalculable, je veux dire. C'est trop serré.
19: Nicolas, chauffeur poids lourd, craint lui que cette crise énergétique ne se transforme en crise sociale.
22: Parce que quand on est serré à la gorge, que ce soit au niveau alimentaire ou au niveau de la voiture, ça peut monter assez vite. J'espère que nos cérébraux en haut, ils arriveront à trouver des solutions.
19: L'attente est donc grande pour tenter de soulager un budget carburant de plus en plus lourd à supporter.
3: Reportage Issimène, signé Julien Penaud. Parmi les réactions ce midi, celles des infirmières libérales qui entrent dans le dispositif grand rouleur et qui pourront toucher une enveloppe de 80 € en une fois, hein, pas par mois, pour celles qui roulent plus de 100 km par jour en moyenne. Peut mieux faire, répond Gaëlle Cana. Aujourd'hui, elle est infirmière libérale et présidente du collectif des infirmiers en colère.
23: Le fait que le dispositif gros rouleur soit élargi, ça veut dire qu'il y a quand même des infirmiers qui vont être concernés. Jusque-là, moi, je connais personne qui avait été concerné. Donc, si, enfin, il y en a qui peuvent toucher quelque chose, franchement, je trouve que c'est déjà pas si mal. Ils auraient pu mieux faire, mais bon. Pour ce qui est de l'autre aide, donc qui est de 80 €, j'ai presque envie de dire que c'est gentil. Parce qu'il faut bien s'apercevoir que ça va jamais compenser l'augmentation du prix de l'essence, en fait. Je prends mon cas personnel qui est quand même intéressant parce que je suis dans la moyenne. Je suis passée en début d'année, en janvier, je payais 300 € par mois d'essence. Je suis actuellement aux environs de 400 € par mois. Et si on se projette à 3 € le litre, ce qui est dans les projections, si j'ai bien compris, je vais être au-delà de 500 € par mois. Je vous laisse faire le calcul, c'est pas avec 80 € qu'on va compenser ce que j'ai déjà payé en plus et puis ce que je vais continuer à payer en plus. Le compte n'y est pas du tout, en fait.
3: Voilà, les infirmières libérales qui entrent dans le dispositif, et à côté de ça, il y a les oubliés. On ne les a pas beaucoup entendus depuis le début de cette crise, mais les auto-écoles se sentent particulièrement écartées. Boris Grabowski est patron d'une auto-école à Châteauroux, mais aussi vice-président du syndicat Mobilience ESR. C'est la première organisation professionnelle des exploitants d'écoles de conduite et il menace d'une action prochaine.
24: Comme la marge d'une auto-école aujourd'hui, c'était entre 2 et 3 euros par heure de conduite. Là, on est passé en dessous de l'euro de marge. Là, la conclusion va être claire et nette. On n'a pas le choix. On va devoir augmenter nos tarifs. Il faut compter de toute façon environ 3 à 4 euros de plus par heure de conduite. Bon, on va se regrouper avec tous les métiers de Mobilience. On est 25 métiers parce qu'on n'est pas les seuls touchés. Il y a les dépanneurs, il y a les distributeurs de carburant, par exemple, avec nous. Donc, on va se réunir et, en effet, on va envisager des actions.
3: Voilà, les auto-écoles qui contre-attaquent menacent d'une flambée de leurs tarifs, tout comme les transporteurs routiers exclus des dispositifs d'aide. Conséquence de cette flambée des prix, les vols de carburant prennent de l'ampleur. Ce n'est pas nouveau, mais ils deviennent de plus en plus récurrents et les conséquences financières sont de plus en plus importantes pour les entreprises qui en sont victimes, notamment les entreprises de travaux publics, comme ici dans le Morbihan, Jean-Michel Naga.
2: Oui, c'est le cas sur ce chantier, à l'abri des regards, près de la 4 voies entre Vannes et Auray. Marc, le conducteur d'engin, a déjà constaté 3 vols de carburant ces dernières semaines.
4: La dernière fois, c'était dimanche, là. On a eu la semaine d'avant et début août. Et donc, du coup, c'est 150, 200 litres à chaque fois qu'ils pompent, quoi.
2: Et pourtant, le site est sous surveillance vidéo, mais ça ne perturbe pas du tout les voleurs.
4: Ils rentrent, ils viennent en plein jour, ils sont pris en vidéo, mais ils n'ont pas peur. Hein. On voit bien qu'ils ne sont pas dérangés, ils ont l'habitude de le faire.
2: Ils sont masqués ?
4: Ouais, certains, ouais. Le dernier, non. On a sa tête, on voit bien sa tête. C'est les caméras. C'est chiant, quoi. À la longue, c'est chiant.
2: Et ça a bien sûr un impact financier très lourd pour son patron, Pascal Lajognas. Il en est déjà à 2000 litres de carburant volé depuis 2 semaines.
6: Aussitôt que j'appelle la gendarmerie, quand j'ai une alerte sur mon portable, le temps qu'ils se déplacent, ils ont fini leur siphonnage. Au prix du carburant actuellement, on n'est pas prêt de s'arrêter.
2: Et il en fait même des cauchemars.
6: La nuit, je me réveille à 3h30 du matin ou 4h, je vois que des personnes qui siphonnent mes machines. Oui, je le rêve. Je vois que ça la nuit bientôt. Donc voilà. Ça crée de l'angoisse, comme tout chef d'entreprise.
2: Et il espère une baisse des prix des carburants. À ses yeux, c'est la seule solution pour que le nombre de ces vols diminue enfin.
13: Jean-Michel Naga, ici, Armorique. Et puis, il y a nos habitudes qui changent, direction la Lozère, où désormais, dans certaines gares, il faut lever la main pour arrêter le train. Depuis le 31 août, la SNCF expérimente les arrêts à la demande dans 10 gares du département. Le principe est simple, s'il n'y a personne sur le quai, le train continue sa route. En revanche, pour monter, les voyageurs doivent faire signe au conducteur. Dispositif expérimenté par la SNCF pour gagner du temps, améliorer la régularité des trajets et réduire la consommation d'énergie, Saïd Makhloufi.
7: Je lève la main.
8: Le train s'arrête.
7: Le conducteur du train m'a vu.
25: Bienvenue.
7: Et dès qu'on monte...
25: Bonjour. Bonjour.
7: Karine Boyer, chef de bord, va à la rencontre de chaque nouveau passager.
25: À sa rencontre pour savoir où elle descend.
7: Si personne ne monte ou ne descend...
25: Eh bien, le train ne s'arrêtera pas, on continuera notre chemin.
7: C'est plutôt simple, hein.
25: Exactement, c'est ça, ça fait plus fluide. La fluidité, elle est là, on peut mieux réguler. Donc, le voyageur est content.
7: Le principe convient à Nina.
26: Comme ça, on arrivera plus tôt à notre destination. C'est une bonne idée.
7: Et c'est tout bénef, assure Emmanuelle Arnaud, directrice de ligne SNCF Voyageurs.
27: C'est de gagner en régularité, en robustesse. Donc ça peut être un plus pour le voyageur. C'est-à-dire, s'il y a un retard, éventuellement, on peut regagner du temps sur la ligne, puisqu'on ne s'arrête plus systématiquement à tous les arrêts. Et après, il y a un deuxième objectif pour nous aussi qui est important, c'est quand même l'impact sur l'environnement, puisqu'on réduit la consommation d'énergie.
7: Un train consomme plus quand il s'arrête et quand il redémarre.
28: Oui, le train va partir.
7: Jusque-là, tout est logique pour Muriel.
29: Bah, s'il n'y a personne, je ne vois pas l'intérêt de s'arrêter.
7: Mais pour cette passagère régulière...
29: J'aimerais surtout qu'il y ait plus de trains.
7: Et pour l'instant, c'est surtout la demande de Muriel qui reste à l'arrêt.
13: Reportage ici, Garloser, Saïd Makhloufi.
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13: À suivre, on consacre une large partie de l'émission à la première consultation, dites-le ici, consacrée à nos enfants, à 7 mois de l'élection présidentielle, enquête qui révèle un certain pessimisme quant à l'avenir. On détaille ses résultats, on sera également avec Mathieu, professeur dans le secondaire, qui s'est exprimé sur ses craintes dans l'isoloir ici. Et puis Michael Stora nous accompagne, psychologue clinicien pour enfants et adolescents, il nous donnera aussi des raisons d'être optimiste. Nous sommes donc à un peu plus de 200 jours avant le premier tour de l'élection présidentielle en France. À cette occasion, vos radios ici lancent une série de consultations pour recueillir vos attentes pour ce scrutin. La première concerne nos enfants et leur avenir. Selon une enquête menée avec l'Institut de sondage Odoxa, auprès de 14 000 Françaises et Français, 9 sur 10 se disent pessimistes pour les générations futures, avec comme principale source d'inquiétude le dérèglement climatique, la hausse du coût de la vie et les tensions politiques en France et à l'étranger. À la sortie des classes devant l'école maternelle Esplanade, c'est à Calais, les parents sont nombreux à être préoccupés pour leurs enfants. Héloïse Roget.
30: Victoria est mère de 4 enfants âgés de 2 à 9 ans. Quand elle parle de leur avenir, elle dit vivre au jour le jour.
31: Franchement, j'essaye de ne pas me poser de questions parce que comme ça, je ne flippe pas.
30: Mais dans le fond, elle le concède, elle s'inquiète.
31: Déjà, nous, on rame. Mais si nous, on rame, ça va donner quoi ? Il y en a qui ont des diplômes, mais ils n'ont pas de travail. Il y en a, ils ont un travail, mais quoi qu'il arrive, ils galèrent à la fin du mois. Le monde y part tellement, on va rester polis.
30: Mais voilà, il y part.
31: Samuel, le père de la petite Alex, lui, fait fi de la politesse.
1: C'est vrai que là, en ce moment, ça part un peu en cacahuète un peu partout. Ce qui se passe tous les jours, les informations, etc.
30: Quand on voit le pays, comment il part, on a du mal à imaginer un avenir pour eux.
31: Laura, qui a 3 enfants, est aussi très pessimiste.
30: Entre les conflits qui arrivent partout dans le monde, les hausses, les salaires qui suivent pas.
31: Le réchauffement climatique et la protection des plus jeunes sont aussi évoqués par la trentenaire.
30: Quand on voit tout ce qui se passe autour des enfants et la justice qui ne suit pas tellement derrière, c'est vrai qu'on a peur pour eux. J'ai 2 filles, donc je m'inquiète automatiquement. Je me dis qu'est-ce qui va se passer.
31: Elle prévoit de lire avec attention les programmes des candidats à la présidentielle pour elle, mais aussi et surtout pour ses enfants.
13: Héloïse Roger, ici Nord, avec nous dans le 13h de nos régions. Céline Braque, bonjour.
5: Bonjour.
13: Vous êtes cofondatrice, directrice générale d'Odoxa. On vient de l'entendre dans le reportage qui prédomine dans cette enquête. C'est une angoisse un petit peu généralisée.
5: Oui, c'est-à-dire que quand on a 86% de pessimisme pour l'avenir des enfants, c'est vrai que c'est un chiffre qui fait un peu peur, surtout que par le passé, s'il y avait bien quelque chose auquel les Français croyaient, c'est le fait que la société serait meilleure justement pour ses enfants. Et depuis une quinzaine d'années, on a un renversement de la situation et une accentuation de ce sentiment négatif, parce qu'il y a un faisceau de peurs qui sont d'ailleurs finalement très bien décrites dans le reportage qu'on vient d'entendre.
13: Dérèglement climatique en premier lieu.
5: Oui, c'est vrai que quand on demande aux Français qui nous disent qu'ils sont pessimistes, eh bien c'est quoi ? Qu'est-ce qui vous rend pessimiste ? En premier, à 68%, c'est le dérèglement climatique. Ça, c'est vraiment un sujet qui compte beaucoup. Encore plus pour les jeunes. Ça veut dire que c'est pas seulement des parents qui s'inquiètent pour leurs enfants. En fait, c'est pas simplement une projection. On a bien des jeunes qui aujourd'hui sont vraiment inquiets pour eux aujourd'hui et pour demain. Donc ça, c'est vraiment quelque chose de très fort. Puis derrière, assez vite, on a
13: sur le top 3, on va dire,
5: la montée de l'individualisme. Donc ça, c'est un sujet très intéressant, enfin je trouve, oui, et qui donne aussi de l'espoir. Si j'ai l'occasion de dire des choses positives,
13: on va le garder pour la fin.
5: Voilà. Et la hausse du coût de la vie, donc on s'en doute, le pouvoir d'achat, c'est vraiment quelque chose qui ressort beaucoup et c'est transversal. On voit ça partout, dans toutes les régions, dans tous les départements, quel que soit l'âge des Français.
13: C'était ma future question. Est-ce que le pessimisme est plus marqué dans certaines régions?
5: Le pessimisme général, non, pas vraiment. C'est-à-dire que vous vous doutez bien que quand on a 86% de Français qui sont inquiets pour leurs enfants, en réalité, on est sur des scores au-delà des 80%, quelle que soit la région, quel que soit le département. C'est plutôt là où on va avoir des différences, c'est dans l'explication de ce pessimisme. C'est-à-dire qu'on va avoir des endroits où le dérèglement climatique va être cité encore plus qu'ailleurs. La Haute-Garonne, les Hautes-Alpes, la Corrèze, c'est des endroits où on va s'inquiéter en partie de cela.
13: En particulier pour les cultures, la sécheresse,
5: parce que ça joue,
13: oui, les départements ruraux.
5: Voilà, ce sont généralement des départements ruraux qui vivent de plein fouet le dérèglement climatique, avec la sécheresse, avec des inondations, parfois les deux. Donc dans ces zones-là, on est encore plus inquiet qu'ailleurs. Par exemple, sur d'autres choses, par exemple la hausse du coût de la vie, dans les régions où le PIB par habitant est plus bas, par exemple les Hauts-de-France, on va s'inquiéter encore plus. D'ailleurs, on l'entendait dans votre reportage, de se dire, est-ce que nos enfants vont réussir à avoir un minimum le moyen de leurs ambitions.
13: Et sur l'éducation, Céline Braque, on va y venir dans un instant, c'est aussi un sujet d'inquiétude, l'enseignement.
5: Oui, avec un résultat très sévère sur l'école publique, c'est-à-dire que on voit qu'aujourd'hui le privé, c'est pas nouveau, on l'entend, on a fait des études sur le sujet, rassure beaucoup plus que le public. On a seulement 42% de Français qui disent qu'ils sont les établissements publics autour d'eux sont bons, contre 70% pour les écoles privées. Et on n'est pas dans quelque chose d'abstrait, on ne demande pas aux gens un jugement sur l'éducation nationale. Non, on leur parle vraiment des établissements qui sont à côté de chez eux.
13: Céline Braque, vous restez avec nous. On poursuit cette discussion sur l'avenir de nos enfants, de nos jeunes, notamment leur éducation, car le niveau de l'enseignement public est aussi donc un facteur de crainte.
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13: L'enseignement public, son niveau, c'est un sujet abordé par Mathieu il y a 3 jours dans un de nos isoloirs ici. Il a 50 ans et il est professeur, on l'écoute.
8: Un sujet qui me travaille particulièrement aujourd'hui, c'est l'éducation nationale, avec malheureusement un soutien peut-être moins fort des familles. Donc c'est un sujet qui clairement travaille, parce qu'une bonne éducation nationale, c'est aussi une société qui évolue bien.
9: Et Mathieu est avec nous aujourd'hui en direct dans le 13h de nos régions. Bonjour.
10: Bonjour.
9: Merci d'être là pour témoigner hein, quelques jours merci après votre passage dans l'isoloir. Témoigner plus en longueur aujourd'hui. Vous êtes donc professeur dans le Vaucluse. Est-ce que oui. Vous le sentez, vous, de la part des parents, ce soutien qui se fait de plus en plus rare?
10: Alors, je vais nuancer un peu, dans le sens où, en effet, aujourd'hui, l'école est un peu à l'image du pays, c'est-à-dire que bon, les difficultés dans le pays montent, les difficultés à l'école aussi, mais ça va être difficile d'affirmer quand même que tout va mal dans l'éducation nationale.
9: Oui.
10: Ça serait faux.
9: Bien sûr.
10: Comme dire que tout va bien, ça serait utopique. Alors, une réalité, c'est que les choses vont quand même moins bien. Là, vous abordiez le côté parental. Mm-hmm. Alors, heureusement, on a beaucoup de familles qui nous soutiennent, mais en effet, on voit qu'il y a une proportion de plus en plus importante de familles qui ont tendance à rentrer un peu dans la défiance.
9: Comment ça se traduit, alors, ça, Mathieu, au quotidien, pour vous?
10: On nous demande de plus en plus de justifier, en fait. Justifier la punition, justifier le travail demandé. Alors quand je dis de plus en plus, là aussi ce sont quelques parents, c'est là que je veux en venir. Mais c'est vrai que de cette proportion que l'on avait qui pouvait se dérouler une fois par semaine, une fois tous les 15 jours, là on rentre dans quelque chose de quasiment quotidien. Et c'est là que bon, ça vient ajouter un peu de difficulté à notre métier, en fait.
9: 58% des Français, hein, c'est ce que dit cette enquête, jugent que le niveau des établissements autour d'eux est mauvais. Quelle est votre réaction à ce ressenti, à ce chiffre?
10: Là aussi, c'est un ressenti. Là, si je parlais de mon établissement, je ne pourrais pas être aussi sévère que ce qui a été annoncé dans ce sondage.
9: Évidemment.
10: Ça va dépendre beaucoup de l'équipe en place, beaucoup de l'équipe de direction. Moi, j'ai la chance d'avoir une équipe de direction qui tient la route et qui impulse pas mal de projets, qui nous motive, donc ça aide. Mais en parallèle, en effet, c'est vrai que, pour vous donner un exemple, il y a 3 ans, on pouvait avoir des sorties en bus pour pouvoir aller visiter un monument,
9: oui,
10: approfondir l'histoire. Dans ma matière aussi, je construis des éléments en 3 dimensions. Et c'était bien d'aller sur place pour que l'élève s'approprie l'objet.
9: Le vrai problème, c'est aussi le manque de moyens, et, Mathieu, et les classes
10: voilà,
9: surchargées.
10: Exactement. Et aujourd'hui, en fait, on n'a plus d'argent pour pouvoir faire une sortie en bus. Ça impliquerait à ce moment-là de solliciter les familles, mais dans un établissement où on a beaucoup de familles qui sont en difficulté financière, ça peut mettre aussi pas mal d'élèves sur la touche. C'est pas évident. Donc, en effet, une perte de moyens qui pèse et que l'on ressent vraiment au quotidien dans l'éducation nationale.
9: Merci beaucoup Mathieu d'avoir été avec nous hein, et merci d'être passé par notre isoloir ici. Céline Braque, cofondatrice de l'Institut Odoxa. Les parents, ils ont conscience aussi du manque de moyens dans l'éducation nationale?
5: Oui, ils le disent quand on a des enquêtes sur ce sujet-là. Ils ne

0: un poids dans la campagne présidentielle, hein, puisque les Françaises et les Français qui ont répondu à ICI ont des messages aussi pour le futur président.
1: Oui, là, on a 89% de Français qui nous disent que c'est un sujet qui va compter pour eux lorsqu'ils vont devoir voter pour le président de la République. Et là, on n'est plus seulement sur les parents d'enfants, c'est-à-dire toute la société considère que ce sujet-là, il est crucial et ils attendent des candidats qu'ils parlent de ces sujets. Donc on verra si les candidats les écoutent.
0: Plus de 9 personnes sur 10 donc, seront attentives aux propositions des candidats. Et l'une des priorités, selon les Français aussi, 44% d'entre eux, c'est la lutte contre la sédentarité, l'addiction aux écrans. La plupart sont pour une interdiction au moins de 15 ans de l'accès aux réseaux sociaux. Sarah Califié est allée à la rencontre des parents à Aix-en-Provence.
2: Assis à une terrasse, Richard et Kinga profitent d'une pause du midi sans leurs enfants âgés de 15 et 18 ans. Du repos, car à la maison...
3: Il faut faire un peu la gaillère, quoi, pour lui dire stop avec le téléphone, s'il passe 5 heures ou 6 heures par jour.
2: Ce couple est pour la restriction d'accès aux réseaux sociaux pour les moins de 15 ans, comme 80% des représentants des Bouches-du-Rhône.
3: Oui. Moi, j'ai vu mon fils être à 4 assis sur une chaise, comme ils font tous les minots, ils s'envoient des messages côte à côte.
2: Et selon notre consultation, dites-le ici, jusqu'à 71% des répondants vont même plus loin et souhaitent élargir cette interdiction à 16 ans.
4: C'est déjà pas mal, ça commence très tôt aujourd'hui. Je pense pas que ce soit sain d'un point de vue cérébral.
2: Dans la rue, juste à côté, c'est la pause tacos pour ce groupe d'ados. Ils ont 15 ans, rentrent au lycée et ils ont tous un téléphone dans la main gauche, leur sandwich dans la main droite, vivre sans les applis.
5: On s'ennuierait, on pourrait plus parler avec nos collègues et tout.
6: Et juste par SMS, ça marcherait pas ?
5: Non, plus personne n'a un numéro tel.
2: Pourtant, certains sont conscients des dangers de ces applications.
7: C'est clairement une addiction.
8: Je supprime TikTok, passer 8 heures dessus. Non, je pense que c'est plutôt aux applications de mettre des restrictions.
9: Ouais. Tout ce qui est termes sexuels et tout, plutôt éviter.
2: Ils débarrassent leur plateau et profitent de leurs derniers instants de connexion avant de retourner en cours où le téléphone sera rangé au fond du sac.
0: Un reportage ICI Provence, Sarah Califié. Bonjour Michael Stora.
10: Bonjour.
0: Merci de nous apporter votre éclairage dans le trésor de nos régions. Vous êtes psychologue, spécialiste écran des réseaux sociaux également. Les écrans, on l'entend, c'est un sujet majeur d'inquiétude des parents. Est-ce qu'ils ont raison, Michael Stora, de s'inquiéter ou est-ce que les enfants maîtrisent ?
10: Non, ils ont raison de s'inquiéter. Écoutez, en même temps, c'est une caisse de résonance de certaines décisions politiques qui fait que Emmanuel Macron fait des écrans un enjeu vraiment important. Écoutez, profondément, oui, lorsqu'on rentre un peu dans le détail de la toxicité des réseaux sociaux, on se rend bien compte que les adolescents en souffrent, même si, paradoxalement, ils adorent ça. Donc c'est assez compliqué. Maintenant, c'est aussi un reflet d'une certaine manière de notre société, puisque nous sommes dans une société où les idéaux, le narcissisme est roi, et finalement les réseaux sociaux ne font que capitaliser sur ces failles, sur nos fragilités. Hein, donc c'est vrai que on a tendance à penser que finalement les résultats de cette étude montrent que les Français ont finalement compris.
0: Et est-ce qu'il y a une montée de l'individualisme chez les jeunes générations qui sont seuls avec leur écran finalement ?
10: Alors c'est assez étonnant parce que je ne sais pas si c'est toujours intriguant dans ce type d'études puisqu'au fond les questions ont été posées, hein, c'est-à-dire ce sont des questions qui donc vont orienter. Moi quand j'ai lu individualisme, vous savez je reçois en tant que psychologue plutôt des jeunes adultes. Ce qu'on perçoit c'est qu'il y a un mouvement depuis 30 ans, c'est-à-dire qu'au fond les enfants, il y a une sorte d'hyper attention au bien-être des enfants qui maintenant sont devenus des adultes ou des jeunes adultes. Oui. Ils sont eux-mêmes un peu victimes de cette question de l'individualisme. Au fond, cette problématique d'avoir un enfant, j'ai pas mal de jeunes, d'adolescents qui évoquent leur éco-anxiété et objectivement, on peut être que empathique par rapport à cette question-là. Par contre, on voit bien que, au fond, avoir un enfant, comme vous le savez peut-être, je ne sais pas, c'est aussi mettre de côté son narcissisme, c'est-à-dire c'est être là pour l'autre.
0: Exactement.
10: Et ça, c'est plus compliqué. Et moi, j'ai peut-être mal compris le concept d'individualisme et j'entends un peu l'idée qu'il n'y aurait pas suffisamment de... Et on le voit d'ailleurs avec les Gen Z, dans les grandes études, qui est tout à fait passionnant, qui montre que c'est une génération qui souhaite revenir vers un lien à l'autre en réel. Et
0: c'est
10: ça,
0: complexe.
10: C'est plutôt intéressant.
0: Effectivement. Oui. Michael Stora, Céline Braque va vous répondre sur cette question sur l'individualisme. Elle était un petit peu orientée.

0: Alors, c'est-à-dire qu'on propose différentes possibilités dans cette question, mais il y a aussi un poste ouvert. Donc, les gens, en l'occurrence, pouvaient répondre ce qu'ils voulaient sur les raisons de leur inquiétude. Et y compris dans le poste ouvert, on avait beaucoup de choses autour de ça, sur l'idée qu'on ne formait plus une collectivité, qu'on n'était plus assez soudés, qu'on ne formait plus un pays, mais qu'il y avait de multiples communautés, petites communautés. Donc, c'est quelque chose qui ressort vraiment. Et quelque part, c'est à la fois un problème, et je considère aussi que c'est un espoir. C'est-à-dire, se dire qu'on est devenu plus individualiste, ça veut dire pas forcément penser à sa pomme, mais penser aussi surtout à sa famille et un peu moins
1: au cercle proche,
0: au cercle un peu plus éloigné justement. Oui. Ça c'est quelque chose que les Français reconnaissent et les différentes crises qu'on a traversées, à la fois au moment du Covid, crise économique, crise géopolitique, fait que les gens se referment de plus en plus sur ces cercles-là, mais aussi le regrettent. Ils ont de plus en plus envie, et Monsieur Stora le disait, envie de faire société. Et c'est quelque chose qui est très fort dans l'imaginaire des Français, c'est-à-dire l'idée qu'on forme un pays où le collectif veut dire quelque chose.
1: D'accord.
0: Cette baisse en fait de la solidarité au sein du pays, c'est quelque chose que les gens regrettent beaucoup.
1: Eh bien, je vous propose de terminer sur cette petite note d'optimisme. Notre grande consultation ici avec Odoxa est à retrouver bien sûr sur ici.fr. Merci à mes invités, Céline Braque de l'Institut Odoxa, Mickaël Stora, psychologue, et Mathieu, professeur dans le Vaucluse, de nous avoir accordé quelques instants dans le trésor de nos régions. On en vient désormais à cette information ici. Normandie, les cheminots exercent leur droit de retrait après qu'un nouveau déraillement a été évité dans la région lundi sur la ligne Caen-Rennes. Un conducteur a découvert entre Coutances et Foligny dans la Manche qu'une pièce d'un rail était cassée, une anomalie qui intervient 2 semaines et demie après le déraillement d'un train entre Rouen et Caen. On s'en souvient, c'en est trop pour les personnels de la SNCF. David Cardin est le secrétaire général CGT Cheminots de Caen.
2: On dépose le sac, effectivement, donc c'est les agents qui font valoir leur droit de retrait suite à un droit d'alerte qui a été déposé hier soir suite à un choc anormal qui a été constaté, signalé par un conducteur lors de sa circulation lundi dernier entre Coutances et Foligny. Il a eu un choc anormal sur son train, donc il a fait les procédures d'urgence et il a découvert la rupture d'une éclisse. Alors une éclisse, c'est une pièce métallique qui est sur la jonction, le maintien mécanique entre deux rails consécutifs. C'est exactement la même pièce qui a fait dérailler le train de Brétigny en 2013, qui a eu pour conséquence 7 morts et 400 blessés. C'est pour ça que les agents, là, à un moment donné, on ne peut pas continuer dans cette direction, parce que, bon, Cléon, il y a 10 jours, hein, le déraillement sur le périmètre de Rouen, le déraillement de 40 ans en début d'année. Aujourd'hui, les agents vont avec la boule au ventre au boulot, donc c'est pas possible.
1: Les conséquences, plusieurs trains n'ont pas pris le départ ce matin. Deuxième entraînement hier à Clairefontaine dans les Yvelines pour Zinedine Zidane avec un groupe au quasi complet. Seul Kylian Mbappé manquait à l'appel, le capitaine victime d'un syndrome grippal. Une séance à laquelle ont assisté plusieurs centaines de supporters, dont la majorité qui n'était même pas née quand Zizou jouait, imaginez. Mais pour certains, c'est une affaire de famille, Julien Froment.
3: Accolé à la rambarde du terrain d'entraînement des Bleus, Alexandre attire in extremis l'attention de Zinedine Zidane, qui pensait en avoir fini avec les autographes.
4: Il y en a encore une pour mon papy,
5: pour Georges.
4: Je voudrais bien refaire une photo, parce que l'autre a été floue, s'il vous plaît. Merci Zinedine.
3: La photo est dans la boîte. Un détail plus.
5: Alex, je suis pas dessus.
4: Oh, pardon. Merci.
3: Rassurez-vous, le papa n'en veut pas du tout à son fils, bien au contraire.
5: C'est pas grave, j'en ai une, elle est un peu floue. C'est pas grave.
3: Alexandre a beau être né en 2012, soit 6 ans après la fin de la carrière du nouveau sélectionneur des Bleus, Zizou est comme un membre de la famille.
4: Mon grand-père, c'est lui qui m'a donné complètement la passion du football. Mon père, c'est la personne qui m'a permis à venir ici, et c'est lui qui m'a dit que c'était une légende, qui m'a montré les vidéos, qui m'a donné cet amour. C'est un truc de fou, hein, de ce que mon papa m'a raconté. Franchement, c'est incroyable, j'ai pas les mots.
3: Même si le plus ému, ça semble être son père.
6: C'est formidable, c'est un moment formidable de pouvoir le rencontrer, de ressentir. Son grand-père lui transmet, je lui transmets. Et aujourd'hui, j'espère qu'il fera la même chose plus tard avec ses enfants. Voilà. Et Zinedine, c'est certainement une des plus grandes légendes du football.
3: Les deux repartent de Clairefontaine avec un selfie et une photo floue, mais surtout avec un souvenir commun pour la vie.
1: Allez, en foot, toujours suite ce soir de la Ligue des Champions féminine. Les Lyonnaises, finalistes l'an dernier, jouent en Suisse face au Servette de Genève. C'est à 18h45. Le Paris FC est en Espagne face aux championnes d'Europe en titre. Le FC Barcelone, c'est à 21h. C'est la fin du trésor de nos régions. Rendez-vous demain, même heure, même endroit. L'après-midi se poursuit en musique sur ICI. Bonne journée.
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12: Allez, c'est l'heure avec trois idées sorties portées par notre Ici Express. Au cœur du château de Cheverny, le parcours Senteur propose une exposition sensorielle originale autour des plantes et des essences naturelles. 9 parfums originaux sont installés dans différentes pièces du château. Ils ont été spécialement imaginés pour révéler l'atmosphère, l'histoire et l'art de vivre de chaque salle. La fête du tri dans la métropole orléanaise est le rendez-vous incontournable pour celles et ceux qui souhaitent donner une seconde vie à leur objet en bonne état et dont ils n'ont plus l'usage. Pour cette 9e édition, les bénéfices de la grande vente caritative seront reversés à l'association Les Amis d'Anne et Siméon. Vous avez jusqu'à samedi pour déposer ces objets chez les commerçants. Enfin, ce vendredi 25 septembre, le théâtre du Donjon à Pithiviers devient le terrain de jeu de la compagnie La Poule, portée par un maître de cérémonie survolté. Des improvisations à découvrir, bien sûr, à 20h, les dialogues et l'ambiance musicale de vos films et séries préférées.
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Gall. Viens, je t'emmène sur votre radio ici Orléans. Bonjour et bienvenue. Je vous accompagne jusqu'à 17h et c'est un grand plaisir pour moi. Le programme, comme à chaque fois, ça vous plaît, de la bonne musique avec Bruno Mars et Daniel Balavoine à suivre. Et puis, juste après, on découvrira Les gens d'ici. C'est le rendez-vous qui met en lumière les habitants du Loiret et un peu de sport. Aujourd'hui, on va rencontrer un personnage. Oui, absolument un personnage qui aime le tir à l'arc et qui le partage.

0: Daniel Balavoine, je ne suis pas un héros sur votre radio ici à Orléans. C'est le moment de faire de belles rencontres. Oui, comme chaque après-midi sur votre radio, on retrouve les gens d'ici tout de suite. Le rendez-vous qui met en lumière les habitants du Loiret.
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2: Bonjour, Olivier, propriétaire de l'Archerie du Val-de-Loire.
3: L'Archerie du Val-de-Loire, comment vous êtes en arrivé à ouvrir une boutique qui propose des arts?
2: C'est un plaisir, c'est un exutoire. On va dire que on vient pour le loisir, on n'est pas obligé de faire de la compétition. Et le stress et les soucis partent avec les flèches. Et on arrive à sortir d'une séance de tir à l'arc super détendue.
3: Il y a combien d'archers dans le Loiret ou en région centre?
2: 1600 dans le Loiret, on aurait plus de 6000 dans la région centre. Il y a quand même du passionné.
3: Alors nous, on s'imagine l'arc classique, voilà, avec un bout de bois et puis une corde. Vous, ce que vous proposez, c'est quand même un peu différent.
2: Oui, on n'est pas toujours en Robin des Bois. On est un peu plus technique. On a les arcs classiques compétition. Après, on a les arcs à poulies, qui sont plus technologiques, qui envoient beaucoup plus vite, plus précis. On peut faire aussi bien loisirs, chasse.
3: Attendez, vous avez des chasseurs qui chassent à l'arc dans le Loiret?
2: Oui, des chasseurs, beaucoup de soloniaux qui chassent à l'arc. C'est beaucoup plus propre. On va dire que la chasse au fusil, c'est un peu plus sportif.
3: Et est-ce que depuis les Jeux Olympiques, il y a eu un regain d'intérêt justement pour le tir à l'arc? Parce que les Français avaient pas mal scoré à cette époque.
2: On a vu une légère montée, mais ça s'est vite effondré. Parce que c'est un sport, on va dire, il y en a beaucoup qui ne le considèrent pas comme un sport. Parce que si on ne suit pas, c'est pas un sport.
3: Et alors, on suit ou on ne suit pas quand on fait du tir à l'arc?
2: C'est un sport, on force quand même sur le tir à l'arc, même si ça n'a pas l'air. Et c'est énormément de pression et de concentration.
3: Vous avez fait les championnats de France?
2: Oui, j'en ai fait plus d'une trentaine. Avec 3 fois vice-champion de France en tir à 50 mètres. Sur cible anglaise.
3: Alors attendez, c'est quoi de la cible anglaise?
2: Cible anglaise, c'est les cibles papier comme on voit aux Jeux Olympiques.
3: D'accord. Et vous, à 50 mètres, vous avez fini 3 fois vice-champion de France. Vous êtes le Raymond Poulidor du tir à l'arc.
2: La première place est chère.
3: Ça vous a fait quoi quand à chaque fois vous êtes arrivé deuxième? Vous n'étiez pas un peu dépité ou vous êtes fait une raison avec le temps?
2: Ah non, on est déjà très content de monter sur le podium. Parce que d'avoir une médaille championnat de France, c'est quand même très très compliqué.
3: Et alors vous, c'est quoi que vous préférez faire dans votre boutique?
2: Oh, tout. J'aime bien réparer les arcs, aussi bien les vendre, conseiller.
3: Et alors moi, pour débuter, là, vous me conseilleriez quoi? Là, je vois qu'il y a des arcs à poulies. Vous me conseillez de commencer avec ça?
2: Vaut mieux pas, il vaut déjà apprendre les bases avec un arc, ce qu'on appelle un arc d'initiation, pour apprendre les postures, tirer pas trop puissant pour pouvoir se placer correctement, et ensuite petit à petit choisir un peu la discipline.
3: Et alors vous, pourquoi vous avez choisi le tir à 50 mètres?
2: Le tir à 50 mètres, l'inspiration des Jeux Olympiques, la passion de la précision et de l'exigence du beau geste.
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0: Okay, Ghost to Hollywood, The Power of Love sur votre radio ici à Orléans. La musique continue avec Zaz et REM juste avant de retrouver bien sûr les informations de 14h. Je vous souhaite une très belle après-midi sur votre radio ici à Orléans.
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1: Merci pour votre fidélité et bienvenue. Vous êtes sur votre radio ici Orléans. Il est 14h, place à l'actualité.
2: Le trafic SNCF est fortement perturbé aujourd'hui en Normandie. Des conducteurs de train exercent leur droit de retrait après qu'un nouveau déraillement a été évité selon la CGT. Hier, sur la ligne entre Caen et Rennes, un cheminot a découvert une éclisse cassée, cette pièce qui relie deux rails entre eux. Il y a deux semaines déjà, un train avait déraillé sur la ligne Rouen-Caen. L'aide aux grands rouleurs prolongée et élargie, annonce du gouvernement hier soir. 5,5 millions de personnes y ont désormais droit. Comment vérifier votre éligibilité et en faire la demande? Réponse sur ici.fr. Les transporteurs routiers et les auto-écoles se disent oubliés et demandent à entrer dans ce dispositif. Cette étude de la SPA à présent, 391 000 animaux, dont 72% de chantes étaient prises en charge dans les structures d'accueil. Plus de 84 000 animaux ont dû être refusés faute de place. La Société protectrice des animaux évoque des refuges submergés et des ressources en baisse. Étude à lire sur ici.fr. La primaire sociale socialiste entre dans le vif du sujet aujourd'hui avec un premier débat ce soir, 20h40 sur le plateau d'LCI. Olivier Faure, Raphaël Glucksmann, Ségolène Royal, Jérôme Gage et Emmanuel Morel échangeront. Le vote des militants est prévu les 9, 10 octobre et 16 et 17 octobre. C'est une découverte qui, selon les spécialistes, pourrait constituer une avancée majeure sur la connaissance des origines de Paris. Un rempart d'une vingtaine de mètres datant de l'époque gallo-romaine a été mis au jour dans la capitale. Il se situe sous l'Hôtel Dieu sur l'île de la Cité.
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1: La météo pour cet après-midi dans le Loiret, le soleil s'impose largement dans un ciel presque sans nuages. Le temps reste sec, 26 à 28 degrés. Ce soir, le ciel demeure bien dégagé sans risque de pluie, 22 à 23 degrés. Demain matin, réveil sous le soleil avec une certaine fraîcheur pour les températures 9 à 12 degrés. Puis l'après-midi, le soleil restera dominant malgré quelques fins nuages d'altitude. Toujours pas de pluie et une ambiance chaude pour la saison pour les températures 25 à 27 degrés.
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0: Alphaville, Forever Young sur votre radio, ici Orléans. Avant de vous donner quelques belles idées sorties dans l'ICI Express, la musique continue avec trois titres enchaînés, trois tubes même. Louis Chélid, Manon Lisa ou encore Laurent Voulzy et son titre Le Cœur Grenadine. Je vous souhaite une excellente après-midi sur votre radio, ici Orléans.
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0: Le cœur grenadine, signé Laurent Voulzy sur votre radio. Ici Orléans, vous avez envie de sortir, vous ne savez pas où aller ou quoi faire. Eh bien, c'est le moment de retrouver votre Ici Express tout de suite.
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0: Ici Express, 60 secondes pour 3 idées sorties, c'est parti. La compagnie de l'encre propose Les pieds dans le vide. C'est une pièce de théâtre proposée par un duo. L'histoire se déroule le soir du 31 décembre où un dépressif rencontre sa voisine célibataire et pessimiste. La réservation est conseillée, bien sûr, pour ce spectacle qui est en représentation à l'espace Montition à Saint-Jean-le-Blanc ce samedi à 20h30. Allez voir l'exposition La Source, Nature ou Béton qui propose des vues du quartier d'Orléans-La Source. Elle a pour but de mettre en valeur l'architecture et l'urbanisme moderne de ce quartier souvent méconnu, tout en faisant bien sûr découvrir une beauté insoupçonnée saisie par les élèves de première et terminale en histoire des arts du lycée Voltaire. C'est à découvrir à la médiathèque Maurice-Genevoix d'Orléans jusqu'au 31 octobre. Enfin, ce week-end marque les premières dates du spectacle Luminescence. Luminescence, hein, qui poursuit sa tournée et investit la cathédrale Sainte-Croix d'Orléans, portée par une narration avec une vidéo à 360 degrés sur l'histoire de Jeanne d'Arc.
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0: Quelle voix, Whitney Houston, One Moment in Time sur votre radio ici à Orléans. Allez, trois titres enchaînés tout de suite avant de retrouver bien sûr les informations de 15h. Michel Polnareff, Indochine ou bien encore Nathalie Imbruglia et son titre Torn. C'est ce que vous allez écouter avant les infos. Très bel après-midi à vous sur votre radio ici à Orléans.
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1: Bienvenue. Vous êtes sur votre radio ici Orléans. Il est 15h, c'est le moment de retrouver l'info.
2: La Cour de cassation rejette le pourvoi d'Achraf Hakimi. Ça veut dire qu'il y aura bien un procès. Le joueur du PSG devra donc comparaître devant une cour criminelle pour être jugé pour le viol d'une femme en 2023, qu'il réfute depuis le début de la procédure. Ils se sentent exclus, oubliés par le gouvernement. Les auto-écoles appellent à l'aide le ministre du Commerce, Serge Papin, car elles ne sont donc pas incluses dans les nouvelles aides annoncées hier soir pour faire face à la flambée des prix du carburant. Les auto-écoles qui comptent donc augmenter leurs tarifs si rien ne bouge. Les transporteurs routiers, eux aussi exclus du dispositif, menacent de mener des opérations de blocage. Une centaine de policiers, membres du syndicat Alliance, gilets bleus sur le dos, ont manifesté ce matin devant l'Assemblée nationale à Paris. Ils réclament une revalorisation des salaires, davantage de moyens et de meilleures conditions de travail. Ils sont venus interpeller les députés qui auront à voter le prochain budget de l'État. Ça se précise pour Alstom, le groupe ferroviaire officialise la conception et la fabrication d'une gamme de locomotives de manœuvre sur son site de Belfort, un contrat qui s'élèverait à 700 millions d'euros dans le meilleur des cas. Détail sur ici.fr. La consommation de produits bio en hausse en France, plus 4,8% sur les 6 premiers mois de l'année par rapport à la même période l'année dernière, mais la production reste encore loin des objectifs fixés par la loi car les surfaces agricoles consacrées au bio ont reculé de 2023 à 2025. Changement de date pour Oasis, le groupe qui devait se produire au Stade de France les 23 et 24 juillet 2027, se produira finalement les 20 et 23 juillet prochains.
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1: La météo pour cet après-midi dans le Loiret, le soleil s'impose largement dans un ciel presque sans nuages. Le temps reste sec, 26 à 28 degrés. Ce soir, le ciel demeure bien dégagé sans risque de pluie, 22 à 23 degrés. Demain matin, réveil sous le soleil avec une certaine fraîcheur pour les températures 9 à 12 degrés. Puis l'après-midi, le soleil restera dominant malgré quelques fins nuages d'altitude. Toujours pas de pluie et une ambiance chaude pour la saison pour les températures 25 à 27 degrés.
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0: Ah oui, un titre signé George Harrison sur votre radio ici en Léon. La musique continue, bien sûr, avant de vous donner quelques belles idées sorties en famille. Et ben la musique à suivre, c'est Maxime Le Forestier, Stiletto, encore Thierry Pastor et son titre, et son tube même, Le Coup de Folie. Bienvenue, vous êtes sur votre radio ici en Léon. Passez une belle après-midi.
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0: Le coup de folie, Thierry Pastor sur votre radio ici Orléans. Allez, c'est le moment de sortir ou de s'inspirer, notamment avec l'Issy Express tout de suite.
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0: Allez, c'est l'heure avec trois idées sorties portées par notre Issy Express. Au cœur du château de Cheverny, le parcours Senteur propose une exposition sensorielle originale autour des plantes et des essences naturelles. 9 parfums originaux sont installés dans différentes pièces du château. Ils ont été spécialement imaginés pour révéler l'atmosphère, l'histoire et l'art de vivre de chaque salle. La fête du tri dans la métropole orléanaise est le rendez-vous incontournable pour celles et ceux qui souhaitent donner une seconde vie à leur objet en bon état et dont ils n'ont plus l'usage. Pour cette 9e édition, les bénéfices de la grande vente caritative seront reversés à l'association Les Amis d'Anne et Siméon. Vous avez jusqu'à samedi pour déposer ces objets chez les commerçants. Enfin, ce vendredi 25 septembre, le théâtre du Donjon à Pithiviers devient le terrain de jeu de la compagnie La Poule, portée par un maître de cérémonie survolté. Des improvisations à découvrir, bien sûr, à 20h, les dialogues et l'ambiance musicale de vos films et séries préférées.
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0: Matt Bianco, More Than I Can Bear sur votre radio ici Orléans. La musique continue tout de suite avant de retrouver les infos de 16h bien sûr. Trois titres, Culture Club, Adèle Castillon ou encore Mel Brooks et son titre It's a Good To Be The King. Bienvenue, vous êtes sur votre radio ici Orléans. Bel après-midi à vous.
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2: Merci et bienvenue. Vous êtes sur votre radio ici Orléans. Il est 16h, c'est le moment de retrouver l'actualité. Bonjour.
3: La campagne de vaccination contre la grippe et le Covid commencera le 13 octobre. 19 millions de Français sont concernés. Objectif, améliorer le taux de vaccination après une épidémie de grippe particulièrement sévère l'hiver dernier. La Cour de cassation rejette le pourvoi d'Achraf Hakimi, joueur du PSG, sera donc bien jugé pour viol. Il nie tout en bloc depuis le début de cette affaire en 2003. Les transporteurs routiers, les auto-écoles se disent oubliés et demandent à entrer dans le dispositif d'aide aux grands rouleurs. Ils menacent d'actions de blocage. Et vous, avez-vous droit à cette aide de 100 euros? Vous pouvez vérifier sur ici.fr. Le trafic ferroviaire est fortement perturbé aujourd'hui en Normandie. Des conducteurs de train exercent leur droit de retrait. Selon la CGT, un nouveau déraillement a été évité hier sur la ligne entre Caen et Rouen. Un cheminot a découvert une éclisse cassée, cette pièce qui relie deux rails entre eux. Il y a deux semaines déjà, un train avait déraillé sur cette même ligne. La primaire socialiste entre dans le vif du sujet avec un premier débat ce soir à 20h40 sur LCI. Olivier Faure, Raphaël Glucksmann, Ségolène Royal, Jérôme Gadge et Emmanuel Morel. Le vote des militants, ce sera les 9, 10, puis les 16 et 17 octobre. C'est une avancée majeure sur la connaissance des origines de Paris. Un rempart d'une vingtaine de mètres datant de l'époque gallo-romaine a été mis au jour donc dans la capitale. Il se situe sous l'Hôtel Dieu, près de la cathédrale Notre-Dame. Un mur de pierre et de bois qui pourrait être donc le fragment d'un rempart de la lutte escauloise.
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2: La météo pour cet après-midi dans le Loiret, le soleil s'impose largement dans un ciel presque sans nuages. Le temps reste sec, 26 à 28 degrés. Ce soir, le ciel demeure bien dégagé sans risque de pluie, 22 à 23 degrés. Demain matin, réveil sous le soleil avec une certaine fraîcheur pour les températures 9 à 12 degrés. Puis l'après-midi, le soleil restera dominant malgré quelques fins nuages d'altitude. Toujours pas de pluie et une ambiance chaude pour la saison pour les températures 25 à 27 degrés.
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0: Pierre de Maher, je pense à vous sur votre radio ici à Orléans. Allez, comme chaque après-midi, on aime se faire plaisir, on aime apprendre aussi dans Tous au Jardin. Oui, absolument, un conseil, une astuce, une réponse de l'expert jardinage de ici à Orléans à une question d'auditeur. Comme à chaque fois, c'est présenté par Vincent Bordeaux et c'est accompagné bien sûr par Pascal Hernandez. La main verte, le jardin. C'est tout de suite sur votre radio ici à Orléans.
1: Avec ici Orléans, Vincent Bordeaux, le retour. Bonjour Vincent.
2: Bonjour Pascal.
1: Après Rocky, le retour.
2: Ah, c'est pas la même chose.
1: Hein. Non. Vous êtes, on va dire, moins brutal.
2: Oui, plus en botte.
1: Exactement. Parce qu'avec la nature, il faut y aller mollo parfois. Surtout par exemple quand on a des cochenilles sur son cactus, il faut y aller avec des pincettes.
2: Ouh là là, tout à fait.
1: Oh là comment là. On se débarrasse
2: oh
1: de
2: là
1: ça
2: là là là. Oh, la catastrophe, ça, les cochenilles, c'est une vraie plaie, un fléau. Quand on commence, alors déjà, quand on achète une plante,
1: oui,
2: de la mettre au milieu de celle qu'on a déjà, c'est pas forcément une bonne idée, parce que même si on ne l'a pas vue, il se peut, même si normalement les plantes qu'on achète en jardinerie et dans les magasins sont saines, mais on n'est jamais à l'abri d'avoir une petite cochenille. Et alors, s'il y en a une qui débarque. Et alors, dans les cactus, c'est ce qu'il y a de pire, parce que
1: ça pique.
2: Ça pique, et puis elles aiment bien se mettre derrière,
1: oh,
2: là où c'est inaccessible.
1: Les malines.
2: Eh ben, elles savent très bien hein, qu'elles vont se faire attraper sinon. Donc moi, je nettoyais au coton-tige et puis à l'alcool. Bon courage, hein, ouais. Parce que et puis il faudra même mettre des gants, parce que le coton-tige, ça va loin, mais des fois, on se fait attraper quand même. Et puis, sinon, si c'est vraiment trop inaccessible ou si c'est trop envahi, ce que l'on peut faire, c'est la mettre dans la baignoire. On recouvre le pot pour éviter qu'il y ait une projection de terreau partout, baignoire ou douche, hein, ça fonctionne très bien. Et on utilise le mode douche. Et si on a le mode un petit peu, pas Karcher, mais pas loin, eh bien, ça permet de les décoller en partie. Donc là, ça vous gère un peu la population et ça dégage. Et puisque vous avez protégé votre pot, ça évite qu'elle ne tombe dans le terreau et puis après de revenir s'installer sur la plante. Et puis, une fois qu'on a fait ça, on enlève donc son petit sachet, je sais pas quoi, et on enlève le dessus du terreau où on peut quand même avoir des larves et des œufs, et on remet du nouveau terreau. Donc, si on fait ça régulièrement, eh bien, là, normalement, on devrait être un peu tranquille.
1: Merci pour ces conseils qui fonctionnent apparemment, c'est testé, approuvé.
2: Oh oui,
1: c'est vrai. On sent que c'est du vécu.
2: Tout à fait.
1: Vincent Bordeaux avec nous chaque matin sur ICI, l'application, c'est quand vous voulez pour écouter d'autres conseils, Tous au Jardin, votre rubrique. Merci Vincent, à demain.
2: À demain, bonne journée.
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0: Suite avec Axel Red, Vianney ou encore Francis Cabrel et le titre Les Murs de Poussière. Et puis bien sûr, juste après, comme à chaque fois, on vous donnera quelques belles idées sorties pour les prochains jours à venir sur votre radio ici en Lyon.
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0: Francis Cabrel, Les Murs de Poussière sur votre radio ici à Orléans. Allez, quelques belles idées sorties. Si vous ne savez pas quoi faire dans les prochains jours, eh ben c'est le moment de retrouver l'ICI Express tout de suite.
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0: ICI Express, 60 secondes pour 3 idées sorties, c'est parti. La compagnie de l'encre propose Les Pieds dans le Vide. C'est une pièce de théâtre proposée par un duo. L'histoire se déroule le soir du 31 décembre où un dépressif rencontre sa voisine célibataire et pessimiste. La réservation est conseillée bien sûr pour ce spectacle qui est en représentation à l'espace Montition à Saint-Jean-le-Blanc ce samedi à 20h30. Allez voir l'exposition La Source, Nature ou Béton qui propose des vues du quartier d'Orléans-La Source. Elle a pour but de mettre en valeur l'architecture et l'urbanisme moderne de ce quartier souvent méconnu, tout en faisant bien sûr découvrir une beauté insoupçonnée saisie par les élèves de première et terminale en histoire des arts du lycée Voltaire. C'est à découvrir à la médiathèque Maurice-Genevoix d'Orléans jusqu'au 31 octobre. Enfin, ce week-end marque les premières dates du spectacle Luminescence. Luminescence qui poursuit sa tournée et investit la cathédrale Sainte-Croix d'Orléans, portée par une narration avec une vidéo à 360 degrés sur l'histoire de Jeanne d'Arc.
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0: Lost Control, signé Swim sur votre radio ici à Orléans. Les enfants sont des petits êtres insouciants qui découvrent la vie en s'amusant sur les toboggans. Mais dans l'humour en tube, Fred Ballard a découvert que leur maman était un peu plus à cran en les regardant depuis leur banc.
1: En même temps, le nain, vous savez, il a un talent pour le dessin. L'autre jour, il a pris tous ses grains de couleur et les a rangés dans toutes les nuances de l'arc-en-ciel.
2: C'est pas un truc d'autiste, ça?
3: Il n'y a pas à dire, l'instinct maternel, c'est fascinant. Il suffit qu'une maman mette la chair de sa chair sur un piédestal pour qu'une autre maman le fasse descendre illico de son piédestal pour mettre le sien et transformer un banc de square en ring de boxe.
1: Raoul les Bautistes, Raoul a été décelé et détecté précoce, QI 180.
2: Ah ouais, mais les enfants précoces, ils sont toujours un peu asociaux, non?
1: Non, Raoul n'est absolument pas asocial. Raoul, asocial n'importe quoi. Tu le laisses 10 minutes dans un bac à sable comme ça, il va revenir avec 4 cartes de visite.
2: Bah nous, c'est pareil. Simone, elle est invitée à tous les anniversaires. J'étais obligée de lui ouvrir un Google Agenda et engager une secrétaire, tellement elle est populaire.
3: Voilà, bon bah a priori, Simone et Raoul sont bien partis pour faire carrière en politique. Donc bravo à Antonia Drandinger et Caroline Vigneault, deux mamans aimantes et poilantes. Mais est-il possible de ne pas être fière de son enfant quand on est maman? Bah oui. Et puis lui donner un prénom de hamburger, bah c'est possible aussi.
4: Big Mac, il n'est pas tout à fait comme les autres. Genre, par exemple, Big Mac, quand il avait 3 ans, il voulait apprendre à lire et à écrire. Ah, je lui ai dit, oh, à quoi ça sert de lire? La télé, c'est pour les chiens? Au collège, il était toujours dans sa chambre à écouter sa musique classique de sauvage. C'est quoi déjà là? Beethoven. C'est le chien là, le Saint-Bernard.
3: Oui, des chiens surdoués et mélomanes, ça existe aussi. Il n'y a pas que les enfants qui sont HPI. Saint-Bernard ou Saint-Big Mac, à chacun ses talents ou son destin. Mais les enfants et les parents, n'oubliez pas l'essentiel. Surtout, ne pas prendre la vie trop au sérieux.
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0: Étienne Dao sur votre radio ici à Orléans. Allez, avant de retrouver les infos de 17h et Nathanaël Bruni bien sûr dans son émission, la musique continue avec Tim Impala et Ginny en duo, suivi de Mylène Farmer et son titre Sans Contrefaçon. Bel après-midi à vous sur votre radio ici à Orléans.
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1: Et merci de nous avoir rejoints et merci de passer cette fin d'après-midi. Ça commence là, en notre compagnie, sur votre radio locale. Ici Orléans. Il est 17h et c'est le retour comme promis de Camille Huppenoir pour un flash complet. Bonsoir Camille.
2: Bonsoir Nathanaël, bonsoir à tous.
1: Et on commence par la petite fille retrouvée morte à Blois lundi soir qui aurait été intoxiquée avec des médicaments.
2: C'est ce qu'a annoncé il y a quelques minutes le procureur de la République de Blois. Aucune lésion sur le corps de l'enfant, une intoxication médicamenteuse est probable. Des analyses supplémentaires doivent encore le confirmer. Le père de l'enfant, soupçonné de l'avoir tué, n'a toujours pas été placé en garde à vue. Il a tenté de se suicider et est actuellement hospitalisé à Blois sous surveillance policière. Dans le Cher, cet appel à témoins lancé 3 jours après la découverte du corps d'une femme chez elle. Elle a été violemment frappée. Son compagnon, qualifié d'individu dangereux, est activement recherché. Il a une 30aine d'années, corpulence normale, cheveux châtains. Il a été vu pour la dernière fois mardi, dans un village entre Châteauroux et Saint-Amand-Montrond.
1: Un immeuble maintenant de 10 étages, évacué en partie, quartier de la Source à Orléans cet après-midi.
2: Et en raison d'un feu qui a démarré dans les caves de ce bâtiment situé place Bois, proximité du centre nautique de la Source. Les fumées se sont répandues dans les étages. 13 personnes ont été intoxiquées, dont un pompier et 4 enfants. Une de ces victimes est en urgence absolue, a été hospitalisée. Selon la préfecture du Loiret, aucun relogement ne sera nécessaire. Les personnes évacuées vont pouvoir rentrer chez elles dès ce soir. Ce matin, c'est à Montliard, entre Pithiviers et Montargis, qu'un incendie a touché un pavillon. Le feu a démarré dans la buanderie. La propriétaire du logement, une femme de 75 ans, a été brûlée au bras et évacuée en urgence relative vers le centre hospitalier de l'agglomération montargoise. La visite du pape en France intéresse fortement les candidats à l'élection présidentielle de l'an prochain. Plusieurs personnalités politiques sont annoncées pour la messe célébrée samedi, place de la Concorde à Paris. Gabriel Attal, Marine Le Pen, Édouard Philippe, mais aussi Bruno Retailleau. Le président de la République, lui, accueillera Léon XIV vendredi matin, mais Emmanuel Macron n'assistera pas aux messes prévues. Cette visite, événement pour l'Église, bien sûr, pour les catholiques de France, on en parlera longuement demain matin avec notre invité de la matinale, ce sera l'évêque d'Orléans, Monseigneur Blacard. Sera-t-il sanctionné pour avoir refusé de faire passer les évaluations de début d'année à ses élèves? Un enseignant en classe de CM2 convoqué par la direction académique du Loiret aujourd'hui. Ex-responsable syndical Bruno Chirouz a toujours combattu ses évaluations lorsqu'il était syndicaliste. Il continue aujourd'hui dans son école des Cordiers à Orléans, mais il risque désormais une sanction disciplinaire. On y revient à 18h. Un coup d'œil sur l'agenda sportif pour finir. Les Sceptors et les handballeurs de Saran annoncent l'ouverture de la billetterie pour une très belle affiche de la saison de Star League. La réception de Nantes le samedi 17 octobre au Palais des Sports d'Orléans. Ce sera sûrement bien rempli car les Nantais sont tout simplement vice-champions de France.
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1: Il a fait chaud en Sologne cet après-midi, plus chaud qu'à Orléans, 28 degrés. C'est estival, hein, 28 degrés quand même. Hein.
2: Et attention, on a un petit astuce, en tout cas un petit conseil des pompiers. La saison des feux n'est pas vraiment terminée, vous le savez, la végétation est sèche. Là, elle commence à faire à peu près 28 degrés. Voilà, faut être prudent.
1: Prudence, en effet.
2: Et prévenir dès qu'on voit
1: par la fumerole, fenêtre, tout etc. ça. On fait attention aux fumerolles, vous avez raison. Un temps estival, effectivement, parce que même si le matin il fait frais, c'est ça qu'on retient. C'est vrai que là, c'est quand même la grosse différence avec cet été. Là, le matin, on a froid, on ferme la porte-fenêtre parce qu'il fait entre 7 et 10 degrés, mais c'est vrai que l'après-midi, ça remonte assez nettement. Et demain après-midi, ce sera le cas. D'ailleurs, on va dépasser les 29 degrés dans la région demain, avec quasiment pas de vent et quasiment pas de nuages. C'est très agréable, effectivement, en ce moment. Mais attention au feu, comme le dit Camille. Côté circulation, c'est la bonne heure là. Actuellement, peu de soucis, si ce n'est du côté du pont de l'Europe, là sur la tangentielle, et puis un tout petit peu aussi du côté d'Orléans-la-Source. Mais c'est pas bien méchant. 02 38 53 25 25 si vous voyez d'autres perturbations. Côté SNCF, je vois des retards de 5-10 minutes à destination de Nevers pour un train qui devait partir à 17h07. Sinon, pas de soucis particuliers depuis la gare d'Orléans et du côté des Aubrais, tout va bien. Camille, on se retrouve tout à l'heure, 18h. À tout à l'heure, merci.
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1: Et pour démarrer l'heure, en voici un qui dans les années 90 avait décidé de tout arrêter. C'est un artiste, il faisait de la musique, puis ça marchait pas trop. Il voulait se barrer très très très loin, et puis il a sorti ce tube A Girl Like You qui a fait le tour du monde. Du coup, ici hormis Edwyn Collins. On l'écoute.

0: ça sent bon les années 90, ça. Edwin Collins avec ce titre Girl Like You, à l'instant sur Ici Orléans. Vous savez quoi? Il est 17h08.
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0: Ce qui va nous amener mécaniquement dans quelques instants à ce petit moment qu'on aime bien où je vous diffuse un extrait de film. Vous devinez de quel film il s'agit, vous nous appelez, puis vous repartez avec un beau cadeau. C'est de base pour aller profiter de tous les films que vous voulez, Pâté Saran ou encore Pâté Orléans. Ce sera dans quelques instants. Notre invitée coup de cœur, elle sera là à 17h40. Il s'agit de Karine Emery, qui est metteuse en scène, comédienne, créatrice aussi. Elle est à l'origine d'un spectacle de marionnettes. La marionnette s'appelle Séraphine. Elle nous racontera ce spectacle. Et ce qui déroule en fait pour Séraphine, c'est un spectacle jeune public qui est proposé en fin de semaine et ça a l'air très très chouette. Je vous invite à rester avec nous. Il y aura aussi bien sûr des idées de sortie, d'activités. On va vous emmener du côté de Saint-Jean-le-Blanc, on va aller aussi au cœur d'Orléans et puis Décibel et l'actu musicale. Enfin, c'est le programme habituel finalement entre 17h et 18h. Côté musique, qu'est-ce que je vois venir? Florent Pagny. Florent Pagny et trois édits complets en novembre à Orléans. Florent Pagny avec le braquage des sentiments à 17h09.

0: Et voilà, vous avez 2 heures. Florent Pagny avec le braquage des sentiments à l'instant sur ici Orléans à 17h12. À 7h6 en général, chaque jour, c'est le moment où je vous fais un petit extrait de film là. Je vous le diffuse. On va faire la même chose cet après-midi. Vous allez bien ouvrir grand vos oreilles et pourquoi pas profiter d'une semaine de cinéma. Pâté Saran, Pâté Orléans. En ce moment, Pâté Saran, on part à la guerre, malgré soi, avec Justin Le Juste. Marche très bien ça. Ça sort aujourd'hui. C'est un paysan naïf en relais de force en 1914. On navigue aussi avec Ulysse, Veritac, toujours. L'Odyssée de Christopher Nolan, toujours dispo en IMAX. Puis on met les trésors du Louvre aussi à l'abri des Allemands avec les héros du Louvre. Chez nous, le trésor, c'est un classique qu'on connaît par cœur. Ouvrez grand vos oreilles, l'extrait est facile, c'est parti.
1: Il est l'or, l'or de se réveiller.
0: Ouais.
1: Monseigneur, il est 8 heures.
0: Et la chute.
2: Il en manque une.
0: Et en manque une. Ah, il est magnifique celui-ci. Vous l'avez, ce film, c'est Louis de Funès qu'on entendait à la toute fin. 02 38 53 25 25 et Yves Montand, bien sûr. Allez, je balance tous les indices. N'hésitez pas, vous l'avez ce film, vous nous appelez et on fera un petit peu de radio ensemble. Dans quelques instants, vous me confirmerez le film et puis je vous annoncerai que vous repartez avec vos places de ciné. Une semaine de cinéma, non-stop, ou ça, Pâté Saran ou encore Pâté Orléans. Bonne chance à vous et c'est la musique qui débarque. Les Bee Gees, How Deep Is Your Love. Très bien, à 17h13. Je vous souhaite bonne chance, les amis. À tout

0: les Bee Gees, c'était 1977 avec ce titre All Is Your Love, à l'instant sur ici Orléans. Bonjour, qui est avec nous? Parce que du coup j'ai pas son prénom, apparemment j'ai quelqu'un à l'antenne, un auditeur. Alors on va demander à Will éventuellement de nous raconter un petit peu quelle est l'histoire. Visiblement un auditeur est avec nous, mais non, il n'est pas avec nous. Alors je suis en train de demander à Will de me tourner sur la droite et sur la gauche. Je sais qu'il avait la bonne réponse parce que j'ai entendu de loin. Je crois qu'il s'appelait Jérôme, de mémoire. Alors est-ce qu'on va arriver à joindre de nouveau Jérôme? On pourra peut-être, en attendant Jérôme, rediffuser une fois l'extrait du film. On écoute ce que ça donne.
1: Il est l'heure de se réveiller, Monseigneur, il est 8h.
2: Il en manque une.
0: Bon, alors voilà, ça c'était l'extrait. Jérôme visiblement est dans le casque de Will, mais il n'est pas sur l'antenne. Écoutez, ce sont des choses qui me dépassent, mais visiblement Jérôme, le principal, de toute façon, c'est que vous repartiez avec votre passe ciné valable pour deux personnes, pâté Saran ou encore pâté Orléans. Il s'agissait bien entendu du film La Folie des Grandeurs, un film de Gérard Houry qui date de 1971 avec bien sûr Monsieur Louis de Funès et Yves Montand. Et sachez pour l'anecdote d'ailleurs que ça devait être Bourville qui devait à l'origine, eh bien, avoir le rôle d'Yves Montand. Et puis finalement, Bourville nous a quittés. Et c'est donc Yves Montand qui a récupéré ce rôle. Nous n'aurons pas Jérôme, je ne sais pas ce qui se passe. Ah, alors finalement, on me dit que oui. Très bien, formidable. Bonjour Jérôme.
3: Bonjour.
0: Bonjour, ça y est, on s'en sort.
3: J'ai bien appelé.
0: Ce sont des choses.
3: J'ai bien appelé pour répondre au jeu du cinéma.
0: Et voilà. Et alors, vous aviez donné la bonne réponse.
3: La Folie des Grandeurs.
0: Eh ben, félicitations, Jérôme. Bravo.
3: Merci beaucoup. J'ai répondu dès les premiers symboles du générique.
0: Vous êtes trop fort. Vous l'avez eu tout de suite. Merci, Jérôme. Merci de nous avoir appelé. Et félicitations. N'hésitez pas à nous rappeler plus tard pour un autre jeu ciné ou encore pour le jeu de Loire, bien sûr. 02-38-53-25-25. Ici Express dans quelques instants, qui nous amène à Saint-Jean-Blanc, au musée des Beaux-Arts d'Orléans, et puis aussi sous les voûtes de la cathédrale Sainte-Croix. Il s'y passe de belles choses en ce moment, l'éminiscence, je crois. On en reparle dans quelques instants. À tout de suite.
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0: Et ça c'est beau, hein, je vous le dis. Hein. Amel Ben, pourquoi tu restes à l'instant sur Ici Orléans. En ce mardi après-midi à 17h24, on change totalement de crânerie. Brunskribit arrive dans quelques instants avec ça c'est la pépite et autre pépite qui débarque maintenant, comme chaque après-midi. Émilie Mazoyer, bien sûr, avec Décibel. Salut Émilie.
1: Salut tout le monde. Émilie au rapport pour votre dose quotidienne d'actualité musicale. Jour de fête, moitié-moitié, mezzo-mezzo entre la Corse et Marseille. Felice anniversario. Patrick Fiori, 57 ans aujourd'hui. Tu reviens, je ne m'y attends. Que tu reviens. Après le beau succès du concert Corsu Mezzu Mezzu en mai au Vélodrome de Marseille, et en attendant la suite de ces réjouissances corses, Patrick Fiori part en tournée. 40 concerts à partir de mars prochain, en partenariat avec votre radio préférée. 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Le nouvel album de Soprano sortira au printemps prochain et il est placé sous le signe de la fête. Sont durs, la fête c'est une soupape essentielle. Le DJ devient un vrai sauveur de l'humanité et le karaoké un moment fédérateur quand les méchants font tout pour nous diviser. Karaoké, c'est le nom du 9e album solo de Soprano, son 12e si on compte ceux avec la Funky Family, une sacrée carrière pour le rappeur qui a gagné le cœur du grand public et qui est élu depuis 6 ans, tous les ans, personnalité préférée des enfants. Les fans français en ont rêvé, Oasis l'a fait.

0: Les frères Gallagher enflammeront le Stade de France l'année prochaine. Début des ventes après-demain, mais uniquement pour celles et ceux qui se sont préinscrits la semaine dernière et qui ont reçu un code secret par mail. Oh là là, flemme, non ? C'était mieux avant ça, hein ? Pour les 50 ans du groupe Téléphone, le label Warner réédite tout un tas de merveilles. 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Hein. 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Si vous choisissez la version vinyle, allez, vinyle couleur, ça c'est vraiment chouette. Et puis le mieux, c'est la réédition du tout premier 45 tours de Téléphone en édition ultra limitée 500 exemplaires. 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
1: 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Ah, téléphone, ça fait toujours du bien. Merci, merci beaucoup à Emily Bazoyer et à Décibel, bien sûr. 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Allez maintenant, on part en 1984. Trois garçons de Londres qui chantent le rejet et la peur de ceux qui aiment différemment. Porté par la voix au perché de Jimmy Somerville, voici un tube pour danser les amis. Et un vrai message. Bon skibit avec White, 17h28.

0: Quelle énergie, Bronski Beat, avec ce titre Why à l'instant sur Ici Orléans, 17h31. Il est temps de vous donner des idées de sortie, les amis.
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0: Trois idées de sortie pour être précis. D'abord, du côté du théâtre à Saint-Jean-le-Blanc, hein, la compagnie de l'encre qui joue les pieds dans le vide avec le duo Magali Lesage et Franck Bellucci. L'histoire se passe un soir de 31 décembre, un dépressif qui tombe sur sa voisine célibataire et pessimiste. De quoi rire franchement, hein, c'est une comédie, on rit de nos petits tracas du quotidien. C'est ce samedi à 20h30 à l'espace Montition et mieux vaut réserver. Ensuite, un grand retour à Orléans. Après 10 ans de travaux, étage par étage, le musée des Beaux-Arts ouvre entièrement ses portes week-end, de vendredi à dimanche. Ça s'appelle Tout Revoir. C'est l'occasion de redécouvrir ses collections pour une première visite ou des retrouvailles, dont un cabinet des pastels parmi les plus riches de France. Ça se passe de 10h à 18h et c'est sans réservation. Et puis, du côté de la cathédrale Sainte-Croix, eh bien, sachez qu'elle prend la parole. Le spectacle Liminiscence s'y installe dès vendredi jusqu'au 23 décembre avec un vidéo mapping à 360 degrés à l'intérieur de la cathédrale, de la musique jouée en direct et puis un récit aussi qui vous fait vivre l'épopée orléanaise de Jeanne d'Arc, comme jamais. Attention les amis, la réservation est fortement conseillée sur liminiscence.com.
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0: Une femme qui tricote une couverture où chaque carré de laine raconte une histoire et qui un jour tricote une petite fille. C'est de cela dont il s'agira dans quelques instants avec Camille Emery qui est notre invitée. Coup de cœur, elle va nous raconter cette aventure théâtrale. À tout de suite.

0: L'album s'appelle The Romantic, il est sorti cette année, c'était Bruno Mars qui cartonne avec ce titre On My Soul. À l'instant sur Ici Orléans, bienvenue, belle après-midi.
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0: Bonsoir Karine Emery.
3: Bonsoir.
0: Bonsoir, ravi de vous accueillir ici en studio, on dirait que c'est sympa d'être venu.
3: Je suis ravi aussi.
0: Jusqu'à nous, on va parler de la couverture de Séraphine. Si je plante un petit peu le décor, c'est une femme qui tricote une couverture, donc où chaque carré de laine raconte une histoire.
3: C'est ça.
0: Et qui un jour tricote une petite fille. Et cette
3: voilà.
0: Petite fille, c'est Séraphine.
3: Séraphine, c'est la maman, c'est la personnage, la femme qui tricote, qui est un personnage un peu étrange, un peu, on ne sait pas d'où elle sort. Elle se balade et elle s'installe dans des endroits comme ça. Elle recueille les histoires et chaque carré raconte une histoire. Et elle a un secret qui est sa petite fille. Et la petite fille s'appelle Soon. Elle estime que cette petite fille, en fait, elle a toutes ces histoires du monde dans sa couverture. Elle estime que sa petite fille n'a pas besoin d'aller voir ailleurs que dans sa couverture, puisqu'elle a tout.
0: Et ça raconte des sujets, parce que ça s'adresse aux jeunes, hein, on est d'accord,
3: à partir de 5 ans, sachant que, bon, voilà, ça peut être pour les enfants un peu plus jeunes peuvent voir, mais Séraphine, en fait, là, donc c'est un spectacle de marionnettes, et Séraphine, c'est vraiment une marionnette à taille humaine, hein, donc ça peut impressionner les plus petits, voilà, c'est pour ça qu'on l'a mis à partir de 5-6 ans, quoi.
0: Et on aborde dans cette pièce, même si on parle aux enfants, des sujets importants, on les vulgarise d'une certaine façon, on parle de la difficulté d'aimer, on parle de la différence surtout,
3: voilà.
0: Hein, n'est-ce pas ?
3: Ouais. C'est ça, la difficulté d'aimer c'est plus la relation parent-enfant en fait, comment on laisse partir un peu son enfant grandir, et la différence c'est qu'effectivement cette petite fille que sa mère garde bien jalousement près d'elle, elle va finalement échapper à la vigilance de sa mère grâce à un petit garçon qui va l'emmener à l'école, mais elle est en laine, hein, puisqu'on est dans un univers de laine, vraiment. Et les autres enfants, le monde extérieur est en papier. Et donc, elle n'est pas comme les autres. Et en plus de ça, elle ne parle pas.
0: Et qui sont ces femmes fantômes qu'elle est Qu'est-ce que c'est cette histoire ?
3: Les femmes fantômes, c'est... si vous connaissez l'histoire de Pinocchio, il y a Jiminy Cricket. Les femmes fantômes, c'est un peu les Jiminy Cricket, mais de Séraphine. C'est-à-dire qu'elles se sont données pour mission de... C'est un peu les petites voix qu'on a
0: c'est
3: dans sa tête.
0: C'est une forme de conscience, c'est ça, voilà. Les petites voix.
3: Les petites voix et tout ça. Et elles se sont données pour mission de protéger Séraphine et sa fille. Donc, et dans le déroulé du spectacle, c'est un peu les conteuses ou les chœurs, dans la structure du spectacle.
0: Comment vous faites alors dans ce spectacle, comment est-ce que vous avez fait pour justement évoquer ces thématiques de la différence, de l'amour à des enfants de 5 ans? Comment est-ce qu'on s'y prend? Comment est-ce que vous abordez ça?
3: C'est pas facile comme question.
0: Peut-être c'est par la raison aussi, peut-être
3: Il y a quelque chose qui le symbolise un petit peu.
0: Ouais.
3: Cette petite fille, comme on est dans un univers de laine, surtout au début. Enfin voilà, donc Séraphine, elle a une grande robe avec toutes ses couvertures, etc. Elle tricote pour de vrai. Et en fait, Soon, cette petite fille, elle sort de cette couverture, mais elle est toujours retenue par un fil qui la relie à sa mère. Et quand elle essaye d'aller au-delà de la robe, hop, la mère tire sur le fil et la ramène à elle.
0: Et ça, on le comprend. Un enfant de 5 ans le comprend, effectivement.
3: Alors après, je ne sais pas ce qu'ils comprennent. C'est vrai que des fois, on s'intéresse aussi bien aux adultes qu'aux enfants. Et donc, ce petit garçon qui est très curieux, qui va les interpeller et tout ça, et qui va être proche. Alors, ce petit garçon, il a aussi sa petite histoire. Son papa le laisse souvent jouer tout seul en bas de l'immeuble. C'est ce petit garçon qui va tirer, qui va se rendre compte qu'elle est un peu prisonnière et qui va tirer sur ce fil et le casser.
0: On le sent, on n'est pas forcément dans un spectacle de performance de marionnettiste, c'est plutôt l'émotion là qui est important. Et la poésie aussi, beaucoup de poésie dans
3: ce
0: spectacle.
3: Alors c'est ce qui me tient à cœur en tout cas. Ce qui m'intéresse, c'est que les gens soient touchés par les personnages, que ça puisse leur parler, que ça puisse les interroger éventuellement,
0: Et puis, il faut dire
3: que ça m'échappe un petit peu.
0: À 4-5 ans en plus, on est comme ça peut-être sensible et plus réceptif à une forme de poésie aussi, de quelque chose...
3: Oui, il y, y a des questions.
0: Il y a peut-être une perméabilité.
3: Effectivement,
0: aussi
3: il y a des questions qui sur cette petite fille, sur.
0: Parce qu'après, on dit un peu plus rationnel, c'est peut-être moins facile, n'est-ce pas?
3: C'est un peu ça, mais en même temps, il y a beaucoup de niveaux de lecture et je pense qu'on, enfin, tout ce qui se passe à l'école, par exemple, il y a vraiment des scènes à l'école où il y a les enfants de l'école maltraitent cette petite fille, la détricotent symboliquement, voilà. Donc Séraphine après va la retricoter, mais voilà, ça, je pense que ça peut vraiment parler à des enfants qui sont plus grands. Hein,
0: d'abord des thèmes d'époque, oui, en effet. Voilà. Oui, je comprends ce que vous voulez
3: même
0: dire.
3: Même si c'est très symboliquement, voilà. Et après, en fait, ce qui, enfin, je vais pas tout, non, je vais pas spoiler.
0: Vous ne révélez pas tout. Non.
3: J'étais partie, mais non.
0: On va venir vous voir. C'est mieux. Hein, on va venir vous voir, Karine Emery. Ce spectacle, c'est ce samedi, c'est le matin, c'est à 10h30, c'est à la salle polyvalente de Saint-Benoît-sur-Loire. C'est ça. Ouais. Il y a un numéro de téléphone. C'est gratuit, mais c'est beaucoup mieux si on réserve.
3: Voilà, c'est ce que m'ont dit. C'est programmé par la communauté de communes, les bibliothécaires de la communauté de communes du Val-de-Sully. Et effectivement, elles m'ont dit que c'était bien de réserver.
0: Je vais donner le numéro et puis on va le laisser au standard. Les gens peuvent nous appeler pour le demander au 02 38 53 25 25. Mais je vais vous le donner quand même le numéro. Notez bien 02 38 35 06 84. Voilà, pour aller voir la couverture de Séraphine. Vous pouvez y aller, vous, si vous êtes grand, ou si vous avez des enfants, des neveux et nièces, petits-enfants, c'est idéal. Voilà, ce spectacle, samedi matin à 10h30 à Saint-Benoît-sur-Loire, à la salle polyvalente. Merci beaucoup, Karine Emery.
3: Merci à vous.
0: Merci d'être venue nous parler de ce spectacle, la couverture de Séraphine. On repart avec Michel Berger, tout de suite. Et Michel Berger nous raconte l'histoire d'une fan qui ne rate aucun concert de son pianiste préféré, vous me voyez venir, elle connaît tout de lui. Hein. C'était en 1980 et Michel Berger, le compositeur de Starmania, la chante lui-même cette chanson sur son album Beau Séjour, la groupie du pianiste bien sûr à 17h45. Et puis dans quelques minutes au 02 38 53 25 25, c'est le retour du cadeau les amis, c'est le retour du kiosque. À tout de suite.

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1: Michel Berger, Michel Berger avec la goupille du pianiste à l'instant, 17h48, ça sent les cadeaux.
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1: C'est le moment de vous diriger vers votre téléphone et de composer le 02 38 53 25 25. 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Yes.

0: Une pépite de 1983, yes, avec Honor of a Lonely Heart. Sur Ici Orléans, 17h52, on va accueillir tout de suite Bérangère.
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0: Bonjour Bérangère, bonjour, bonjour.
2: Bonjour, bonjour.
0: Et ben voilà, c'est fait, La Dame de Pierre, nouveau spectacle grandiose. Hein. Vous venez ce samedi qui raconte donc la construction de Notre-Dame de Paris. Sympa, hein, j'ai envie de dire. Visiblement, ça envoie, c'est du lourd, c'est du gros spectacle comme on aime bien. Profitez-en bien, on vous offre deux places. C'est booké pour ce week-end, c'est ok pour vous?
2: Oui, c'est parfait, merci France Bleu, surtout que ça passe dans toute la France et je crois que c'est la seule date unique à Orléans.
0: Ouais, c'est vraiment un événement en effet et effectivement, ça tourne un petit peu partout, les retours sont excellents. Écoutez, on espère que ce sera le cas, vous nous direz, d'accord Bérangère? Vous nous ferez un petit retour.
2: Allez, oui,
0: on compte sur vous. Merci chère Bérangère, je vous embrasse fort,
2: merci
0: belle soirée.
2: Merci à vous, moi aussi je vous embrasse à toute l'équipe. Merci.
0: Au revoir, au revoir. Céline Dion, avec Prière païenne, extrait l'album 2, hein, l'album de 1995, c'est ce qui vous attend dans quelques instants. A tout de suite les amis.
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0: c'est pas celle dont on se rappelle forcément le plus. Pourtant, un excellent titre, hein, Prière païenne, extrait de l'album 2, hein, également de Céline Dion, cet album de 1995, écrit par Jean-Jacques Goldman. Céline qui, en ce moment même, bien sûr, chante à Paris, la Défense Arena, pour sa grande résidence, jusqu'à... Oula, longtemps.
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0: Si, merci en tout cas d'être avec nous en ce début de soirée. Bienvenue à tous sur votre radio locale. Ici Orléans. Et c'est le retour de Camille Huppenoir pour un journal complet cette fois-ci. Bonsoir Camille.
2: Bonsoir Nathanaël, bonsoir à tous.
0: Une intervention des pompiers impressionnante hein, cet après-midi, c'était dans le quartier de la Source à Orléans.
2: Jusqu'à 70 sapeurs-pompiers mobilisés, 54 engins et une portion de l'avenue du président John Kennedy en face du lycée Voltaire, bouclée par les policiers pour permettre cette intervention des secours. Place du Bois, dans un immeuble résidentiel où un feu dans les caves s'est déclaré vers midi et demi. Il a rapidement été éteint, mais les pompiers ont dû secourir des habitants piégés par les fumées. Le lieutenant colonel Thomas Flamand du 10-45.
3: À l'arrivée sur les lieux, les premiers intervenants ont constaté la présence d'un feu dans les caves hein, d'un immeuble d'habitation avec 10 niveaux et un sous-sol. Donc le feu était présent en sous-sol, mais la difficulté que l'on a rencontrée, c'est que les fumées se sont propagées donc dans les circulations existantes, hein, les cages d'escalier. Et également, ils étaient confrontés donc à l'évacuation, on va dire, naturelle des résidents hein, dans les cages d'escalier en fumée. Donc ce qui a nécessité la réalisation de 9 sauvetages. Et il y a également en parallèle une quarantaine de personnes qui ont évacué par elles-mêmes hein, et qui se sont regroupées dans la rue.
2: Les fumées ont fait 13 blessés, des victimes intoxiquées, 12 en urgence relative, une en urgence absolue. Un habitant qui a essayé d'évacuer sans attendre les pompiers, il a été hospitalisé, tout comme un pompier professionnel qui a lui aussi respiré ses fumées. La petite fille retrouvée est morte à Blois lundi soir au domicile de son père, sûrement victime d'une intoxication médicamenteuse, indique le procureur de la République de Blois au lendemain de l'autopsie. Le père, soupçonné d'avoir tué son enfant et qui a tenté de se suicider, est toujours hospitalisé sous surveillance policière. Son état ne permet pas pour l'instant un placement en garde à vue.
0: Lui est placé en détention provisoire hein, dans l'attente de son procès.
2: L'influenceur créateur de contenu Mounim Sabi, arrêté lundi, sera jugé en novembre pour des abus, des violences sur des personnes vulnérables, notamment sans-abri, qu'il accueillait dans son manoir de Saint-Gervais-la-Forêt près de Blois. Il en tirait des vidéos pour une sorte de télé-réalité, la team du château, diffusée sur les réseaux TikTok, Kick et Twitch. Des scènes d'humiliation, de violence. Sa compagne, elle aussi interpellée, sera jugée comme lui, mais elle est placée sous contrôle judiciaire et n'est pas incarcérée. L'aide aux travailleurs grands rouleurs d'un montant de 100 euros prolongée jusqu'à la fin de l'année et élargie à 2,5 millions de personnes supplémentaires. On vous en parlait ce matin de ces annonces du gouvernement pour répondre à l'explosion des prix des carburants. Les aides ciblées pour certains secteurs économiques, la pêche, l'agriculture, avaient déjà été renouvelées, mais d'autres secteurs s'estiment exclus et font part désormais de leur mécontentement, Raphaël Ebenstein.
4: Le secteur du transport routier de marchandises, grand exclu, selon le titre du communiqué de la FNTR, sa principale fédération, qui demande un rendez-vous en urgence au Premier ministre Sébastien Lecornu. Principal motif de la colère, le retard dans le versement des aides, promises sous forme d'un chèque par camion, pour les mois de mai, juin, juillet et août. 85% des dossiers déposés en mai n'ont encore donné lieu à aucun paiement, dénonce la FNTR. Autre mécontent, les auto-écoles qui n'apparaissent dans aucun dispositif d'aide. Leurs représentants déplorent pourtant un surcoût important des frais de carburant qu'ils se disent obligés de répercuter sur les prix des cours de conduite. Et puis il y a ceux qui demandent davantage, à commencer par les agriculteurs. Le coup de pouce équivalent à 15 centimes par litre de gazole non routier pour les tracteurs est désormais jugé insuffisant. La FNSEA voudrait le voir porter à 30 centimes.
2: Précision de Raphaël Ebenstein. Il n'y aura pas de suppression d'emplois à la Caisse d'épargne Centre-Val de Loire, indique la direction suite à l'appel à la manifestation du syndicat Sud Solidaire ce matin devant le siège de la banque à Saint-Jean-de-la-Ruelle. Aucun rassemblement n'a concerné des salariés. C'est un coup de communication syndicale pour la Caisse d'épargne qui rappelle qu'un projet de réorganisation est en cours dans ses agences pour coller au changement de comportement des clients. Il se tourne de plus en plus vers le numérique. Aucun licenciement, aucune procédure collective ne sera engagé, affirme encore la direction régionale.
0: Il a refusé de faire passer à ses élèves les évaluations de début d'année en CM2. Un professeur des écoles convoqué cet après-midi donc par la direction académique du Loiret.
2: Ce n'est pas tout à fait un inconnu, ce professeur. Bruno Chirouze a occupé pendant 17 ans des responsabilités syndicales à la tête du SNUIPP puis de la FSU dans le Loiret. Il est redevenu instituteur à 100% à l'école des Cordiers à Orléans. Ces évaluations qu'il a toujours combattues en tant que syndicaliste, il les refuse désormais pour sa classe au nom, dit-il, de la liberté. liberté pédagogique.
5: C'est ça, la liberté pédagogique, de ne pas se voir imposer des évaluations nationales insensées, infondées, dont le contenu pose question, et sur l'utilisation qu'on en fait au niveau national, statistique, et pas au service des élèves. Et j'estime que quand je dénonce cette situation, je défends mes élèves stressés par ces évaluations, pour une grosse partie, la moitié de la classe. J'ai fait un sondage là-dessus. Et puis, on fait ça en début d'année, uniquement sur maths français, uniquement ciblé sur certains items. Après, 2 mois de vacances, où on sait très bien que les élèves ont perdu sur un contenu de l'année d'avant, sur des choses qu'on n'a pas revues. Moi, je préfère déjà enseigner, ne pas perdre du temps, et d'évaluer ce que moi, j'enseigne. J'estime qu'en agissant comme ça, moi, j'agis en fonctionnaire éthique et responsable. Donc voilà, ça, c'est quelque chose qui est dans les textes et je m'appuie là-dessus.
2: Et à l'issue de cette convocation, la direction académique du Loiret a indiqué à Bruno Chirouz qu'elle allait envoyer dès demain une inspectrice et une conseillère pédagogique dans sa classe. Elles feront passer elles-mêmes les évaluations aux élèves et s'il s'y oppose, il subira une sanction disciplinaire. Le conseil municipal d'Orléans fait sa rentrée demain soir avec un ordre du jour très encombré, près de 80 points à aborder, avec une communication très attendue du maire Serge Grouard sur le projet de rénovation des Halles Châtelet qui est très en retard. Avant même le début du conseil demain, donc à 18h à l'hôtel de ville, l'opposition de gauche s'insurge d'une délibération qui prévoit de modifier le règlement du conseil municipal. Il ne serait notamment plus disponible en direct, en ligne, en vidéo. Orléans serait alors la seule grande ville de France à faire ce choix. La visite du pape en France à partir de vendredi suscite un véritable engouement populaire. Des bus de fidèles partiront notamment du Loiret pour assister aux divers événements du programme. Engouement médiatique et politique aussi. Plusieurs candidats à l'élection présidentielle sont annoncés à la messe de samedi, place de la Concorde à Paris. On parle de cette visite, de ce qu'elle signifie, de son aspect hors norme demain avec notre invité Monseigneur Jacques Blacard, l'évêque d'Orléans. Rendez-vous donc à 7h45 demain matin. C'est une des belles affiches de la saison pour le Saran, Loiret Handball, le 17 octobre, notez bien la date, réception de Nantes, le vice-champion de France de Star League au Palais des Sports d'Orléans. Et bonne nouvelle, la billetterie vient tout juste d'ouvrir.
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6: Il a fait chaud cet après-midi, notamment du côté de la Sologne, 28-29 degrés. Il y a beaucoup, hein, pour un mois de septembre. Non. Ça vous inspire rien du tout. 29 degrés en soleil.
2: Non, je vérifiais que vous n'aviez pas pris un coup de soleil par rapport au sandwich dehors ce midi.
6: Ouais. Puis on a fait aussi les photos de rentrée aujourd'hui. Comme ça, on dit tout. Ah, on était comme ça à l'extérieur à se faire prendre en photo en plein canière. C'était quelque chose, hein. On est tous beaux, je trouve. 28 degrés, 29, je l'ai dit, du côté de la Sologne, il faisait un petit peu moins chaud au nord du département. On était plus autour de 26, mais enfin, c'était quand même très agréable, on va pas se mentir. Un temps avec un ciel bleu bien présent, soleil aussi bien présent. Et puis demain, ce sera le cas également. Température au lever du jour qui sera à peu près les mêmes qu'aujourd'hui. Entre 8 et 10 degrés. Et demain après-midi, ça devrait monter même peut-être un petit peu plus, entre 29 et 30 degrés. Côté circulation, ça va plutôt bien. Là, sur la route, il n'y a que les classiques tangentiels, Saint-Jean-de-la-Ruelle, le rue Charles-Bauer, le Auchan-Olivet, bien sûr, en direction du nord. Si vous êtes témoin d'autres perturbations, 02 38 53 25 25, tout va bien du côté des trains. Ça, c'est cool si vous prenez le train là dans l'heure qui arrive. Ils sont là, ils sont à l'heure. C'est vrai aux Aubrais, c'est vrai également à Orléans. Merci Camille. À très vite.
2: À très vite.
6: Pour un nouveau journal.
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6: Sébastien Doucet, bien sûr, dans quelques instants, on parlera de l'anniversaire de la troupe de théâtre Clin d'œil. Dans quelques minutes, ce sera avec Aurélio Dax. Et en attendant, Johnny Hallyday, voici la musique que j'aime sur un texte de Michel Mallory. Très fort, Michel Mallory.
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0: Johnny et toute la musique que j'aime à l'instant sur ici Orléans. Belle après-midi avec nous. On a à venir dans quelques instants Sébastien Doucet.
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0: Sébastien Doucet, son rendez-vous culture, bien sûr. Le rendez-vous qu'on aime. Il va nous parler de quoi? Des 40 bougies, de la saison anniversaire du clin d'œil. 40 bougies de théâtre, de poésie, d'humour et même de burlesque du côté de Saint-Jean-de-Brême, avec une grande soirée de fête prévue d'ailleurs fin novembre. Ce sera dans quelques minutes en compagnie d'Aurélio Dax. Et en attendant, c'est Soprano qui débarque. Nouveau titre, un gros carton, ça s'appelle DJ. On l'écoute maintenant.
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0: Soprano et ce titre DJ à l'instant sur ici Orléans qui a cartonné tout l'été, hein. Très bien marché ce titre par Soprano, qui marche très bien aussi, c'est Sébastien Douce, c'est un grand succès pour son rendez-vous culture locale si on sortait avec, eh bien, en pleine lumière en cette fin d'après-midi, la nouvelle saison de la compagnie Clin d'œil, donc du côté de Saint-Jean-de-Braye. Bonjour Sébastien Douce.
1: Oui, bonjour et bonjour à tous. Pour célébrer ses 40 ans avec Panache, la compagnie nous a préparé une saison coup de cœur jalonnée de 8 spectacles porteurs de sens avant de se retrouver pour une grande soirée d'anniversaire festive fin novembre. Aurélio Dax, la directrice artistique de Clin d'œil.
2: C'est toujours un petit peu la même chose. Il faut que ce soit hétéroclite, il faut qu'il y ait un message toujours. On aime bien quand il y a un petit endroit quand même qui questionne. On considère que l'art, c'est aussi fait pour ça et qu'on en a grandement besoin en ce moment. Il faut, enfin voilà, il faut qu'il y ait un coup de cœur de plateau, il faut qu'il y ait un coup de cœur d'histoire, il faut qu'il y ait un coup de cœur d'enjeu. Donc ce sera comme d'habitude, une programmation avec du texte contemporain, classique, des choses qui dérangent, des choses qui font sourire.
1: Et des coups de cœur, donc on l'a bien compris. Donc surtout, ouverture de saison ce samedi avec l'adaptation du best-seller « Son odeur après la pluie », l'histoire d'une relation fusionnelle, alors sur le roman en tout cas, entre un homme et son chien, Ubac.
2: Voilà, et donc, alors malheureusement c'est complet. Donc c'est bien, ça veut dire que les gens reviennent dans les théâtres et qu'on a envie. En tout cas là, en l'occurrence, c'est une femme qui prend la place de l'homme. Tout est possible dans l'art. Et bah oui, effectivement, ce sont deux êtres qui se rencontrent et qui ne cessent de se soutenir et de s'enrichir. Et quand il y en a un des deux qui part avant l'autre, eh bien c'est un drame, voilà, voire une tragédie.
1: Son odeur après la pluie, ce vendredi donc 20h30 au théâtre Clin d'œil. En novembre, le 20, être ou ne pas être, avec la compagnie de l'Étreinte.
2: Alors là, on est avec Mesguich William, donc il est venu plusieurs fois au Clin d'œil, un sacré comédien, il a quand même une présence assez dingue avec ses yeux comme ça, on a l'impression qu'il transperce tout. Là en l'occurrence, bah, c'est sur sa vie, mais c'est encore une fois sur n'importe quelle vie, hein. Il voulait être footballeur, il s'est blessé, il a fini par être happé par une vie de comédien avec un père qui était tellement connu, tellement grandiose, et donc comment on arrive à respirer là-dedans.
1: Être ou ne pas être, le 20 novembre à 20h, toujours à Clin d'œil à Saint-Jean-de-Braye, la soirée des 40 ans. On y arrive. Le 28 novembre, c'est le jour J, c'était vraiment un 28 novembre
2: Alors, je ne sais pas si j'aurai exactement le jour J, parce qu'en plus, hein, ce sont des envies qui durent sur tellement longtemps.
1: Ouais. Enfin,
2: alors,
1: c'est les 40 ans de
2: Clin d'œil. Ouais, ouais, voilà. Non, ce qu'il faut souligner, c'est quand même 40 ans d'existence, parce que c'est un sacré combat de 40 ans, un combat joyeux, mais un combat quand même. Donc, être là au bout de 40 ans, c'est quand même une sacrée champagne, j'ai envie de dire, vraiment champagne.
1: La soirée du 28 novembre, donc les 40 ans de Clin d'œil avec plein de surprises et c'est gratuit, ce sera gratuit. Et puis enfin, pour terminer 2026, un pas de côté, et ben voilà, on parlait du loup, le dernier spectacle de Gérard Audax, donc le fondateur de Clin d'œil, dans la continuité des 40 ans. C'est du Gérard Audax pur sucre, là, c'est tout ce qu'il aime. C'est tout
2: oui,
1: ce qu'il
2: oui. Bah, c'est aussi un petit peu un rendez-vous qu'il s'était donné, c'est-à-dire que les comédiens de son gabarit, c'est-à-dire que je crois que lui, il est totalement constitué de ce métier, c'est vraiment un état d'esprit, c'est un état de vivre. Et donc, du coup, une fois qu'on est libéré de plein de choses, on fait un petit peu ce que l'on veut. Donc là-dessus, ce n'est que de la poésie, que de la belle musique, ce ne sont que de belles envolées. Et normalement, effectivement, ça touche à peu près tout le monde.
1: La saison des 40 ans de la compagnie Clin d'œil à Saint-Jean-de-Braye, c'est à partir de vendredi, ce vendredi. Et la billetterie est déjà ouverte pour tous les spectacles.
0: Merci beaucoup, cher Sébastien. Demain, avec Jérôme Cligny, demain, pour tout savoir de la nouvelle saison de la passerelle à Fleury-les-Aubrais. Et puis en attendant, rendez-vous sur ici.fr et l'application ici. Et maintenant, on enfile les bandeaux et les jambières fluo. Hein. 10 semaines numéro 1 aux États-Unis entre fin 81 et début 82. Olivia Newton-John, voici Physical à 18h20. À tout de suite.

0: 7 secondes chanté en trois langues, Wolof, anglais et français par Youssou N'Dour et Néné Tchéri à l'instant sur ICI Orléans. Dans quelques instants, ce sera bien sûr ICI Express, des idées de sortie, d'activités. Alors, on va choisir des trucs entre Cheverny, la métropole orléanaise et puis Pithiviers aussi, on vous emmènera là-bas. Dans Coulisses TV, Patrice Gascoigne va s'intéresser au Brame du Cerf. Apparemment, il y a un programme spécial Brame du Cerf sur France Télévisions. Mais qu'est-ce que c'est que cette histoire? La réponse dans quelques instants. Christophe Maé aussi arrive.
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0: Mahé, avec ce titre Il n'y a que de l'amour chez toi, extrait de son album Fête foraine, et on le retrouve à l'Orléans Arena. Oui, c'est ça, je vérifiais la salle, ça sera le dimanche 11 octobre. Il reste peut-être quelques places, renseignez-vous.
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0: En attendant, on a d'autres idées de sortie et d'activités à vous proposer. Direction d'abord le château de Cheverny pour une visite pas comme les autres. Un parcours senteur, 9 parfums originaux ont été créés pour différentes pièces du château. Chacun imaginé pour en révéler l'atmosphère, l'histoire et l'art de vivre. C'est une idée originale pour découvrir ou redécouvrir l'un des plus élégants châteaux de la Loire. Une visite qui se fait aussi donc avec le nez et c'est compris dans le billet d'entrée. Ensuite, la fête du tri revient dans la métropole orléanaise. Vos objets en bon état dont vous n'avez plus l'usage peuvent trouver une seconde vie. Et pour cette 9e édition, vous avez jusqu'à samedi pour les déposer chez les commerçants avant la grande vente caritative du samedi 3 octobre. Ça se passera place du Mar 3. Les bénéfices iront aux amis de la maison intergénérationnelle d'Anne et Siméon. Enfin, vendredi soir, à 20h, le théâtre du Donjon à Pithiviers devient le terrain de jeu de la compagnie La Poule, autour d'un maître de cérémonie survolté, des improvisateurs aussi de haut vol qui inventent en direct des dialogues et la musique de vos films et séries cultes. Fou rire garanti, les amis.
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0: Avant de parler Brame du Cerf avec Patrice Gascoigne, on prend le petit-déj à l'heure de l'apéro. Super Trunk, Breakfast in America, c'est parti.

0: Luan et ce titre chien, un premier extrait de son prochain album à venir, très vite.
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0: Allez, on va parler télé, on va le faire avec Patrice Gascoigne, on va savoir ce que c'est cette histoire de Brame de Serre. Coulisse TV donc, et vous nous proposez, Patrice, de prendre le temps de regarder une télévision contemplative, hein, visiblement place à la saison 2 du Brame du Serre sur France Télévisions.
3: On n'a pas tous l'occasion de se promener en forêt et d'entendre ça. Ça, c'est le Brame du Serre. Souvenez-vous, l'an dernier, France Télévisions et Eden Productions lançaient une Slow TV, une télévision où l'on ralentit, où l'on prend le temps de contempler plus que de zapper. Une Slow TV pour nous faire vivre sur la plateforme France.tv la parade amoureuse du Serre. Devant le succès de la première édition, vous avez jusqu'à lundi prochain pour regarder en direct, toujours sur France.tv, le Brame du Serre saison 2 avec un dispositif permettant une immersion encore plus profonde au cœur du vivant sauvage. Des caméras très discrètes qui se fondent dans la nature 24 heures sur 24, des caméras qui nous permettent d'observer la forêt, d'écouter ses silences, de guetter l'apparition du cerf. Mais justement, est-ce que la production avait tiré des enseignements de la première saison pour adapter son dispositif technique dans cette saison 2? Écoutez la réponse du réalisateur du Brame du Serre, Nicolas Salé.
4: Par chance, on n'a pas été confronté à de gros problèmes sur cette première édition du Brame du Serre. Toutefois, cette première expérience nous a servi de référence pour retravailler sur tout un tas de choses et mieux connaître le dispositif. Donc on a une meilleure connaissance aujourd'hui de l'autonomie des caméras, de la résistance des micros aux éléments ou encore du temps nécessaire pour chaque plan pour éviter la monotonie du programme. Donc voilà, on va plutôt travailler, en fait, réajuster en permanence le dispositif et le programme pour permettre une meilleure expérience aux téléspectateurs.
3: Nicolas Salé, vous qui réalisez ce programme, plantez-nous le décor d'une de vos caméras pour saisir le Brame du Serre.
4: Et dans ce dispositif, il y aura effectivement une caméra qui va nous permettre de nous offrir un point de vue assez singulier. Elle sera installée en fait dans un marécage ouvert à fleur d'eau pour espérer observer la venue de renards, de blaireaux, de sangliers, mais principalement de cerfs qui pourraient venir boire et se baigner vraiment à proximité immédiate de cette caméra.
3: À vous de contempler ce programme sans scénario, sans mise en scène, où les animaux sont libres et sauvages. Le Brame du Serre, réalisé par Nicolas Salé, à voir sur France.tv.
0: Sinon, le Brame du Serre, vous en profitez quand vous voulez, en forêt d'Orléans ou en Sologne aussi. Hein. C'est très sympa comme sortie. Merci beaucoup. En tout cas, Patrice Gascoigne et Coulisse TV, qu'on retrouve à tout moment, où ça, sur ici.fr et sur l'application ici. Un tube qui fête ses 45 ans cette année, dis donc. Sauf celle avec Tinted Love. Et puis on sera là juste après, les amis. 18h43.

0: anniversaire, Attended Love, 1980, 45 ans, par Softel, à l'instant sur ICI Orléans, 18h46, il est temps à cette heure-ci de parler sport. Et on s'apprête, c'est vrai, à vivre une année de transition à l'Orléans Loire et Basket. Alors pas sur les parquets, hein, le titre de champion est l'objectif affiché, mais plutôt dans les bureaux avec l'arrivée de JHZ, ce trio d'investisseurs américains encore actionnaires minoritaires. À l'heure actuelle, ils deviendront majoritaires au printemps, Arnaud Rozac.
1: Et c'est pour ça que du côté de l'OLB, on parle d'une année de transition. C'était l'idée de base, ne pas reproduire les erreurs entrevues dans d'autres clubs, comme par exemple à l'Élan Béarnais, il y a quelques saisons, où la direction en place avait tout de suite donné les clés du camion à des investisseurs étrangers, des investisseurs pas très sérieux au final, qui avaient plongé l'Élan Béarnais dans la crise. Ici, les dirigeants orléanais et la mairie gardent la main jusqu'en avril, mais ils travaillent de concert avec le trio d'Américains. Deux d'entre eux font leur entrée au conseil de surveillance de l'OLB. Nous avons des échanges réguliers, ils sont très respectueux, indique le président du club, Olivier Rouet. Cette présence au conseil de surveillance, elle pose le cadre. Les Américains sont déjà impliqués dans les décisions internes et d'ici le printemps, même s'ils ne sont pas encore majoritaires, ils seront incontournables si jamais il faut prendre des décisions fortes, par exemple en cas de résultats sportifs jugés décevants.
0: Ouais, merci Arnaud. Premier match à domicile, donc samedi soir, 20h contre Champagne Basket à l'Arena. Et puis là, on trace direct en 1994 pour un tube qui a fait craquer toute la France. Juste après, il y aura son complice Benabar d'ailleurs. Mais là, tout de suite, c'est Pascal Obispo. Pascal Obispo avec tout, tombé pour elle, bien sûr, à 18h47. À tout de suite.

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0: Benabar avec ce titre Elle danse à l'instant sur ici Orléans. C'est un chouette retour que fait Benabar. Dans quelques instants, Kim Wilde est au programme. Ensuite les infos et puis ensuite invité exceptionnel. Je suis Émilie Mazoyer dans la version longue de Décibel à partir de 19h05. Vous vous rappelez de ça? Rhythm is Love par Kezia Jones. Kezia Jones qui sera l'invité exceptionnel d'Émilie Mazoyer juste après les infos. Dans quelques minutes, à tout de suite sur ici Orléans.
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0: Kim Wilde avait Kids in America à l'instant sur ici en 18h59. On se quitte quelques secondes et on revient les amis.
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0: Merci de nous avoir rejoints. Passez une excellente fin d'après-midi en notre compagnie sur votre radio locale. Ici Orléans. Kezia Jones arrive. Hein. Invité d'Émilie Mazoyer dans quelques instants. Et en attendant à 19h, place aux informations. C'est parti.
2: Le nez bouché, une grosse fatigue, une perte de l'odorat parfois. Le Covid refait parler de lui. Les dernières données mises en ligne par Santé publique France confirment une légère augmentation des cas en cette période de rentrée, Anne Le Gall.
3: C'est une augmentation modérée qui concerne également des symptômes grippaux. Mais depuis 3 semaines, le nombre de consultations chez SOS Médecins pour Covid ainsi que le nombre d'hospitalisations dues à ce virus sont en hausse pour toutes les tranches d'âge. Rien que sur la semaine dernière, SOS Médecins a noté une hausse de 76% des consultations pour suspicion de Covid au niveau national. Point rassurant, cette reprise de la circulation du virus reste inférieure à celle des 4 années précédentes à la même époque. Et les variants actuels n'entraînent pas de symptômes particulièrement sévères. Ces variants restent par ailleurs sensibles aux vaccins. La campagne de vaccination contre le Covid démarrera mi-octobre, en même temps que celle de la grippe, et elle s'adresse en priorité aux plus de 65 ans.
2: C'est-à-dire 19 millions de Français qui sont concernés par cette campagne de vaccination. Objectif, améliorer le taux de couverture vaccinale après une épidémie de grippe particulièrement sévère l'hiver dernier. Lors des réquisitions dans le procès de l'assassinat du rugbyman argentin Federico Martín Aramburu, tué par balle à Paris en mars 2022 après une bagarre. 27 ans de réclusion criminelle sont requis contre Loïc Le Priol, 20 ans contre Romain Bouvier, deux ex-militants de l'ultra-droite parisienne. On en sait plus sur le policier qui a percuté un jeune à moto dans un quartier de Saint-Pierre-des-Corps samedi dernier, entraînant une nuit d'émeute. C'est un élu du Rassemblement National dans la Vienne, département voisin de l'Indre-et-Loire, Manon Vautier-Cholet. Il s'est présenté aux élections municipales de mars dernier pour le parti de Marine Le Pen.
4: L'homme de 36 ans était tête de liste pour le Rassemblement National à Coussay-les-Bois, village de 900 habitants tout près de Châtellerault. Sur les réseaux sociaux, son parti le présente comme un habitant de la commune, engagé dans la vie citoyenne. Je n'ai pas eu de contact récent, je peux dire que c'est un bon père de famille, assure simplement la représentante du RN dans la Vienne. Selon nos informations, le fonctionnaire travaille depuis moins de 5 ans au commissariat de Tours. Samedi soir, il est au volant de la voiture quand il percute un motard de 20 ans sur le parking du centre commercial de la Rabatterie. Selon la procureure de la République de Tours, l'équipage de police intervenait suite à un refus d'obtempérer. L'avocat du jeune mécanicien blessé à la jambe répond qu'il n'a pas voulu fuir. Quant aux opinions politiques du policier, elles ne déterminent pas les infractions, précise Maître Benjador. Il ajoute qu'il attend des investigations à la hauteur pour apaiser une situation susceptible de se tendre.
2: Ce policier est toujours, selon nos informations, en arrêt maladie depuis la collision, contacté par ICI Touraine. L'avocat du policier en cause n'a pas souhaité répondre. La Cour de cassation rejette le pourvoi d'Achraf Hakimi. Le joueur du PSG sera donc bien jugé pour viol. Il nie tout en bloc depuis le début de cette affaire en 2023. Station de métro, commerce fermé, stationnement interdit. Paris se prépare à accueillir la déambulation du pape Léon XIV en papa mobile vendredi après-midi à 16h. 200 000 spectateurs attendus et certains commerçants du boulevard Saint-Michel que vous avez rencontré, Marie Boéda, le rideau à contre-cœur.
5: Les barrières métalliques s'empilent sur le trottoir devant le café de Nathalie.
6: Un mois et demi que les machins en fer, là, les barrières sont là. Un mois et demi. On nous a jamais rien dit.
5: Elle a reçu en fin de semaine dernière la consigne de la préfecture.
6: Là maintenant, interdiction d'ouvrir.
5: Entre 10h et 18h. Elle aurait bien proposé quelques boissons à emporter pour les spectateurs.
6: Pour servir quelques bières, quelques eaux pour les gens. Rien.
5: En face, la librairie à la devanture rouge tenue par Fouad à la mine dépité.
7: En plus, il y a un côté festif. On voyait ça comme une opportunité, en fait. Plutôt sympathique.
5: Le libraire avait adapté sa vitrine.
7: On a demandé des livres sur le pape, son encyclique, là, qui est très bien, d'ailleurs. Et là, du coup, on est obligé de fermer.
5: Il estime les pertes à 1 000 euros pour une journée, plutôt 5 000 pour la station essence et le magasin de réparation de José. Il aura même un peu de travail avant de fermer, puisqu'il doit cacher ses pompes à essence.
8: C'est la police qui nous demande ça. Il faut qu'on filme les pompes. Ça fait tous les 15 jours, ils nous appellent. Donc vous allez mettre du film.
9: Du film d'emballage noir autour des pompes. C'est une mesure de sécurité.
8: Bref.
9: Bah, c'est une journée perdue. Donc merci le pas.
5: Les commerçants pensent maintenant à se regrouper pour demander une compensation financière à l'État.
2: Reportage signé Marie Boéda, ici Paris, Île-de-France. La visite de Léon XIV aura lieu donc du 25 au 28 septembre. Le pape arrivera à Paris vendredi matin, puis se rendra à Lourdes dimanche, avant messe lundi et un retour à Rome. Avis aux fans d'Oasis, le groupe décale de quelques jours ses représentations au Stade de France. Il s'y produira finalement les 20 et 23 juillet. Ce report s'explique par des travaux ferroviaires programmés à proximité de l'enceinte. Les inscriptions à la billetterie sont désormais closes.
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0: C'est la Sologne qui tenait encore la corde là cet après-midi côté température. Il a fait 28 degrés du côté de Ménestron-Villette par exemple, quand à Chieur-au-Bois plafonné à 27 degrés. Voyez-vous, Orléans autour de 27 aussi cet après-midi. Cette nuit, les étoiles seront bien présentes et demain matin, il fera frisquet entre 8 et 11 degrés, pas plus. Ce sera encore plus frais d'ailleurs du côté de la Sologne. Et puis dans la journée, Remessin avec un temps radieux et des températures qui vont remonter assez nettement jusqu'à 29 degrés à Orléans et 25 degrés du côté du Gâtinais demain après-midi.
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10: Salut à toutes, salut à tous et bienvenue dans Décibel, votre rendez-vous autour de l'actu musicale. Ce soir, on célébrera un artiste qui est mort en 1970, mais quand même. Un 23 septembre, donc il est dans l'actu. C'est Bourvil, André Bourvil, grand comédien, mais aussi chanteur. Alors voilà, l'anniversaire du jour lui sera consacré. Je pense que c'est pas tous les jours en ce moment en France que Bourvil passe à la radio. Donc voilà, s'il y a des petits jeunes autour de vous, préparez-les à avoir un joli choc quand même, parce que c'était quelque chose, Bourvil. Et puis comme ça, après, dans la foulée, vous faites une soirée, vous regardez La Grande Vadrouille, ce sera merveilleux. Ce soir, on écoutera aussi Alain Bachung, et puis au rayon découverte, un artiste qui s'appelle Il est Vilaine. Mais sauf que c'est comme il est vilain, elle est vilaine, il est vilaine. Voilà, et ça fait un petit jeu de mots aussi avec l'île est vilaine. Bref, vous allez adorer, c'est une chanson qui s'appelle Femme peinture avec la voix de Simone Ringer, la fille de Catherine Ringer et Fred Chichon. Catherine Ringer, que nous avons perdu la semaine dernière, et sa fille est également chanteuse. Je vous parlerai aussi de la tournée de Zazie. Et puis ce soir, on devait avoir un invité que j'aime énormément, c'est Kezia Jones. Rhythm is love. À l'occasion de sa tournée française, Kezia Jones devait être dans Décibel ce soir. Il a annulé, ça arrive. Il a annulé 2 minutes avant l'émission. Ça n'arrive pas. On a un problème de direction artistique dans l'équipe de Kezia Jones. Donc voilà, évidemment prévenu 2 minutes avant le début du direct. Je ne peux pas vous proposer un autre invité, mais ne vous embêtez pas, ne vous inquiétez pas. On va se régaler et je vous donnerai quand même tout à l'heure les infos sur Kezia Jones, même si je suis très énervée, j'aime tellement ce qu'il fait, j'ai envie de le partager avec vous, en espérant qu'il vienne à ses concerts un peu mieux qu'à ses promos radio. 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Ce soir, c'est Dylan qui vous attend au standard. Et le thème du Blind Test, ce sont les chansons de l'année 1991, parce que oui, l'année 1991, elle a 35 ans, ça, même si vous êtes moyennement fort en maths, vous serez d'accord avec moi, mais l'année 91 et notamment le mois de septembre 91, c'est un mois qui a vraiment changé l'histoire de la musique. Alors on se fera un petit point tout à l'heure sur les albums essentiels qui sont sortis il y a tout pile 35 ans, mais pour le moment et pour démarrer l'émission, je vous annonce une excellente nouvelle: le nouvel album de Zazie arrivera le 2 octobre et je vous donne ses dates de tournée juste après.

0: tournée pour son nouvel album Volatile qui sortira tout bientôt le 2 octobre. La grande tournée 2027 de Zazie commencera le 18 mars prochain à Strasbourg. Elle fera le tour de France et la billetterie est ouverte.
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0: Il est Vilaine, un duo excentrique et électronique parisien. Il est Vilaine a sorti Best Service, son deuxième album. Et dessus, il y a Femme Peinture. C'est un vrai coup de cœur pour nous. Et en plus, venu d'un label indépendant, ça fait toujours plaisir. Simone Ringer, la fille de Catherine Ringer, chante sur ce titre, Femme Peinture. C'est parti, il est Vilaine, notre coup de cœur du jour.

0: L'album Best Service de Ille et Vilaine est disponible chez Dialect Recordings. Et dessus, il y a cette chanson merveilleuse avec Simone Ringer, Femme Peinture.
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0: Gène, Barthéline Escale. Un coup de cœur ici de Romardèche.
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2: Ah là là, quel dommage, on aurait dû accueillir Kezia Jones, dont l'équipe a eu l'élégance d'annuler la venue une minute avant le début de notre émission. Alors les amis, on n'est pas rancuniers, non, on envoie de l'amour dans l'univers pour Kezia Jones, pour ses fans et pour sa musique magnifique. Évidemment, il ne sera pas réinvité de sitôt, je ne vais pas vous mentir, mais je vous recommande quand même de jeter une oreille à sa musique en général, et si le cœur vous en dit, d'aller l'applaudir. La semaine prochaine, mardi prochain, voilà le Kezia Jones symphonique à la scène musicale. Pour la première fois, la musique de Kezia Jones avec l'Orchestre National d'Île-de-France, dirigé par Rémi Durupt. Et les arrangements symphoniques sont faits par Pierre Bertrand, qui avait aussi fait des arrangements pour Nougaro, Aznavour, compositeur de musique de film. Donc je pense que ça peut être vraiment très très chouette. Et puis vous annoncez aussi la tournée française de Kezia Jones à partir du mois d'octobre, il passera par Rennes, Brest, Nantes, Caluire et Cuire à côté, Lyon, Grenoble, Saint-Brieuc, Nîmes au mois de novembre, à Metz et à Reims, et enfin le 4 décembre à Aix-en-Provence. Je vous propose d'écouter la chanson avec laquelle le lien indéfectible de Kezia Jones avec le public français s'est fait. C'était Rhythm is Love en 1992. La voix, l'attitude et le jeu de guitare virtuose. Mesdames et messieurs, Kezia Jones.

0: Rhythm is Love 92, premier album de Kezia Jones, Blue Funk is a Fact. Et bah merde alors.
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0: Allez, on remonte le temps un tout petit peu plus. 1991, c'était il y a 35 ans. Et il s'est passé plein de choses, notamment au mois de septembre 1991, plein de sorties d'albums qui ont carrément changé le cours de l'histoire du rock et de la musique. On va profiter du temps qui nous est offert ce soir pour en parler et pour écouter des chansons de 1991. Mais vous le savez, Décibel étant une émission participative, moi j'avais aussi envie d'avoir les souvenirs des auditrices et des auditeurs de cette année 1991. Il y a 35 ans, la musique était super excitante, n'est-ce pas Gwen?
2: Salut Émilie.
0: Salut. Ah
2: bah oui, tu nous fais rajeunir là.
0: Oui, mais oui, alors t'avais quel âge toi il y a 35 ans?
2: Pleine adolescence, avec 15 ans.
0: Oh Mimi, il avait 15 ans. Et tu volais les disques ou tu les achetais? Dis la vérité.
2: Non, je les piquais à mon père surtout.
0: Ah, ça va.
2: Et après je les achetais parce que j'adorais avoir puis les cassettes aussi à l'époque, t'avais les cassettes aussi.
0: Les cassettes. Donc, mais bien
2: entre
0: sûr.
2: Entre les cassettes de mon grand-père, les 45 tours de ma mère, les vinyles de mon père, j'avoue que j'ai commencé comme ça.
0: Alors, 1991, qui avait acheté la cassette du premier album d'MC Solar, Qui sème le vent récolte le tempo?
2: Bah oui.
0: Moi, évidemment, évidemment. 1991, c'est aussi Saga Africa de Yannick Noah, ou encore Suzette de Danny Briand, donc des débuts de carrière prometteurs. Authentique du Suprême NTM, de la planète Mars, d'IAM, Frédéric's Goldman Jones, ça c'était la pleine période, ou encore La mort de Gainsbourg et d'Yves Montand. Et puis le clip de Michael Jackson, Black or White, tu t'en souviens Gwen?
2: Ah ouais, excellent. C'est vrai que plein de souvenirs, hein, quand tu évoques tout ça, tu fais ouais. Mais oui.
0: Bah oui. Ouais, ouais. Et la mort aussi de Freddie Mercury, hein, le chanteur de Queen. Ouais. Toi, cette année-là, c'est Désenchanté, la chanson de Mylène Farmer qui t'a marqué. Ce qui est fou, c'est qu'elle est encore d'actualité aujourd'hui, en vrai.
2: Ouais. C'est ce que j'allais dire, c'est que ce titre-là, bon, déjà, il était marquant à l'époque. Donc, en pleine adolescence, comment te dire que ça résonne un peu, hein.
0: Ouais.
2: T'es dans une chaise de mallette où le truc désenchanté, bah, ça te fait résonance. Puis bon, la période était pas top. Je crois qu'à l'époque, il y avait aussi une petite guerre du Golfe. Enfin, bon, il y avait des trucs pas cool qui se passaient. Voilà. Donc, bon, on se réfugie aussi dans la musique. Et puis, bah, ce titre-là a fait son bonhomme de chemin, est devenu un hit. Mais au-delà de ça, bah, les nouvelles générations le reprennent pas mal. Donc, ça devient quelque chose de populaire. Et puis, hélas, qui s'ancre aussi dans une atmosphère ambiante, quoi.
0: C'est vrai. Alors, on va la réécouter ensemble parce que c'est un vrai kiff. Et merci pour le souvenir, mon cher Gwen.
2: Oh bah c'est avec grand plaisir, tu pars, tu me rajeunis, moi je plonge.
0: Allez hop, il y a 15 ans, on découvrait ça. Et le clip aussi Gwen, le clip était fou, on est d'accord?
2: Il était énorme, mais ouais, mais les clips de Farmer, c'était des mini-films, c'était trop bien.
0: Allez, Désenchanté, 1991, tout est KO les amis. Vous écoutez

0: 5 ans, les amis. Mylène Farmer, qui va toujours extrêmement bien. Son prochain album, le 13e, va s'appeler Égrégore. Il sortira le 30 octobre prochain. Pour le moment, nous savons que la pochette est signée par un fidèle de Mylène, le photographe et réalisateur Jean-Baptiste Mondineau. Allez, restez bien dans le coin. Ici, continue son voyage en 1991 parce que demain précisément, 24 septembre, ce sera l'anniversaire de grands, grands albums.
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2: Allez, c'est l'heure avec trois idées sorties portées par notre Ici Express. Au cœur du château de Cheverny, le parcours Senteur propose une exposition sensorielle originale autour des plantes et des essences naturelles. 9 parfums originaux sont installés dans différentes pièces du château. Ils ont été spécialement imaginés pour révéler l'atmosphère, l'histoire et l'art de vivre de chaque salle. La fête du tri dans la métropole orléanaise est le rendez-vous incontournable pour celles et ceux qui souhaitent donner une seconde vie à leur objet en bon état et dont ils n'ont plus l'usage. Pour cette 9e édition, les bénéfices de la grande vente caritative seront reversés à l'association Les Amis d'Anne et Siméon. Vous avez jusqu'à samedi pour déposer ces objets chez les commerçants. Enfin, ce vendredi 25 septembre, le théâtre du Donjon à Pithiviers devient le terrain de jeu de la compagnie La Poule, portée par un maître de cérémonie survolté. Des improvisations à découvrir, bien sûr, à 20h. Les dialogues et l'ambiance musicale de vos films et séries.
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0: Nous sommes le 23 septembre. Demain, on sera donc le 24 et ce sera l'anniversaire, les 35 ans de la sortie d'un album qui, si vous étiez né évidemment en 1991 et on va dire si vous aviez plus de 10 ans, forcément, il vous a marqué. Le deuxième album de Nirvana, Nevermind, aura 35 ans demain.

Like Teen Spirit, cette chanson qui était sortie un peu plus tôt au mois de septembre et qui a mis un petit peu de temps à devenir un tube. En fait, il a fallu un clip emblématique qui a été beaucoup, beaucoup passé sur les chaînes musicales, à la télévision, pour que finalement cette chanson devienne un tube et que le monde entier, je pèse mes mots, le monde entier découvre le grunge en général, Nirvana en particulier, et le talent, la beauté, le charisme, la voix et la guitare un peu pourrave de notre cher et regretté Kurt Cobain. Alors oui, Smells Like Teen Spirit, mais aussi Come As You Are, Lithium, In Bloom, et puis une magnifique chanson avec des cordes à faire pleurer un cœur de pierre, Something In The Way, tout ça, c'est sur le deuxième album de Nirvana, Nevermind, qui aura donc 35 ans demain. Mais dites-vous que le mois de septembre 1991, il a vu, oui, sortir Nevermind de Nirvana, mais il a aussi vu sortir le même jour, c'est-à-dire demain, ça fera 35 ans aussi, l'album Blood Sugar Sex Magic des Red Hot Chili Peppers.

magnifique ballade comme Under the Bridge, avec des paroles vraiment vénéneuses, hein. Ça parle de drogue qu'on prend sous un pont tout seul à Los Angeles. Des chansons très sexy comme Suck My Kiss ou encore Give It Away. Blood Sugar Sex Magic peut être traduit par la magie sexuelle de la glycémie. Donc écoutez, voilà, en 1991, on faisait du bon rock'n'roll, mais on avait aussi des préoccupations finalement très très intéressantes. Et voilà, donc ces deux albums, celui de Nirvana et celui des Red Hot, sont sortis le même jour, le 24 septembre 91. Donc demain, si vous voulez célébrer les anniversaires, surtout, n'hésitez pas. Septembre 91, c'est aussi la sortie de Trompe le Monde, l'album des Pixies, de The Low End Theory, de Tribe Called Quest, ça c'est si vous aimez plutôt le hip-hop. Primal Scream aussi, si vous aimez les Anglais drogués, a sorti Screamadelica. C'est un des premiers albums qui mêlait si bien le rock et la musique électronique. Ça, c'était aussi en septembre 91. Et puis, le plus gros groupe de rock de l'époque sort aussi en septembre 91. Non pas un, mais deux albums. C'est les Guns N' Roses. Alors, ils ne savent pas qu'en trois semaines, ils vont être ringarnisés par Nirvana. Qu'en trois semaines, on fera plus de solo de guitare. On s'habillera plus en mini-short moule boule sur scène comme Axl Rose, mais qu'on s'habillera plutôt comme Kurt Cobain avec des chemises. Tout ça, ils le savent pas, les mecs, quand ils sortent en septembre 91 Use Your Illusion, double album, donc le 1 et le 2. C'est voilà, une profusion, il y a tout, des clips énormes, des guitares énormes, des batteries incroyables, l'ego mais immense du chanteur Axl Rose, ses paroles à moitié poétiques, cryptiques, religieuses, christiques, on sait pas ce qui se passe, on sait juste que bah, c'est génial, mais que ça va pas durer longtemps puisqu'ils vont se faire voler la place par le grunge. Alors voilà, pendant quelques semaines en septembre 1991, on a pu se dire qu'on adorait ces énormes chansons rock'n'roll avec des violons, avec du piano et même avec des bruits d'orage et un clip où on fait un solo de guitare au milieu du désert. Et non, la guitare n'est pas branchée, mais ça n'est pas grave. C'était ça aussi, 1991, il y a 35 ans. Donc, les Guns N' Roses sortaient un de leurs plus beaux morceaux. On va se l'écouter ensemble et en entier, s'il vous plaît. Il passe normalement jamais à la radio parce qu'il dure 9 minutes. Mais nous, on aime bien vous gâter. Alors installez-vous confortablement et kiffez. November Rain, Guns N' Roses. Bon voyage, les amis. C'était il y a 35 ans.

0: entendez? C'est les gouttes de la pluie de novembre. November Rain, Guns N' Roses. Je suis sûre qu'il y a des ados des années 90 qui viennent de passer un grand, grand moment en retrouvant, voilà, la chanson de leur adolescence. Écoutez, ce petit voyage en 1991 est terminé. Pour être totalement complet et transparent sur cette année-là, je vous rappelle que c'est aussi l'année où la GAF était numéro 1 du top 50 avec la Zoubida. Bisous.
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2: Oh là là, je suis encore en train de me remettre de mes émotions du magnifique Guns N' Roses qu'on a écouté tout à l'heure. Mais il est temps que je remette ma casquette d'arbitre. Bah oui, puisque nous allons jouer au Blind Test. Virginie est avec nous pour jouer. Bonsoir Virginie.
3: Bonsoir.
2: Bienvenue, comment ça va?
3: Ça va très bien.
2: Oh, merci beaucoup Virginie. Il y a aussi, oh oh, une revenante, Marie-Christine. Bonsoir.
4: Émilie, bonsoir Virginie.
2: Bonsoir. Bonsoir. Alors on va jouer ensemble à gagner, je vous l'ai dit. Eh bien ce sont des albums vinyles tirés du tiroir au trésor de Mélodie, qui est la programmatrice des invités de Décibel et qui vient de maudire Kezia Jones sur 19 générations. Sache-le Kezia, bon courage. Jusqu'en l'an 3000, le mec ça n'ira pas. Et...
4: Et alors, bien de se faire poser un lapin.
2: Ah, dis donc, bah encore la veille ou une heure avant, tu te prépares, tu vois, tu te mets là deux minutes effectivement, on pouvait rien faire. Mais donc dans le placard au vinyle secret de Mélodie, il y a l'album de Gaëtan Roussel, celui de Maël, il y a celui de Grand Corps Malade, enfin il y a plein d'albums super chouettes et récents et tout, donc vous pourrez faire votre choix. Je vous laisserai discuter au standard avec Dylan et Mélodie, ok?
4: Merci.
2: Voilà. Et oui, et vous avez gagné chacune un vinyle, quoi qu'il. Ça, c'est le, bien. C'est le tarif. Ah bah oui, quand on joue au blind test de Décibel, on gagne. Le jeu maintenant, ce sont des chansons toujours de cette année 1991, quand même, qui était une merveille, hein, vous l'avez entendu. Il y a 35 ans, qu'est-ce qu'on écoutait? Bah, notamment les chansons du blind test de ce soir. Alors, déjà, peut-être, petite vérification, est-ce que c'est une année fétiche pour vous, pour Marie-Christine et Virginie, 91?
4: Ah, non.
2: Je vous ai pas entendu, pardon. Virginie?
3: Non, pas spécialement.
2: Pas spécialement. Et Marie-Christine, 91?
4: Pour moi, pas une année qui marque non.
2: Oh là là, mais vous faites vos difficiles. Je suis sûre que si. On va voir si vous retrouvez les chansons de 1991. Vous à la maison, je suis sûre que vous allez retrouver. Premier tube de cette année-là. Marie-Christine et Virginie, dès que vous retrouvez le nom de l'interprète, vous me donnez votre prénom et puis votre réponse, d'accord?
3: D'accord.
2: Okay. Allez, on y va.
4: Marie.
2: Alors, Marie et Virginie, on dit leur prénom. Oui, c'est ça, c'est Stéphane Echer. Un partout, Marie-Christine et Virginie ont trouvé en même temps notre Stéphane Echer, Déjeuner en paix. Bravo, ça part bien. Allez, on continue. Deuxième tube de cette année-là. Il s'agit... Virginie, pardon, Scorpion, oui, bravo!

0: Rouge, magnifique. Scorpion. Et ça fait...
1: C'est vrai que ça marche bien, toi.
0: Ah ouais, hein. 2 points pour Virginie, 1 point pour Marie-Christine. Vous voyez qu'on écoutait des bonnes choses il y a 35 ans, quand même.
1: Tout à fait.
0: Bah oui. On écoutait aussi... Oh, j'ai oublié de le mettre dans le blind test. Il y avait Petite Marie aussi de oui, Francis Cabrel. Oui, oui, oui. Et Frédéric Goldman Jones. Il y avait plein de bons trucs cette année-là. Ah oui, il y avait ça aussi. Alors, est-ce que vous allez le retrouver? Il s'agit d'un rappeur qu'on aime beaucoup dans l'émission.
1: Marie.
0: Oui,

0: Bravo, bravo. Vous avez été de bonnes candidates toutes les deux. Et vous voyez, cette année 91 qui ne vous disait pas grand-chose, finalement, ça s'est très bien passé. Merci d'avoir joué avec nous, mesdames.
1: Merci à toi.
0: Merci. Et puis, vous revenez quand vous voulez. Je vous repasse Dylan au standard. Il prend vos coordonnées pour vous envoyer vos cadeaux. Et puis, nous, on va retrouver Bachung. Parce que ça rigolait pas en 91. Sa guitare western merveilleuse sur Osée Joséphine.

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1: C'est Jean-Baptiste Mondino qui avait réalisé le clip. On parlait de lui tout à l'heure parce qu'il a, il fait la photo de la pochette du nouvel album de Mylène Farmer. Mais c'est lui aussi qui avait réalisé très très beau clip Osez Joséphine en 1991. Donc sur l'album du même nom, Monsieur Alain Bashung.
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1: Allez, on termine avec la chanson anniversaire et on quitte cette bonne année 91. Bah oui, il y a une autre année à laquelle on peut se raccrocher pour terminer. C'est l'année 1970. Le 23 septembre 70, la France avait la tristesse d'apprendre la mort de Bourvil, André Bourvil, qu'on adorait, qui avait commencé sa carrière après la guerre, hein, dans les années fin des années 40, qui a fait des films évidemment inoubliables comme La Traversée de Paris, La Grande Vadrouille, La Cuisine au Beurre, Le Corneau, enfin Bourvil quoi, mais qui était aussi un sacré chanteur, parfois plutôt rigolo.
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1: On embrasse évidemment celles et ceux qui nous écoutent de Maubeuge et les gendarmes.
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1: La tac-tac-tac-tactique de Bourvil, c'était de faire des chansons rigolotes et tendres.
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1: Et puis, il y en a une que j'avais envie de partager avec vous pour le célébrer. Voilà, lui qui nous a quittés si jeune, le 23 septembre 70, il avait 53 ans. Une si jolie chanson. C'était bien au petit bal perdu. On va se quitter là-dessus ce soir dans Décibel.
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0: 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André Bourvil qui vous souhaite une bonne soirée. Et la suite sur votre radio ici, c'est la nouvelle émission d'Éric Bastien. Il n'y a pas que Paris dans la vie. Et il reçoit ce soir Jamy Gourmaud. Oui, de Fred et Jamy. On va apprendre des trucs, j'en suis sûre. Ça va commencer à 20h. Et puis dans Décibels, demain, ça c'est très important que je vous donne le programme de demain. Vous ne voulez pas rater Grand Corps Malade. Qui sera là, lui, c'est sûr. Non, en général, on se fait planter une fois par an par les invités. Donc là, voilà, c'est fait dès le mois de septembre et tout. Bon, Kezia n'est pas venue. Mais demain, Grand Corps Malade sera là et vous présentera son tout nouvel album qui s'appelle Voir la mer. Donc ça, c'est demain à 19h. Quant à l'équipe de l'émission que je tiens à remercier, il y avait ce soir à la technique Diana Alcide, au standard Dylan Gauthier, à la réalisation Iris Guitoni, à la délégation de la musique Thomas Demolle, à la programmation des invités Mélodie Chaïb. Voilà, vous avez toutes les infos. Je n'ai plus qu'à vous dire merci à vous aussi, parce que quand vous participez à Décibels, la fête est encore plus belle.
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0: Vous êtes tellement mignons, je vais vous donner l'heure. Il est 20h, bisous!

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2: Bonsoir tout le monde, bienvenue sur Ici, il est 20h tout juste, c'est l'heure de vous accueillir, on le fait chaque jour du lundi au vendredi, c'est surtout l'heure de prendre le temps. Une heure d'évasion, une heure pour s'intéresser aux initiatives, aux actions que vous menez près de chez vous, dans vos villes, dans vos régions, parce qu'il n'y a pas que Paris dans la vie. On ira dans la Drôme ce soir, ici, à trouver un bon plan, un logement étudiant à 0€, je vous jure que c'est vrai. Et même si la rentrée est derrière nous, bah les vacances de la Toussaint, c'est pas si loin que ça. On a trouvé aussi un cahier de vacances très spécial. C'est en Gironde. Nous irons enfin en Essonne pour découvrir un moyen de transport original. C'est ce soir d'ici 21h. Et puis chaque soir, nous partageons cette heure avec un invité qui nous dit tout sur les villes, les lieux, les régions, les paysages qui ont finalement marqué sa vie. Je reçois ce soir un journaliste, animateur de télévision, un vidéaste, un vulgarisateur qui nous a longtemps expliqué que c'était pas sorcier à comprendre. C'est un épicurien, c'est un curieux, il en a fait une chaîne, Épicurieux sur YouTube, suivi par des millions d'abonnés. Son livre Toute une année avec Jamie, on en apprend tous les jours, est sorti vendredi dernier aux éditions Nathan. Je pense que vous l'avez deviné, je reçois Jamie Gourmaud. Bonsoir Jamie.
3: Bonsoir Eric.
2: Je suis ravi de vous accueillir sur Ici, vous allez bien?
3: Très bien.
2: Vous me disiez, l'été n'est pas si loin, et c'est vrai, je le dis aux auditeurs, vous avez bonne mine. Je ne sais pas d'où vous arrivez en France, puisqu'on voyage, mais il y avait du soleil. Hein.
3: Alors j'ai passé une partie de mes vacances dans le sud, dans les Alpilles et en Ardèche.
2: Alors c'est marrant, on parlera peut-être des Alpilles, vous avez partie de, voilà, des lieux que vous appréciez particulièrement. Je rappelle aussi votre roman Les ailes de la forêt qui est sorti au printemps dernier. On pourra en dire un petit mot avant 21h. Vous êtes prêt à vous balader?
3: Ah, prêt.
2: C'est vrai que c'est moi qui conduis le camion là. Hein.
3: C'est très bien. Marcel a pris sa retraite, alors.
2: Sur la carte de France, premier lieu, alors, où on va s'arrêter, c'est le sud de la Vendée, c'est le début de tout, hein, pour vous, Jamie, notamment Fontenay-le-Comte.
3: Oui, Fontenay-le-Comte, c'est la ville où je suis né. Alors, j'y suis né, je n'y suis pas resté longtemps. Oui. Hein, voilà, puisque très rapidement, mes parents ont déménagé pour... Alors, ils ne sont pas partis très loin. Hein, enfin, à l'époque, c'était pas mal. Hein, on est partis dans le nord de la Vendée. Voilà, dans une petite ville. Alors, Saint-Mesmin, c'est là où ils habitaient.
2: D'accord.
3: Voilà, et ça, c'est encore le sud Vendée.
2: À Montaigu, du coup.
3: Voilà, à Montaigu. Voilà. Donc, Fontenay-le-Comte, pour tout vous dire, même si j'ai une bonne
2: mémoire...
3: Vous
2: n'avez pas de souvenir, ouais, pas de souvenir. Mais vous y retournez? Vous avez déjà eu l'occasion d'y retourner?
3: J'y suis passé, oui.
2: Bon, c'est vrai, vous avez raison, c'est Montaigu, c'est pas très loin de la Roche-sur-Yon, mm-hmm. C'est là où vous allez vous installer, c'est pas très grand, hein, j'ai vu à peu près le dernier recensement, on est à 5000 habitants.
3: Oui, c'est ça,
2: c'est
3: oui.
2: À peu près
3: oui.
2: Ça. Mm-hmm. Montaigu, son portail Saint-Léonard, sa digue, son château également, en tous les cas, c'est la carte postale que j'ai trouvée.
3: C'est exactement ça.
2: Quelle est la vôtre? Quel lieu vous vient à l'esprit comme ça quand on parle de Montaigu?
3: Ah ben, quand vous dites le château, les Douves. Alors, c'est un château dont il ne reste que les remparts, mais le cœur de la ville est bâti donc à l'intérieur de ces remparts. Il reste des douves et le château, c'était vraiment un endroit où enfant,
2: c'est un décor extraordinaire.
3: On allait jouer, on allait construire des cabanes.
2: Faisait du chevalier.
3: On allait draguer aussi.
2: On a des dossiers ce soir. Non, mais c'est un décor, je veux dire, c'est un écrin aussi quand on est un môme de grandir comme ça dans un lieu comme celui-ci.
3: Oui, oui, parce qu'on grandit. Et ça donne une idée de l'histoire du lieu dans lequel on a vécu, mais et même au-delà du pays dans lequel on a vécu. Parce que quand à l'école, eh bien, on commence à apprendre le Moyen-Âge, les châteaux forts, bah, fatalement, ça parle et ça permet de fixer durablement certaines idées.
2: Qu'est-ce qu'ils faisaient vos parents en Vendée? Ils sont eux-mêmes Vendéens?
3: Ils sont eux-mêmes Vendéens.
2: Voilà. Donc ils se sont rencontrés en Vendée.
3: Exactement, tout à fait dans le bocage vendéen.
2: Votre papa, il est fondateur du groupe Orviac. Votre frère va reprendre la présidence quelques années plus tard. Vos premiers souvenirs, Jamie Gourmaud, c'est effectivement, donc on vient de l'évoquer, le bocage vendéen. C'est aussi des oncles, c'est aussi des tantes. Vous avez eu la chance d'avoir une grande famille et de connaître aussi vos grands-parents.
3: Oui, j'ai eu la chance de grandir dans une famille où il y avait énormément d'agriculteurs. Mes deux parents sont issus de familles agricoles et j'avais une multitude d'oncles et de tantes des deux côtés, de cousins aussi qui étaient agriculteurs. Donc les week-ends, les dimanches, les vacances, c'était très souvent à la campagne, chez mes cousins, chez mes oncles et tantes, dans les champs, dans les étables, sur un tracteur. Voilà,
2: Si je feuillette vos albums photos, je vous vois sur un tracteur.
3: Mais la photo existe. Alors, c'est un truc complètement dingue ce que je vais vous dire, parce que ça ne se ferait plus, c'était dangereux. Mais mon grand-père me faisait conduire son tracteur.
2: Mais moi aussi.
3: À l'âge de 7 ans.
2: Ah, mais moi aussi. Même avant, moi. Alors, on est des fous. Mais oui, mais ça va parler à plein de gens, parce qu'on l'a tous un peu fait, si on a évolué effectivement dans ce type de lieu. Alors, il y avait aussi un rituel en famille, c'était la forêt. Parce que vous l'avez dit, vous êtes entouré d'un environnement magnifique. Mm-hmm. Petit coin champignon, je crois que vous y alliez souvent avec papa. Hein.
3: Alors, on est en automne.
2: Oui.
3: Et je me souviens qu'à partir du 15 septembre, eh bien, on passait une partie de nos week-ends à aller cueillir les champignons dans les prés, dans les bois, et ça, c'était merveilleux, parce que on démarrait très tôt le matin, le soleil se levait à peine, et on partait justement dans ces prairies, dans ces bois, il y avait la rosée, des odeurs, enfin, tout ça, c'était un pari, hein, on ne savait jamais sur quoi on allait tomber, mais en général, on rentrait avec les paniers pleins.
2: Bon, puis il y avait le bord de l'eau qui n'était pas très loin non plus.
3: Et il y avait la mer. La Vendée, c'est tout son charme. C'est le bocage d'un côté et puis le marais de l'autre et à l'extrémité du marais, la mer qu'on entend là.
2: Bien sûr.
3: Le sac et le ressac.
2: Et au goûter, il y avait une bonne brioche vendéenne.
3: Voilà.
2: Absolument. Et votre famille, vous faisiez pour les grandes occasions fabriquer une brioche vendéenne.
3: Alors il y avait une tradition à Pâques dans les villages et ensuite dans les villes. Enfin c'était comme ça à Montaigu chez nous. Eh bien on faisait de la brioche, mais c'était de la brioche maison. Et je garde un souvenir très très présent et très ému de cette brioche que confectionnait mon papa, parce que il s'y mettait le vendredi soir et puis il se levait la nuit pour regarder si la brioche était assez levée et puis la mettre. On se levait le matin avec cette odeur de brioche, de fleurs d'oranger, c'était merveilleux.
2: C'est votre brioche de Proust.
3: On va l'appeler comme ça.
2: On va retourner en Vendée. On a encore plein de choses à se dire, mais l'heure est venue de s'intéresser à la Revue des Merveilles. Avec Benoît Prospero, on passe en revue les merveilles de celles et ceux qui consacrent leur vie au monde du vivant. Et aujourd'hui, nous partons à l'école pour découvrir un moyen de transport un peu original.
0: Ah ben voilà, on a fait l'appel et a priori tous les enfants sont là. Donc le bus peut partir direction l'école. Sauf que le bus ici, ah ben il est un petit peu particulier. Nous sommes avec ICI Paris Île-de-France dans l'Essonne à Bièvre. Et ICI, le bus scolaire, c'est un vélobus, le Castor Express. Alors pour faire simple, ben c'est comme un bus, c'est-à-dire que c'est un véhicule assez long. Sauf que les enfants ne sont pas seulement assis. Tout comme le conducteur, ils doivent pédaler. Et la chef de projet développement durable, c'est Camille Fénodeau. Explication.
1: Un vélobus assis électrique avec donc l'assistance qui est pour le conducteur et ensuite on a 8 places derrière avec des pédaliers, donc c'est-à-dire que tous les enfants doivent pédaler pour aller à l'école. Et donc pour la direction, un peu comme un vélo électrique et qui peut aussi aller sur les pistes cyclables parce qu'il est très étroit.
0: Ah ben voilà, et puis au-dessus il y a un toit aussi, hein. Ah ben oui, on peut même ranger du matériel.
1: Tout à fait, donc là on voit que nous on donne des casques à disposition pour les enfants qui n'en auraient pas. On sollicite les enfants à ramener le leur. Tout le monde prend son petit gilet jaune, s'équipe, fait ses petits réglages sur la hauteur de selle et après on y va.
0: Et qui utilise le vélobus ? Ah ben, tous les enfants à partir du CE2. Ah ben oui, parce qu'il faut quand même une taille minimum. Et la question alors la plus importante, et les enfants, ils en pensent quoi ?
1: Bah, c'est super chouette parce que déjà quand on se balade dans le vélobus, tout le monde nous sourit parce que c'est tellement atypique comme véhicule que voilà, donc c'est rare hein, qu'on nous sourie dans la rue. Donc il y a ce côté-là, il y a le côté aussi de faire du sport avant d'aller à l'école. De se retrouver aussi, il y a bien 10 minutes on va dire de trajet, donc ça discute avant de venir. Et puis ça, quand ils arrivent à l'école, c'est pour se poser un peu parce que ils ont pris un grand bol d'air frais, donc je pense que ça a plusieurs vertus.
0: Et non, mais vous imaginez les souvenirs pour les enfants. Et puis c'est quand même hyper inspirant, hein. Et d'ailleurs, si vous êtes dans une commune et que vous vous demandez si ça pourrait marcher chez vous, eh ben écoutez.
1: C'était un projet pas facile à porter pour une commune parce que c'est atypique et en fait on se rend compte que c'est super. Enfin, les parents, les enfants, tout le monde qui rencontre le vélobus, c'est et joyeux de le voir.
0: Eh ben voilà, ben c'est normal. Allez voir ce Vélobus hein, sur les réseaux sociaux de Ici Paris Île-de-France. Vous verrez, c'est une merveille. Merci à Camille Fénodeau et à la ville de Bièvre dans l'Essonne.
2: Merci Benoît Prospero, Jamy Gourmaud. Quand vous alliez à l'école amirale de Chaffaut à Montaigu, vous avez fait votre scolarité, vous y alliez comment, en Vélobus?
3: Alors j'y suis allé à pied, j'y suis allé à vélo, mais je connais ce Vélobus. Je l'ai même piloté parce que pour un monde de Jamy, on avait évoqué tous ces moyens de transport, de transition, et je l'ai vu. Alors c'est assez drôle parce que c'est très convivial comme moyen de transport. Ouais. On parlait il y a quelques instants de Saint-Jean-de-Mont quand j'étais enfant. On n'appelait pas ça des vélobus. On appelait ça des Rosalie.
2: Oui, c'est Rosalie, bien sûr.
3: Voilà, mais
2: ça existe encore. Hein,
3: ça existe encore. Mais villes. C'est un vélobus. Voilà. C'est vrai. Voilà. Et on utilisait ce moyen de transport pour s'amuser.
2: Avec un toit qui vous permettait aussi de vous protéger. C'était ça, la Rosalie. Et il y en a encore. Jamy Gourmaud, restez avec nous. On va parler peut-être du lycée Saint-Gabriel à Saint-Laurent-sur-Sèvre. Mm-hmm. Des souvenirs plus difficiles, parce que là, pour le coup, c'était un pensionnat. Mais en tous les cas, on va continuer à se balader à travers des lieux qui vous ont construit jusqu'à aujourd'hui. Restez avec nous sur Ici. On est ensemble jusqu'à 21h.
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2: Avec Genesis et I Can Dance, souvenir de 1991 sur Ici.

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2: Non, il y a Jamie Gourmaud aussi qui est avec nous depuis 20h. Vous verrez dans un instant que Paris compte aussi pour lui. Il est journaliste, il est écrivain, il est youtubeur, comme on dit, animateur de télévision. Il se plaît depuis des années à être un vulgarisateur. Il rend populaire notamment tout ce qui est scientifique dans le monde de Jamie, dont C'est pas sorcier il y a quelques années. C'est un amoureux de la brioche, on l'a découvert il y a un instant, c'est normal, il est vendéen. C'est un concentré de savoir qu'il nous propose avec un almanach qui vient de sortir, un concentré illustré notamment qui va nous permettre de nous évader, de mieux comprendre le monde qui nous entoure. On en parlera avant 21h. C'est aussi finalement un beau résumé de la vie de Jamie Gourmaud. C'est vrai, mieux comprendre le monde qui nous entoure, c'est ce que vous faites depuis toujours.
3: Bah oui, mais c'est extraordinaire.
2: C'est un joli constat. Hein.
3: Bah oui, mais faire des questions que l'on se pose un métier, c'est quand même génial. J'ai cette chance-là.
2: Et d'où vient cette curiosité? Parce que quand on retrace un peu ce parcours, on voit que vous êtes curieux du A à Z, quoi. C'est tout vous intéresse.
3: Bah tout m'intéresse, mais je pense que ça vient. Il y a deux choses. Il y a la curiosité et l'écriture. Très tôt, j'ai aimé écrire. Alors quand je dis très tôt, j'ai aimé écrire. À 12 ans, j'écrivais pas des romans, mais à 12 ans. J'adorais envoyer une carte postale à mes grands-parents. Je choisissais les mots, ou à mes parents. J'adorais écrire à mes petites amies, en faisant très attention au vocabulaire que j'utilisais.
2: Vous n'avez pas un prof qui, justement, vous a donné un peu confiance en mettant en avant ou en ayant repéré ce talent d'écriture quand vous aviez cet âge-là, à peu près 12-13 ans?
3: Si, alors quand j'étais en seconde, en fait.
2: Oui, voilà, c'est important. Hein.
3: Voilà. Oui, un prof de français... Denis Bagnard. Alors, je salue sa mémoire parce que malheureusement, il n'est plus de ce monde. Mais j'aimais cette écriture. Je ne savais pas quoi en faire. J'avais une vague idée de faire du journalisme, mais j'étais très hésitant parce que voilà, c'était un petit peu présomptueux de dire ah, je veux devenir journaliste. Ouais. Mais il m'a mis en confiance. Ouais. Voilà, c'est l'un des premiers à qui j'ai dit que j'avais envie de faire ce métier. Et il m'a dit que c'était un bon choix.
2: Et c'était au lycée Saint-Gabriel.
3: Absolument.
2: C'était là, à Saint-Laurent-sur-Sèvre. Alors, vous allez, pendant cette période aussi, découvrir autre chose que la Vendée, parce que je crois que vous avez des possibilités de sortir un petit peu. Il y a des régions comme ça que vous allez découvrir, comme la Bretagne, et je crois que vous avez un souvenir de Carnac, notamment.
3: Oui, bah quand on était au lycée, au pensionnat Saint-Gabriel, on faisait de temps en temps, il y avait des sorties.
2: Et heureusement,
3: on partait pour plusieurs jours à un endroit ou à un autre. Je me souviens d'avoir fait le Mont-Saint-Michel, d'avoir fait la Bretagne et en Bretagne, d'avoir visité le Carnac. Ouais. Voilà, toutes les menhirs de Carnac. Voilà, c'est un souvenir qui restait gravé parce que c'est vrai que aujourd'hui ça semble assez simple d'aller d'un point à un autre. Il y a une quarantaine d'années, c'était pas aussi évident comme ça même de parcourir ne serait-ce que 250 km. Il fallait prendre un bus et puis il y avait toute une organisation à mettre en place quand on voulait déplacer une classe.
2: Les Pyrénées. Alors les Pyrénées, c'est un peu les vacances, peut-être avec vos parents. C'est la montagne. C'est aussi peut-être une période de camping. C'est peut-être des copains.
3: Alors, c'est ce que les Pyrénées, ce sont les vacances avec les parents.
2: Avec les parents.
3: Voilà. Pourquoi les Pyrénées? Je l'évoquais tout à l'heure. Moi, j'ai grandi dans une ville qui était à une cinquantaine de kilomètres de la mer. Donc, quand on pense vacances. Eh bien, on pense pas à plage, on pense plus montagne.
2: Oui.
3: Vacances, c'est fait pour se
2: voir autre chose.
3: Donc, les premières vacances avec mes parents, ce sont effectivement ouais. Les Pyrénées.
2: Voilà, le café de la paix, ça c'est le café des copains, parce qu'on a tous eu un café où je le dis souvent, on venait à 10 et on demandait une bière ou un café pour 10. Ouais. Bon, le barman ne faisait pas son affaire, quoi. Vous, ça s'appelait donc le café de la paix, c'était le point de rencontre. Vous vous souvenez de ce lieu? Il existe toujours d'ailleurs?
3: Il existe toujours.
2: Ça et
3: alors? Alors, on ne disait pas on va au café de la paix, on disait on va chez Jean-Yves et Marino. Ouais. Voilà. Jean-Yves et Marino, c'était les propriétaires. Voilà, qui était très très sympa, qui était un peu un grand frère et une grande sœur hein, pour nous tous. Mais c'était vraiment l'endroit où on se retrouvait, où on passait des soirées entières à refaire le monde.
2: On a tous fait ça. Hein. Mmh. Alors, toujours en Vendée, il y a aussi Le Revoir.
3: Ah,
2: ça, c'est la boîte de nuit. Vous avez beaucoup parlé de ce lieu de rencontre. Hein. Je crois que vous dansiez très bien le rock.
3: Alors,
2: Jamy Gourmand, c'est vrai ou pas?
3: Je le dansais sûrement. Je ne vais pas dire très bien, ce serait présomptueux.
2: Là aussi, non, mais
3: j'étais à l'aise et j'aimais bien ça.
2: Ouais.
3: Voilà. Et j'en jouais sûrement aussi un peu.
2: Bien sûr. Parmi les premiers boulots, vous étiez chauffeur-livreur. Et
3: oui.
2: Il y a déjà le camion, du coup.
3: Il y avait déjà un camion, un plus petit, parce que je n'avais pas mon permis poids lourd.
2: Ouais. Voilà. Alors, après, vous allez partir au lycée Notre-Dame de Toute-Aide.
3: Alors, ça, c'est une petite erreur. Je ne suis jamais allé dans ce lycée.
2: C'est à Nantes. Jamais.
3: Ah, c'est à Nantes. Jamais.
2: Vous connaissez Nantes?
3: Je connais Nantes.
2: Il est temps de rectifier aujourd'hui.
3: Tout à fait, tout à fait.
2: Vous avez passé votre bac où alors?
3: Mais à Saint-Gabriel.
2: Ouais.
3: Le bac ne se passait pas ici, il se passait à La Roche-sur-Yon, mais j'ai fait tout mon lycée à Saint-Gabriel.
2: Des études de droit, c'est où alors?
3: Les études de droit, justement, c'est à Nantes.
2: Ah bah voilà.
3: Voilà.
2: Donc Nantes. Vous allez vous installer à Nantes ou vous faites des allers-retours?
3: Je m'installe à Nantes.
2: Ah bah donc vous découvrez la ville, c'est une belle
3: voilà.
2: ville aussi.
3: Je m'installe à Nantes, mais...
2: Qu'est-ce qu'il y a? Ça vous plaît pas?
3: Non.
2: Ah mince. Vous préférez la Baule, c'est pas très loin? C'est pourquoi? Parce que c'est pas la mer, il y a un beau château à Nantes.
3: Oui, oui, mais étonnamment, alors je crois savoir un peu pourquoi.
2: Les études qui vous ont pas plu, donc vous avez associé ça à la ville.
3: Sûrement, je débarque en fac de droit, comme beaucoup de facs d'ailleurs, c'est très impersonnel.
2: Ouais.
3: Je sors de cette école Saint-Gabriel, pensionnat, où il y a une très forte solidarité entre les élèves, beaucoup d'associations, on fait beaucoup de sport, il y a une salle de ciné, on fait de la photo, on fait du judo, on fait plein de trucs, et on est très encadré. Je débarque dans cette fac et je suis un peu perdu.
2: Oui, mais c'est aussi peut-être l'âge, c'est le 18 voilà. ans, 19 ans, c'est pas forcément une période.
3: Je suis un peu
2: perdu. On se pose des questions, il y a des incertitudes. Mais vous allez voir, en restant avec nous, que la radio va arriver, il va y avoir Presse Océan, il va y avoir Bordeaux aussi, vous allez faire de la radio, je crois, du côté de Bordeaux. Et puis, il va y avoir les études de journalisme qui se feront du côté de Paris. Jamy Gourmand est avec nous jusqu'à 21h. On parle beaucoup de l'avenir de nos enfants et c'est aussi le cadre d'une thématique d'une grande consultation, dites-le ici avec votre radio menée avec Odoxa. Et justement, on s'y intéresse avec Catherine. Ici, ça entreprend, Catherine Kikandon. Plusieurs millions de cahiers de vacances sont vendus chaque année. On a beaucoup entendu parler cet été. Catherine, aujourd'hui, vous en avez trouvé un peu différent.

0: Il y a des cahiers, par exemple Tour de France, FC Nantes, En Avant Guingamp, PSG. Il existe 4 niveaux qui vont de la grande section de maternelle à la 5e. Chaque année, ils sont réactualisés selon le programme scolaire officiel et ils couvrent toutes les matières comme le français, les mathématiques, l'anglais, les sciences, l'histoire-géographie, etc. Une équipe pédagogique transforme les exercices en lien avec les sports proposés, sans oublier les valeurs du sport, le respect, la solidarité, l'esprit d'équipe. Le cahier sportif est un cahier de vacances, mais pas seulement.
1: Mais on a aussi beaucoup d'entités sportives qui l'utilisent tout au long de l'année comme cahier de révision. Pour les mercredis aussi, pour les clubs qui accueillent les jeunes, ils ont des animateurs qui gèrent le sportif, mais qui du coup ont besoin d'un support aussi éducatif et pédagogique. Et aussi voilà, pendant les stages, à d'autres moments en fait, et même pour des événements sportifs en particulier.
2: Oui, bien sûr.
1: C'est un goodies différenciant qui permet... de maintenir le lien avec cet événement.
0: Le concept de ce cahier entièrement personnalisé aux couleurs d'un club ou d'une fédération a été créé en 2021 par Simon Carrère et Simon Doursat. Les deux premiers ont été aux couleurs de l'UBB, l'Union Bordeaux-Bègles, et aux couleurs de Brive. Imaginés en Gironde, ils sont rédigés et imprimés en France. Ils sont offerts par des clubs où vous pouvez l'acheter à l'unité 8,50 €. Plus d'infos sur lecahiersportif.fr. Merci à Ici Gironde pour cette idée qui fait travailler nos enfants en les captivant. Ici, ça entreprend à Bordeaux avec le cahier sportif, un cahier d'exercice qui allie sport et éducation avec passion.
3: Merci beaucoup Catherine Quicandon, Jamy Gourmaud et votre invité ce soir dans Il n'y a pas que Paris dans la vie. Et pourtant, vous allez y aller à Paris. Pour l'Institut pratique du journalisme, vous en êtes diplômé en 1988. Et d'ailleurs, on en reparlera, mais en 1986, c'est à ce moment-là que démarre un peu votre carrière, ça fait 40 ans.
4: Voilà, il y a à peu près 40 ans, jour pour jour, je débarque à Paris pour rentrer à l'IPJ. Je m'en souviens comme si c'était hier.
3: Eh bien, on va en parler dans un instant avec vous. Jamy Gourmaud est avec vous tous ce soir jusqu'à 21h sur Ici.
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3: Et pourtant, pour elle, il y a Paris dans la vie, mais là c'est pour la bonne cause. Céline Dion a choisi Paris pour se produire devant la France entière et accueillir l'Europe pour une résidence et une série de concerts à la Plénitude Arena de Nanterre. Une des toutes nouvelles chansons signées Icar, la voici. Bonjour, pardon, merci, Céline Dion est sur Ici.

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4: Ici Express, 60 secondes pour 3 idées sorties, c'est parti. La compagnie de l'encre propose Les pieds dans le vide. C'est une pièce de théâtre proposée par un duo. L'histoire se déroule le soir du 31 décembre où un dépressif rencontre sa voisine célibataire et pessimiste. La réservation est conseillée, bien sûr, pour ce spectacle qui est en représentation à l'espace Montition à Saint-Jean-le-Blanc ce samedi à 20h30. Allez voir l'exposition La Source, Nature ou Béton qui propose des vues du quartier d'Orléans-La Source à la pour but de mettre en valeur l'architecture et l'urbanisme moderne de ce quartier souvent méconnu, tout en faisant bien sûr découvrir une beauté insoupçonnée saisie par les élèves de première et terminale en histoire des arts du lycée Voltaire. C'est à découvrir à la médiathèque Maurice Genevoix d'Orléans jusqu'au 31 octobre. Enfin, ce week-end marque les premières dates du spectacle Luminescence. Luminescence, hein, qui poursuit sa tournée et investit la cathédrale Sainte-Croix d'Orléans, portée par une narration avec une vidéo à 360 degrés sur l'histoire de Jeanne d'Arc.
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5: C'est un conteur d'histoire, un homme curieux, ancré dans notre quotidien, qui nous donne les clés pour mieux comprendre notre monde. Il le fait depuis des années, avec bonne humeur, avec humour aussi. Ce soir, il vient aussi nous présenter cet almanach dont nous parlerons dans quelques minutes. Toute une année avec Jaby, on en apprend tous les jours, publié chez Nathan. Il y a quelques jours, il vous livre les déclics de sa passion ce soir, sur ICI, à travers les lieux qui ont compté pour lui, de la Vendée à Nantes, de Nantes à Montaigu. Allez, que je la fasse, celle-là. Parce que vous êtes pas né à Montaigu, mais en tous les cas, vous avez grandi à Montaigu, en Vendée. Merci encore une fois, Jamy, d'être avec nous. J'ai évoqué ce parcours. Il y a eu Presse Océan. Il y a eu de la radio à Bordeaux également. Vous avez travaillé où à Bordeaux?
6: Alors, ben, j'ai travaillé chez vous, à Radio France, à l'époque.
5: Radio France Gironde, à l'époque.
6: Alors, c'était Radio France Bordeaux-Gironde.
5: Radio France Bordeaux-Gironde. Voilà. Salut l'équipe d'ICI Gironde.
6: Ça, c'était en 88, en août 88. Et puis, j'ai travaillé aussi, à peu près à la même époque, à Fréquence Nord, à Lille.
5: Ah ouais?
6: Voilà. Donc,
5: ancêtre aussi de notre radio. Hein.
6: Absolument. Tout à fait. Tout à fait.
5: Je salue les équipes d'ICI Nord également. Mmh. Et ICI Gironde qui ont fait beaucoup, cet été dans la mobilisation aussi par rapport aux événements et ce qui s'est passé. Il y a Angers aussi dans votre vie?
6: Non, je suis...
5: Ah, me dites pas non à chaque fois, hein, parce que vous avez reçu un prix.
6: Ah,
5: prix de jeune reporter au Festival International du Scoop, pour une émission que vous aviez fait sur les maternités roumaines.
6: Absolument.
5: Et c'est à Angers que ça se passe.
6: Absolument, tout à fait. Le Festival du Scoop d'Angers.
5: Vous avez un souvenir d'Angers? Une ville que vous avez découvert ou vous n'avez peut-être pas eu le temps?
6: Non, ce jour-là, je n'ai pas eu le temps de découvrir Angers, même si là aussi, il y a un très beau château, le château du roi René, qui est magnifique.
5: On revient toujours au château. Je rappelle le château de votre enfance à Montaigu. Alors, on remonte un petit peu le temps. On vient de parler du fait que vous installez à Paris pour des études de journalisme. Vous installez où à Paris? Dans quel quartier?
6: Alors, je suis d'abord allé dans le 17e arrondissement. J'étais à La Fourche. Voilà. Brochant, exactement.
5: La ligne 13, pour ceux qui connaissent.
6: Brochant, rue Truffaut.
5: Mais il arrivait à Paris, c'est un choc d'émotion?
6: Ah, c'était un bonheur. Un bonheur. J'étais, je quitte la région nantaise où je m'ennuie un peu et je me revois débarquer à Paris. C'est presque Rastignac. Hein.
5: C'est Eugène Rastignac. Je me voyais déjà. Et à nous deux Paris maintenant.
6: À nous deux Paris maintenant. Il y a vraiment cet enthousiasme. J'arrive, cette ville.
5: Oui.
6: Je bois, mais parce que j'adore les avenues, les rues parisiennes, les monuments parisiens. Je passe mon temps à me balader. Je ne m'ennuie jamais. Et je me sens bien. J'ai l'impression, en fait, c'est assez étrange, mais j'ai l'impression de de rentrer dans une sorte de village. Donc,
5: des fois, certains disent que Paris est un grand village.
6: Hein. Non, mais je vous promets, je me sens, je me sens dans un cocon. Je me sens bien.
5: Oui, mais il n'y a pas les huîtres de Noirmoutier que vous aimez. Elles ne sont pas là. Il manque quand même des choses. Il n'y a pas la brioche vendéenne.
6: Voilà, mais je ne suis pas loin non plus.
5: Il y a une rencontre qui change votre vie, c'est Fred Courant.
6: Oui, Fred, absolument. Ouais, ouais.
5: À quelle occasion vous rencontrez?
6: On se rencontre en 1989. Lui est rédacteur en chef d'une chaîne de télévision qui s'appelle Canal Santé. C'était une chaîne qui était diffusée par satellite et accessible aux professions de santé. Et donc il est rédacteur en chef. Moi je suis après mon épisode radio, je suis redevenu pigiste. Je fais surtout de la presse écrite et un peu de télévision.
5: Vous faites une rubrique à ce côté, je crois.
6: Et donc on va faire quelques reportages ensemble. C'est avec lui d'ailleurs que je monte cette expédition là en Roumanie. Et puis on va plus quitter et quelques années plus tard, on travaille sur une émission de science, un magazine de science et un magazine assez classique. En travaillant sur ce magazine, on se dit il y a des choses à améliorer, etc. Et on imagine comme ça le midi quand on est au resto des notre magazine de science idéal.
5: C'est celui-là ?
6: C'est celui-ci.
5: On peut pas ne pas parler de C'est pas sorcier qui fait évidemment partie de votre vie, votre prolongement, c'est Fred, hein, vous êtes tous les deux un peu le Roulin Gras, vous, parce que vous êtes dans un décor, à l'intérieur du camion, décor qui va tourner quand même en France aussi. Hein. Et Fred, lui, c'est l'extérieur, lui, c'est d'ailleurs, parce que vous vulgarisez les choses, vous nous les expliquez, et lui, il est dehors. Vous l'avez bien vécu de pas voyager comme il a pu le faire ?
6: Ah mais très bien. Très très bien, parce que au départ c'est un choix. Moi j'avais été JRI pendant plusieurs années. Fred était au desk à la rédaction et à un moment donné, alors il se trouve que j'allais devenir papa et donc j'avais envie
5: de rester.
6: Voilà. Donc ça a sûrement aidé, mais j'avais envie. De tenir ce rôle autour de l'explication. C'est vraiment quelque chose dont j'avais
5: envie. Oui, vous êtes expert scientifique.
6: Chacun, je pense que chacun a choisi la place qui lui convenait.
5: Quand on entend ça, on voit le camion, un Kenworth W900. Et on a les images en tête, aériennes, en plongée. C'est en Lozère, c'est sur le plateau de l'Aubrac.
6: C'est sur le plateau de l'Aubrac, absolument.
5: Mais vous n'étiez pas là, c'est voilà, ces images qu'on
6: a découvertes.
5: Alors, vous étiez là à ce moment-là.
6: Là, on a pour le générique, on a participé. D'ailleurs, on nous voit quand le
5: je ne revois que le camion.
6: Vous voyez le camion, mais il y a un moment, il y a une image. On voit le camion qui rentre dans le champ, la cabine du camion qui rentre dans le champ, et on s'avance tous les deux vers le pare-brise. Voilà, on est à bord du camion.
5: Je vais regarder à nouveau. Voilà. Alors pour les fans, c'est entre Rieutort d'Aubrac et le pont de Marchastel.
6: Absolument. Ouais. Ouais.
5: C'est dingue, vous vous souvenez ce jour-là ?
6: Ah mais je m'en souviens comme si c'était hier. On n'est pas très loin de la gueule.
5: Ouais. Hein.
6: Et pour l'anecdote, quand on a tourné, donc il y avait ce camion, les images ont été tournées en hélicoptère. Quand la productrice a réservé un hôtel qui était juste à côté, qui était en pleine campagne, elle demande à l'hôtelier s'il y avait un grand parking. Il lui répond oui, elle lui dit oui, parce qu'il va y avoir un camion américain. Il dit, vous foutez de moi, et il raccroche. Bon, elle le rappelle, elle dit, non, je ne me moque pas de vous, ouais, vous êtes sûr, c'est pas un camion de la radio. Il y a un grand parking, vous pourrez mettre un camion américain. Les routes sont tout petites. Elle dit, j'ai pas fini. Est-ce qu'on peut faire atterrir un hélicoptère? Et il raccroche, évidemment.
5: Bien sûr.
6: Il a fallu le convaincre que vraiment, il y avait un hélico qui allait se poser sur le parking de son hôtel et à côté d'un Kenworth.
5: Combien d'années ? Combien de saisons ? Combien d'épisodes ?
6: 570 épisodes, 19 ans.
5: C'est énorme. On va continuer de parler de cet univers. Il y a eu des prolongements, il y a eu le monde de Jamy, et puis encore plein de choses aussi par rapport à votre actualité. Jamy Gourmaud, ça marche ici, qu'en pensez-vous? Je quitte la Lozère un instant pour aller dans la Drôme. Imaginez un logement étudiant pour un loyer de 0 € par mois. Rêve. Vous vous dites que c'est impossible ou qu'il s'agit d'une arnaque? Eh bien, pas du tout. Figurez-vous que ça existe bel et bien. Votre radio ici a trouvé ce bon plan dans la Drôme, je vous le disais, avec Robin Bernot et Florence Gauthier. Reportage.
7: Un logement étudiant gratuit en échange de quelques heures de bénévolat auprès des seniors.
8: C'est gagnant-gagnant, je trouve.
7: À Valence, le groupe de résidence pour seniors Domitis propose à des étudiants de se loger gratuitement en échange de quelques heures passées aux côtés des résidents. Inès, 18 ans, vient par exemple d'emménager dans l'un de ses appartements. Florence Gauthier est allée à sa rencontre.
9: Mes parents, ils auraient pu payer un logement étudiant, mais au final, là, j'ai un appart qui est beaucoup mieux. Comparé au logement étudiant, je fais des heures de bénévolat pour pouvoir me le payer, donc c'est mieux pour mes parents et pour moi.
7: L'appartement d'Inès est un T2 tout équipé, déjà meublé, climatisé, lumineux. Il dispose même d'un balcon, le tout pour 0 € de loyer en échange d'une quinzaine d'heures de bénévolat chaque semaine auprès des résidents. L'étudiante s'engage par exemple à organiser des ateliers de pâtisserie, des sorties au marché ou encore des jeux.
10: Pompiers et militaires. Ouais, c'est facile. Tu croyais être tranquille avec des vieux, hein?
7: Pour Denise, 81 ans, c'est un lien intergénérationnel très précieux.
11: C'est amusant parce que des fois, on dit des choses. Ah non, je sais pas, j'étais pas née. Et elle-même en bénéficie de notre savoir aussi. C'est dans les deux sens.
7: Alors ici, dans la Drôme, ça marche. Mais vous, qu'en pensez-vous? Je suis allé en discuter avec Fabien qui salue l'initiative.
12: Bah, c'est une bonne initiative pour permettre aussi aux jeunes étudiants, s'ils galèrent à trouver un logement, de pouvoir se loger et en même temps de faire une bonne action.
7: Et au-delà du logement, cette solution permet aussi de créer du lien entre les étudiants et les seniors, un aspect important pour Fabien.
12: Totalement, parce qu'on se rend compte qu'il y a de plus en plus aussi de personnes âgées qui se trouvent abandonnées par leur famille parce que trop loin à la distance ou autre, et qui se retrouvent seules. Et donc je trouve ça bien aussi de permettre à ces personnes âgées d'avoir une activité, des contacts et du lien avec des jeunes.
7: Aujourd'hui, avec cette solution, Inès économise plus de 500 € chaque mois et ce dispositif Génération Partage a déjà permis à plus d'une centaine d'étudiants de se loger gratuitement.
10: Et c'est là qu'on n'en trouvera pas.
5: Voilà, et cette année, pour la 10e édition de Génération Partage, 44 résidences Domitis participent. Il y a encore des places disponibles sur ces résidences seniors, notamment à Berck, dans le Pas-de-Calais, à Amiens, dans la Somme, à Villars, dans la Loire, à Moulins, dans l'Allier, ou encore à Gap, dans les Hautes-Alpes. Jamy Gourmaud, vous restez avec nous?
6: Bien sûr,
5: avec plaisir.
6: J'ai aucune envie de m'en aller.
5: Le camion est garé, le camion américain. Il est avec vous, Jamy, et il prend le temps de se raconter ce soir à travers ses villes, ses lieux, ses régions. C'est déjà bien baladé, hein. Mais on va continuer de le faire jusqu'à 21h.
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5: Seal et Kiss from a Rose s'invitent chez vous, sur Ici.

0: jusqu'à 21h.
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2: Avec Jamy Gourmaud, depuis 20h, il est pris de chef d'état-major de la marine, docteur honoris causa de l'université de Mons en Belgique, papa de deux enfants, me semble-t-il, qui je crois, comme par hasard, se sont plutôt destinés à une carrière scientifique. Jamy Gourmaud est votre invité entre deux plateaux et entre deux livres dont on va parler ce soir sur ICI. Il n'y a pas de hasard, je crois que Alex et Oscar, je ne dis pas qu'ils n'avaient pas le choix, mais vos enfants qui sont grands maintenant,
3: oui, ils sont très grands.
2: Ils sont allés dans ces cas. Qu'est-ce qu'ils font d'ailleurs, sans indiscrétion?
3: Alors il y en a un qui est ingénieur, et l'autre qui, ça va vous amuser, qui est prof de physique-chimie.
2: Il n'y a pas de hasard, c'est bien ce qu'on se dit. Tiens, il y a un autre lieu que j'ai repéré, c'est Chasse-Neuil du Poitou. Alors là, vous dites, où est-ce qu'il m'emmène?
3: Je chasse l'œil.
2: Oh, je ne vais pas vous faire langue à longtemps. C'est le Futuroscope.
3: Ah, mais oui.
2: Vous avez prêté votre voix à une attraction Futuroscope. C'est génial. Oui.
3: Et c'était super. En plus, c'était pour une animation qui a duré quand même quelques années sur l'évolution. Ah. Voilà. Pour expliquer les grands principes de l'évolution.
2: De toute façon, vous êtes énormément diversifié. Je pourrais citer un jeu d'aventure que vous avez fait au Mexique, Mission Millennium, Enquête d'archéologie, ça c'était une émission qui était consacrée à Nefertiti, vous êtes un des premiers d'ailleurs à l'avoir fait. Et puis en mars 2020, je ne dis pas que vous avez la bonne idée, parce que le moment s'y prête pas, mais en tous les cas, vous avez raison de le faire en pleine pandémie du Covid, sur France 2 dans un premier temps. Il y a un lieu qui est plutôt intéressant et que vous allez tenter de vulgariser, de nous expliquer, c'est l'Institut Pasteur.
3: Oui.
2: Vous y rendez et vous expliquez ce qui est en train de se passer.
3: Oui, j'explique ce qu'est un vaccin et à quoi pourrait ressembler le futur vaccin contre la Covid-19. C'est début mars, on n'est pas encore confiné. Et là, plusieurs chercheurs m'expliquent qu'on sait très bien lutter contre ce virus. On a déjà le principe pour fabriquer un vaccin.
2: Je vous parle de ça non pas pour s'y arrêter, mais juste pour dire que c'est aussi un peu à ce moment-là que vous venez youtubeur, que vous vous installez sur les réseaux sociaux, sur Instagram, vous vulgarisez une fois encore ce qui pour nous est un peu flou. Et du coup, alors aujourd'hui, vous cumulez des millions d'abonnés avec Épicurien, on pourra en parler. Épicurieux, vous voyez, je me suis fait avoir. C'est parce que vous avez donné tout ça à la France, que vous êtes officier de l'Ordre National du Mérite et chevalier de la Légion d'honneur, Jamy Gourmaud.
3: Je ne sais pas pourquoi, vous savez, c'est une distinction, deux distinctions qu'on m'a remises, peut-être parce que finalement, tout ce que j'ai expliqué, raconté, a été beaucoup utilisé dans les écoles, en dehors des écoles aussi. Voilà, donc je le prends comme ça.
2: Je ne suis pas surpris qu'une école porte votre nom un jour. Il n'y a pas d'école, mais il y a
3: un petit chemin. Et ça, c'est merveilleux.
2: C'est pas vrai. Il est où?
3: Il est dans une petite ville qui s'appelle Paradou.
2: Et qui est où?
3: Dans les Bouches-du-Rhône.
2: Mais alors pourquoi?
3: Les élèves, à un moment donné, il y a eu... l'école a été rénovée, et puis ils ont fait un petit chemin d'accès à l'école depuis un autre quartier du village. Et puis il a fallu donner un nom à ce chemin. Et ce sont les élèves qui ont choisi de l'appeler le chemin de Genève.
2: C'est extraordinaire, ça. Alors, vous me permettez justement de parler des enfants, parce que l'avenir de nos enfants, Jamy, c'est l'une des thématiques de la grande consultation, dites-le ici, menée par Odoxa, une initiative qui vise à donner la parole aux Français partout sur le territoire pour identifier leurs priorités, leurs attentes, leurs espoirs, en vue du prochain mandat présidentiel. ICI a installé des isoloirs un peu partout en France. Si vous voulez savoir où ils sont, vous allez sur ICI.fr et vous pouvez vous exprimer. On se rend compte que 9 Français sur 10 comprennent que l'on puisse ne pas vouloir d'enfants dans le monde actuel, à cause du coût de la vie, de la montée de l'individualisme, du dérèglement climatique, les Français se montrent plutôt inquiets pour l'avenir de leurs enfants. Vos enfants sont plus âgés, mais est-ce que vous partagez cette inquiétude?
3: Je peux la comprendre, mais j'ai du mal à la partager, parce qu'un enfant, la venue d'un enfant, c'est probablement la plus belle chose que j'ai vécue dans ma vie. Et se priver de la venue d'un ou de plusieurs enfants, c'est se priver d'un bonheur qui est indescriptible. Et attention à ne pas le regretter. On connaît tous des couples qui rêvent d'avoir un enfant, qui luttent pour avoir un enfant, pour goûter ce bonheur, de voir pousser ses enfants, de leur apprendre, de les faire rentrer dans la vie. Oui. Alors certes, je sais que l'ambiance n'est pas extraordinaire, mais il va bien falloir des gens, du monde, pour que cette ambiance redevienne agréable. Et sans enfants, je ne vois pas comment faire.
2: Les Alpes?
3: Oui.
2: Découvert récemment?
3: découvert il y a une vingtaine d'années grâce à un ami. Et il me fait découvrir cette région, ces montagnes hein, qui sont dans le prolongement du Vercors, une montagne calcaire. On est au bord de la Camargue, hein, les Alpilles, c'est vraiment un petit massif montagneux qui fait le joint entre la Camargue et la Drôme. Oui. Voilà. Donc c'est quelque chose de très particulier. Moi, ça me fait toujours penser à un jardin japonais parce qu'on a cette structure calcaire là qui se dresse. Ça ressemble à une montagne, mais c'est tout petit. Hein, c'est 496, ça culmine à 496 mètres de hauteur. Donc c'est vraiment minuscule. Et puis une lumière, un ciel. Vous savez, un ciel d'un bleu très particulier. C'est Van Gogh qui avait décrit ce bleu. Il parlait de bleu cobalt. Et c'est vraiment un bleu très particulier. Moi, il m'arrive, mais t'as encore arrivé il y a quelques jours, d'être allongé, de regarder ce ciel et de mesurer la profondeur de ce bleu.
2: Ce bleu, je le vois aux couleurs de la radio aujourd'hui, je le vois aussi à la une de cet almanach. Ça, c'est pour que nos auditeurs se rendent compte qu'on a, c'est pas un livre de poche. Il y a du pavé.
3: Faut des rangs de poche.
2: Je l'ai pas abîmé. Toute une année avec Jamy, on en apprend tous les jours. C'est sorti vendredi dernier chez Nathan. Alors encore une fois, voilà, c'est un document qui est super intéressant. 1500 articles inédits, c'est gourmand. Hein. Il y a plus de 1000 photos, c'est colossal ce travail.
3: Oui, c'est presque 2 ans de travail. L'écriture de cet almanach, d'abord choisir les sujets, choisir les thématiques, et puis dans chaque thématique choisir les 3 ou 4 sujets. Alors on peut se dire bah oui, mais autour d'une thématique c'est facile de trouver 3 ou 4 ouvertures. Ben il faut que les ouvertures soient attrayantes, parce que chaque article doit être agréable à lire, doit être surprenant, doit émerveiller. On doit aussi apprendre peut-être sans vraiment s'en rendre compte. C'est vraiment le genre d'ouvrage, moi je dis, c'est un bouquin, on le pose sur la table du salon, et puis on le feuillette quand on en a envie.
2: C'est exactement ça. Hein. Alors en plus de ça, vous y ajoutez des témoignages de femmes, d'hommes, je crois qu'ils sont une dizaine, vous allez pouvoir en citer quelques-uns, qui apportent aussi leur regard particulier.
3: Oui, alors ça c'est la particularité de ce nouvel almanach, parce que c'est le troisième almanach. Chaque mois démarre par l'interview d'une personnalité que je trouve structurante.
2: Alors il y a qui ?
3: Alors il y a Eric Orsena, il y a Marc Lévy, il y a Isabelle Nanty.
2: Exact.
3: Il y a Yasmine Abelkaïd, la directrice de l'Institut Pasteur. Il y a Marc-André Sellos, qui est biologiste au Muséum National d'Histoire Naturelle. Des gens qui viennent nous raconter leur rapport au savoir et à la connaissance. J'avais envie de leur témoignage parce que on a beaucoup parlé il y a quelques jours du rapport PISA. Et ces témoignages de personnalités viennent tous nous dire le bonheur qu'ils ont eu à apprendre, à découvrir. Et moi, c'est ce qui me fait le plus de mal quand je vois les résultats de ce rapport PISA, c'est se dire que autant d'adolescents passent à côté de ce plaisir que peut générer la culture générale.
2: Et au-delà de ça, on va découvrir vos coups de cœur à vous dans ce troisième almanach, les inventions du concours Lépine qui vous touchent, vos papillons préférés par exemple, on va découvrir vos tops, depuis quand va-t-on à la piscine, la guerre des gaufres, depuis quand vote-t-on dans un isoloir, tiens on en parlait à l'instant, il y a plein de questions comme ça, pourquoi l'aérotrain n'a pas vu le jour, c'est très illustré, je l'ai dit, tiens je pourrais m'arrêter au 17 janvier, tout à fait par hasard, puisque vous êtes né le 17 janvier, et là on pourra découvrir... Bah, depuis quand on fête nos anniversaires? Pourquoi pourquoi les bougies magiques se rallument-elles? C'est génial, je vous dis pas, je veux pas spoiler, mais ça on le découvre. Ou encore la taurine que l'on utilise, hein, en tous les cas que l'on consomme, qui est dans nos cellules et qui nous empêche de vieillir. C'est génial. Merci beaucoup, Jamy Gombon. On pourra en parler longtemps. Vous êtes un épicurieux, je l'ai dit. Ça, c'est aussi une plateforme que vous avez créée avec des millions d'abonnés, on l'a dit. Alors, on consacrera peut-être une autre émission pour en parler.
0: Why not?
2: Toute une année avec Jamy, on en apprend tous les jours. Troisième almanach, publié vendredi chez Nathan. Le livre qui est sorti en avril, on peut redonner son titre.
3: Les ailes de la forêt, chez Albin Michel.
2: Ça, si vous ne l'avez
3: ça,
2: pas
3: c'est
2: lu.
3: Un roman.
2: Ça, c'est un roman, effectivement, que vous pouvez aussi vous le procurer. J'étais ravi de cette balade. Il y a encore plein de chapitres qu'on n'a pas eu le temps d'ouvrir. Vous reviendrez?
3: Ah oui. Bah c'est comme ça, hein, puisque dès qu'on s'intéresse à la vie de quelqu'un, il y a forcément plusieurs chapitres.
2: Alors, à vite pour le prochain. Merci Jamy Gombon d'être venu sur ICI.
3: Merci beaucoup Eric.
2: ICI.fr pour écouter l'émission. On se donne rendez-vous demain avec un autre parcours, un autre voyage et un autre invité. Portez-vous bien, salut.
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2: Avec ce souvenir de 1974, signé Michel Jonas. Dites-moi sur notre radio ICI.

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1: Passez une excellente soirée. Vous écoutez ici, il est 21h. Laurent Petit-Guillaume pour 100% années 80. Salut et belle soirée.
2: Bonsoir à tous, bienvenue si vous nous rejoignez à l'instant, que les choses soient claires jusqu'à 22h. On remonte le temps en musique, c'est du 100% années 80 et ça commence comme ça.

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1: Ah, pas facile d'être le fils d'eux. En plus, David, lui, il avait la double peine. Père et mère ultra star. Mais quand la passion et le talent sont là, on peut se faire un prénom et tracer sa propre route. Ce high l'a installé en haut des classements, c'était en 1988. Autre exemple de fils d'eux qui a réussi à se faire un nom. Rockwell, fils du créateur du label américain La Motown, son père ne voulait pas qu'il chante. Il a quand même été numéro 1 en 83 avec Somebody's Watching Me.

Good, c'était Nick Kershaw. Premier succès pour ce jeune anglais au look inimitable. Ah bah oui, on est en 1984. Alors là, il faut de la chemise couleur éclatante, un brushing bien gonflé. N'empêche que ce Wouldn't It Be Good est devenu un classique. Et encore aujourd'hui, Nick Kershaw se produit à travers le monde, souvent à l'occasion de festivals années 80, aux côtés des Bananarama ou de Human League. Allez, revenons à la chanson française avec un titre paru quelques semaines après la disparition de Daniel Balavoine. Aimer est plus fort que d'être aimé. C'était en 1986.

Sandra in the Heat of the Night. Véritable légende en Allemagne où elle continue à se produire très souvent, Sandra, c'est plus de 30 millions de disques vendus pendant la décennie des 80. Dans les années 90, elle participera même au projet Enigma créé par son mari Michael Cretu, qui

0: écrivit la plupart de ses tubes, dont ce Hit of the Night. Dans un instant, place au Culture Club, Do You Really Want to Hurt Me, juste après ça.
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0: Parcel Project, c'était High in the Sky.
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0: Le plus grand succès de ce groupe britannique sorti en 1982. Tiens, allez, on en profite. Petits repères historiques. 1982, c'est le premier Champs-Élysées de Michel Drucker sur Antenne 2 en direct du pavillon Baltard. Et ce soir-là, il reçoit Michel Sardou, Alain Souchon, un jeune groupe Police et l'actrice italienne Ornella Muti. Évidemment, Michel explose les compteurs des audiences. On revient à la musique tout de suite. Freddie Mercury, The Great Pretender.

Toto, c'était Africa. Et c'est après avoir regardé un documentaire à la télé sur le continent africain que David Paich, du groupe Toto, écrit ce texte. Et quant à la musique, il explique qu'elle est arrivée toute seule, comme si Dieu le guidait, en 10 minutes. Résultat, tube mondial en 82. Alors lui, quand il décrit et chante les paysages, les pays, c'est qu'il y est vraiment allé, il ne triche pas. Bernard Lavillier, il est toujours on the road again.

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1: Des tubes, des anecdotes sur les années 80. Allez, je vous promets, j'en ai d'autres en réserve. On se retrouve du coup demain dès 21h. Dans un instant, place à 100% chansons françaises. Belle fin de journée avec ici votre radio. Il est 22h.
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2: Avec Louxor J'adore, Philippe Catherine rend un hommage improbable au DJ de son adolescence en Vendée.
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3: J'adore. Regardez danser les gens.
2: C'est le tube le plus déjanté de 2005. Sa source d'inspiration, un type qui, au club Le Louxor à Clisson, coupait brutalement le son en plein milieu des morceaux pour énerver la foule. Philippe Catherine en tire un gimmick légendaire basé sur la frustration. Résultat, un hymne absurde et jubilatoire qui a fait danser la France entière en criant « Et je coupe le son ».
3: Je coupe le son.
2: Et moi maintenant, je suis au regret de vous dire que je coupe vraiment le son.
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3: C'est l'un des plus grands succès de 1985. Et pourtant, Jean-Jacques Goldman a failli jeter à la poubelle le titre « Je marche seul ».
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0: une balade urbaine, cette chanson devient sa déclaration d'indépendance. Une manière de dire qu'au sommet de la gloire, il garde sa liberté intérieure. Un exutoire devenu un hymne à la solitude choisie.
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2: On prend de l'altitude pour découvrir la ferme du Pré de Mazan et ses vaches laitières qui pèsent paisiblement sur une quarantaine d'hectares au Croc de Géoran, dans la région des sucs volcaniques de la montagne ardéchoise. François et Camille ont choisi la monotraite pour concilier vie à la ferme et vie familiale, car pour Camille, originaire de la région parisienne, ce choix d'élevage lui a permis de vivre son rêve, s'installer près des volcans avec des vaches.
3: Tiens, salut ma mère. Elle est magnifique, hein?
4: Ouais, c'est la plus grande.
3: Rutabaga, c'est son nom.
4: Rutabaga, ouais, c'est une croisée Montbéliard et Vosgien. On a fait quelques croisements pour avoir un peu plus de rusticité sur le troupeau, parce que comme on essayait d'avoir toutes les vaches qui veulent au même moment, on avait besoin qu'elles soient très fertiles. Et en fait, on se rend compte qu'en faisant de la monotraite, finalement, elles sont aussi fertiles les unes que les autres, parce qu'on leur tire pas sur la couenne, quoi.
3: La monotraite, c'est une traite une fois par jour.
4: Alors, on peut le faire que pendant un certain temps de la saison. Au départ, on traisait deux fois par jour jusqu'au mois de juillet. Et quand l'herbe était plus dure, on passait en monotraite jusqu'à la fin de la saison. Et depuis qu'on a un petit garçon, depuis qu'on a des enfants en fait, depuis qu'on a eu le deuxième petit garçon, on est passé en monotraite intégrale, on dit intégrale parce que du début à la fin de la lactation, on traite qu'une fois par jour.
3: Toi, tu as toujours rêvé d'habiter près des volcans.
4: Oui, alors quand j'ai fini le lycée, je suis rentrée en classe préparatoire à Paris. Et j'ai étudié la géographie comme matière principale. Et j'ai étudié une des premières cartes que j'ai commentées. Je faisais des commentaires de cartes à l'époque. C'était la carte du Monacé-sur-Gazeille. Et autour, il y avait tous ces petits ronds. Et donc, j'ai appris que c'était des volcans, des sucs. Donc, j'ai dû, pour faire mon commentaire de carte, j'avais 48 heures pour le préparer. J'ai dû lire beaucoup de choses sur le secteur. Donc, j'ai appris l'existence de la burle, des congères, de la forte exode rurale qu'il y avait eu ici. J'avais toujours dit que je viendrais vers 40 ans m'installer sur la montagne ardéchoise avec deux vaches pour faire ma deuxième partie de vie ici. Puis finalement, je suis arrivée un peu plus tôt.
3: Et puis la monotraite, ça te permet aussi d'avoir plus de temps. Ça vous permet, avec François, d'avoir plus de temps pour les enfants, pour tout.
4: Quand on a fini la traite et la fromagerie, on a du temps pour faire tous les autres travaux de la ferme. Les réparations, les clôtures, d'autres travaux qu'il peut y avoir sur la ferme. Et puis aussi, on n'a pas l'astreinte. Donc on peut aussi prendre du temps pour nous, sortir avec les enfants l'après-midi, le soir. On n'a aucune contrainte horaire sur la fin de la journée, à part le coucher des enfants. Et donc voilà. Moi, je pense que si j'avais pas fait la monotraite, j'aurais pas réussi à tenir le coup en faisant la traite deux fois par jour toute l'année.
2: Un bel exemple pour concilier, je trouve, l'utile à l'agréable. Je vous ai mis des photos pour illustrer ce bonheur. C'est sur notre site internet à la rubrique Gens d'ici.
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5: Vous passez sans doute devant pour aller faire les emplettes à Bourganeuf, le pôle des énergies. Ce musée raconte comment l'électricité est arrivée ici en 1886. Mais c'était quoi avant ?
6: Lucie de Royer-Dupré. Avant le pôle des énergies, ce bâtiment, il accueillait le musée de l'électrification de Bourganeuf, qui était un musée très technique, sur l'électricité, sur l'électrification vraiment de Bourganeuf, comment l'électricité est arrivée, sous quelle technique, les rebondissements, etc. Et puis, je crois qu'il y avait aussi toute une partie sur l'hydroélectricité, le fonctionnement des barrages. Je sais qu'il y a eu une manufacture dans le bâtiment juste là à côté. Donc, il y avait des tapisseries d'Aubusson faites à Bourganeuf. C'est vraiment intéressant, en fait. Même si, voilà, en général, l'histoire industrielle, on peut trouver ça un peu barbant. Et en fait, c'est vraiment intéressant de voir comment l'histoire du pays s'imbrique dedans. Et voilà.
7: Marie-Hélène Pougé-Chauva. Le pôle des énergies a été inauguré en 2022, vous voyez, il est tout neuf.
5: Sur cette photo en noir et blanc là que vous nous montrez, cette photo qui date de
7: 79 exactement.
5: Manufacture
7: de tapisserie coupée. Ça a été une très grande manufacture de tapisserie d'Aubusson, hein, de la savonnerie, qui a été créé en 1909. Bien sûr, on était estampillé Aubusson ici, mais il y avait une vraie entreprise de tapisserie internationalement connue, Coupé, puisque c'est eux qui ont fait les tapis du Normandie, le grand paquebot, y compris une tapisserie dans l'Empire State Building à New York.
5: Pourquoi pas un musée aussi de la tapisserie ?
7: Je ne peux pas parler à la place des élus de l'époque, mais vraisemblablement, on s'est mis à reparler. Ces événements fabuleux pour Bourganeuf sont ressortis. Et donc, les élus de l'époque ont dû se dire, c'est le moment de faire un musée de l'électrification. Tout a été refait, on a gardé les quatre murs et le toit, c'est tout.
5: Donc, on ne voit pas, il n'y a pas de tapisserie cachée sous nos pattes.
7: Et non, et puis les tapisseries, elles avaient toutes été vendues et une grosse partie des cartons ont été donnés à la Cité internationale de la tapisserie.
5: Comme nous l'indique Marie-Hélène, rendez-vous à Bourganeuf pour en savoir plus sur l'histoire de l'électricité et rendez-vous à Aubusson pour connaître l'histoire de la tapisserie.
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12: Kékaouzout le mot cluque. Ça veut dire lunettes. Ken er mainat. Kem disem toustem den liba la miyash cluque. Quand j'étais petit, on me disait toujours d'enlever mes lunettes avant de faire le sport. Et un jour, Udi n'est pas tirat la miyash cluque. Je ne les ai pas enlevés. Et Balou qui aimait se yaribat en cap. Et ma sclue qui est son copate. Il y a eu un ballon qui est arrivé dans ma tête et elles se sont cassées.

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1: Là, on est vraiment dans l'ambiance. Hein.
2: Voilà.
1: Pour découvrir...
2: On va passer par là.
1: Oh ! Bonjour ! Donc là, parmi les bruits que vous entendez, on est vraiment dans l'ambiance du début de vinification dans un domaine viticole en Bourgogne. Alors, Nathan Drouin, on est chez vous et on est un petit peu pas chez vous.
3: Exactement, ouais. On est chez Vincent Girardin, donc au 5 Impasse des Lampennes, à Meursault. Et donc, j'ai la chance de pouvoir vinifier ici, dans cet espace, chez, du coup, mon patron.
1: Tout a été mis en tonneau déjà.
3: Oui, tout à fait.
1: De ce millésime 2025.
3: Exactement. Pour l'instant, seuls les aligotés sont en fermentation. Et les Saint-Romains et les Haussé-du-Rest, pardon, qui ont été récoltés un petit peu après, eh ben, eux ne sont pas encore partis en fermentation. Ah. Ils sont en demi-muit, en fait. Ouais. C'est pas la pièce traditionnelle bourguignonne, mais c'est des fûts de 500 litres. Pour pas justement marquer trop le vin et donc avoir vraiment la fraîcheur de la ligotée sur ce que je recherche.
1: Le fait d'avoir son petit rond de serviette.
3: Oui.
1: Dans un domaine a priori assez gigantesque, hein, parce que là on est vraiment dans une forêt de tonneaux.
3: On est bien équipé, et c'est ça la chance.
1: C'est ça en fait, voilà, parce que le fait de démarrer une activité viticole aujourd'hui.
3: Exactement.
1: En Bourgogne, ça vous aurait demandé des millions d'euros, j'imagine.
3: Oui. Beaucoup d'investisseurs, beaucoup d'investissements de ma part aussi. Et donc là, c'est vrai que j'ai la chance d'avoir les vignes et de me consacrer aux vignes et d'avoir cette partie-là pour vinifier. Donc oui, très chanceux et très reconnaissant aussi.
1: Parce que d'un point de vue organisation, ça ne doit pas forcément être facile non plus. Je me dis, vous partagez quoi? Un calendrier, un tableau Excel sur « Attendez, je viens bosser tel jour pour moi, je viens bosser tel jour pour le domaine ?»
3: Non, je travaille au domaine et puis le soir, ben, je fais mes petites cuvées ou le matin en arrivant, je m'organise comme ça. Ou entre midi et deux aussi.
1: Sur vos temps de pause.
3: Exactement.
4: Vigneron pour son domaine en dehors de ses horaires de travail, dans un autre domaine viticole, c'est le quotidien de Nathan à Meursault. 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
5: Bonjour, je me présente, Pascal, j'ai 63 ans, j'habite à Bardos.
6: Bonjour Pascal, vous nous recevez chez vous, où il y a beaucoup d'amour, mais un amour qui se mesure avec de la patience, de la constance et de la présence. Vous pouvez nous expliquer pourquoi?
5: Pourquoi? Ben, je m'occupe de ma femme, c'est tout. Je m'occupe, j'essaie le mieux possible de m'occuper d'elle.
6: Et qu'est-ce qu'elle a votre femme?
5: Un Alzheimer précoce qu'ils ont détecté à 58 ans.
6: Quand on a le diagnostic qui arrive, qu'est-ce qui se passe dans sa tête?
5: On va dire que la Terre s'arrête de tourner, on sait pas trop où on va, qu'est-ce qui nous arrive. Pour notre cas, après ça, on est resté sur ce sujet-là pendant 2 ans tout seul. Et ensuite, j'ai appelé France Alzheimer à Pays Basque. Enfin, l'union fait la force, on est plus costaud à plusieurs. C'est moins compliqué, si je peux dire.
6: C'était quoi votre vie avant avec Marie-Rose, donc votre épouse?
5: Bon, on travaillait comme tout le monde. Hein. On était, après, dès qu'on avait un moment de libre, on essayait de sortir. Les vacances ont bougé beaucoup plus. Maintenant, tout est devenu plus compliqué.
6: Aujourd'hui, 5 ans après la découverte de cet Alzheimer, l'autonomie de Marie-Rose, c'est quoi?
5: Ben, si elle est toute seule, elle boit pas, elle mange pas, elle regarde la télé.
6: Comment on tient?
5: Alors, un mystère, je sais pas comment je tiens. Bon, après, j'ai des cachets, hein, pour tenir un peu. Après, c'est dur, c'est pas tous les jours comme ça. Il y a des jours où c'est plus compliqué que d'autres. Il y a des jours, ben, on m'a dit que j'étais humain, que j'en ai marre aussi, que je voudrais tout arrêter. Donc, on m'a dit que c'était normal. Après, honnêtement, je fais ce que je peux. Mais je peux parler du ménage, je fais le ménage, je fais des fois j'en ai marre, c'est pas que j'en ai marre, c'est que je m'assois et puis j'attends que le temps y passe.
6: Oui.
5: C'est plus un regret de la vie d'avant. C'est plus ça que je pense que c'est ça le plus dur. Enfin, alors c'est pas par jalousie, c'est la vie des autres, la vie des autres couples. Puis ouais, pourquoi elle? J'ai pas dit qu'il faut que ça soit pour les autres.
6: Non, bien sûr.
5: Mais pourquoi elle? Ça, si un jour quelqu'un peut me répondre, il est le bienvenu. Je voudrais qu'elle redevienne comme avant. Mais quitte à ce qu'elle m'engueule souvent, mais qu'elle revienne comme avant.
6: Vous m'avez dit qu'il y avait des amis qui vous ont tourné le dos.
5: Alors je sais pas si on peut appeler ça amis. Je pense que ça s'attrape pas. Je me demande si même des fois quand dans un couple il y a quelqu'un qui est malade, ça serait bien d'aller les voir, discuter même de temps en temps. Ça fait du bien pour pour les deux, hein. Si bien les dents que les dés. Hein.
6: Ça vous a changé justement cette maladie de votre épouse?
5: On est plus humble. Ouais. Après, je reste quand même une personne, donc je peux m'énerver en voiture ou quoi que ce soit. Peut-être que je me défoule ailleurs. Mais après, on reste plus humble. On comprend mieux certaines choses.
6: S'il y a des gens qui nous écoutent, qui viennent d'entendre, d'apprendre l'Alzheimer d'un proche, qu'est-ce que vous pourriez leur dire?
5: Ils ne sont pas tout seuls. Qu'ils prennent contact avec une association France Alzheimer. Je pense qu'il y en a dans tous les départements. Il faut aller chercher de l'aide. Il ne faut pas rester tout seul, parce que je pense que c'est ce qu'il y a de pire.
6: Qu'est-ce que je peux vous souhaiter, Pascal?
5: Je ne sais pas, honnêtement. Je ne sais pas. Si vous pouvez me rendre ma femme.
6: Merci beaucoup, Pascal.
5: Merci, au revoir.
6: Belle journée.
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4: Eh bien, on va commencer avec les paroles d'une chanson portugaise, Uma Casa Portuguesa, com certeza, é com certeza, Uma Casa Portuguesa.

0: Fernando Pereira, bonjour.
1: Bonjour.
0: Devrais-je dire bon dia?
1: Muito bom dia.
0: Bon dia, bon, c'est un bain. C'est un titre que vous connaissez par cœur, comme
1: forcément,
0: tous les Portugais, j'ai envie de
1: forcément.
0: Dire.
1: Forcément, c'est l'hymne d'une vie portugaise, quoi. C'est du bonheur, c'est de la joie, c'est de la musique et de la fraternité entre les gens, c'est ça qui est important.
0: Vous aviez 5 ans quand vous avez posé les pieds pour la première fois en France, issu de l'immigration portugaise des années 60.
1: On a passé 2 années difficiles entre 66 et 68.
0: Pour quelle raison?
1: Parce que j'avais un père qui était généreux, qui était ouvert aux autres. Donc il est arrivé en France en 66 pour venir nous chercher quelques semaines après. Mais bon, il a mis 2 ans quand même. Hein,
0: il s'est perdu en route.
1: Il a oublié qu'il y avait femme et enfant. Et donc s'est débrouillé. Ma mère s'est débrouillée parce que moi j'avais que 5 ans.
0: Donc vous avez souffert de ça?
1: Énormément,
0: forcément.
1: Énormément. Quand on allait ramasser déplacer des fruits d'un endroit à l'autre.
0: Hein, déplacer des fruits, c'est joliment dit.
1: Mais si on se faisait prendre, on prenait une raclée monumentale. C'était encore sous le régime Salazar. Chasser les moineaux, on les attrapait comme on pouvait.
0: Vous avez des souvenirs encore là aujourd'hui, Fernando, de ça?
1: Ah ben forcément, parce que c'est marquant. Hein. Quand vous avez faim, mais c'est un truc de dingue. Mmh. Vous pensez qu'à ça?
0: C'était une obsession.
1: Exactement. Manger les jeunes pousses de vigne, les pousses de rosier, ce qu'on pouvait, vraiment.
0: Et donc le papa, lui, il était en France, il découvrait
1: France,
0: une nouvelle vie. Il ne vous envoyait même pas un petit peu d'argent subvenir aux besoins de la famille.
1: Non. Pris de remords quand même, en 68, il est venu nous le chercher. Parce qu'il est arrivé, bon, il voulait un peu se racheter avec des bonbons, tout un tas de bazar. On n'a jamais vu des bonbons de notre vie, nous. Mmh. Et on disait à ma mère, va dire au monsieur qu'il me donne encore un petit peu de bonbons.
0: Et oui, le monsieur, forcément.
1: On ne le connaissait pas.
0: Et oui, oui, ah, c'était pas pour vous, votre papa.
1: Non, voilà, c'est ça.
0: Et donc, vous êtes enfin arrivé en France, 2 ans après lui.
1: Oui, à Langlade, petit village au-dessus de Vic-le-Comte. On regarde autour de nous, il n'y avait pas de murs dans les vergers, il y avait des fruits partout, c'était en septembre, des fruits partout.
0: L'abondance de fruits, quelle merveille.
1: Incroyable, on a des yeux grands ouverts, on voit des vaches, mais énormes. Je comprends bien la peau et les os. Les vaches étaient dans le pré à côté à 50 mètres. On se glisse sous les vaches et on buvait le lait comme ça.
0: Non.
1: Les gens sont tous sortis, mais c'est quoi ces sauvages?
0: C'était la faim, c'était l'envie, la gourmandise.
1: Oui, c'était la gourmandise, c'était profiter du moment parce qu'on ne sait pas si ça va durer, quoi.
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1: Un début de conversation pour vous aider dans l'apprentissage de la langue bretonne aujourd'hui et puis après un nom de famille qui permet de faire front.
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1: Alors, c'est pas évident d'apprendre la langue à la radio. J'essaie de vous donner quelques clés chaque jour, mais pour ça encore faut-il être à l'heure pour écouter les chroniques. Donc, pour ne pas rater l'heure, il y a une question que vous devez connaître. Une phrase. Pédere. Je suis sympa, c'est une phrase courte. Trois mots. Pédere. Et, ou EO, si vous voulez. C'est facile à traduire, c'est quelle heure est-il? Ped, c'est un mot interrogatif qui signifie combien? Ped, à retenir évidemment, ça sert dans plein d'utilisations. Pédere, quelle heure? Et à la fin, EO, c'est une des formes du verbe être en breton conjugué. Pédere, EO, pédere, quelle heure est-il? Retenir cette phrase vous permettra de ne jamais rater vos rendez-vous de toutes sortes et surtout vos rendez-vous radiophoniques. Pédere, EO, quelle heure est-il? Alors pour répondre s'il est midi par exemple, vous répondrez Christ eis eo. Midi il est.

0: C'est mieux s'il est là, d'ailleurs. Et donc, si votre nom de famille est Taldir ou Talouarn, eh bien, mieux vaut ne pas donner de coup de tête au risque de casser celle d'en face, car Taldir veut littéralement dire front d'acier, rien que ça. Et Talouarn, c'est pas en reste non plus, Talouarn, c'est le front de fer. Alors, encore un nom ramenant une époque où les hommes se faisaient remarquer sur les champs de bataille ou dans les mêlées. Et les Taldir ou Talouarn étaient visiblement pas mauvais pour donner ou amortir les coups. C'est pas une raison pour faire pareil. Moi, je vous dis à demain, même heure.
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3: Il est presque 7h40, l'heure de la nécessaire minute comtoise d'Arnaud Fromage, que je ne vois pas pour l'instant. Arnaud, vous êtes là? Je vous sors du lit, là, il faut vous réveiller maintenant, hein. c'est l'heure de la chronique, là.
4: Vabandoust, et und negin. Pardon, je rêvais. Puis c'était très bizarre, parce que dans mon rêve, je parlais super bien estonien. Bon, je sais pas si ça vous est déjà arrivé, mais il paraît que c'est pas si rare de rêver dans une langue qui n'est pas la nôtre, voire même d'une langue que vous ne connaissez pas du tout, comme moi avec l'estonien. Et ça porte un nom, d'ailleurs, ça s'appelle la xénoglossie. Et sur le site de Babel, l'un des sites qui propose des cours de langue en ligne, eh bien j'ai trouvé un article à ce propos. Alors, il y a plusieurs types de xénoglossie. L'article prend l'exemple de quelqu'un qui avait reconnu de l'hébreu dans son rêve, mais en cherchant bien, il s'était souvenu qu'il avait fait quelques cours d'hébreu quand il avait 13 ans, et que c'était probablement de là que ça remontait. Mais il est tout à fait possible de rêver dans une langue qu'on ne connaît pas du tout. Notez qu'on peut aussi penser que c'est cette langue-là, alors qu'il n'y a pas un mot qui est bon, c'est juste nous qui inventons un charabia en se disant que ça doit être du malgache ou du portugais.
3: Mais il y a aussi des cas cliniques beaucoup plus rares et plus impressionnants, hein.
4: Oui, qui se déclenche généralement après un accident grave ou un AVC. Par exemple, en 2015, en Chine, une ancienne prof d'anglais retraitée, âgée de 94 ans, est victime d'un AVC. À son réveil, après 2 semaines de coma, elle a totalement oublié le mandarin, sa langue maternelle, et ne parle désormais plus qu'anglais, qu'elle n'avait plus pratiqué depuis 30 ans. Autre cas, et cette fois c'est l'inverse, ça se passe en Australie. Un jeune homme de 21 ans, victime d'un accident de la route, se réveille à l'hôpital en étant totalement incapable de parler anglais. Il ne se souvenait plus que du mandarin qu'il avait étudié à l'école quelques années avant. Détail amusant, il est par la suite allé en Chine, où il est devenu présentateur d'une émission de télé sur place. C'est dire son niveau.
3: Ah bah dis donc, mais Arnaud, il y a une explication rationnelle à ça ?
4: Pour le cas des rêves, l'explication la plus plausible, c'est que le subconscient aurait retenu quelques bribes d'une langue sans qu'on s'en soit vraiment rendu compte consciemment. De quoi appeler Freud au secours. Pour les cas cliniques de gens ayant totalement oublié leur langue maternelle après un choc, l'explication se niche dans la latéralisation du cerveau. Et oui, vous n'êtes pas sans savoir qu'on a 2 hémisphères là-dessous. Or, notre langue maternelle est stockée dans l'hémisphère gauche du cerveau, quand les langues que nous apprenons par la suite sont stockées, elles, dans l'hémisphère droit. Ainsi, si la partie gauche du cerveau est atteinte par une lésion quelconque, dans certains cas, il est possible d'oublier sa langue maternelle. Vous ne vous souvenez plus alors que de celle qui se trouve stockée dans l'autre hémisphère, l'hémisphère droit qui n'a pas été atteint. Ça reste néanmoins fascinant et impressionnant, heureusement que c'est très rare. Mais voilà en tout cas un nouveau mystère du cerveau résolu, et sur ce, moi je vais me recoucher. Allez, Ome Naeme, ça veut dire à demain en estonien.
3: Ah bon, eh bien bonne nuit, j'ai envie de vous dire. Hein. Arnaud, ça me donnerait presque envie de bailler, c'est pas très gentil. Et j'espère qu'il m'arrivera rien, parce que si je dois parler anglais toute ma vie, autant vous dire que ça va être très difficile, parce que l'hémisphère droit n'a pas retenu grand chose en anglais. La nécessaire minute côtoise, les infos insolites, mais des fois très intéressantes, hein, comme ce matin, à réécouter à tout instant sur l'application Ici, et puis également sur ici.fr Besançon.
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1: Bonjour Johan.
2: Salut Manu.
1: Merci de nous recevoir avec un service de céramique.
2: Ah oui, la céramique, c'est quelque chose d'important dans l'histoire de l'art pour moi. Quand ce n'est pas un vase ou une pièce de décoration, c'est usuel. Donc, ouais. Je te présente ce service. C'est un service qu'on n'a pas l'habitude de voir. C'est un service qui a été créé par Robert Picot, qui était un céramiste valoriste extrêmement connu. Robert Picot, il fait partie de l'entourage des Roger Capron, des Jean Marais, des Picasso, de tous ces grands céramistes qui se sont tous installés à un moment au milieu du 20e à Valoris, dans le sud de la France. On le connaît surtout pour ses céramiques, pour ses pichets. Tu vois, par exemple, celui-là, c'est un pichet aussi de Robert Picot.
1: RP.
2: Et avec RP au fond, eh ben, il n'y a pas de doute, c'est Robert Picot. Robert Picot, très grosse production en vaisselle, en pièces de forme, etc. Il est vraiment connu pour sa vaisselle. Donc là, tu vois, on a un service d'une vingtaine d'assiettes. On a les plats de service, le saladier. La particularité de ce service-là, c'est qu'il n'est pas justement dans les fonds verts comme on connaît chez Picot. Il porte un fond blanc et un décor de fleurs bleues et jaunes.
1: Ouais.
2: Ça, c'est important de le signaler. C'est pas courant. C'est un service qui est très très en vogue. On est vraiment dans la tendance de l'utilisation de la céramique à table, sur les tables aujourd'hui, qu'on utilise tous les jours. Donc c'est quelque chose de très usuel et de très pratique. Je suis très content. J'ai eu la chance de pouvoir l'acquérir. Dans Affaire conclue sur le plateau. On a beaucoup de céramique de Robert Picot sur le plateau et moi quand je peux en emporter, boum, je ramène à la maison parce que j'ai envie de proposer cette belle céramique des années 50 à la maison.
1: La valeur.
2: 4 plats de service, un saladier, une vingtaine d'assiettes, on est autour de 700 euros. Affaire conclue, cher monsieur. Bon, tu valides ?
1: Je valide.
2: Allez, c'est parti.

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1: Mais oui, ces toitures typiques que l'on trouve dans de nombreuses régions de France, et notamment dans le Val de Serre et la Hague. Leur particularité, ce sont des toitures composées de pierres plates de pays en schiste, des toitures très chères à faire réparer. C'est la raison pour laquelle le château de Vauville a besoin de soutien financier. Je vous propose d'aller dans les combles du château avec Éric Pellerin, son propriétaire. On baisse la tête.
2: Attention la tête. La tête, c'est juste une chauve-souris.
1: Ah, où ça y est, une chauve-souris?
2: Il y en a une là, il y en a une qui dormait à l'autre palier aussi.
1: Ah, tu vois qu'on la dérange trop. Ah oui,
2: c'est protégé. Ce qui montre aussi que Vauville, c'est bien un lieu aussi de conservation, parce qu'on a dans le jardin plus de 25 espèces d'oiseaux différentes. Dans les combles du château, on a les chauves-souris qui sont protégées. Et on a beaucoup de petits reptiles. On a la mare de Vauville, donc nous, ici, entre les Landes et le jardin, beaucoup de tritons, beaucoup de grenouilles aussi, et pas mal de salamandres aussi dans le jardin.
1: Là, on va passer une toute petite porte. Il y a des araignées. Ah oui, donc là, effectivement, il y a quelques trous dans la toiture.
2: Donc c'est vrai qu'il faut agir. Tout est humide, hein, tout s'effrite. Les chevilles de bois, elles sont plus du tout à 45 degrés.
1: Oui, c'est-à-dire que là, ça risque de tomber aussi.
2: Ah oui, la prochaine tempête, je pense que ça va encore glisser un petit peu. Ce qu'il faut se dire, et c'est toujours ce qui me sauve un petit peu, c'est que cette maison-là, elle existe depuis presque 900 ans. Oui, il y a des problèmes de toiture. Maintenant, je suis là pour m'en occuper. Il y a les couvreurs qui interviennent génialement pour venir bâcher dès qu'il y a un problème. Et ça, c'est vrai qu'on est en confiance. La lose de schiste, quand on voit travailler les ouvriers et les couvreurs, c'est incroyable parce qu'ils soigneusement enlèvent chacune des tuiles. Pendant 3 semaines, 1 mois au sol, sous des tentes, ils les retaillent, ils les brossent, ils les toquent comme ça pour voir si la pierre est encore résistante et dure. Ils ont réussi à réutiliser 80% des tuiles qui existaient sur la toiture.
1: Mais je crois que ça ne se trouve plus de toute façon, ces tuiles.
2: Et non, et les couvreurs du Cotentin essayent de garder, voire de racheter, quand ils sont sur tout leur chantier, des tuiles pour pouvoir les réutiliser sur des monuments historiques comme Vauville.
1: Comment est-ce qu'on peut expliquer ce que c'est que la lose pour celles et ceux qui ne connaîtraient pas? Comment on peut parler de ces toitures?
2: Les loses de schiste, c'est comme si vous aviez des grosses tranches d'un centimètre de pierre bleue, d'une pierre qui était extraite des carrières de Tour-la-Ville à côté de Cherbourg. Et quand on se promène dans Cherbourg, on peut voir le schiste dans la maçonnerie des maisons. Aussi bien sur la toiture, mais aussi dans les murs. Donc ça, c'est la partie récente qu'on fait cet hiver.
1: Ah oui, effectivement, on voit la différence, hein. Et alors, il n'y a pas de gouttière?
2: Non, au 15e et au 17e, il n'y a pas de gouttière.
1: Le château de Vauville, première pierre posée au 12e siècle, avec son jardin botanique, son environnement exceptionnel, les dunes, la mare et les landes de Vauville. 80% de sa toiture en lauze de schiste est gravement endommagée, mais on devrait pouvoir remplacer cette toiture grâce à la Fondation du patrimoine, et puis tous les soutiens habituels, la commune, la région, le département et l'État.
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3: 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Le plus génial pour moi, c'est la vue panoramique sur la nature et les montagnes. 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C'était un vrai régal. Cette parenthèse a été une vraie bouffée d'oxygène. 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J'ai testé, j'ai adoré, c'était Delphine. Je vous retrouve très vite pour une nouvelle découverte locale.
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4: Si le pantalon fait fureur de nos jours chez les filles comme chez les garçons, qu'en est-il de la braie ? B-R-A-I-E. Son ancêtre, le pantalon de l'Antiquité, qui pouvait être serré au niveau des chevilles, serré au bouffon au niveau des cuisses. La braie a été inventée par les Gaulois. C'est grâce aux Gaulois que les Romains apprirent à connaître la braie. Le mot s'est répandu après dans toutes les langues romanes avant que le personnage de Pantalone de la Commedia dell'arte, le costume du riche Vénitien qui porte un pantalon, ne fasse sensation et répande le mot pantalon sur tout le territoire français. Enfin, sauf un territoire qui résiste toujours à l'envahisseur, les pays occitans, où le pantalon se dit toujours, comme les Gaulois, « l'obraio ou l'obraso ». Ne dit-on pas que ce gouya est toujours débraillé ? Cela vient de la même origine, mal pantalonné, mal fagoté. « Tu pouvais pas tourner à monter ta braguette, t'es prise ? Tu ne peux pas remonter ta braguette, je te prie ? Même origine. Oups ! Pardon. Anéadiou.
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1: C'est un événement littéraire dont on vous parle dans Toujours à la page, la sortie du nouveau roman de Marion Fayol, autrice et illustratrice dromardéchoise, plusieurs fois primée au festival d'Angoulême. Marion Fayol a rencontré l'année dernière un immense succès avec son premier roman poétique et poignant, Du même bois, dans lequel elle évoquait l'histoire d'une ferme ardéchoise, génération après génération. Petit fruit, c'est le nom de ce second titre, est paru chez Gallimard. Et c'est l'histoire d'une femme à qui, mois après mois, la nature refuse d'offrir un enfant. Tandis qu'elle brasse questionnement, chagrin, culpabilité, son mari reste imperméable à ses émotions. Jusqu'au jour où s'impose chez eux un inconnu, un étranger, un homme qui dit pourtant reconnaître en la femme son amour de jeunesse perdu. D'ailleurs, c'est étrange, ses mains à lui sont de la couleur de la robe de la femme. Et il ne cesse de vouloir la dessiner, la croquer sous tous les angles. En résulte un curieux ballet, un poétique triangle amoureux auquel nous allons assister. Marion Fayol.
2: Le livre parle en effet du désir d'enfant, même si je pense qu'il parle du désir, du manque, de l'absence, de manière peut-être beaucoup plus large que simplement le manque de l'enfant. En tout cas, cette femme, elle est en proie à une forme d'obsession. Chaque mois, elle a envie d'avoir un bébé dans le ventre et chaque mois, c'est un échec. Et dans son couple vient apparaître une sorte d'étranger. Donc, elle attend un enfant et l'enfant n'arrive pas. Et il y a quelqu'un qui vient se glisser dans leur maison alors même qu'ils essaient de le rejeter. Donc, c'est aussi une sorte d'ambivalence entre ce qu'elle désire et qui vient pas et ce qu'elle rejette et qui vient. Et pour moi, les trois personnages du livre sont tous des personnages qui sont un peu enfermés. Ça m'intéressait d'avoir trois personnages qui finissent par se parler par quelque chose de commun. Et ce commun, je pense qu'il est à la fois la question de l'obsession et la question de l'absence ou du manque ou du fantasme aussi.
1: Il y a quand même quelque chose d'un peu surnaturel qui relève du conte ou de la poésie dans ce que vous écrivez.
2: Quand j'écris, je me sens proche de la poésie plus que du roman d'une certaine façon. Et c'est très important pour moi que l'espace du livre, comme dans l'espace des dessins, soit pas exactement l'espace de la réalité, en tout cas qu'il y ait toujours une part de symbolique ou de surréalisme qui vienne créer un espace qui est celui du livre et qui est un petit peu à côté du réel pour peut-être être plus réel que le réel. Et c'est important pour moi que mes livres contiennent plusieurs discours, enfin qu'en tout cas on puisse les lire et puis on puisse les relire et puis encore les relire comme s'il y avait plusieurs couches et que le lecteur puisse aussi glisser sa propre voix à l'intérieur de ce que je propose.
1: On ne sait précisément où l'action se déroule ni à quelle époque, mais comme toujours avec Marion Fayol, la nature est partout. Elle traverse les personnages et son écriture pose des images, des émotions, un rythme aussi. Elle offre comme un moment en suspens, hors du temps. Marion Fayol révèle une nouvelle fois que son talent d'écrivaine n'a rien à envier à celui de dessinatrice dans ce petit fruit, paru chez Gallimard.
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3: Bonjour.
1: Alors, on est où ici, Philippe?
3: On est sur mon exploitation, dans la miellerie.
1: Ici, à Boulternère.
3: À Boulternère.
1: Et Philippe, vous avez donc une miellerie, vous avez aussi des vergers.
3: Beaucoup de produits différents, on fait des pommes, des amandes, des abricots, du jus de pomme, du nectar.
1: Il me semble que j'ai vu aussi des pieds d'avocat.
3: C'est pas en production.
1: C'est un essai.
3: C'est un essai, on verra si la météo devient un peu plus clémente dans les années à venir.
1: Et là, vous avez donc la mise en pot ici, dans votre miellerie de Boulternère.
3: Je peux même me faire goûter, c'est vous.
1: Ben, je veux bien, oui.
3: Je suis déjà très fier de mes abeilles, surtout.
1: Et alors, quel est le miel que vous préférez, vous?
3: Moi, je les aime tous. Après, je ne sais pas si vous connaissez peut-être des miels un peu particuliers, comme la bruyère calune.
1: Eh bien, allons-y. Très subtil, hein, comme parfum.
3: Oui, c'est un miel qui est très particulier, peu récolté parce qu'il est très difficile à extraire. Et par contre, très prisé dans l'Europe du Nord. Celui-là, il vient de la réserve naturelle de Pie.
1: Donc ça sent très très bon le miel dans la miellerie. On va aller peut-être du côté des pommes. Donc là, Philippe, on se dirige vers votre verger. À notre droite, tous les pommiers.
3: Oui, voilà, différentes variétés. Gold Rush, un petit peu de fugit aussi. En fait, si vous voulez, on a mis des pommes qui ne pouvaient pas aller à la montagne. Ici, on a gardé des pommes qui se récoltent tard, comme la fugit ou la Gold Rush. Et après, celle qu'on a vue la première, c'est une primeur, une gala. Qui elle aussi, elle est mieux ici qu'à Sahara.
1: Oh là, monsieur, vous avez fait provision, là?
4: Monsieur Torrent était reconnu dans le coin.
1: Alors, combien vous en avez acheté de pommes, hein? Combien de kilos?
4: Oh, j'en sais rien, il y en a 3, 4, 5 caisses.
1: Ah ouais, quand même, c'est pour
4: plus
1: tout l'hiver.
4: Plus les noix.
1: Bonne dégustation.
4: Merci.
1: Ça sent bon, la pomme. Et alors, est-ce que vous pouvez, s'il vous plaît, Philippe, me montrer la variété endémique du Roussillon, la coquette?
3: Voilà, ça c'est coquette.
1: Voilà, sa particularité, c'est qu'elle est un petit peu rosée.
3: Voilà, un petit peu rosée. C'est une variété voilà, qui est présente avant que la Golden arrive. Donc c'est dans les années 50. Et elle a été au fur et à mesure supplantée par les Rainettes du Canada, là-haut, les Golden. Parce que c'est un arbre qui est très alternant. C'est-à-dire qu'il produit qu'une année sur deux. On est plus très nombreux à avoir de la coquette.
1: Donc c'est une chance de pouvoir la goûter.
3: Ouais, vous voulez goûter?
1: Allez.
3: Je peux goûter.
5: Allez.
1: Elle est trop trop bonne. Je vois qu'il y a aussi des noix. Ça, c'est pas votre production, c'est un copain à vous?
3: Voilà, c'est Monsieur Retch à Boule Ternaire. Pareil, pour faire face un peu à la disparition des pêchers, tout le monde s'est diversifié, à mettre des olives, des grenades, des noix. On a cherché des cultures alternatives.
1: Et dites-moi, Philippe, vous avez les pommes et vous avez le jus de pomme.
3: On a un petit atelier, on se fait nous-mêmes le jus de pomme, voilà.
1: Et c'est pour ça que vous avez plein de clients aussi, parce que vous avez plein de bons produits.
3: Ça fait 43 ans qu'on fait du jus de pomme.
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6: La Côte de Lumière en Vendée, Côte de Jade au sud de l'estuaire. Pourquoi ces jolis noms pour parler de nos côtes? La réponse avec Lucie Miossec et son pourquoi des choses.
7: Et oui, on connaît la Côte d'Azur dans le sud, qu'on appelle comme ça pour le bleu azur de ses eaux. On connaît la Côte de Granit Rose, qu'on appelle comme ça, je vous fais pas de dessin parce qu'il y a du granit rose, voilà. Mais alors, la Côte de Jade, vu qu'on n'y trouve pas de jade, d'où peut venir ce nom? Eh bien, apparemment, d'une paire de chaussettes. Je vous explique ça juste après. Mais déjà, il faut savoir pourquoi on donne des noms aux côtes. Pour ça, retour au début des années 1900.
6: Les lignes de chemin de fer se développent en France, Lucie, et avec elles arrivent les touristes.
7: La France est bordée de côtes qui font rêver, alors chaque région cherche à faire rêver encore plus les touristes pour les faire venir. C'est pour ça qu'on se retrouve avec des côtes qui s'appellent comme des pierres précieuses ou des métaux précieux. Argent, émeraude, améthyste et jade. Allez, chose promise, chose due, vous allez rigoler, c'est à cause ou grâce à des chaussettes que la Côte de Jade s'appelle la Côte de Jade. Parce qu'au moment où toutes les côtes alentour avaient déjà un nom, il a fallu trouver un nom à celle qui s'appelle aujourd'hui la Côte de Jade. Ça, c'était dans les années 30. Le maire de la Bernerie, Louis Gauthier, avant d'aller au conseil pour voter justement sur le fait d'avoir un nouveau nom pour cette côte, eh ben, il aurait regardé ses chaussettes et il aurait eu une illumination. Mes chaussettes sont de la même couleur que l'eau de la côte. Et là, à ce moment-là, il aurait demandé à sa femme: mais de quelle couleur sont mes chaussettes? Et là, sa femme aurait répondu: bah, c'est couleur jade. Bim, bam, boum. Voilà comment la côte de Jade est née. Jade, parce que l'eau de cette côte est caractérisée par ses nuances de vert. Vert clair, vert foncé. Selon le temps, selon les saisons. C'est quand même très joli comme nom. Alors on peut se réjouir que le maire de la Bernerie ait eu des chaussettes vertes ce jour-là.
6: Oui, vous avez raison, Lucie Messec. Et des fois, voilà, ça ne tient pas à grand-chose.

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2: Tous les jeudis, vous partagez avec nous un lieu de Provence. Et ce matin, vous allez nous faire découvrir une source.
3: Eh ben non.
2: Ah bon?
3: Non.
2: Mais qu'est-ce que vous m'avez écrit alors?
3: C'est faux ce que vous... Sur le coup, je voulais, puis après je me suis dit non, une source, ça se dit pas.
2: Vous faites un peu comme vous voulez.
3: Exactement. Non, ça se dit pas une source. Alors c'est pas moi qui le dis, c'est l'île des Bellons dans le château de ma mère. Voilà. Mais je vais quand même vous parler de source à travers ces gens de Manon.
2: Oui.
3: Hier, vous vous rappelez, je vous ai parlé de l'expression patin couffin.
2: Oui.
3: Hein, qu'on emploie dans le sens de etc. Et j'ai mentionné l'expression et le con de Manon. Et pour n'offenser personne, j'ai dit ne le prenez pas pour vous les Manon, c'est juste une expression. Et j'ai ajouté on vous aime d'amour. Ok. Le problème, c'est qu'à peine ma chronique finie, ma chérie m'a demandé c'est qui cette Manon que tu aimes d'amour? C'est vrai. Alors je lui ai dit mais personne, c'est une expression. Et elle me dit mais pourquoi tu me dis que tu l'aimes d'amour? J'ai dit mais non, mais t'as pas la ref, c'est Pagnol, c'est Manon des Sources, c'est Hugolin, hein. Vous savez, Manon, je t'aime d'amour.
2: Oui. En fait, c'est non, Eric.
3: Manon, je t'aime d'amour.
2: Je t'aime, Manon.
3: Voilà, on est d'accord. Voilà. Mais désolé, on va quitter la poésie bucolique et romantique de Manon des Sources et les collines pour que je vous explique cette expression, le conte de Manon. Alors pour tout vous dire, on ne sait pas trop d'où elle vient, elle ne semble pas typiquement provençale, en tout cas on la connaît dans le sud-ouest, chez Francis Cabrel, même si elle est très attachée à la Provence, notamment à travers l'œuvre de Pagnol, bien sûr. Comme je vous l'ai dit, on l'emploie pour exprimer là aussi une suite que l'on n'énumérera pas, comme pour dire etc. Exemple dans un roman de Jean-Paul Delfino, et tout le con de Manon et tout le tremblement. Ou encore chez Maurice Gouirand, il regrettait la prospérité de Marseille, mais aussi le respect de la religion, de la morale, de la discipline, du patin couffin et du con de Manon. Oui, le con de Manon, c'est l'équivalent de patin couffin et tutti quanti. Autre subtilité décrite par Yves Honorat dans son dictionnaire des parlers régionaux, l'expression serait utilisée pour couper court aux exigences de son interlocuteur. Exemple, et le con de Manon, non, pendant que tu leur dire, allez, c'est bon, hein, arrête-toi, tu m'as gonflé. Dans la lignée des fatio de, fan de chichoulo, fan de pute, ou même, autre expression avec d'autres prénoms, je suis désolé, la putain d'Adèle ou la putain de la Caroline, c'est, on va avoir des problèmes.
2: Je pense, oui.
3: Cette interjection est aussi utilisée pour marquer la surprise. En voici un exemple sous la plume de Maurice Gouirand, cette fois dans le théorème de Langambi, le con de Manon, mais c'est mon riri. Et on la trouve aussi chez Gilles Del Papas, sous la variante la con de Manon. Selon Robert Bouvier, dans le Parler Marseillais, l'expression exprime aussi le dépit ou l'irritation, hein, et il donnait cet exemple, le con de Manon, ça a encore foiré. On trouve aussi des variantes avec le con de Madon, et on vous aime aussi d'amour, les Madons. Non, je vais rien dire, parce que je vais avoir des problèmes avec Magaté. Magaté, c'est toi que j'aime d'amour. En tout cas, tous les auteurs s'accordent à dire que Manon est sûrement là juste pour la rime, sans aucun lien avec une quelconque Manon qui aurait existé.
2: Mais bien sûr.
3: Et je vous le confirme parce que j'ai vérifié toutes mes sources.
2: Parfait. Un petit bonjour à votre gâté qui nous écoute ce matin.
4: Manon des Sources.
2: Oui, non, mais c'est pardon.
4: Il a dit Manon des Sources.
3: Non, j'ai vérifié mes sources maintenant. Je ne sais pas s'il l'a vérifié.
2: Oui, non, mais bien sûr. Bien sûr. Mais vous me prenez.
3: On vérifie. On vérifie.
2: C'est possible, ça.
3: C'est comme ça.
2: Non, mais si vous voulez, je vous laisse.
3: Mais non, t'as pas d'amour, Eric.
2: Bon, donc un petit bonjour à votre gâté. Oui. Je le confirme, mais Eric est sage comme une image.
3: Mais exactement.
2: Enfin, chérie, je t'aime.
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6: Quelle qualité doit avoir un sportif de haut niveau?
7: Des forces, des muscles, manger sain et beaucoup boire.
8: Il faut beaucoup, beaucoup s'entraîner pour faire le sport qu'on veut.
9: Pour faire marcher ses muscles,
8: on s'entraîne beaucoup, genre on fait de la muscule, prendre des poids de genre 40 kilos sur ses bras et tenir le plus longtemps pour avoir des muscles.
6: Et vous connaissez des sportifs de haut niveau?
9: Ah oui, Cristiano Ronaldo,
8: Teddy Riner, Kylian Mbappé,
9: Lionel Messi,
8: Léon Marchand,
9: Félix Lebrun et Alexis Lebrun.
6: Et ils faisaient quoi eux?
9: Du ping-pong.
6: Vous les avez regardés pendant les JO?
9: Oui, de temps en temps.
8: Moi, je les ai pas regardés, mais
9: j'ai vu
8: Teddy Riner parce que j'aime bien karaté, mais j'ai arrêté.
9: Moi, j'ai vu beaucoup, beaucoup plus de fois Léon Marchand, même si je préfère beaucoup plus le ping-pong. Il faisait vraiment des trucs magnifiques.
8: Will Bayama, je crois, pour la France, le basketteur. Et après, il y avait un Américain. Après, je sais pas comment on l'appelle, mais ma belle-mère, elle avait crié le King, mais je crois pas que c'est son prénom.
6: Est-ce que vous aimeriez être un sportif ou une sportive de haut niveau, vous?
8: Oui. Non.
9: Parce que ça demande trop d'exercices.
4: Faire de la piscine, j'aime bien. Ça fait marcher les bras, les jambes en même temps. Et ça demande beaucoup d'entraînement, du coup j'adore.
9: Moi, oui, parce que j'aimerais bien faire beaucoup de ping-pong. Parce que c'est mon sport préféré et Félix Lebrun, il m'a donné un bon coup d'énergie. Maintenant, j'en fais un club et voilà.

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1: Raymond Coppa, il évolue au Stade de Reims entre 1951 et 1956, des années qui ont marqué l'histoire du foot rémois et aussi l'histoire du foot français. Dès son arrivée, il se distingue par sa technique, son flair et sa vision du jeu. Sous la direction d'Albert Batteux, il devient la pièce maîtresse d'une équipe rémoise qui domine le foot français. Il remporte plusieurs titres de champion de France et la Coupe de France. Mais c'est en Europe que Reims, avec Coppa, va se faire un nom. En 1956, l'équipe atteint la finale de la Coupe d'Europe des clubs champions, où elle s'incline face au Real Madrid, mais s'impose comme une équipe de classe mondiale. Coppa devient une star, non seulement en France, mais aussi à l'international, grâce à ses performances exceptionnelles en compétition européenne. Son départ pour le Real Madrid marque la fin d'une époque dorée à Reims, même si Coppa va revenir au Stade de Reims entre 1959 et 1968. Il est né Raymond Kopaszewski en 1931, Neuilly-les-Mines, dans le Pas-de-Calais, dans une famille de mineurs polonais. Milieu offensif, au talent précoce, petit par la taille mais immense par la vision du jeu, il débute sa carrière pro à Angers avant d'exploser au Stade de Reims. Sa technique fine, sa vitesse et son sens du collectif séduisent bien au-delà des frontières. Le Real Madrid le recrute, aux côtés d'Alfredo Di Stefano et de Ferenc Puskás. Coppa participe à l'âge d'or du club espagnol. Il remporte 3 Coupes d'Europe consécutives. En 1958, il décroche le Ballon d'Or. C'est le premier Français à recevoir cette distinction. En équipe de France, Coppa brille lors de la Coupe du Monde 58 en Suède. Les Bleus terminent 3e, portés notamment par le duo Coppa-Just Fontaine, autre légende rémoise. À la fin de sa carrière, Coppa s'engage pour la reconnaissance des droits des joueurs professionnels. Il devient aussi consultant pour la radio et la télévision. Raymond Coppa s'éteint le 3 mars 2017. Son héritage perdure dans le cœur des passionnés de foot et pas seulement dans celui des supporters du Stade de Reims. Et c'est l'un des trésors de Champagne-Ardenne.
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2: Itinéraire bis à Saint-Fargeau cette semaine. Aujourd'hui, j'ai décidé de m'arrêter chez Europe Militari. Antoine Guyot, bonjour.
3: Bonjour.
2: Europe Militari, c'est quoi Antoine ?
3: Europe Militari, c'est une entreprise que j'ai créée il y a plus de 15 ans, l'année de mes 20 ans, et où nous rachetons du matériel militaire aux armées françaises, que nous reconditionnons et que nous vendons majoritairement à l'export.
2: Ici, on ne parle pas de surplus militaire.
3: Non, on ne parle pas de surplus militaire parce qu'on ne vend pas d'accessoires, d'habits, de treillis ou autres. Nous, on stocke des véhicules et de la pièce détachée.
2: On peut donner une idée à nos auditeurs, combien de véhicules, qu'est-ce qu'on a comme véhicule également ?
3: La gamme de véhicules va de la moto au blindé, en passant par les véhicules logistiques. Tout dépend des flux entrants et sortants, mais on peut stocker en moyenne entre 500 et 800 véhicules.
2: Voilà. Qui sont vos clients ?
3: Pour les petits véhicules, on a beaucoup de clients, agriculteurs, chasseurs, résidents secondaires pour ce qu'on appelle les Peugeot P4, un petit véhicule polyvalent 4x4. Ça, on en vend, c'est constant, on en vend une soixantaine par an en France depuis une quinzaine d'années. Et tout le reste, c'est l'export. C'est l'export hors Europe, donc pour des pays souvent en voie de développement, majoritairement en Afrique, où les routes sont totalement impraticables et où on a besoin de véhicules rustiques, à forte motricité, donc 4x4, 6x6, et qui ont fait leurs preuves pendant leur service aux armées pendant maintenant plus de 35 ans. Et que, d'ailleurs, l'armée française a toujours ces véhicules-là, qu'elle reprolonge sans cesse parce que ce sont de bons véhicules.
2: Voilà. Vous fournissez en temps de guerre ? Mais vous fournissez également après, en temps de paix.
3: Oui, effectivement, nous avons plusieurs clients, dont l'ONU, qui a plusieurs bataillons et détachements partout dans le monde, et notamment en Afrique. Et effectivement, on intervient, on leur vend des véhicules, sont sans électronique, forte motricité, qui peuvent aller partout, et y compris la pièce détachée.
2: L'armée française est client également chez vous ?
3: Oui, absolument. Alors nous, on achète depuis longtemps à l'armée française, quand elle vend, donc on achète, on stocke beaucoup de choses, et il arrive quand même, parfois, effectivement, elle ait besoin, alors pas forcément de véhicules, mais de pièces détachées, parce que le véhicule ne va pas sans la pièce détachée, et on a développé, et on a fait fabriquer énormément de pièces détachées, et quand on peut rendre service à l'armée, on le fait, voilà.
2: Oui, ça c'est un autre marché, c'est la pièce détachée également chez vous. Hein.
3: Et oui, vous ne pouvez pas décemment dire à un client, quel qu'il soit d'ailleurs, français ou à l'export, qu'on vous vend un véhicule et que vous n'avez pas la pièce pour le réparer, ça n'a pas de sens. Donc il faut ce qu'on a développé depuis 6 ans, une vraie infrastructure avec du palettier, un magasinier, et donc on a un vrai service de pièces détachées, on exporte tous les jours, on envoie palettes, petits colis, ainsi de suite.
4: Voilà. Itinéraire bis. Catherine Marchesin.
2: Itinéraire bis à Saint-Fargeau cette semaine et aujourd'hui j'ai décidé de m'arrêter à la boutique Ardici. Aurélie Boulomier, bonjour.
5: Bonjour.
2: Cette boutique Ardici, Aurélie, expliquez-moi, elle est juste à côté ou dans l'office de tourisme de Puisaye-Forterre ?
5: Elle fait partie intégrante de l'office de tourisme de Puisaye-Forterre depuis 2021. Anciennement, c'était un espace d'exposition et on a décidé de créer un espace dédié à l'artisanat d'art local qui est une réelle identité de la destination touristique et de la Puisaye-Forterre. On compte plus de 130 artisans d'art installés en Puisaye-Forterre, ferronniers, encadreurs d'art, céramistes évidemment. Évidemment, c'est l'identité artisanale locale, des luminaires en papier, des travaux de couture, récemment découvert du dessin à la loupe et le mobilier en béton.
2: Comment vous choisissez les artisans que vous exposez ici ?
5: On lance un appel de candidature à la base de données des artisans d'art qu'on a créé avec la communauté de communes. Et à cet appel de candidature répondent environ une quarantaine d'artisans d'art. Et on les insère soit dans la boutique de Saint-Fargeau, soit dans la boutique de Saint-Amand-en-Puisaye.
2: Alors ici par exemple, autour de nous, quels sont les artisans d'art ? Allez, on va en citer quelques-uns. Je vois de très très beaux luminaires juste en face de moi.
5: Effectivement, Ale Casanova qui est basée à Toussy, l'atelier galerie, est là en permanence avec ses luminaires. Elle est la seule sur le territoire à créer ce type d'objet d'art. On a également Isabelle Delin, céramiste en Puisaye-Nivernaise et formatrice au CNIFOP. Coralie Rago, qui est couturière sur le petit village de Trény. Pour la première fois, nous accueillons Annie Carcaillon, qui fait du dessin à la loupe.
2: Et puis des meubles en béton, c'est étonnant ça.
5: C'est assez étonnant, c'est assez exceptionnel. C'est Rudy Baucher, la bétonnerie à Aiglonie.
2: J'imagine que les expositions ventes qui se font ici, elles tournent.
5: On décline 3 sessions d'exposition par an. On a novembre, mars, avril, juillet et août, octobre.
2: On est à quelques jours de Noël. Ici, on peut trouver un cadeau original et à tous les prix.
5: Oui, effectivement. Et réalisé localement, c'est ça l'important.
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2: Itinéraire bis à Saint-Fargeau cette semaine et c'est la pause gourmande comme chaque semaine. J'ai choisi de m'arrêter chez Fléchet, pâtissier, chocolatier, glacier, biscuitier. Mélanie, bonjour.
6: Bonjour.
2: Cette maison, est-ce que vous pouvez nous la présenter ?
6: Alors, c'est mes beaux-parents qui ont créé donc la maison Fléchet, donc Monsieur Patrick Fléchet et Madame Lucette Prost, donc il y a 34 ans de ça. Ensemble, ils ont tout d'abord repris le côté juste pâtisserie. Ça s'est agrandi après en salon de thé. Et dernièrement, en 2019, ils ont ouvert donc le côté boutique des spécialités, où là, on peut retrouver tous nos produits, ainsi que des produits locaux, régionaux, pour agrémenter un peu, faire des paniers garnis, tout ça.
2: Nous sommes dans cette boutique qui est magnifique, avec, on a quelques jours de Noël, pas mal de chocolat et autres gourmandises. Il y a des pièces très particulières que vous faites pour Noël ?
6: Oui, alors bon, la pièce maîtresse que j'adore, c'est le sapin qu'on fait en chocolat au lait ou chocolat noir dans sa belle petite boîte avec son beau petit nœud. Après, on fait toujours les bonbonnières de différentes manières, en forme de cabosse, en forme de bonbonnières rondes et ovales, qui ont chacune leur particularité de garniture. Après, on peut retrouver le croquet phare des fêtes, c'est le croquet de Noël. C'est un biscuit, donc comme les croquets qu'on fait habituellement, qui est très tendre et friable en bouche, mais avec des épices de Noël dedans, des amandes, de l'abricot et de la figue. Et ça peut très bien accompagner le foie gras, comme un petit thé ou un petit café.
2: Vous parlez des croquets, c'est l'une des spécialités de la maison, avec le macaron de Puisaye, c'est ça ?
6: C'est ça. Alors, on a les croquets tendres qui sont sur différentes versions, noisette raisin, mandorange, orange, citron, chocolat, cranberry ou noix. Et on a le macaron de Puisaye qui est là vraiment le produit phare de la maison. Donc, une macaronade à l'ancienne aux amandes, très moelleuse, sur un petit biscuit sablé.
2: Et on ne donne pas la recette, c'est un secret de fabrication.
6: C'est ça, c'est un secret de fabrication. À part Monsieur Fléchet, donc père et fils qui connaissent la recette, sinon personne ne la sait, même pas moi. Je sais juste les ingrédients, mais je ne sais pas la recette exacte.
2: Dites-moi Mélanie, quand on vit dans un univers aussi gourmand, est-ce qu'on résiste encore ?
6: Pas toujours. Ça dépend. Bien sûr, on a tous nos petites faiblesses. Moi, ça va être le chocolat, ça va pas être forcément les biscuits. Mais bon, après, il faut quand même goûter un peu pour pouvoir conseiller le client.
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2: Itinéraire bis à Saint-Fargeau cette semaine et à quelques jours de Noël, eh bien, il fallait que je vous parle jeu. Je suis à Château de Cartes, la boutique Château de Cartes à Saint-Fargeau. Yanis, bonjour.
7: Bonjour.
2: Le Château de Cartes, Yanis, c'est quoi ?
7: Le Château de Cartes, donc, c'est une boutique où vous trouverez des jeux de société, principalement, des jouets, un peu de jouets pour les petits, pour premier âge. Vous trouverez également aussi quelques produits cadeaux, comme des bougies de charroux.
2: Ces jeux de société, moi je suis restée à l'époque du Monopoly. Il y a eu une grosse avancée dans ces jeux de société.
7: Ah oui, complètement, effectivement. Donc l'avancée a commencé dans les années 2000 déjà, où de nouveaux jeux comme Catan, qui ont révolutionné le genre, sont arrivés. Et depuis, en fait, ça n'a pas arrêté de s'accroître, en fait. Chaque année, on a une quantité phénoménale de jeux de société qui sortent. Ça n'arrête pas. Donc maintenant, il y en a pour tout le monde. En fait, ce qui est bien, c'est qu'il y en a pour tout le monde, tous les âges, des joueurs, des non-joueurs, des enfants, des personnes âgées. Tout le monde y trouve son compte, en fait, maintenant.
2: Il y a combien de jeux ici, dans cette petite boutique sous la porte d'entrée de Saint-Fargeau ? Est-ce que vous les avez comptés, Yanis ?
7: Il y en a environ dans les 400 ou 500, ça dépend du roulement en boutique, mais oui, on doit être dans ces eaux-là. En tout cas, du nombre de références depuis le début qu'on a ouvert cette section, oui, il y en a eu beaucoup en tout cas.
2: Et ça veut dire que chaque jeu, vous le connaissez. Vous connaissez les règles à qui il peut s'adresser.
7: Alors, on essaie d'en connaître le maximum possible. Une grosse partie des jeux qu'on propose, effectivement, on essaie de les connaître. On en a testé une partie. On ne peut pas tout tester non plus, c'est impossible. Mais évidemment, ce qu'on ne peut pas tester, on se renseigne dessus, on regarde des vidéos, on se renseigne vraiment sur les jeux, qui nous permet après, effectivement, de conseiller au mieux tel jeu pour telle personne.
2: En fait, les jeux qui sont là devant moi, j'ai l'impression que je ne les vois qu'en boutique et dans des boutiques comme la vôtre, qui sont spécialisées.
7: Alors oui, effectivement, ce qu'on essaie de faire en boutique, dans la nôtre, comme la nôtre, c'est de proposer des jeux qu'on trouve idéalement pas en hypermarché ou dans, on va dire, les boutiques un peu, voilà, hypermarché classique. On essaie de proposer des jeux qui ne sont pas forcément connus du public et qui, justement, méritent de l'être.
2: Il y a des jeux pour tout le monde.
7: Ouais, il y en a pour tout le monde. C'est ça qui est bien maintenant, c'est qu'en fait, tout le monde peut y trouver son compte.
2: Contrairement à Internet, le jeu, ça rassemble. C'est ça qui est important à dire aussi.
7: Ah, complètement, oui. L'avantage, c'est qu'on passe de très bons moments en famille, entre amis. Voilà, on vit des sacrés moments qu'on ne vivra jamais forcément sur Internet.
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2: Itinéraire bis à Saint-Fargeau cette semaine. Et aujourd'hui, eh bien, j'ai décidé de m'arrêter dans un endroit totalement merveilleux. C'est le théâtre du Picuccio. Florent Amar, bonjour.
8: Bonjour.
2: Ce théâtre, racontez-moi son histoire.
8: Son histoire, elle a démarré maintenant, oh là là, il y a 20 ans, en ce qui me concerne.
2: Ouais.
8: J'ai repris cette salle qui était une salle de cinéma à l'époque. Et je suis arrivé avec l'envie de transmettre du livre théâtre. Et du coup, on a commencé à monter une pièce, deux pièces, trois pièces, quatre pièces. Ça a touché des enfants, des adolescents et des adultes. Et aujourd'hui, je suis plus axé sur les adultes, c'est vrai. Mais ce théâtre est merveilleux parce qu'il est parti de zéro. Et que maintenant, il a une petite histoire et qu'il y a des gens qui l'envient.
2: Effectivement, là, on est juste derrière le château, dans un endroit assez magique. Lorsque vous avez poussé la porte de ce tout petit théâtre, qu'est-ce que vous vous êtes dit ?
8: Tout de suite, il y a une harmonie entre le bois, l'ambiance et la disposition de la salle qui offrait, juste pour celui ou celle qui avait un peu d'imagination, de quoi faire, puisque ça fait 20 ans que ça existe. Voilà. Et qu'il y a eu 21 comédiens qui déambulaient sur cet espace qui est magnifique, qu'on appelle la scène.
2: Vous avez commencé avec des ateliers pour les enfants. Aujourd'hui, vous m'avez dit que ce sont plutôt les adultes qui viennent à vos ateliers. Que viennent chercher ces gens dans vos cours de théâtre ?
8: Au début, le plus souvent, ils venaient chercher, régler un peu des comptes avec une certaine timidité. Pour les parents, il y avait deux versions. Ils me prenaient pour un orthophoniste, pour être honnête, pour certains. Et en plus, je pouvais permettre de sortir d'une inhibition, de bouger, de calculer, de mieux phraser, de mieux s'exprimer. Donc du coup, voilà, il y avait cet aspect-là. Pour d'autres parents, c'était plus radical. C'est moins cher que le cheval, c'est moins cher que le tennis. C'était aussi bête que ça. Mais c'était génial parce qu'il permettait quand même à des gamins d'aller voir une activité. Par contre, pour les adultes, eux, ils venaient chercher quelque chose de différent. Déjà du plaisir.
2: Au bout de 20 ans, Florent, vous avez créé de vraies générations.
8: Ouais, ouais, il y a eu de tout. Il y en a qui sont devenus artistes, d'autres qui ont ouvert des portes du conservatoire, d'autres qui produisent, d'autres qui font de la scénographie. Puis j'en ai qui deviennent des merveilleux comptables, des merveilleux bouchers. Il y a eu de tout, mais ça a permis vraiment d'impulser, de gagner en assurance pour certains, de découvrir le plaisir du mot, du verbe. Si jamais un jour je devais faire la fête avec tous ceux qui sont passés au Picoussio Théâtre, je crois que ça ferait une bonne moitié du village.
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1: Elles se connaissent depuis toute petite. Marie Strombogne et Mariano Cesar y sont toutes les deux de Cardo. Et elles y ont tous leurs souvenirs. Marie.
2: Alors bon, moi du coup, j'ai toujours habité ici. Ça fait complètement 27 ans que je suis là. Toute ma famille habite au village. Donc on a grandi tous ensemble. Donc bon, avec Marianne notamment, on est allés à l'école toutes les deux à Cardo. Avec en plus en classe unique, donc on s'est complètement en fait élevés ensemble. Pour ma part, je suis vraiment très heureuse d'habiter ici. C'est une chance. C'est un village dans la ville. Et on ne perd pas cette identité de village, contrairement au fait qu'on dépende de Bastia. Et c'est ça qui est génial et qui nous permet encore de créer des liens, donc avec des plus anciens, des plus jeunes, et d'être toujours en fait tous ensemble pour les bons et les mauvais moments aussi. C'est très important.
1: Des souvenirs de jeunesse partagés également par Marianne.
3: Quand on était petit, on était seulement de 2 à 5 ou 6 par classe. C'est vrai que quand on discute maintenant, enfin avec plusieurs personnes qu'on connaît, qui étaient 30 en CM1, 30 en CE2, on était 30 dans l'école entière en fait. C'était vraiment très différent. Et même à côté de ça, enfin, on se voyait à l'école, on se voyait forcément en dehors. Et enfin, c'était toujours des jeux, toujours dans le village. Et on était à la fois voilà, dans le village, mais aussi dans les cabanes, c'est ça, comme le dit Marie, toujours à jouer, à faire des bêtises aussi, hein, c'était normal, ça faisait partie du jeu. Et c'est vraiment ça aussi, c'est que les gens qui ont le même âge que nous, même si on ne se voit pas forcément maintenant tous les jours, il y a quand même ce lien, comme des cousins, cousins germains, cousins éloignés, mais il y a toujours quand même ce lien, je trouve, hein. Même si on se voit pas tous les jours, il y a quand même un tissu social qui subsiste et on échappe quand même à une forme de périurbanisation qui parfois aussi pose les limites de ça, du lien social aussi qu'il y a entre les habitants.
1: Faire perdurer le lien social et l'identité de Cardo, Marie et Marianne, les deux jeunes cardinques, en sont toutes les deux convaincues.
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Idèze, de la pop teintée de soul et une écriture d'une grande sincérité. 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
3: Bonjour Daniel.
4: Bonjour.
3: Alors vous êtes fleuriste, vous êtes installé ici depuis pas très longtemps dans cette boutique, vous étiez un petit peu plus haut avant. Votre spécialité, c'est les fleurs.
4: Voilà, c'est ça, c'est les fleurs, le monde du végétal plus exactement.
3: Alors moi j'ai pas du tout la main verte, j'ai même réussi à tuer un cactus une fois, c'est pour dire. Mais vous allez m'apprendre à faire un bouquet de fleurs. Est-ce que c'est dur à faire un bouquet de fleurs ?
4: Oui, ça peut être difficile. Plus on a de tiges, plus c'est compliqué, oui. On va essayer de vous montrer comment on fait un bouquet. Mais bon, après, on va voir. On va voir si notre animal...

0: chanteur préféré est doué en bouquet.
1: Mal barré, mais on essaye, allez, c'est parti. Déjà, qu'est-ce que vous avez choisi?
2: Alors déjà, j'ai choisi des margots, des herbes un peu séchées, des gerberas, des roses, des craspédia, des asters et puis des aclepsia.
1: Ok, et donc qu'est-ce qu'on va devoir faire maintenant?
2: Alors là, il y a 17 tiges, et bien à vous de vous lancer.
1: Moi, si ça tenait qu'à moi, je les prends, je les regroupe, je les mets à un élastique et c'est fini.
2: Il faut essayer de les assembler un peu harmonieusement quand même, hein, parce que sinon ça ne va pas être joli.
1: Ok, donc là, il faut m'aider.
2: On prend une fleur, on en prend une autre, et puis on voit si ça matche bien.
1: Donc là, admettons, je prends du blanc.
2: Ouais.
1: Le blanc, ça va bien avec le rouge, dis
2: voilà,
1: pas de bêtises.
2: C'est ça.
3: Tac, tac. Ça, je trouve ça hyper joli, il y a un petit côté jaune.
2: Un craspédia, oui, une petite boule jaune. C'est mignon jaune. Comme tout, et ça se fait sécher, c'est ça qui est sympa. Un petit peu plus haut, ton craspédia. Okay. Peut-être un petit peu d'orange.
3: C'est bien déjà.
2: Voilà, c'est pas mal. Là, on peut en remettre. Là, on en a un, mais on peut le mettre à l'opposé, par exemple. Nickel. Moi, je trouve que c'est pas mal. Hein. C'est pas mal. Bon, après, je viendrai animer la radio.
3: Quand vous voulez.
2: Ah ben, pas de souci.
3: Ça peut être très bien aussi.
2: Alors après, qu'est-ce qu'on peut mettre? Peut-être un petit peu de blanc pour adoucir toutes ces petites couleurs.
3: Hein. Donc là, ce serait plutôt de l'autre côté, du coup.
2: Voilà. Ah, mais t'es quand même délicat, je dois dire.
3: Oula,
2: très bien.
3: Si mes collègues entendent ça.
2: Comme ça, il y aura de la bâche pour demain matin.
3: C'est beau.
2: Et puis là, on va couper.
1: Ah, et c'est là qu'on égalise.
2: Alors.
1: Avec le sécateur. Faut que ce soit tous à la même taille. Hein.
2: Mais tu coupes tout en même temps.
3: Ah, faut couper tout en même temps.
2: Ah, ouais, parce que sinon, là, tu vas y passer la nuit, mon pauvre ami. T'as 50 clients qui t'attendent derrière.
3: Donc, bon. On l'emballe.
2: Alors, on l'emballe dans du papier.
1: Faites ça avec une simplicité.
2: Oui, un petit cornet de frites, hein, en fait. Mais avec des fleurs dedans.
1: Ouais, avec moins de frites, du coup.
2: C'est plus digeste. Et puis donc, on va faire un plaisir d'offrir. Plaisir d'offrir, merci, bon anniversaire, merci pour la petite bouffe.
1: Mes condoléances, mais bon, c'est moins drôle.
2: Ah, ça, c'est moins drôle, par contre. Voilà, eh bien, le bouquet, il est pour toi.
1: Ah bah, c'est gentil.
2: Voilà.
1: Bah, merci beaucoup.
2: Je t'en prie.
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1: Sur Ici Picardie, tous les jours, nous accueillons Karen Ponte. Elle est autrice, elle est picarde et elle nous donne son billet d'humeur chaque matin. Karen Ponte s'éparpille. Bonjour Karen.
2: Bonjour. J'ai envie de vous parler aujourd'hui de tous ces bidules qui ne servent à rien, mais qu'on adore collectionner. Vous savez, tous ces petits machins qu'on aligne sur nos étagères et qui nous pourrissent la vie, évidemment, lorsqu'il faut faire les poussières. Moi, la première, je me laisse avoir par les petites frimousses rigolotes, par le côté nostalgique ou tout simplement par les tendances. C'est ainsi que j'ai une étagère pleine de Funko Pop, principalement des Funko Pop de Friends, parce que Friends, c'est la base, mais aussi quelques-unes de vice-versa, un dessin animé que j'adore. J'ai aussi la Reine de Cœur ou encore la regrettée Reine d'Angleterre. L'année dernière, j'ai découvert les Jellycats. Si vous ne connaissez pas les Jellycats, ce sont des petits objets du quotidien sous forme de peluches, avec des yeux et parfois des mains et des pieds. Sur les étagères de ma bibliothèque, vous trouverez donc un avocat, une goutte d'eau, une cerise, un bol de céréales, une théière, un nuage ou encore une pistache. Ça coûte un bras, mais c'est tellement mignon qu'on ne peut pas résister. Ma dernière lubie en date, les Sony Angels. Est-ce que vous connaissez les Sony Angels? Ce sont des petits personnages, souvent tout nus, mais avec des chapeaux sur la tête, en forme de fruits, d'animaux, de fleurs. Et là où ils font très fort chez Sony Angel, c'est qu'on ne sait pas ce qu'on va avoir comme petit bidule. On ne le sait que quand on ouvre le paquet une fois qu'on le reçoit. Funko Pop, Jellycat ou encore Sony Angel, ça ne sert à rien. C'est sans doute pour ça qu'on adore. Je vous dis à demain et d'ici là, rappelez-vous, 4 focus c'est bien, mais 4 éparpillés, c'est encore mieux.
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3: Lucas Vanitou, bonjour.
4: Bonjour.
3: Vous êtes le fondateur de l'association Belfortaine Objectif Égalité, qui existe depuis combien de temps?
4: Nous entrons dans notre 7e année. J'ai créé l'association avec mon ancien animateur jeunesse à la ville de Belfort en 2019. Nous avons deux pôles au sein de l'association. Un pôle famille avec lequel nous réalisons des animations socio-éducatives, socio-culturelles, directement au pied des immeubles, et des projets collectifs avec elle. Et puis un pôle jeunes solidaires dans lequel nous réalisons des animations plutôt sur la thématique qu'on appelle l'éducation à la citoyenneté, à la solidarité internationale.
3: Quand j'entends international, ça veut dire que vous allez parfois très très loin pour réaliser ces projets.
4: Alors ça nous arrive, oui, tous les deux ans on porte un projet fort qui s'appelle les périples solidaires et culturels, et nous avons déjà financé à distance pour raison Covid, on n'avait pas pu s'y rendre au Cambodge, trois puits, aux Philippines. Nous sommes en relation avec une école. Et puis, dernièrement, en Indonésie, en novembre dernier, avec un nouveau groupe de jeunes, nous nous sommes rendus là-bas.
3: Des jeunes de quel âge et qui ont fait quoi?
4: Alors, des jeunes de 16 à 19 ans, dont c'était la première expérience à l'international, qui ont travaillé pendant plus d'un an pour réaliser des actions d'autofinancement, leur permettant de se rendre sur place, certes, mais aussi et surtout de partager vraiment un moment interculturel. Ils étaient en binôme franco-indonésien pour rénover une maison de la nature afin que les enfants de la communauté puissent bénéficier d'apports sur cette thématique.
3: Des projets à l'international, ça c'est ok, avec des jeunes, mais aussi des projets tout près de chez nous et même dans nos quartiers.
4: Tout à fait, aider au local ne nous empêche pas d'aider à l'international, donc on a à cœur de privilégier notre territoire également.
3: Quand on se rend compte qu'à Belfort par exemple, c'est près de 30% de la population qui est en situation de précarité, forcément ça fait réfléchir et ça donne des idées.
4: Nous, notre enjeu, c'est de travailler avec ces familles-là qui ne se referment pas sur elles-mêmes et donc de continuer à favoriser ce lien qu'il existe entre les publics, précaires ou non d'ailleurs, et de réaliser des interventions.
3: Quel genre d'intervention?
4: Une rencontre au pied des immeubles avec des ateliers, surtout sur la période estivale, le mardi et le jeudi, sur le quartier des Glacis. On va réaliser des animations de rue et aussi des animations nocturnes le jeudi soir. Et ça, c'est conclu en fin d'été par un grand festival qui s'appelle Clôture de l'été, avec des concerts, de la nourriture, des jeux pour les familles, des rencontres et des conférences sur des thématiques, parce qu'on a toujours cette volonté d'avoir un apport éducatif important de façon à essayer d'émanciper le public. Le but, c'est pas de faire à leur place, mais qu'ils apprennent à le faire, plus tard le répliquer.
3: L'association ne manque pas de projets, du grain à moudre donc, pour toutes celles et ceux qui veulent continuer à défendre la solidarité et l'inclusion.
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5: Hélène Rabec, gérante du bar à chat au Petit Chat Gaillard.
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5: En fait, j'avais le souhait d'être chocolatière quand j'étais toute petite. J'aimais beaucoup le commerce et le contact avec les clients. Et ma grand-mère ne voulait absolument pas que j'aille en CAP, donc j'ai passé mon bac. J'ai fait une fac de psycho et j'ai passé le diplôme d'assistante sociale. Et donc à 21 ans, j'ai commencé à travailler comme assistante sociale.
7: C'était quoi votre travail à ce moment-là ?
5: Surtout, c'est quand même vraiment un contact avec les gens. Donc à l'hôpital, on va voir les patients, les familles. On s'occupe beaucoup des retours à domicile, des placements en maison de retraite... Voilà, donc c'est vraiment le lien entre la famille et le médecin également.
7: D'accord, et puis aussi peut-être apaiser, aider vos patients.
5: Oui, les patients, oui, bien sûr. C'est être aussi une écoute dans un moment difficile où il y a un changement souvent majeur. Moi, j'étais principalement sur le service de cancérologie à la fin de ma carrière. Et du coup, c'est parfois des mamans, des papas, des gens qui sont très jeunes, même des personnes âgées. Enfin, je veux dire, le drame touche tout le monde. Et du coup, ils ont besoin d'échanger et d'avoir une écoute à ce moment-là, effectivement.
7: Le drame touche tout le monde. Vous en êtes pas exempte, comme tout un chacun d'ailleurs. Puisque vous avez perdu votre maman. Le travail dans lequel vous officiez, ça n'allait plus non plus. C'était quoi votre état d'esprit dans ce moment
5: En fait, j'ai vraiment eu ce qu'on peut appeler un burn-out professionnel. Non pas que j'aimais plus mon travail, mais vraiment le contexte dans lequel je travaillais. J'avais plus l'impression d'être assistante sociale. Je me sentais plus à ma place, ni avec mes collègues, ni avec les missions qu'on m'offrait. Dans le même temps, c'est vrai que j'ai perdu ma maman très brutalement, ce qui peut nous dire que la vie peut s'arrêter en fait du jour au lendemain. Je savais que je voulais faire autre chose, mais je ne savais pas quoi.
7: Et c'est là que le destin vous donne un petit coup de pouce, si on peut dire, parce que vous allez vous balader en famille à Montpellier et vous découvrez un bar à chat, une vraie découverte pour vous.
5: Exactement, parce que je ne savais pas que ça existait. Il faut savoir aussi que le chat est arrivé dans ma vie assez récemment, justement pendant mon burn-out. Et donc, combiné avec cette visite de bar à chat, je me suis dit, mais c'est fou, c'est vraiment tout ce que j'aime. Le contact client, la gourmandise, je voulais être chocolatière, et les chats, enfin, vraiment une passion pour cet animal qui nous donne énormément et qui m'a fait un bien fou quand j'allais pas bien. Au début, c'est quand même pas très sérieux dans ma tête. J'ai commencé à faire des recherches, comment créer un bar à chat, les diplômes, les formations qu'il faut, et en fait tout me paraissait accessible. Plus ça allait, plus c'est devenu vraiment concret, jusqu'au jour où j'ai demandé une disponibilité à l'hôpital qui a été acceptée. Donc là, j'avais 6 mois en fait pour vraiment aboutir, et j'avais aussi cette urgence-là en fait d'ouvrir. J'ai eu de la chance parce que j'ai trouvé le local, et une fois que j'ai vu ce local, je savais que c'était celui-ci, donc j'ai eu beaucoup de chance aussi, mais ça a demandé effectivement beaucoup d'investissement. De conjuguer le travail, parce que je continue à travailler en même temps, et la création de ce projet.
7: On dit que ça apaise les chats.
5: Ah oui, vraiment, oui. En fait, le ronronnement joue sur notre fréquence cardiaque. Vraiment, ça apporte beaucoup pour la santé et aussi pour le moral.
7: Vous êtes heureuse aujourd'hui ?
5: Oui, vraiment. Oui. Fatiguée, mais heureuse. Et j'encourage les personnes à vraiment tenter leur rêve, parce qu'au début, c'était vraiment un rêve. Je ne dis pas que c'est possible pour tout le monde, mais en tout cas, ça vaut le coup de se poser la question.
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1: Un circuit court à Vals-les-Bains aujourd'hui avec Geoffrey Guillermin, créateur de bijoux uniques et magnifiques, vraiment. Geoffrey a lancé en Ardèche sa marque Gautreau en 2018.
2: J'étais cuisinier, j'ai passé toute ma vingtaine à travailler dans des cuisines, à monter dans les échelons et à voyager, à travailler à l'étranger. Je me suis installé en Écosse, une autre fois en Allemagne, je suis revenu en France. Et je savais qu'au fond de moi, il y avait quelque chose avec les mains, quelque chose à faire. Puis un jour, j'ai commencé à acheter des outils pour sculpter le bois. J'ai vu que j'avais une certaine facilité, que ça me parlait, quoi, et que j'arrivais à faire des choses qui me plaisaient. Et petit à petit, j'ai pris plus de temps à côté de mon travail pour maîtriser un peu cette partie-là. Et puis, quand j'ai découvert, grâce à la résine, on pouvait créer un petit monde à l'intérieur, j'ai commencé à sérieusement penser à créer une marque de bijoux et je me suis lancé comme ça.
1: Et alors, ce bois dont parle Geoffrey est vraiment au cœur de chaque création. Ce n'est pas un simple décor. Chaque fibre est une empreinte, chaque vénure un relief. Et avec ces bois choisis pour leur caractère, leur histoire et leur singularité, Geoffrey crée différentes collections de pendentifs et de boucles d'oreilles.
2: Donc, il y a une collection qui est faite avec ces deux matières exclusivement. Donc, on n'en voit pas trop. Mais c'est une technique qui est super intéressante parce que ça permet de faire des mélanges de couleurs. Moi, j'utilise pas mal d'essence de bois exotiques, des bois rares, mais aussi des bois locaux comme le buis, l'olivier, le cadre aussi dans le futur. Ça permet d'utiliser pas mal d'essence. Ensuite, on a la possibilité de colorer la résine et garder cette transparence. Moi, c'est ce que j'aime bien. Je veux pouvoir voir le bois à l'intérieur. En lui rajoutant de la couleur à la résine, on peut du coup donner un thème. Et ensuite, une fois qu'on a ces deux matières assemblées, c'est sans limite d'une certaine manière, il y a une collection qui est basée sur cette technique-là. La collection entre ciel et terre, donc il y a plein de sous-collections dans celle-là. Donc la nuit d'Islande, le rêve de Dolly, le Zahir. C'est la collection bois, résine et opale de laboratoire. Une alternative à la pierre d'opale qui est super intéressante pour ce que je fais. C'est ça qui va donner cet effet d'un peu d'aurore boréale dans les bijoux, ou alors le côté nacré. On a l'impression que le bijou bouge, on a l'impression que les aurores bougent à l'intérieur du bijou à cause de la lumière qui réfléchit à l'intérieur. Et j'adore ça, ça fait voyager d'une certaine manière. Et ensuite, on a la collection bois éternel qui est faite exclusivement avec des bois stabilisés. On ne voit pas trop en bijouterie, mais qui est utilisée notamment dans la coutellerie d'art. Ça consiste à imprégner le bois d'une teinte, et d'une résine ultra liquide. Et le stabiliser, ça veut dire que ça va rester bloqué à l'intérieur et solidifier le bois. Donc ça le rend imputrescible et ça lui donne des couleurs. C'est incroyable, des mélanges de couleurs assez folles. On n'a pas l'impression que c'est du bois quand on les regarde, ces bijoux. On croit souvent que c'est des pierres, justement. Sauf que c'est beaucoup plus léger. Utiliser des simples morceaux de bois qui ont, a priori, pas grand-chose qu'on pourrait jeter par-dessus l'épaule. Et puis, en fait, en faire quelque chose où on y voit un monde et puis ça inspire à l'imaginaire, ça fait rêver. Je me rends compte avec pas mal de clients lorsqu'ils voient les pièces devant eux, ce que ça leur évoque. Par exemple, dans les nuits d'Islande, il y a des gens qui m'ont écrit récemment en me disant « Oui, on a fait 7 voyages en Islande. » Ça tombe à pic de tomber sur des bijoux comme ça qui nous rappellent ce voyage. Les mille et une nuits qui me rappellent un voyage dans le désert du Maroc. Et là, en fait, dans ces bijoux, on voit comme des dunes avec un ciel de nuit à l'intérieur. Et puis pour d'autres, ça peut aller jusqu'à faire imaginer des mondes sous-marins ou d'autres choses. C'est un peu à chacun son interprétation, j'ai envie de dire.
1: Alors forcément, c'est très visuel, donc je vous invite vraiment à aller faire un tour directement sur le site de Geoffrey Guillermin. Le nom de sa marque, c'est Gautreau. Comme d'habitude, je vous mets toutes les infos qu'il vous faut sur ici.fr, rubrique circuit court.
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3: Des matelas Bretagne, c'est l'heure de la bonne idée 100% pur beurre. Vous avez envie de voir Céline Dion en concert et de faire une bonne action? Alors écoutez bien la bonne idée qu'ont eu les bénévoles du festival Belles Étoiles à passer dans le 35. Pour résorber une dette de 90 000 euros, ils organisent une grande tombola afin de vous faire gagner 2 places pour le concert de Céline à la Défense Arena, pardon pour les oreilles, le 12 septembre. 2,50€ le ticket et une probabilité non négligeable de gagner puisque, spoiler alerte, il y a moins de participants qu'à l'euro million. Donc si vous gagnez gagné, bah trop bien, bravo, vous pourrez aller vous égosiller sur « j'irai où tu iras ». Mais si vous perdez, rassurez-vous, vous aurez fait une bonne action en aidant l'association. Le festival de musique Belles Étoiles, lancé en 2025 à Passé près de Rennes, avait été un beau succès, il y avait carrément eu le groupe Superbus. Malheureusement, même si la fréquentation était au rendez-vous, ça n'a pas été suffisant pour que les comptes soient à l'équilibre. Alors pour que le festival reparte sur une base saine, il faut que la dette soit épongée au plus vite, d'où cette tombola. Vous pouvez y participer en cherchant Tombola Belles Étoiles sur Google. Vous tomberez sur le site de la plateforme Hello Asso qui gère l'opération. Le tirage au sort aura lieu ce vendredi soir. Il vous reste donc moins de 3 jours pour participer. Faites vite, je croise les doigts pour vous. Et on reste dans le monde des festivals avec le chiffre du jour. Le festival du film insulaire de l'île de Groix a fêté sa 25e édition la semaine dernière. Happy birthday et à demain pour une nouvelle bonne idée.
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4: Pierre Nus s'installe pour les astuces de sa mamama. Bonjour Pierre.
5: Good morning, Hubert. Salut Bissam.
4: Info pour celles et ceux qui viennent de découvrir peut-être une rayure sur un de leurs meubles.
5: Hop là, je viens d'en passer. Oui, ça arrive, Une dent de chien, une griffe de chat, un jouet de bébé. Là, les roues des camions en plastique, ça laisse des traces des fois. Bon, un petit choc, ça peut parfois abîmer vos meubles préférés, mais ma mamama m'a rassuré. Elle m'a dit d'acheter des noix. Alors c'est pas parce que je porte le même patronyme que j'en fais la promotion, mais le cerneau de noix est riche en huile et graisse naturelle. Mais c'est l'intérieur de la noix, calme. N'y allez pas avec la coquille pour frotter sur le meuble, ça va empirer les choses. Vous frottez le cerneau directement sur la rayure en allant dans le sens du grain du bois. Bon, vous faut un peu frotter, hein.
4: Vous frottez longtemps. Un petit peu quand même.
5: Voilà, faut que l'huile sorte. Et il faut laisser agir l'huile pendant environ 5 à 10 minutes pour qu'elle pénètre le bois. L'huile libérée va dans la rayure, ça aide à nourrir le bois sec qui est exposé par la rayure. Et surtout, les pigments naturels de la noix vont aider à teindre la rayure. Et ça va mieux correspondre à la couleur du bois qui l'environne, ça la rend beaucoup moins visible, cette rayure. Ensuite, vous laissez agir, vous essuyez l'excès d'huile avec un chiffon doux et propre, n'y allez pas avec le côté vert de l'éponge, Gal, et vous lustrez légèrement la zone. Alors ça fonctionne beaucoup mieux sur les rayures peu profondes et sur les bois dont la couleur est proche de celle du cerneau de noix, donc un brun assez clair. Les meubles verts ou rouges, vous oubliez.
4: Oui, bah,
5: merci, maman.
4: Oui.
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3: Salut à tous, bonsoir, bienvenue et merci de vous être connectés comme vous le faites chaque soir pour partager ce rendez-vous feel good de début de soirée. Une balade dans toute la France qui va mettre en lumière le patrimoine, votre patrimoine, celui de notre pays à travers le regard d'un invité au parcours inspirant. On ira aussi découvrir de belles initiatives à travers ce que vous entreprenez en France. On ira notamment dans le Gard à la rencontre d'un professeur du monde du vivant, un éducateur environnement qui nous donnera envie d'observer ce qui nous entoure. Nous irons faire un tour à Nice pour vous donner la parole en relançant aussi le débat sur la gratuité des transports. Bienvenue jusqu'à 21h. Je reçois ce soir un jeune entrepreneur connecté, créateur de Payotte, un homme passionné qui a su se mettre au service du savoir-faire français et tout ça grâce à un faux départ. Vous allez le découvrir. Comment a-t-il réussi? Qu'est-ce qu'il a inventé? Par où il est passé? Dans quel lieu pour en arriver là? Dans Il n'y a pas que Paris dans la vie, je reçois Olivier Gély. Bonsoir Olivier.
4: Et bonsoir.
3: Je crois que c'est clair, vous venez pas du nord de la France.
4: Ah non, l'accent, j'ai le package.
3: Ça fait plaisir, ça fait du bien, c'est chantant ça.
4: Ouais.
3: Mais alors du coup, c'est marrant parce que vous venez de Perpignan. Quand vous vous baladez un peu partout en France, vous êtes choqué par les accents que vous pouvez découvrir des uns ou des autres?
4: Mais c'est surtout l'inverse. Chaque fois que je viens, ouais, ou que je parle, ou que je pars en visite dans un village qui est, ou une ville qui est au-dessus de Narbonne,
3: ouais,
4: ben déjà on me dit, ah,